0: découvert que vous étiez de ce signe-là? C'est grâce à quoi?
1: Bah, au mois de l'année, par exemple, le taureau, je crois que c'est du 21 mars jusqu'au 20... Ah non, je sais plus.
2: Moi, j'avais un petit carnet de jeu et il y avait un jeu. Si on réussit le jeu, ben, on savait on était de quel signe.
3: C'est quand même magique, hein?
4: Waouh, c'est fabuleux! Et pourquoi on fait ça?
2: Je sais un peu, Verseau, c'est de quel temps à quel temps? C'est de la fin de janvier au début de février. Et moi, vu que je suis née le 31 janvier, bah, je suis Verseau, du coup. Ça s'appelle des signes astrologiques. Et l'astrologie, du coup, bah, c'est des signes astrologiques.
0: T'es taureau, ça veut dire que tu rentres, t'as besoin d'une étable?
1: Non, c'est sur les qualités. C'est quand on est, par exemple, taureau, bah, dans le mois où on est taureau, bah, on n'est pas comme d'habitude.
0: Et vous êtes comment, messieurs les taureaux?
1: Bah, j'en sais rien.
5: Il possède certainement des qualités, mais voilà. Lesquelles?
2: Je sais pas, moi, je pense de l'émotion. Beaucoup d'émotions. Après, je sais pas.
6: Comment je peux te montrer que je peux être fort et sensible, noble et affectueux?
7: Aïe. Les taureaux, eh ben, par exemple, ce sont des personnes qui sont nées pendant les mois de taureau.
8: C'est logique.
1: Quand on est taureau, on se contrarie plus, on est plus vexé, alors que d'habitude, non.
2: Taureau, bah, vu que les taureaux, c'est costaud, bah, je pense que les taureaux, ils sont costauds. Enfin, ceux qui ont les signes astrologiques taureaux, ils sont peut-être très forts.
0: Et les balances, alors?
9: Quand on était le signe astrologique balance, c'est dire que quand il y a quelqu'un qui nous dit quelque chose, on va le balancer.
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11: Être de mauvaise humeur, ça arrive, mais savoir le dire en breton, c'est pas simple. Eh bien, je vais vous l'apprendre. Et puis, les Vautorels, coucou, ça va être votre tour aujourd'hui.
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11: Alors pour les râleurs du matin ou les râleurs de toute la journée, bah ouais, il y en a, on en connaît, hein, ceux qui ne sont jamais satisfaits et aboient au lieu de parler, eh bien, c'est gualimor, le mot à employer. Gualimor et out armintiement. Tu es de mauvaise humeur ce matin. Gualimor et out armintiement. C'est un mot composé donc avec gual en premier qui signifie mauvais, le mal ou le malheur. Employé devant un mot, gual sert à insister sur le côté néfaste, mauvais d'une chose. Par exemple, Gualvrudet, c'est une personne de très mauvaise réputation. Donc, gual et immor, gualimmor, hein, ça veut dire de mauvaise humeur, de très mauvaise humeur même d'ailleurs. À dire à votre ado, à votre conjoint ou aux collègues, ou pas en fait, hein, sinon ça va créer la dispute. Mais maintenant, vous saurez dire gualimmor et des irio, ceci est de mauvaise humeur aujourd'hui, gualimmor et des irio. Retenez donc pour aujourd'hui que gual signifie mauvais en breton, immor, l'humeur, gualimmor, la mauvaise humeur.
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11: Et maintenant, nos Botorels. Nom de famille assez répandu. Alors, Botorel, ça sonne fortement breton, hein? Ouais? Eh ben non. C'est une version bretonisée d'un nom de famille qui vient de l'ancien français. Il n'y en a pas beaucoup en breton, mais il y en a quelques-uns, comme celui-là. Botorel, ça vient de Boterel, qui avait perduré dans la langue galaise, en Haute-Bretagne. Un nom attesté au XVe siècle, on le trouve aussi chez nos voisins de Cornouailles britanniques d'ailleurs. Mais Botorel, Boterel ou encore Botrel, comme Théodore, le célèbre chanteur de la Papolaise, eh bien tous ces noms viennent d'une ancienne forme française, Boterel, qui signifie le petit crapaud. Mais alors, c'est pas un petit crapaud, ça servait surtout de surnom péjoratif, donné à une personne n'ayant pas des traits de visage des plus beaux, ou d'une personne méprisable, pas agréable du tout. Donc, même si ça semble breton, eh bien, l'origine, pour le coup, vient de la partie non bretonnante de la Bretagne. Et ça a été mis ensuite à la sauce armoricaine, langue bretonne, par nos anciens. Voilà, quelques mots de plus et des explications sur notre belle langue bretonne. Je vous dis à demain pour d'autres surprises. Canoir-Roas.
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1: Un circuit court aujourd'hui à Saint-Pierreville. Nous sommes au nord-ouest de Privas avec Sabine Loulier pour découvrir Castanaïs.
2: J'ai décidé de créer une ligne de cosmétiques qui sont fabriqués avec les châtaignes que l'on produit sur l'exploitation. Et donc cette ligne de cosmétiques, elle est certifiée bio et nos châtaignes sont bio et AOP châtaignes d'Ardèche.
1: Et donc aujourd'hui, Sabine nous propose une crème corps et une crème visage.
2: Donc la particularité en fait de la châtaigne, elle est multiple. D'abord, la châtaigne est très riche en sucre, ce qui permet d'avoir ce côté très très hydratant de la crème. Également, la châtaigne contient du tanin, qui est issu, vous savez, de l'arbre et de la sève. Le châtaignier contient beaucoup de tanins. Et donc, ces tanins, en fait, ont un rôle un petit peu antioxydant qui permet de faire que la crème convienne aux peaux qui sont un peu rosacées, vous savez, des peaux un peu atopiques, des peaux un petit peu fragiles. Et puis, troisième effet, et pas des moindres quand même, ce sont les polyphénols qui sont très riches et condensés dans la châtaigne et qui en font un anti-âge naturel imparable. Pour l'instant, l'accueil est plutôt favorable, très favorable. C'est vrai que les Ardéchois sont très surpris. Ils ne connaissaient pas, évidemment, je leur dis que c'est normal parce que ça n'existait pas avant. L'usage en cosmétique est encore balbutiant.
1: Et c'est donc en profitant des 12 hectares de sa châtaigneraie multicentenaire que Sabine a décidé de se lancer dans l'aventure Castanaïs. Et donc forcément, en parallèle de ces produits cosmétiques, vous avez également toute une gamme de bonnes choses à déguster.
2: C'est une gamme qui est assez restreinte, mais qui va à l'essentiel. De la crème de châtaigne, de la crème de châtaigne saveur pain d'épices, de la farine de châtaigne et des châtaignes au naturel. Et qui fonctionne bien, quoi qu'il reçoit aussi un bon accueil de la part des clients. Donc c'est chouette, franchement, c'est une super aventure.
1: Bon, et vous savez quoi ? C'est une belle aventure aussi parce qu'elle résulte d'une belle histoire d'amour.
2: J'ai rencontré mon mari donc il y a 30 ans maintenant. Et mon mari est fils de castanéiculteur. Moi, ça fait 30 ans maintenant que je vois mon mari passer énormément de temps dans ses châtaigniers. Tous les jours, il y va, il connaît les arbres, il sait ce qui se passe dans ces arbres, il suit l'évolution des arbres qui greffent. Parce qu'en fait, nous, on travaille sur une châtaignerie ancestrale et traditionnelle et nous ne plantons rien. Nous greffons. C'est un travail au long cours. Mon mari fait de la taille en prévision des greffons qui vont sortir, si tout se passe bien, de cette taille. Et donc, l'année d'après, il récupère ses greffons, il regreffe, donc on choisit nos variétés. Une chose aussi importante, c'est que mon mari est un des derniers à pratiquer une greffe en flûte traditionnelle sur laquelle on n'utilise absolument pas de mastic. Voilà, c'est-à-dire qu'on utilise la sève qui sert de colle. Et donc, tout le process est super naturel. Donc moi, quand j'ai vu ça, je me suis dit, mais c'est un travail incroyable qui passe sous silence. Et donc, moi, je voulais essayer de donner à voir cette passion pour le châtaignier. Donc, c'est pour ça que j'ai aussi cherché à faire des produits qui soient élégants, qui soient vraiment de très haute qualité. C'est pour ça, d'ailleurs, que la crème que je produis, les crèmes cosmétiques, elles sont bio, mais elles sont dans des pots qui sont compostables et biodégradables, avec des étiquettes en papier, une encre, une colle qui sont non impactantes pour l'environnement. Vraiment, c'est l'essence même de l'Ardèche, sans aucun PFAS, sans aucun produit controversé. Et les produits, on peut les mettre au jardin quand on a fini de les utiliser.
1: Alors, pour en profiter, plusieurs possibilités. Rendez-vous directement ici à Saint-Pierreville, après avoir passé un petit coup de fil, ou alors sur le site internet Castanaïs. Comme d'habitude, je vous mets toutes les infos qu'il vous faut sur ici.fr Drôme Ardèche, rubrique circuit court.
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3: Bonjour à toutes et tous, bienvenue dans Affaires classées, le podcast. Nous sommes en janvier 1879. Le sympathique garde champêtre du village de Laguinge, en Haute-Soule, est poignardé de 5 coups de couteau dans une auberge. Les gendarmes arrivent et son meurtrier a disparu.
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3: Les bohémiens. Ces individus migrant en groupe d'un village à l'autre ont longtemps alimenté les conversations, les polémiques, les peurs au Pays Basque et au-delà. Les historiens situent leur arrivée dans le coin en l'an 1602. C'est le seigneur d'Urtubi à Urugne et le vicomte d'Etchaus à Baïgorry qui accueillirent en nombre ces descendants du peuple Tzigane ou Rome venus de Bohême grâce au sauf-conduit que le roi de cette contrée d'Europe centrale délivrait. Nombre d'entre eux vont finir par s'implanter en Soule ainsi que dans les pays de Cise et de Mix. Vivant à l'écart des villages, ils offraient leurs services aux villageois, bien contents de leur donner du travail contre très peu d'argent. Selon les saisons, ils étaient employés chez les paysans. D'autres œuvraient comme vanniers, empailleurs de chaises ou tondeurs de mulets. Leurs épouses fabriquaient des chapeaux, de la vannerie aussi. Elles ne tardèrent pas à susciter la curiosité, voire la peur, lorsqu'elle disait disposer de pouvoirs magiques, de remèdes naturels ou jurant prédire l'avenir en lisant dans les lignes de la main. Frappant à la porte des fermes, on les disait mendiants, voire chapardeurs. Dans les gendarmeries du secteur, les plaintes des villageois affluaient pour vol d'animaux, de victuailles ou de linge. Leur présence finit par agacer le préfet palois qui décide de lancer en 1802 une gigantesque rafle. 475 bohémiens sont arrêtés et jetés en prison dans l'attente de les expédier outre-Atlantique en Louisiane. Mais le projet du préfet tourne court et la plupart des rescapés de la rafle reviendra vivre au Pays Basque où ils désigneront leur propre roi.
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3: Il se nomme Pierre Aguerre. Il vit en Haute-Soule, dans le petit village de Laguinge, et partage son existence avec une femme, encore jeune, qu'il dit être son épouse, même si les registres d'état civil du secteur ne trouvent nulle trace de leur mariage. Chez les bohémiens, point n'est besoin de s'ennuyer avec les formalités. On est libre depuis des lustres, et la loi que l'on reconnaît, d'abord, est celle des traditions. La modeste masure qui lui sert de quartier général à Laguinge ne l'empêche toutefois pas de faire de fréquentes excursions ailleurs. Pour tondre les mulets officiellement, comme il le clame à ceux qui l'approchent, et peut-être aussi pour tondre les bourses et les biens des paysans du secteur. Combien de fois, en effet, son premier voisin n'a-t-il pas déploré des vols d'objets agricoles ou d'animaux dans sa propre ferme ? Le dit voisin aurait bien aimé récupérer ses biens en signalant ses méfaits aux gendarmes de Tardets. Mais Aguerre traîne une sale réputation. Maintes fois condamné pour vol, violence, il pourrait bien se venger. Aguerre sait cultiver ses relations et, pour asseoir son autorité, il va lier amitié avec un homme influent au village. Le garde champêtre, un certain monsieur Iriard. Le brave fonctionnaire est au courant de tous les potins du village. Son goût immodéré pour la bouteille fait de lui un informateur facile, de premier choix. Ce 9 janvier 1879, Aguerre accoste le garde champêtre. Il l'invite sans peine à boire ensemble dans le premier cabaret venu. Les deux larrons y retrouvent le vieux Albex, un paysan du coin, et l'instituteur du village, qui a momentanément déserté sa classe. C'est alors parti pour une série de plusieurs tournées de vin.
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3: Dans le canton de Tardets, chacun sait que le garde champêtre, Iriard, est de ces muets à qui la picole alimente surabondamment les paroles. Ce soir de janvier, la nuit tombe tôt et la conversation s'éternise. Ivre à l'excès, Iriard dévoile toutes sortes de fâcheux secrets sur tel ou tel habitant du village. Ses amis, tout aussi ivres, en rajoutent. Soudain, Iriard explose de colère. Il menace ses acolytes de comptoir en ces termes.
5: « Pour un peu, je vous battrai comme on taille le lin !»
3: À peine a-t-il fini sa phrase que Pierre Aguerre, le roi des bohémiens, se retourne. Il lui assène 4, voire 5. 5 coups de couteau en hurlant ah, « Puisque tu le veux, c'est comme ça !» Celui qu'on surnomme le roi des bohémiens prend, sans attendre, la poudre d'escampette, sans doute en direction de son domicile. Dans le troquet, c'est la panique absolue. Le pauvre garde-champêtre hurle de tous ses poumons. Il scande des mots de peur, conscient sans doute qu'il vit ses derniers instants. Quelques secondes suffiront pour qu'il s'effondre, baignant dans son sang. On accourt des maisons voisines, le médecin de Tardets arrive peu après, mais il est trop tard. Le malheureux Iriard accuse plusieurs plaies profondes. L'une d'elles a perforé l'abdomen, causant la libération d'une partie de ses intestins. Les gendarmes rappliquent à cheval. Avant d'expirer, Iriard réussit malgré tout à leur balbutier quelques mots, dont le nom de son meurtrier. On se lance aussitôt à la recherche d'Aguerre. Voyant de la lumière à l'intérieur de sa ferme, les gendarmes l'encerclent avec prudence. Qui sait si le roi des Bohémiens n'a pas encore quelques armes qu'il pourrait utiliser pour s'enfuir.
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3: Malin, Aguerre s'éclipse par la porte arrière de la demeure. Il marche à pas de loup avant de se blottir dans les broussailles, espérant tromper la vigilance des gendarmes et s'évanouir dans la nature, afin peut-être de se planquer plus tard en Espagne. Hélas, le bruit de ses pas sur les feuilles desséchées va le trahir. On le saisit avant de le coucher au sol, sous la menace d'un fusil. Les gendarmes imaginaient qu'une telle posture lui ôterait toute envie de résistance. Que nenni ! La perspective de sombre lendemain réveille son audace. Aguerre tente les plus violents efforts pour se soustraire à ses gardiens, usant de coups, de nouveaux coups de poing à dessein. Mais la vaillance des gendarmes aura raison de lui. Le voilà maintenant conduit à Tardets, où son interrogatoire commence. Et la première question qui se pose, pourquoi a-t-il tué Iriard ? Le roi des Bohémiens aurait fort bien pu être en proie à des remords, formuler des regrets au besoin. Pas un instant. Il livre une fable ingénieuse à ses yeux. À l'écouter, le garde champêtre l'a d'abord frappé avec un bâton, jeté à terre et menacé de mort. C'est pour se défendre et seulement pour cela qu'il s'est emparé d'un couteau qu'il range habituellement dans sa poche. Il avoue donc son forfait, sans hésitation, mais entendez-le bien, son seul regret est de ne pas lui avoir tranché la gorge. Iriard l'avait saisi au bras et serré si fortement qu'il n'avait pas le choix, dit-il. Hélas, pour Aguerre, cette jolie fable ne convainc personne. Les piliers de comptoir présents le soir des faits démentent formellement son récit. Et le médecin venu l'examiner ne trouve sur son corps aucune trace de plaie, de contusion ou d'ecchymose. Conclusion, Aguerre ment.
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3: Le procès du roi des Bohémiens s'ouvre à Pau le 21 février 1879. Une foule nombreuse a fait le voyage pour l'occasion. Des congénères venus du Pays Basque, des amis et aussi des proches du malheureux garde-champêtre que chacun appréciait en Haute-Soule. Le procès d'un bohémien n'a rien d'une première à la cour d'assises des Basses-Pyrénées, mais cette fois, on juge l'autoproclamé roi des Bohémiens. Âgé de 58 ans, il a le teint cuivré, l'air astucieux et même féroce, selon l'un des journalistes parisiens présents au procès. Les préjugés contre les Bohémiens ne manquent pas. Le président de la cour, par exemple, M. de Lagéry, pose en préambule, je cite, « qu'au milieu de la race noble et loyale des Basques vit la race maudite et dangereuse des Bohémiens ». Aguerre, selon les témoins, aurait été proclamé roi des siens à cause de ses innombrables méfaits. Il était si redouté en Soule que même le maire du village de Laguinge en avait peur. L'élu lui délivrer son certificat de bonne vie et de bonne mœurs, non parce qu'Aguerre était vertueux, mais pour qu'il aille migrer ailleurs. Le procès vire au mauvais spectacle. Tantôt calme, Aguerre justifie sa royauté bohémienne et tente de lui donner quelque chose d'imposant. Tantôt en colère, il se dresse sur son banc. Saisissant la rampe des deux mains, il insulte, il menace les témoins qu'il dit être des suppôts du diable. Ses regards menaçants n'épargnent personne, pas même son avocat. Aucune émotion n'affecte son visage quand on lui présente les vêtements ensanglantés du défunt. Avec un tel client, qui ne rêve que de représailles et de vengeance, la cour d'assises n'aura aucun état d'âme à envoyer le roi des bohémiens au bagne, à perpétuité.
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3: Le roi des bohémiens, c'était ce nouvel épisode en podcast. Merci de l'avoir écouté. Dans un prochain rendez-vous, je vous emmènerai en 2018 du côté de Pau avec une intervention policière qui va faire couler beaucoup d'encre.
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1: Observer, analyser, décortiquer, reproduire, quatre verbes qui résument le mode de fonctionnement et une bonne partie de l'enfance de Jacques de Vaucanson. Né le 24 février 1709 à Grenoble et dixième enfant d'une famille de gantiers, quand la mère de Jacques, très pratiquante, va voir son confesseur, il passe ses dimanches dans une pièce quasi vide où trône seulement une vieille et immense horloge.
2: Il est 8 ans.
1: C'est comme ça que le petit Jacques va comprendre son fonctionnement jusqu'à en reproduire une avec un couteau et quelques bouts de bois.
3: Alors il faudrait pas dire le bout de bois, mais les deux bouts d'un bois.
1: C'est le début d'un long voyage dans l'ingénierie qui mettra pourtant un moment avant de prendre son rythme de croisière. Influencé par sa famille, Jacques est pendant longtemps tiraillé entre la vie religieuse et les recherches scientifiques. Mais à l'âge adulte, l'attrait de la technologie est le plus fort.
4: J'ai fait mon choix.
5: Ouais.
4: Il est quand même trop tôt pour le faire.
1: Après plusieurs années d'études et la perte de ses économies, un de ses cousins l'envoie en Normandie pour lui faire passer l'envie de continuer dans ce domaine. Mais c'est là que Jacques va faire une rencontre qui va annihiler les espoirs de sa famille.
6: Les calculs sont pas bons, Kevin.
1: Celle du chirurgien médecin Claude-Nicolas Leca, superstar de la médecine à l'époque. C'est comme ça que va se confirmer l'une des ambitions de Vaucanson, recréer avec un automate les fonctions vitales humaines, comme la circulation du sang, la respiration ou encore la digestion.
7: On commence toujours par un petit jus pour bien se purifier de l'intérieur.
1: Il lui faudra une petite dizaine d'années pour présenter ce qui fera sa renommée. Nous sommes en 1738 et malgré un coût exorbitant, le tout Paris se presse pour observer le joueur de flûte traversière, l'automate de Jacques de Vaucanson.
8: Son histoire parle d'humanité et de son voyage pour trouver sa place parmi les hommes.
1: Jacques conçoit un ingénieux système stocké dans le socle, un cylindre en bois garni de picots qui entraîne des leviers, des chaînes et des câbles. Un mécanisme qui pouvait modifier le débit d'air, la forme des lèvres, le mouvement des doigts. Même l'Académie des sciences est bluffée. L'année d'après, Jacques de Vaucanson récidive non pas avec un, mais deux automates.
9: Oui, les tomates, elles restent parallèles, il n'y a aucun problème.
1: Un nouveau musicien, le joueur de tambourin, et surtout ce qui deviendra son chef-d'œuvre, le canard digérateur. Une réplique de l'animal capable de cancaner, simuler la nage, manger et digérer. Le mécanisme de la digestion était d'ailleurs laissé visible pour que chacun se rende compte de la complexité de l'œuvre. Même si l'existence d'une vraie digestion est contestée par certaines sources, elles s'accordent toutes sur la perfection technique de l'animal. C'est la consécration pour Jacques.
10: Tu vois cet homme-là ? Il est très connu. Par contre, avant ça, c'était un parfait inconnu.
1: Il se retrouve nommé par l'État français inspecteur général des manufactures de soie. La soie, à cette époque, c'est une industrie florissante mais qui a besoin d'être modernisée. Ce à quoi Vaucanson travaillera jusqu'à la fin de sa vie en développant notamment un prototype de métier à tisser.
8: Si mes calculs sont exacts, attends-toi à voir quelque chose qui décoiffe.
1: La machine, basée sur ses automates, est trop complexe et trop en avance sur son temps. Mais notons qu'elle sera reprise plus tard par un certain Jacques-Joseph Jacquard, dont le métier à tisser révolutionnera le monde. À sa mort en 1782, Jacques de Vaucanson lègue tous ses travaux et ses machines. Ce legs permettra la création du toujours actuel Conservatoire des Arts et Métiers. Voltaire disait de lui « Le hardi Vaucanson, rival de Prométhée ». L'un des plus grands génies du XVIIIe siècle était un Isérois, illustre Isérois.
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11: Dixième étage au CHRU de Nancy, service médecine légale, unité médico-judiciaire. Ah bah elle est là.
12: Bonjour
11: Élodie. D'habitude, quand on voit un médecin, bon, ça peut être qui tout double, c'est pour se faire soigner ou pour avoir de mauvaises nouvelles. Mais comme vous êtes dans les coins, vous, c'est pas bon.
12: Alors généralement, non, c'est assez mauvais signe de venir chez le médecin légiste. Ah, c'est ça. Mais il y a des gens qui pensent qu'ils ne viennent chez le médecin légiste qu'une fois décédé,
11: oui.
12: Ce qui n'est pas vrai, puisque là actuellement vous êtes dans le service de l'unité médico-judiciaire où on prend en charge les victimes vivantes.
11: On vous connaît plus en tant que médecin légiste quand vous intervenez dans les feuilletons sur les scènes de crime par exemple.
12: On va dire du point de vue du grand public, on nous voit à travers les séries télé, dans sa salle d'autopsie, parfois un petit peu lugubre pour rajouter, mais on intervient finalement beaucoup plus en fait auprès des victimes vivantes.
11: D'accord. Les victimes vivantes représentent plus de votre temps de travail.
12: Oui, alors sur Nancy par exemple, on voit à peu près 5000 victimes par an et on va faire 500 autopsies par an.
11: C'est qui une victime ?
12: Alors une victime, c'est une personne qui a été victime mais de violence. Alors on pense aux violences volontaires bien sûr, aux agressions dans la rue, malheureusement aussi des faits de violence sexuelle ou des maltraitances à enfants, mais aussi les personnes qui ont été victimes de violences dites involontaires, accidents de voie publique, accidents du travail, même un accident domestique.
11: Toutes les victimes
5: passe par chez vous ?
12: Alors oui, sur Nancy, en fait, à partir du moment où elles souhaitent déposer plainte, elles vont au commissariat ou à la gendarmerie. Mmh. Et ensuite, l'enquêteur va prendre contact avec notre service pour prévoir un rendez-vous sur cette unité.
5: Et c'est vous qui les recevez ?
12: Et c'est les médecins légistes qui les reçoivent pour pouvoir les examiner.
5: Vous, c'est une vocation ?
12: Oui, j'ai fait médecine pour faire médecine légale. Bon, je suis de l'ancienne génération où j'avais quand même une spécialité. Je suis médecin du travail de formation, mais je n'ai exercé que dans le cadre de la médecine légale.
5: Pourquoi ?
12: C'est une excellente question, souvent posée. Pourquoi on en arrive à la médecine légale ? Donc déjà, pas du tout par rapport aux séries télé ou autres.
5: Est-ce que vous avez quel âge ?
12: Alors moi, j'ai 38 ans.
5: Donc votre génération, elle a regardé quoi comme séries télé médicales ?
12: Bon, à l'époque, c'était Urgence. Moi, j'ai connu aussi les débuts de Bones à l'époque. Et je fais, d'ailleurs, on pourra en parler, de l'anthropologie médico-légale dans mon activité.
5: Qu'est-ce que c'est, ça ?
12: Alors ça, c'est l'examen des ossements qui sont découverts soit, par exemple, à l'extérieur, soit dans une habitation, dans la nature, mais ça peut être aussi l'examen d'ossements au décours d'une autopsie d'un corps qui a pu être très altéré, justement pour rechercher des lésions et aussi pour établir ce qu'on appelle le profil biologique pour essayer de comparer aux personnes disparues.
5: Oui, là on rigole, mais c'est pas drôle en fait.
12: Non, c'est pas drôle, mais c'est assez satisfaisant parce que ça permet aussi de pouvoir identifier des ossements, et ça c'est toujours satisfaisant de pouvoir rendre, on va dire, un défunt à sa famille.
5: Bon, on revient au pourquoi du comment. Pas du tout inspiré par les séries, votre vocation ?
12: Non. Alors moi, de base, je pense que mon inspiration vient surtout de mon père, qui était paléontologue. Donc, depuis toute petite, j'étais bercée dans les ossements. Plutôt australopithèque. On était plutôt sur l'ancien humain. Et beaucoup, sur l'archéologie, anthropologie. Et je voulais être égyptologue quand j'étais petite, mais pour découvrir des momies. Donc maintenant, je fais des momies, mais dans un cadre plus récent que de l'Antiquité. Et je pense que c'est ce qui m'a donné en fait ce plaisir, cette curiosité vis-à-vis de l'humain, de l'humanité. Et puis après, d'autres m'ont fait découvrir en fait ce qu'était la médecine légale par le biais d'amis de mes parents qui étaient médecins légistes et médecins généralistes. Et quand j'ai assisté à ma première autopsie, quand j'étais en troisième année de médecine, j'ai su que ma place était là.
5: On peut aller visiter un peu le service ?
12: Oui.
5: Il y a des victimes à toute heure et tous les jours qui viennent ici.
12: Alors en fait, l'unité médico-judiciaire, c'est un service de consultation. Donc on est ouvert de manière fonctionnelle du lundi au vendredi, aux horaires classiques de consultation. Mais on a aussi une permanence de médecine légale. C'est-à-dire que les nuits et les week-ends, un médecin légiste peut être contacté pour justement soit voir des victimes en urgence, soit aller faire des levées de corps, donc examiner des défunts sur des lieux de découverte.
5: Oui, c'est ça. De toute façon, si quelqu'un décède, on fait appel à vous. Vous vous déplacez, vous venez forcément.
12: Non. Alors, non. Si quelqu'un décède, c'est un médecin qui va faire le constat de décès. S'il y a quelque chose de suspect, si on est dans le cadre de mort violente, à ce moment-là, la justice sera informée par un obstacle médico-légal sur le certificat de décès et demandera à ce moment-là au médecin légiste de se déplacer éventuellement sur place ou décidera directement de faire amener le corps à l'Institut de médecine légale pour les autopsies.
5: Donc les autopsies, elles ont lieu ici, au 10e étage ?
12: Non, c'est pas dans ce bâtiment. C'est un bâtiment qui est excentré au fond du CHU à côté d'une petite chapelle en continuité de la chambre mortuaire.
5: Bon, là, le service, c'est quoi ? C'est un couloir, des portes et des bureaux ?
12: Exactement.
5: Il n'y a rien à voir.
12: Donc effectivement, ça, c'est un service de consultation. Donc il y a des consultations classiques de bureaux. Et en fait, à l'unité médico-judiciaire de Nancy, comme dans maintenant une grande majorité de centres hospitaliers universitaires, il y a en fait un dispositif qu'on appelle audition Mélanie. Donc ça, c'est cette salle où l'enfant va être en présence d'un enquêteur qui est formé à recueillir la parole d'un enfant victime de violence. Et pendant ce temps-là, donc, il va être à la fois filmé et puis enregistré à l'aide d'un micro. Et donc, il y a une vitre sans teint qui sépare d'une salle qu'on appelle la salle de régie où va se faire l'enregistrement et où un autre enquêteur sera également présent derrière la vitre pour voir un petit peu ce qui se passe et poser éventuellement des questions complémentaires par la suite.
5: Bon, quand vous avez choisi cette voie, vous saviez qu'il y avait cette partie-là ?
12: Oui. Oui. Quand j'ai fait médecine, je voulais faire médecine légale. Et quand j'ai fait mes stages, en fait, en tant qu'étudiant en médecine, j'ai découvert ce que je n'avais pas eu l'occasion d'appréhender, le côté victime vivante. Donc oui, j'ai choisi la voie en sachant quelle était la globalité du travail.
5: C'est un quotidien très intense, j'entends, hein ?
12: Alors, très intense et très varié surtout. Et c'est ça qui est très agréable aussi, nous, dans notre travail, je pense, pour justement même si ce sont pas des choses joyeuses dans tout ce qui se passe, mais voilà, on va être le matin auprès des victimes vivantes, on peut être l'après-midi au niveau de l'Institut de médecine légale. Ça nous arrive d'être appelés pour faire ce qu'on appelle les reconstitutions. Donc quand on a fait des autopsies ou des examens de victimes, un juge d'instruction peut demander à ce qu'on soit présent quand il va essayer de refaire ce qui s'est passé pour demander notre avis par rapport à ce qu'on avait constaté, aux déclarations de la personne qui est entendue. Et puis après, comme ça arrive, je l'ai fait ce matin, aller aux assises également, enfin devant des cours criminels pour pouvoir être entendu par rapport à nos constatations faites, et donc pouvoir apporter, en fait, suivre le dossier jusqu'au bout.
6: Ouais, c'est ça. Vous avez une vie comme dans une série quand même, j'ai l'impression. Hein.
12: Oui, on a quand même des éléments qui sont repris dans les séries télé.
6: Bon, on va refermer cette porte. Bon, souvent un médecin soigne. Il peut être porteur de mauvaises nouvelles, mais aussi de guérison. Vous êtes plutôt dans un aspect morbide, sordide, plus difficile. Comment vous le vivez finalement au quotidien ?
12: Alors moi, je ne le vois pas en tant que morbide. Je suis un médecin de constat, d'expertise, pour apporter des choses objectives à la justice. On a quand même une pierre à apporter justement aux victimes pour faire reconnaître les préjudices qu'elles subissent et apporter un éclairage factuel à la justice.
6: Bon, bah merci de nous avoir accordé un petit peu de temps entre deux autopsies. Je rigole, mais
12: c'est pas tout à fait faux.
6: Merci bien, bonne fin de journée.
12: Merci, vous aussi.
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1: Vous êtes dans un club de quelque chose, vous ? Genre, vous faites du foot le dimanche matin ou du tennis le mardi soir ? À moins que vous attendiez impatiemment le mercredi après-midi pour aller vous éclater au club des cheveux d'argent. Cathy, elle, son club à Bois-Guillaume, il s'appelle In Vigno Meritas. Bon, je vous le dis, Cathy, dans son club, on cultive du raisin. Par contre, j'ai du mal à la trouver.
2: Ah, si on se carre pas au même endroit aussi, hein ?
1: Bah oui.
2: Comment tu vas ?
3: Bien, et toi ?
2: T'as vu le soleil ?
3: Bah écoute, regarde, l'exposition, il est
2: magnifique, hein ?
1: On est au pied du conservatoire de musique de Bois-Guillaume.
3: Oui !
1: Et ici, Cathy et ses copains ont planté des vignes pour faire du vin.
3: Bah oui, le vin de In Vigno Meritas.
2: Tu me les montres de plus près, alors ?
3: Allez, on y va.
1: Il y en a pas mal des vignes dans l'agglo rouennaise.
3: Il y en a à Bois-Guillaume, il y en a à Biorel, il y en a à Mont-Saint-Aignan.
1: Et les copains d'In Vigno Meritas n'en ont pas qu'au conservatoire de Bois-Guillaume.
3: Deux arts sur le Mont-Fortin, avec 1431 pieds.
1: Ouais.
3: Et tu peux voir les vignes de Rouen. Quand tu es en bas de la rue Jeanne d'Arc, tu lèves le nez au-dessus de la gare, tu vois les vignes.
2: Alors qu'est-ce qui vous a appris de monter cette association-là de viticulteurs amateurs ?
3: Une idée folle de Philippe Rivals, qui est d'une famille de vignerons dans le Tarn. Ouais. Et il habite à Bois-Guillaume, en face d'un terrain, et il disait ça serait bien de mettre des vignes sur ce terrain. Et avec le propriétaire du terrain, Monsieur Humann, il nous a mis à disposition gracieusement son terrain. Et puis, courageusement, les vignerons de Bois-Guillaume ont planté différents cépages. Ça fait 10 ans.
1: Elle n'est pas toute jeune, l'association.
3: Ça fait 10 ans que l'association existe. On apprend sur le tas.
2: Tu connaissais rien avant, toi ?
3: Rien du tout.
1: Rien du tout.
3: Rien du tout.
2: Et là, t'es venu avec ton sécateur et tout.
3: Ouais, je peux te montrer comment on taille une vigne maintenant.
2: C'est la période, en fait.
3: Hein ? Ah, on va le faire, là, ça y est, on commence.
2: Ouais.
3: On attend un petit peu parce qu'on voudrait pas se taper des petites gelées le mois prochain.
2: Quand t'étais gamine, tu gaulais les pommiers ?
3: Oui, plutôt les pommiers que les vignes.
2: Aujourd'hui, tu tailles les vignes.
3: C'est ça.
2: Il a fallu prendre des cours ou quoi, alors ? Comment vous avez appris ?
3: On fait des cours ouverts à tout public. On a eu la semaine dernière une session de taille.
2: Ah, vous en donnez en
3: à
2: plus ?
3: À Bois-Guillaume, les gens viennent.
1: Il y avait du monde à la dernière session de taille.
3: On était une quinzaine de personnes quand
2: C'était une session de taille.
3: Tu veux essayer ?
2: Vas-y, mais il ne faut pas trop en couper alors. Mars, c'est pas encore trop le moment.
3: On peut commencer là. Sur le dessus, tu vois, t'as des départs comme ça.
2: Ouais.
3: Et à partir de là, tu comptes 1, 2 bourgeons et tu coupes.
2: Tout simplement.
3: Voilà.
2: Tu mets tout par terre.
3: Tout ce qui est mort, hop, tu coupes.
2: Combien il y a de pieds en tout à...
1: Elle te l'a dit tout à l'heure.
3: 1431. Et tu sais pourquoi ?
2: 1431.
3: Ça ne te rappelle pas une date ?
2: C'est pas Waterloo.
3: Non.
2: C'est pas...
3: C'est chez nous quand même, Rouen.
2: Ah, Jeanne d'Arc.
3: Eh ben oui.
1: C'est en 1431.
2: Quelle était... Est-ce que vous avez une cuvée Jeanne d'Arc au moins ?
3: Pas encore.
1: Mais c'est une idée.
3: Bien vu, Fred.
1: Et il est comment ce vin ?
3: Il est bon.
1: Il est bon.
3: Très très bon.
1: Il leur reste des bouteilles des premières cuvées.
3: Oui, plein.
1: Ouais. Ouais. Il n'était pas aussi bon.
2: Vous les gardez pour la postérité, quoi.
3: Exactement.
2: Pour la collection.
3: Pour les gens qu'on n'aime pas.
2: Ouais. Tiens.
1: Vous savez ce qu'ils font avec les feuilles de vigne ?
3: On fait des feuilles de vigne farcies.
1: Rien ne se perd.
3: C'est très très bon.
1: Tapez In Vigno Meritas sur un moteur de recherche, vous aurez toutes les infos.

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2: La politique et l'amour ne font pas bon ménage. Dans cette nouvelle histoire, on plonge dans le quotidien du premier président du Parlement de Bourgogne. Voici la légende de Giroux le Fou et Marie Baillet. Extrait de votre ouvrage, Sandra Amani, Amour et passion d'antan en pays bourguignon, aux éditions de l'Escargot Savant. Bonjour Sandra.
3: Bonjour Charlotte.
2: Nous voici en l'an de grâce 1634, sous le règne de Louis XIII. Pierre Giroux vit à Dijon et aime beaucoup les femmes.
3: Notre président a 30 ans. Il est marié à une femme de la haute société, Mademoiselle Legout de la Berchère. C'est grâce à son épouse que Pierre a si bien réussi en politique. Même s'il ne l'aime pas, pour sa carrière, il ne peut pas s'en séparer. Après plusieurs aventures sans lendemain avec des prostituées beaunoises, Pierre Giroux tombe éperdument amoureux de la femme de son cousin, Marie Baillet. Et cet amour est réciproque.
4: Grand Dieu, dire que cette femme n'est même pas jolie. Pourquoi l'amour est-il si capricieux ?
3: Quelques mois après leur coup de foudre, les amoureux ont de plus en plus de mal à dissimuler leur relation extra-conjugale. Lors des réceptions, ils s'isolent dans les petits salons où ils échangent des baisers passionnés. Ils ne peuvent plus se passer l'un de l'autre. Un soir, après une étreinte fugace dans un placard, Pierre n'en peut plus.
4: Si seulement nos deux minables conjoints étaient morts, ma tendre Marie, nous pourrions alors arrêter de nous cacher. Je te fais la promesse qu'on sera un jour réunis. Je vais d'abord m'occuper de mon cousin.
3: Aussitôt, Giroux dépêche Denis Cartaud, l'un de ses fidèles amis, et lui demande, moyennant 20 pistoles, d'éliminer l'encombrant cousin Baillet dans les bois du Val-Suzon. La première tentative échoue. Tout comme la deuxième dans la forêt de Bressay-sur-Tille. Le président est furieux.
4: Bande d'incapables ! Il va donc falloir que je me débarrasse moi-même de cette vermine. Mais en attendant le bon moment, occupons-nous de l'autre idiote. Je ne peux plus supporter sa présence chez moi. Je la déteste.
3: Justement, l'occasion est belle. Madame Giroux ne se sent pas très bien ces derniers temps. Elle se plaint de la tête, du ventre, elle vomit sans cesse. Pierre fait donc appel au docteur Rodot. Le fameux praticien s'installe chez les Giroux pour suivre au plus près l'évolution de la santé de madame. Nuit et jour, le médecin reste au chevet de sa patiente. Il lui donne des potions, non pour guérir son mal, mais pour la faire mourir à petit feu. 10 jours plus tard, l'épouse décède d'une maladie incurable, impossible à combattre. Le docteur Rodot sera grassement rémunéré.
4: Maintenant, c'est au tour de l'autre imbécile.
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2: Jusqu'où iriez-vous par amour ? En septembre 1638, Pierre Giroux, le premier président du Parlement de Bourgogne, devient complètement fou. Vous écoutez l'histoire de Sandra Amani, extraite de l'ouvrage « Amour et passion d'antan en pays bourguignon » aux éditions de l'Escargot Savant. Pierre Giroux et la femme de son cousin, Marie Baillet, sont amants. Après avoir éliminé sa propre épouse en l'empoisonnant, un dernier obstacle se dresse devant ce couple sordide.
3: Ce soir de septembre 1638, le cousin Baillet se rend gaiement chez Pierre Giroux. Il est en compagnie de sa femme, Marie.
4: Mon cher cousin, quel plaisir de vous recevoir. Prenez donc place à cette table, juste à l'endroit où s'asseyait ma tendre épouse. Oh, elle me manque terriblement, vous savez. Un peu de compagnie sera salutaire pour moi. La solitude où m'a plongé sa mort me désole.
3: Le vin coule à flot. et surtout dans le verre du cousin. Bientôt complètement ivre, le cousin Baillet perd la raison. Pierre rit avec lui mais ne boit pas. Marie tremble à mesure que s'écoule le repas. Elle est déjà prise de remords. Lorsque Baillet s'apprête à prendre congé, Giroux s'empare d'un immense couteau à viande. Le cousin, complètement saoul, ne réagit même pas. Quand le couteau le frappe en plein cœur, Baillet pousse un cri horrible, un cri de bête qu'on éventre. Il meurt estomaqué. Le cousin Baillet, après une soirée fort arrosée, aurait perdu la tête et a mystérieusement disparu. Les jours suivants, Giroux s'assure que personne ne le dénoncera. Il commence par éliminer ses complices. On n'est jamais trop prudent. 12 personnes sont ainsi victimes de la folie du tueur.
5: Mince, j'ai oublié l'avocat. Humbert doit mourir. Sinon, il ira clamer au juge que je l'ai consulté sur des questions d'héritage.
3: 2 années passent. Les corps des victimes, bien dissimulés, ne sont jamais retrouvés. Les 2 amants restent discrets et continuent de se voir en secret pour ne pas éveiller les soupçons. Mais la vieille mère du cousin Baillet ne peut croire en la disparition de son fils si talentueux. Sa belle-fille, Marie, lui suggère de porter plainte contre X sur les

0: tête.
1: Marie, qui a quitté la ville de Dijon avant la mise à mort de son amant, est arrêtée quelques temps plus tard et condamnée à mort. Un ami du roi sauve sa tête et obtient l'annulation de la condamnation. Marie peut alors se remarier.
2: En espérant que sa prochaine union sera moins mortelle.
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4: Je rêvais d'avoir une maison à la campagne. Cette maison, c'est comme si j'y étais née. C'est ma maison de famille.
5: Votre maison s'appelle l'Ostao de la Mar.
6: C'est une maison un peu envoûtante.
7: Eh bien, vous voyez, des livres et trois fenêtres qui me donnent le paysage du pays, comme si c'était trois tableaux.
8: Ils ont vécu ici.
9: Thibaut Gaudry.
10: Alain Delon, vous l'aviez rencontré sur un tournage ?
11: Non, je l'ai rencontré dans la rue. Mais on a fait un film ensemble qui était Jeff et qui était un film qu'Alain désirait faire avec moi, donc ça a été aussi une rencontre.
8: En 1968, deux stars du cinéma français sont réunies pour la première fois à l'affiche de Jeff, un film qui ne restera pas dans les mémoires, contrairement à la grande histoire d'amour qui est en train de naître depuis quelques semaines. Mireille Darc et Alain Delon ne se quittent plus.
12: Alain Delon enchaîne les films, dont Jeff et Madly, sur lesquels il a comme partenaire l'égérie de Georges Lautner, Mireille Darc. Ils tourneront 8 films ensemble. Nouveau coup de foudre qui scellera une histoire d'amour qui le marquera à jamais. Il dira de Mireille, près de 40 ans plus tard, lors de sa disparition, « Elle était la femme de ma vie, ma moitié ».
8: 2 ans plus tard, alors que Delon est à Marseille pour tourner Borsalino et que le couple cherche un coin de soleil et de tranquillité, l'ami et agent de l'acteur, Georges Baume, leur fait découvrir Aix-en-Provence où il habite. Ils sont sous le charme et ne tardent pas à s'installer dans un hôtel particulier du quartier Mazarin, le plus ancien de la ville.
13: Pourquoi tu t'en vas ?
14: Parce qu'on est deux.
13: Je comprends pas.
14: Facile à comprendre. Je roule l'autre. Il n'en restera plus qu'un de nous deux. Faut mieux que je m'en aille avant. On finira par se tirer dessus.
8: Dans l'hôtel de Boisgelin, aux belles pierres ocre, construit en 1650 et classé monument historique, ils louent le vaste rez-de-chaussée qui leur permet de profiter de l'adorable jardin avec son imposante fontaine à vasque. Ils y font même percer une porte dans l'un des murs afin de pouvoir sortir discrètement et éviter les éventuels groupies ou paparazzi. Et flâner dans les rues ou aller déjeuner aux Deux Garçons, la plus célèbre brasserie de la ville.
15: Tu sais que tu m'aimes ?
13: Sûr.
15: Même après que tu m'auras fait l'amour.
13: Ça dépend de toi.
8: Ils y mènent une vie paisible, en famille, dans cette ville qui est encore une belle endormie, qu'une polémique va réveiller un peu. Alain et Mireille aimeraient bien pouvoir se baigner au saut du lit et faire construire une piscine. Une faute de goût majeure pour les habitants du quartier et les défenseurs du patrimoine. Une polémique qui en créera une autre. Mireille Darc aime bronzer au bord de sa nouvelle piscine en tenue d'Ève, conduisant un voisin, dont la vue donne sur le jardin, à déposer une main courante pour offense aux bonnes mœurs. Une protestation qui n'empêche pas l'actrice de continuer à lézarder nue sous le soleil aixois.
15: Je voudrais encore un peu de champagne.
13: Sommelier ?
15: Parce que vous avez besoin du sommelier pour me servir. Et doucement, le champagne c'est fragile. C'est mon père qui m'a appris ça.
13: Ah oui ?
15: Tiens, vous n'avez pas besoin du sommelier pour me tenir la main ? Vous ne voulez pas coucher avec moi en plus, là, tout de suite sur la banquette ?
8: Ils passeront 5 ans dans ce lieu dont la beauté laisse interdit, comme le dit Mireille. Et aujourd'hui, il n'y a aucune plaque pour rappeler aux nombreux touristes qui se baladent sur la jolie place des Quatre Dauphins que cet hôtel particulier a abrité l'une des plus fameuses idylles.
16: C'est un mot qu'elle m'a écrit, il doit y avoir 40 ou 35 ans, ou 35 ou 40, peu importe, qui résume à lui seul tout ce qu'est Mireille. Et c'est un mot que j'ai toujours avec moi depuis ces 40 ans et qui m'aide à vivre. Mon amour, il est 3 heures du matin et je n'arrive pas à dormir. Je pense à toi qui as tellement de mal à vivre. Je t'ai donné tout. Et j'ai simplement besoin d'un peu de calme et de tendresse. Et d'un sourire le matin parce que la vie est là et qu'il faut remercier le ciel d'être l'un en face de l'autre et de s'aimer.

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2: Il a été révélé dans l'émission The Voice.
3: Je me sens amoureux de la lumière, amoureux de chaque seconde magique, la nuit se resserre.
2: Ce chanteur marseillais corse a vraiment tout pour plaire. 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
2: Sur votre radio ici, c'est l'heure de Décibel, toute l'actualité musicale avec ce soir un sacré gang formé autour de Pascal Obispo pour son nouvel album, un album de chansons originales interprété en duo avec Julien Clerc, Francis Cabrel, Zazie, Renaud, Axel Bauer, Michel Jonas, Benabar.
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2: Le nouvel album de Pascal Obispo, c'est Héritage, volume 2. Mais j'ai raté le volume 1, vous demandez-vous, incrédule, car normalement la carrière de Pascal Obispo n'a aucun secret pour vous. Eh bien non, les amis, Jurisprudence Star Wars, le volume 2 de ce nouvel album de Pascal Obispo vient de sortir avant le volume 1, qui arrivera à la rentrée. Mais vous en faites pas, il va tout vous expliquer.
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2: 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Il est pas loin, il est assis à côté de moi. Bonsoir Pascal.
5: Bonsoir, ça va bien.
2: Comment ça va?
5: Oui, bah ça va. L'album est sorti, c'est.
2: Oui.
5: C'est toujours, une joie, parce qu'avec depuis 2 ans et demi, c'est vrai que.
2: C'est un boulot,
5: beaucoup
2: hein.
5: De travail, ouais, c'est beaucoup de travail. Je pense que les gens qui écoutent de la musique et qui adorent écouter des chansons, je suis pas sûr qu'ils se rendent compte à quel point on passe énormément de temps à s'écouter. C'est d'ailleurs pour ça que je ne m'écoute plus une fois que c'est sorti. J'adore écouter les autres. D'où cet album Héritage, en fait.
2: Bah oui. Ouais. Parce que c'est vraiment des chansons qui sont écrites sur mesure. En fait, c'est la haute couture. Ce que vous avez fait, Pascal, mais c'est vrai, c'est de la haute couture, puisqu'en fait, chaque chanteur, chanteuse, et à la fois, bonjour, je parlais de Star Wars, mais c'est aussi un peu les Avengers de la chanson française qui sont là, et donc, non seulement les textes, ce sont des textes qui leur parlent, et qui ont été associés donc à des mélodies que vous avez composées, des musiques que vous avez composées, en pensant à eux, à leur voix, à ce qui leur correspondrait, enfin c'est de la haute couture, et c'est aussi beaucoup d'amour.
5: D'abord, c'est le boulot d'un compositeur de pouvoir s'adapter à l'interprète.
2: Quoique, Gainsbourg, il faisait l'inverse. Hein. Il faisait exprès de taper des notes très hautes pour faire souffrir Jane Birkin.
5: Ouais, mais sauf que là, le problème, c'est que je me suis positionné en tant qu'un compositeur, sauf qu'eux, ils n'avaient pas besoin de moi. Ah. C'est le principe. Parce qu'ils sont aussi auteurs-compositeurs. Oui. En fait, c'est ça le concept, c'est rendre hommage à une stylistique un peu des années 70. Mon album est complètement organique. Un album, comme je dis pour rigoler, INA, une intelligence non artificielle.
2: C'est bien.
5: Et le reste, c'est vrai que, voilà, remercier des icônes de ces années-là, et puis des héritiers aussi, comme Bruno Benabar, comme Icar. Alors, pour vous répondre à votre question, parce que, voilà, vous savez pas, peut-être pas pourquoi c'est le volume 2, c'est parce que quand vous enregistrez 26 duos, on répartit un peu en fonction.
2: On fait 2 disques.
5: Ouais. On fait 2 disques, on essaye d'équilibrer entre les plus anciens, les plus jeunes, un peu de génération, etc. Équilibre générationnel. Et puis surtout que, il faut quand même avoir un peu d'élégance, parce qu'ils sont tous venus quasiment au même moment, dans la période de 2 ans et demi.
2: Ouais.
5: Donc en fait, l'élégance était que le volume qui sortait en octobre s'appellerait le volume 1,
2: ouais,
5: tout simplement.
2: J'aime bien. Oui, mais c'est bien comme ça, ça fait pas... il reste un fond du tiroir, on vous le met.
5: Exactement.
2: Là, c'est le volume 1.
5: Que dans le volume 1, il y a...
2: On le dit ou pas?
5: À chaque fois qu'on vient...
2: Oui, c'est vraiment balance des noms.
5: On dit... il y a Véronique,
2: Sanson, William Scheller, ouais. Eddie Mitchell, Serge Lama, donc voilà, vivement la rentrée.
5: Calogero, Robin Cers, il y a pas mal
2: d'artistes. Santa, Adjani.
5: Ouais.
2: Ah non, ça va être beau. Mais là,
5: je suis en train de le finir.
2: Voilà.
5: Concentrons-nous sur celui-là, mais c'est beaucoup de travail.
2: Donc effectivement, composer pour des auteurs-compositeurs qui, en plus d'habitude, ne chantent que sur leur propre musique.
5: Ils s'en foutent complètement de vous. Voilà.
2: C'est ça. Prenons l'exemple de Cabrel. Cabrel, ouais. Il écrit ses paroles, il écrit ses musiques, il est tranquille, il ne demande rien à personne. Il est venu chanter. Il faudrait que pleuve l'amour.

0: Fabien Cabrel. Si c'est de la drague, je sais pas.
1: Bah déjà, on se connaît depuis les Restos du Cœur, parce qu'il voilà, on s'est croisé beaucoup. Je l'avais invité déjà pour l'album pour le sida. Et puis là, grâce à l'application, parce que tout a été déclenché par mon application Obispo All Access, que vous pouvez avoir sur Apple Store ou sur Google Play, si c'est, voilà, avec
0: une chanson. Sur laquelle il y a.
1: Choses, voilà, je fais une anthologie de la chanson française. Et à chaque fois que je fais une petite anthologie, c'est-à-dire que je fais un album sur un artiste.
0: Des reprises,
1: je lui envoie.
0: Ouais.
1: Donc j'ai envoyé à Francis. Est-ce que ça l'a influencé? Je sais pas.
0: Bah en tout cas, ça lui a pas déplu.
1: Le truc, c'est que la qualité principale d'un compositeur, quand il décrète qu'il veut écrire pour quelqu'un, c'est qu'il faut au moins aimer d'abord l'artiste, connaître son répertoire. Donc déjà, c'est le truc. Ouais, c'est la base, quoi. C'est aimer l'artiste. Donc à partir du moment où un artiste sait que vous le respectez, vous aimez son répertoire, vous le connaissez bien, vous chantez, vous produisez pour rien, c'est-à-dire que moi je le fais juste pour le plaisir avec mes sous, bah ça, peut-être que ça fait quelque chose. Après, je pense que je suis aussi heureux que d'être reconnu par ces artistes, ces auteurs-compositeurs. C'est vrai que c'est un projet un peu ambitieux. Mais finalement, ils sont venus, donc je suis hyper fier et je suis hyper touché, hyper fier, et je leur en dois une.
0: Il y a Renaud aussi.
1: Ouais.
0: Bah oui, là encore. Alors pareil, Renaud qui chante pas des mots qu'il a écrits.
1: Ouais.
0: Alors ça, c'est dingue.
1: Ça existe pas, ouais.
0: C'est que chez Obispo qu'il y a ça. Le dernier des rugissants. C'est

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1: Yeah. Le dernier des rugissants. Ah oh là là, la chair de poule, Pascal.
2: Bah oui, c'est un enfant.
1: Quand il vient en studio, justement, ou quand vous allez l'enregistrer, d'ailleurs, je sais pas comment ça s'est passé pour Renaud spécifiquement, mais il y a aussi toute l'admiration. Il y a le Pascal, peut-être gamin, qui écoutait Renaud et tout. Il faut qu'il se taise à ce moment-là, parce que sinon, on est trop fan, on est trop impressionné, non?
2: Alors, au début, quand ça commence, on est comme ça.
1: Ouais.
2: Et après, je deviens un despote.
1: Vous avez engueulé Renaud?
2: Non, pas du tout. Bah, je rigole parce que c'est Pierre qui m'appelle comme ça. Non, pas du tout. Mais il me dit, on aurait dit un commandant, quoi.
1: Mais il faut, en même temps.
2: Un militaire. Et en fait, voilà, le fan laisse place au producteur en studio. Et j'ai de la chance d'avoir un acolyte qui s'appelle Yuri Benaïs qui fait le son, qui mixe. Et puis aussi d'avoir des super musiciens avec qui j'ai fait l'album. Fred Nardin, Romain Saron, Zizou Sadki, Seb Chouard, Michel Aimé, Christophe Deschamps. J'ai eu une équipe de musiciens de folie. Donc ils sont là, donc voilà, tout va bien. Je suis pas tout seul pour dire non.
1: Ouais.
2: Et en fait, l'idée c'est que pour Renaud, je lui ai demandé de parler. Je trouvais que c'était plutôt pas mal d'entendre sa voix parler sur cette chanson, le dernier des rugissants qui lui va bien. Plutôt ce que ça dit, c'est vraiment lui.
1: C'est Lionel Florence et Pierre-Dominique Burgot qui ont écrit des textes.
2: Ouais.
1: Les textes sont nés avant les musiques.
2: Oui, c'est-à-dire que... En fait, au début, je voulais faire un album tout simplement dans la stylistique des années 70.
1: Un peu comme l'Archipel des séquelles qu'on avait écouté avant.
2: Album, Archipel des séquelles, c'est plus un album de femmes... On mettait en exergue le silence, un peu de jazz.
1: C'était un peu 70s aussi, moi je trouvais. Le duo avec Carla Bruni.
2: Ouais, c'est 70s, mais là on utilisait beaucoup plus de piano, alors d'accord, que là vraiment, ouais. C'est un 70s de 66 à 77 qui est plus basé sur les guitares, okay. Sur les 12 cordes, sur l'orgue. Voilà, c'est vraiment des éléments de langage particuliers à cette période-là, avec des solos de guitare qui sont plus près de George Harrison que de Scorpion. ou de David Gilmour, par exemple. Voilà, c'est vraiment des éléments de langage de cet album. Donc, je suis parti comme ça. Et puis après, de fil en aiguille, comme je faisais en même temps les chansons pour des artistes, voilà, je faisais mon anthologie à droite à gauche, je fais des albums comme ça, enchaînés. J'ai osé... je me suis dit, oui, c'est ça. La vraie question, c'est si j'osais... leur envoyer, et j'ai osé.
1: Et ben vous avez bien fait.
2: J'ai osé, et puis je trouve que ça fait un... Et puis c'est bien, la musique, c'est du partage. Dans un monde qui tend à se fragmenter, et se communautariser, je sais pas si ça existe ce mot.
1: Ouais, s'archipéliser, puisqu'on parlait de l'archipel. C'est des petits archipels.
2: Et en fait, voilà, il y a un peu... Voilà, je trouve que l'artiste est là pour faire des ponts justement entre ces communautés, et l'artiste est là pour résister et proposer comme Zazie elle dit aussi, mais il faut qu'on s'aime, quoi. Enfin, ouais. C'est juste ça, c'est juste le problème. Il faut qu'on s'aime tous, il faut qu'on s'entende tous. Si on s'entend pas, c'est la merde. Donc, et un artiste est là pour ça. Moi, c'est pour ça que je fais jamais je parle jamais de politique, parce que je trouve que la politique, c'est super clivant. Faut qu'on choisisse un camp. Je m'en fous de choisir un camp. Enfin, nous, on est né avec Touche pas à mon pote. On est là pour faire de la musique ensemble. Et quand tu vas travailler dans une autre communauté musicale, artistique, t'apprends des trucs, puisque c'est pas ton domaine. Donc, nous, on n'est pas contre ça. On est vraiment pour chanter ensemble, pour faire de la musique ensemble. Et c'est vrai que cet album, c'est un peu ça. C'est hérité de cette appétence pour l'autre, tout simplement.
1: Alors quand l'autre, c'est Julien Clerc, et que, je vous cite, Pascal Obispo, c'est l'un des plus grands mélodistes français.
2: Ah oui, sans aucun doute.
1: Sans aucun doute. Et que donc, tu vous proposez une chanson qui s'appelle Nénuphar. Alors, on va
2: écouter. Dans la merde.
1: Vous vous rendez compte quand même qu'il n'était pas vraiment dans la merde, Pascal Obispo, parce que vous avez bien soigné votre histoire.
2: Ouais.

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1: Là, quand je parlais tout à l'heure de haute couture, de sur-mesure, c'est vraiment ça. C'est-à-dire que vraiment, c'est une chanson de Pascal Obispo, c'est une chanson de Julien Clerc.
0: Mais c'est le boulot d'un compositeur.
1: Ouais, mais là, c'est un exemple criant, c'est un exemple frappant. Et personne d'autre, on peut la filer à personne d'autre, celle-là.
0: Si, on peut la chanter, mais c'est une chanson qui est faite pour Julien.
1: Mais ça s'entend.
0: Enfin, moi, je l'ai fait pour Julien, donc... J'ai tellement de respect pour lui, c'est tellement un gars qui m'a inspiré quand j'ai commencé à faire de la chanson en français, ouais. Après ma période rock évidemment, quand j'ai commencé à mettre les mains dans de la chanson française, de la pop, ce que vous voulez, c'est vrai que...
1: Ouais, c'est lui.
0: T'écoutes Julien Clerc, tu dis, oh ma vie, c'est compliqué quoi, parce que là il va falloir travailler un peu, et j'ai mis 35 ans.
1: Il est connu pour être intransigeant en studio.
0: Super dur,
1: racontait
0: ouais.
1: qu'il a envoyé bouler Benjamin Biolay en disant « Mais enfin, c'est pas du tout la note que tu as écrite sur ta partition, c'est n'importe quoi, il faut recommencer et tout. » Très Françoise Hardy. Très,
0: Ça, c'est la spécialité de Benjamin aussi.
1: Oui, peut-être. Mais alors, comment ça s'est passé en studio? Parce que c'est un rêve qui
0: il est très
1: réalité
0: précis.
1: D'être en
0: évidemment qu'il est très précis. On a affaire à un musicien incroyable avec une oreille parfaite. Donc, ouais. Comment ça s'est passé? Je lui ai fait écouter une chanson. Il a voulu en écouter une autre. Je lui ai envoyé par texto. Et en fait, il a gardé la première chanson. Ça tombait bien puisque c'est celle que j'avais vraiment écrite pour lui. Celle d'après, j'ai fait comme si, mais c'était pas celle-là,
1: c'était
0: la première. Et le truc, c'est qu'on est aussi avec mes camarades en studio, avec Fred Nardin, avec Yuri. Et en fait, ces gens-là, ces génies de la musique, comment dire, sont très, ils sont précis, c'est mathématique la musique aussi. D'abord c'est mathématique, puis après il y a l'émotion. Enfin c'est mathématique. Il y a des constructions totalement différentes. Tu peux commencer par un refrain, ton refrain peut être après, ou tu peux très bien ne pas avoir de refrain, juste avec des gimmicks, etc. Donc tout ça, il le sait bien, Julien. Quand il vient, voilà, il a choisi cette chanson là et honnêtement, c'était un des premiers. S'il refusait, c'est vrai que je pense que j'aurais pas fait l'album. En fait, enfin, j'aurais pas continué à demander des duos. Et quand Julien a accepté, je me dis ah, c'est franchement merci, c'est une vraie reconnaissance. Mais j'avais déjà fait une chanson en pensant à Julien. Elle s'appelait Rosa Parks. Faut l'écouter.
1: Ouais.
0: Et quand on écoute Rosa Parks, et quand on met
1: à la voix de Julien.
0: Et quand on pense à la voix, l'avais dit, voilà. Et c'est vrai que c'est sans doute touchant pour lui parce qu'on a envie d'être reconnu par d'autres générations. Et c'est aussi touchant pour moi, donc en fait c'est gagnant-gagnant cette histoire.
1: En fait, ça se sent, c'est exactement ça. Ça se sent dans tout l'album, dans tout ce volume 2 Héritage, que je vous recommande. Hein. C'est ça, c'est que tout le monde est heureux d'être là, et tout le monde se donne des choses très positives, vous ne tirez pas la bourre. Alors que parfois il y a des duos que je ne citerai pas. Non mais on sait que c'est toi qui as la plus grosse, là c'est pas le cas, vois.
0: Non mais le truc c'est que moi je suis qu'un compositeur qui chante. Donc en fait, je vais pas me mettre au niveau de ces auteurs, compositeurs, interprètes, qui sont aussi des supers interprètes. Ouais. En fait, je me mets pas au niveau. Moi, je me mets vraiment dessous et derrière. J'ai pas de souci avec ça. Moi, je veux que la chanson soit belle. Il y a pas de compète. Il y a juste, allez, on va essayer d'harmoniser nos deux voix et essayer de faire en sorte que ce soit la plus belle chanson qu'on ait écrite. À chaque fois, je fais la même chose pour chacun. Quoi, ouais. J'essaye.
1: Ah, il y a pas de compète, mais moi, ma préférée quand même, je le dis, c'est Le Mur. Avec Jonas.
0: Ah.
1: Oh là là.
0: Alors Le Mur, je l'avais écrit, j'étais en train de fabriquer avec Manu Katché et Jean-Yves D'Angelo.
1: C'est le musicien à lui.
0: La fantologie, donc sur mon application, l'album Jonas.
1: Ouais.
0: Et au moment de faire ça, je me suis amusé à faire une chanson comme si j'écrivais pour lui. Sauf que je l'ai mis sur l'album Le Beau qui pleut, déjà. Et en fait, au moment où Julien a commencé à dire oui, je dis, oh là là, il faut que je refasse une chanson pour Michel, c'est très, très, très, très compliqué, parce que Michel, et comme Julien, c'est un génie de la composition. Et je me suis dit, j'ai qu'à reprendre la chanson que j'avais fait en pensant à lui. Et quand on en a parlé, quand il est venu, on se marrait. Je lui dis, bon, excuse-moi, je suis désolé. Il me dit, oui, j'ai bien entendu que t'as quand même été fort. Et c'est ça qui est super beau, parce qu'il est venu quand même. Et dedans, il y a vraiment tous les éléments de langage de Michel, quoi.
1: Ah oui, c'est une chanson de Jonas. Avec Jonas.
0: Ouais, c'est ce que j'ai fabriqué
1: par Obispo. C'est génial.
0: Non, mais c'est ce que j'ai écrit en pensant à lui. Et je l'ai partagé avec lui, voilà. Mais je me mets en retrait parce que c'est un artiste exceptionnel.
1: Eh ben, on l'écoute. Elle trouve merveilleuse cette chanson. Pascal Obispo, Michel Jonas, Le Mur. 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

0: bien sûr.
1: Et en plus, on entend la mer. Que voulez-vous que je vous dise? C'est parfait. Le mur, Pascal Obispo, Michel Jonas sur Héritage volume 2, qui vient de sortir la beauté.
2: C'est donc, merci. Mais bon, c'est Michel, hein, c'est parce que c'est fait pour Michel en pensant à Michel. Donc il a la responsabilité de ce titre. Et avec les textes, évidemment, Pierre-Dominique Burgot. Tout à l'heure, c'était Lionel Florence, un auteur exceptionnel avec qui je travaille très très bien. Qui comprend ce que je veux, qui comprend ce que je veux dire, qui comprend les gens, qui est vraiment très très très très formidable.
1: Ah ouais.
2: C'est drôle parce qu'à la fin du mur, là, quand j'écoutais Michel, c'est moi qui lui ai demandé de faire ça parce que c'est ce qu'on kiffe aussi.
1: Son truc de gorge, là, incroyable. C'est ce qu'on,
2: ouais, quand il fait des petites vibes comme ça à la fin des chansons, c'est bon.
1: Eh oui, on y est complètement. Alors, il y a aussi vos fantômes bienveillants, ceux que vous avez aimés, que vous aimez encore, même s'ils sont plus là sur ce disque. Il y a Philippe Pascal, le chanteur de Marquis de Sade.
2: Ah oui.
1: Marquis de Sade, c'est un de vos groupes de jeunesse, quoi.
2: C'est mon groupe
1: hyper formateur.
2: Ouais, c'est ce qui m'a construit.
1: Philippe Pascal était devenu votre ami.
2: Ouais.
1: Il n'est plus là, mais il est là sur l'album. La chanson s'appelle Les Roses.

0: pas la première fois qu'on entend vos voix ensemble. Vous aviez chanté en vrai dans la vraie vie, mais là, de faire ce duo...
1: J'avais trois chansons. On avait fait un album avant qu'il refonde Marquis de Sade avec Franck. Ouais. Voilà, j'ai dû avoir une petite influence aussi, parce qu'en fait, ils se sont revenus, ils habitaient dans la même ville 15 ans après, à mon concert. J'avais fait chanter Philippe, on avait fait une reprise de Marquis de Sade et j'avais invité Franck. Donc, ils s'étaient revus, j'avais un peu déclenché tout ça. J'espère que ça n'a pas signé son départ, parce que j'ai toujours une forme de culpabilité par rapport à ça depuis qu'il n'est plus là. Mais donc on avait fait quelques chansons et puis j'en avais gardé trois où il chantait. Il en reste encore une c'est sur, qui est sur mon application, sur un poème de Charles Cros. Là c'est un texte de Lionel Bourg, parce que Philippe cultivait des roses, il adorait son rosier.
0: Voilà, c'est important pour vous de le mettre sur ce disque. Oh bah,
1: s'il n'y a pas Philippe, il n'y a personne.
0: Ouais, c'est ça. En fait, c'est la source.
1: S'il n'y a pas Philippe, s'il n'y a pas Franck. Alors, le début, quand j'ai commencé la musique, mais avant, moi, j'étais Marie Thibert Carpentier. Ouais. Et cet album, il est très comme ça. Il est très, la musique avant Rennes. Mais je ne pouvais pas faire l'album Héritage sans mettre aussi ceux qui m'ont donné envie de la faire physiquement. Donc, c'était Marquis de Sade, c'était Philippe, c'était Franck Darcel. Et il nous manque sérieusement.
0: Ouais, mais c'est beau qu'il soit là.
1: C'est ce qui m'a construit, donc je veux pas. Y a pas de, moi, j'ai pas de posture. De toute façon, j'ai pas de carte. Donc comme j'ai pas la carte, je peux pas avoir de posture. Moi, je suis de toutes les musiques. Philippe, il aimait pas tout ça. Il s'en foutait de tous ces trucs là.
0: Des chapelles musicales.
1: Bah oui, il s'en foutait. C'était la plus grande icône du rock français indépendant des années 80 et 90. Et lui, il voulait que je vienne chanter, jouer du piano avec Marquis de Sade. Je lui dis mais non, je peux pas. Et ce que je raconte toujours, cette anecdote. Je lui dis mais non, mais l'ami te dit oui, mais le fan te dit non. Tu vas pas avoir Pascal Obispo avec Marquis de Sade, Philippe, c'est pas possible.
0: Les gens vont pas comprendre.
1: J'ai quand même été chanter, il a insisté pour que je vienne chanter au festival des Inrecuptibles. Ouais. C'était chaud.
0: C'était Vanda's Loving Boy.
1: Exactement. Je me souviens très bien. T'es sûr ou quoi? Et il faut que tu viennes et tout. Tu viens. Voilà. Donc ça, c'était Philippe. Et puis voilà. Et puis Michel Delpech. Lui, il était fan de rock. Donc tout va bien.
0: Ouais.
1: Tout va bien. Ils sont tous ensemble avec la même envie de faire de la musique avec la même culture, quoi. Quelque part. Avec des nuances, évidemment. Mais bon.
0: Et vous, ça vous procure un peu de réconfort d'avoir ces bandes-là, de travailler sur les bandes de Delpech? J'imagine, oui, que vous l'avez beaucoup, beaucoup aimé, parce que là, carrément, pour l'anniversaire de sa mort, il y a carrément.
1: On a fait un album,
0: voilà,
1: oui.
0: C'est un album. Voilà, il y a Daniel Lévy aussi, ouais. Daniel Lévy, avec qui vous avez fabriqué la comédie musicale de l'an 2000. Les 10 commandements. Et Daniel Lévy, il est là, sur Héritage, la chanson s'appelle L'amour qu'il faut.

0: Daniel Lévy, il est mort hyper jeune, il avait encore plein de choses à faire. Vous aviez peut-être des trucs à faire ensemble.
1: Oui, ben c'est sûr.
0: Est-ce que c'est réconfortant de les mettre dans un disque, dans votre disque ?
1: Ce serait vraiment bizarre de pas considérer qu'il puisse être dedans, en fait. C'est évident que Daniel, c'était une partie de ma vie très importante.
0: Oui. Mais je demande pas si c'est bien, je demande si ça vous fait du bien.
1: Ouais, ça me fait du bien, en même temps ça me fait du mal, mais c'est impossible qu'il soit pas là, quoi. Voilà, okay. J'ai des bandes, je dois le faire. C'est tout, j'ai les bandes de Philippe, j'ai les bandes de Michel Delpech, j'ai travaillé avec lui, j'ai les bandes de Daniel, c'est normal. En plus, cette chanson était sortie d'une manière différente, il y a 10-15 ans. Elle n'avait pas marché, et c'est impossible que cette chanson ne marche pas. Enfin, je veux dire, c'est une super chanson, et je l'ai refait avec justement la stylistique de cet album. Elle est un peu soul comme ça, et avec la voix de Daniel, c'est vraiment magnifique. Alors lui, pour le coup, lui c'est un chanteur, moi je suis vraiment un compositeur qui chante.
2: L'amour qu'il faut, vous allez l'écouter. Ouais. Nous on va écouter J'étais un ange, avec Michel Delpech.
1: Ah c'est sympa, ouais.
3: Ah bah c'est sympa.
1: C'est parce que je voulais qu'il y ait Barbe Olivien dedans aussi.
0: Pourquoi ?
1: J'ai pas mis ma chanson, parce que moi j'ai composé Sans remords ni regrets, pour Michel Delpech, ouais. Que j'ai mis sur l'album Le Chanteur, et j'aurais pu mettre celle-là et la faire en duo. Et je me suis dit non, parce que comme il y a une stylistique, tu vois, 70, je trouve ça pas mal de mettre quand même un auteur qui m'a marqué aussi dans cette construction à l'époque, avant 77, avec des chansons comme Michel, quoi.
0: Ouais.
1: Michel, pour moi, c'est...
0: Oh,
1: ça me rappelle quand j'étais petit, quoi. J'ai eu des premiers amours là-dessus. Donc, quand j'entends cette chanson, c'est compliqué pour moi. Comme les divorcés.
0: Oh là là ! Non, n'allons pas là-dedans. J'étais un ange. Pascal Obispo avec Michel Delpech. L'album s'appelle Héritage et c'est le volume 2.

0: Et l'orgue et la guitare qui se draguent à la fin, c'est beau. Hein.
1: J'ai des musiciens extraordinaires. C'est... Moi, en studio, avant, je jouais un peu, mais je joue plus, là.
0: Ah bah non, pas la peine.
1: Ah bah moi, j'ai des toiles d'araignée sur mes instruments. Moi, je fais que composer. Je suis un compositeur. Je suis là, je dirige un peu. Après, quand ça devient... Quand on doit enregistrer et tout, on entend... Parce que tout est en direct, en fait. Il faut que les gens sachent que c'est comme ça.
0: Donc tous les musiciens ensemble dans le studio.
1: Ensemble, prise 1, prise 2, prise 3, prise 4. Et puis après, on les mélange, mais tout est live. Et après, il y a des re-re, donc une deuxième guitare, un solo, comme on a entendu là, ou un solo d'orgue. Mais toute la base est faite en direct. Il n'y a pas 50 pistes, en fait. Il y en a 6. Ouais,
0: c'est ce que vous appelez, la musique, un album organique.
1: C'est organique, quoi. C'est, voilà. C'est super important de ne pas se, comment dire, tomber dans cette saloperie d'une intelligence artificielle qui n'est pas un chemin pour comment dire se construire, en fait. Je suis sûr que c'est vachement bien pour d'autres trucs, la médecine et tout, on attend des choses, des résultats.
0: Mais pour la musique,
1: pour l'art,
0: ouais.
1: Sérieusement.
0: Héritage est disponible. Le volume 2, on a parlé des super-héros de l'album, Cabrel, Renaud, Julien Clerc, Jonas, on a parlé des gentils fantômes aussi, Michel Delpech, Daniel Lévy, Philippe Pascal de Marquis de Sade. On va parler des copains dans 2 minutes, à tout de suite.
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0: Alors, je disais qu'il y a aussi des copains, des gens qui n'ont pas le statut de super-héros dont on parlait tout à l'heure de la chanson française, comme Jonas, comme Claire, comme Renaud, comme Cabrel, mais des gens qui sont plus contemporains, on va dire, de votre carrière à vous, Pascal Obispo. Sur
1: pas des gens des années 70, on va dire, voilà.
0: Voilà.
1: 60-70, c'est plus... On va dire, on est plus dans les 90.
0: Voilà, 90, voire 2000, comme Icar.
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1: Alors moi je suis ravie, on était avec Icar en direct vendredi soir depuis Marseille pour le concert Corso Mezzo Mezzo.
2: Bravo à Patrick Fiori d'ailleurs, parce qu'il a mis toute son âme pour ça, et franchement c'est... Ouais, ça c'est du gros projet, hein. C'est
1: bravo.
2: Bravo.
1: Icar, comment il débarque sur le projet?
2: En fait, je le connaissais, je l'avais vu à la télévision, je le trouvais bizarre à Nouvelle Star.
1: C'est vrai qu'il était bizarre à Nouvelle Star.
2: Il m'a interpellé quand il faisait ses yeux comme ça. Et puis après, je l'avais invité à un séminaire, et puis il n'était pas resté longtemps, séminaire d'écriture. Et puis on s'est recroisé, une émission de télé, et puis il était en pleine rédemption, dont il a écrit ce bouquin magnifique, ouais, qu'il m'a offert sur sa résilience et sur d'où il est. Il est parti, enfin il est descendu très très bas, et puis là il est remonté, et je trouve que il est devenu quelqu'un d'autre, quoi. Et c'est vrai que la personne qu'il est aujourd'hui, ce poète ésotérique, voilà, croyant et sportif aussi.
1: Oui, court en priant. Essayez ça à la maison.
2: il me plaît beaucoup. Je l'ai souvent au téléphone. On s'appelle. Je l'ai appelé d'ailleurs ce matin, juste pour savoir comment il allait après ce concert. Et je vais et je serai le 8 avec lui. Je lui ai promis que j'irai marcher avec lui 10 kilomètres.
1: Ah oui, c'est vrai qu'il fait sa grande marche. Ouais. 8 juin, ouais.
2: J'espère qu'il y a un bon kiné, genre kiné vélo à la fin pour ça. Me foutre les cuisses dans bon ordre.
1: Un bac avec de la glace.
2: Un bac de glace, ouais, parce que là, ça va être compliqué.
1: Et tout à l'heure, on parlait de cette chaleur qui vous envahit quand Julien Clerc vient chanter, quand Francis Cabrel dit « Ah oui, ça me plaît ». Est-ce que vous réalisez que finalement, vous faites ce genre de cadeau-là aussi à Icar en lui disant « Viens ». C'est marrant, la chanson s'appelle « Viens », mais « Viens » dans cet album.
2: Non, je sais pas. C'est un truc de génération, mais en fait, s'il est là, c'est parce que je respecte son travail en tant qu'auteur et compositeur, et je trouve qu'il a un truc vraiment particulier. Et c'est
1: belle mise en lumière pour lui, n'empêche.
2: Ouais, sans doute. En fait, je lui ai fait écouter des chansons. Il a adoré celle-ci, la seule que j'ai écrite en entier. Et il m'a dit que c'est parfaitement maladroit. Et c'est pour ça que je t'aime, parce que c'est vraiment toi, quoi. Mais c'est tout cet album. Dans cet album, il n'y a que des auteurs-compositeurs, ou auteurs ou compositeurs, ou les deux, et interprètes. Donc non, ils sont là parce que j'aime leur travail. C'est parce que je les respecte. Pour des choses différentes, chacun. Quelquefois, il y en a qui ont le tout. Quoi,
1: tout le package.
2: Tout le package. Mais c'est vrai que je l'ai vu sur scène, je trouvais qu'il avait un côté Beko 2.0. J'étais subjugué, je ne l'avais jamais vu sur scène. Je trouve que la scène, c'est beaucoup mieux, encore mieux que les disques, pour le connaître. Pour ceux qui ne connaissent pas Icar, il faut aller le voir sur scène, et vous allez voir qui est cette personne qui, entre les chansons, vous ennuyez jamais, et sur scène, il est fabuleux. Donc j'aime beaucoup cet homme, aussi bien lui que Benabar.
1: Oui, qu'on aussi a entendu tout à l'heure. Il y a Chico et les Gypsies.
2: Exactement.
0: J'ai rêvé que j'étais vivant.
2: Voilà.
1: On tape dans les mains direct.

0: il y a des chansons qui donnent de l'élan. Il y a aussi des chansons qu'on connaît, comme l'archipel des séquelles avec Zazie.
1: Oui, je l'ai refait parce que je voulais lui donner une...
0: Un côté plus guitare.
1: Un style, ouais, plus 70.
0: Ouais.
1: Entre, je sais pas, Simon and Garfunkel.
2: Ouais.
1: Et
0: America.
1: Ouais. C'est là qu'il y a le solo, non? Ah ouais, faut écouter le début. Ouais, ce côté rock 70, j'adore. Ouais.
0: C'est rock progressif, mais avant que ça devienne chiant. Moi, je trouve que le rock progressif, ça devient chiant dans les années 80, mais dans les années 70, c'est vachement bien.
1: Ouais.
0: Et là, c'est beau.
1: Ouais. Les Floyd et tout ça, ça c'est un peu ça. Enfin, on a essayé. Et le truc pour les Gypsy, je voudrais dire un tout petit mot, parce que Zazie, elle a le package complet. D'ailleurs, j'adore son nouveau single, peu importe. Les Gypsies, c'est parce que mon père a toujours rêvé que je fasse un truc de flamenco. Alors j'en fais plein, mon père est plus là depuis 2011, mais j'en fais plein dans mon application. Mais j'ai jamais réellement chanté de trucs un peu flamenco comme ça. Je voulais écrire une chanson, et parce que je suis espagnol aussi, je suis franco-espagnol, j'ai deux passeports. Et c'est vrai que c'est un exercice particulier pour moi, l'enfant du rock. Mais quand je suis avec eux, chaque fois qu'on se voyait... je buffais, j'étais là au centre, enfin je veux dire, j'étais là en train de chanter avec eux, je jouais. Je peux pas m'empêcher à chaque fois que je les entends, à chaque fois que je les vois dans une émission de télé.
0: On peut pas rester assis, quoi.
1: Il y a toujours un buff, mais je suis un des premiers à aller.
0: Ouais.
1: Et c'est vrai que je lui ai proposé. Bon, ils étaient super contents de venir, et c'est vrai que c'est de la musique authentique de ce qu'on fait, donc c'était encore mieux, ça allait complètement dans le sens. Mais pour moi, c'était vraiment une performance. De pouvoir chanter un truc flamenco comme ça. Mais j'en rêvais depuis longtemps. Je n'avais pas fait un album en entier. Et j'adore tout ces, moi j'adore Manitas de Platas, etc. C'était vraiment, c'est les trucs qu'aimait mon père, quoi.
0: Ouais. Et puis alors il y a le rock à guitare en français.
1: On va pas laisser l'intro en entier, elle fait 1 minute 30.
0: Axel Bauer.

0: Ça, vous avez lâché les chevaux. Mais lui aussi, c'est son dernier album d'ailleurs. Hein. Retour de la guitare ou pas? Qu'est-ce qu'on dit
1: Pour cet album, c'est que guitare, moi.
0: Ouais.
1: Donc.
0: Oui, mais dans la vie, dans la musique en général, on nous promet depuis quelques années, on nous dit retour du rock, retour de la guitare.
1: Bah là, en tout cas, moi j'ai fait ce que j'ai pu de mon côté.
0: Oui, bravo. Oui, c'est vrai. La pierre a été mise à l'édifice.
1: Et Axel Bauer, lui, c'est pas une pierre qui m'a mis à l'édifice, c'est un pont. C'est-à-dire que quand on écoutait Mark Itzad et tout, ouais. On n'avait pas envie de faire de la variette, quoi. Non. C'est en gros. Et c'est vrai que Axel, ça a été vraiment un mec qui m'a fait un pont entre le rock et la chanson en français. Son premier album, je le connaissais par cœur. Et d'ailleurs, quand je l'ai rencontré, il était très surpris que je connaisse toutes ses chansons. Donc, en fait, on a lié amitié comme ça au fur et à mesure depuis toutes ces années. Et c'est un super gratteux. Mais au-delà de ça, c'est un mec super. C'est un mec qui aime la musique. Et ça, c'est le truc principal, quoi. Le mec, il pue la musique, quoi. C'est la folie. Et travailler avec des mecs comme ça, tu vois, bon, c'est fantastique. Quand t'écoutes Cargo, et quand t'as, je sais pas, à quel âge, c'était quelle année Cargo? 82?
0: C'était il y a 42 ans.
1: C'était quelle année? 84?
0: 84, ouais. 85, un truc comme ça. Ouais.
1: Quand t'entends ça, ça te vrille la tête et tu dis mais waouh, le mec, c'est, je ne comprends rien à cette chanson, mais on la chante, elle est efficace. Il y a pas de structure, il y a une structure complètement alambiquée. Faire un truc comme ça, c'est la preuve d'un génie, quoi, parce que le mec est vraiment un truc incroyable avec la musique. C'est un super musicien. Je suis très heureux qu'il ait accepté. Voilà.
0: Alors, on a presque fait le tour de tous les invités de cet album.
1: Est-ce qu'on fera le tour réellement avec le prochain? On va voir.
0: Oh, bah bien sûr, j'espère bien. On va se quitter en écoutant le duo avec Gaëtan Roussel, un quart d'heure
1: super.
0: D'anonymat.
1: Oui.
0: Et donc, rappeler les informations essentielles. Ce Héritage, volume 2, est disponible. Et le volume 1 paraîtra en octobre.
1: Le 23.
0: Voilà, on y attend. Véronique Sanson, William Scheller, Eddie Mitchell, Serge Lama, Santa, Calogero, David Hallyday, Gauvin Cerf, ouais. Isabelle Adjani.
1: Il y a du monde.
0: Merci.
1: C'est génial.
0: Nous voir, ben merci, Pascal.
1: Merci. Et c'est vrai que ça fait toujours plaisir de. Comment dire de venir ici parce que voilà les personnes qui aiment la musique dans les radios là, donc je voulais simplement te le dire parce qu'on se tutoie dans la vie.
0: Oui, c'est vrai, quand le micro est éteint. Ben, je te remercie.
1: Quand le micro est éteint, c'est ce que j'ai remarqué à chaque fois. Merci d'aimer la musique et merci d'écouter les chansons.
0: Merci beaucoup et merci à vous d'avoir choisi Décibel, Pascal Obispo, Gaëtan Roussel, un quart d'heure d'anonymat.
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0: qu'il est très très guitare, ce nouvel album de Pascal Obispo, ici en duo avec Gaëtan Roussel, un quart d'heure d'anonymat. Album qui est à gagner au Blind Test, maintenant.
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0: Didier et David sont avec nous pour jouer au Blind Test. Salut messieurs.
2: Salut,
0: Mimi. Bonsoir. Alors, je suis ravie de vous annoncer que vous avez d'ores et déjà gagné chacun un exemplaire de Héritage Volume 2. Voilà, l'album de Pascal dont on a parlé avec lui.
2: Le grand Pascal.
0: Voilà, depuis tout à l'heure, 20h. Didier, un exemplaire. David également. Et maintenant que vous avez gagné, on peut jouer, messieurs. Allez. Cette année 1990, est-ce qu'elle vous rappelle des choses musicalement? Est-ce que qu'est-ce que vous écoutiez à l'époque? Est-ce que vous vous souvenez, Didier, par exemple?
2: Oh, ça a toujours été plus la chanson française. Donc quoi exactement? Je sais plus. J'avais 20 ans. Et voilà.
0: Et pour David,
2: c'était il y a 35 ans. Donc
0: bah voilà. Oui. David, 1990.
3: 90, moi j'avais 18 ans.
0: Ouais.
3: Non, je ne me rappelle pas les chansons exactement, non.
0: Alors on va voir. Moi j'ai choisi trois chansons, chacune dans un style différent. Il y a un gros tube de variette pour démarrer. Allez-vous retrouver le nom de l'interprète de cette chanson qui passait vraiment à la radio tous les quarts d'heure en 1990. Didier, David, dès que vous avez une idée du nom de l'interprète, vous me donnez d'abord votre prénom pour prendre la main, okay. Puis vous me proposez votre réponse. On y va.
2: D'accord.
0: On est en 1990.
2: Didier.
0: Didier.
2: Thierry Hazard.
0: Oui.

0: ensemble. C'était Thierry Hazard et le Jerk. En 1990, moi j'étais en CM2, on organisait des booms. Et à chaque boom, on passait ça. Didier, David, dites-moi, qui chantait ça?
1: David.
0: Benebi. Oui.
1: Mais vous êtes fou.
0: Premier tube rap, c'est Benebi. Vous êtes fou, 1990.
1: Je commençais à animer des soirées.
0: Ah voilà, c'était à peu près à la même époque aussi, le Bouche de là de MC Solar. Et Benebi représentant la Belgique. Bon, un point pour Didier, un point pour David. Et un album de 1990 qui a eu énormément de succès. Avec des guitares, tiens, on parlait guitare avec Pascal Obispo. Là, des guitares, il y en avait. David, Didier, qui chantait ça en 1990?
1: Didier.
2: Vanessa Paradis.
0: Oui, bravo.
1: Ouais, j'avais aussi la sèche d'un tour.
0: Effectivement, un album qu'elle avait fait avec Serge Gainsbourg. Et David l'avait aussi un quart de seconde plus tard. Mais bon, j'ai bien compris que tous les deux, en fait, sous vos airs de « Oh, 1990, je me souviens pas bien », en fait, vous êtes parfait sur cette année-là. Alors, je suis contente. Ça veut dire que vous avez bien mérité l'album de Pascal Obispo. On vous l'envoie. Merci Didier, merci David.
1: Génial.
2: Bisous.
0: Merci à vous deux. Je vous embrasse. Merci d'être venu jouer avec nous. Et puis en 1990, il y avait un sacré album de la Mano Negra. Il est sorti en 89, Putas Fever, mais c'est en 1990 que cette chanson a été un tube assez improbable, finalement, mais absolument inoubliable.

0: Tu as 10 secondes. Alors, il te faut deux bonnes réponses. Hein. Elle n'a fait qu'un point, ouais. Petite Serena. Alors. Donc, deux bonnes réponses et tu reviens avec nous vendredi. Max d'insectes qui piquent. En 10 secondes, un max d'insectes qui piquent. Top chrono.
1: Araignée, moustique, fourmi aussi.
0: Oui.
1: Fourmi rouge.
0: Oui.
1: Fourmi rouge. Qu'est-ce qu'il y a d'autre?
2: Eh ben, t'as fait trois.
0: Ah, il y a la punaise, il y a la puce, il y a la tique, il y a le moucheron, il y a le frelon.
2: Bien, Serena, tu l'as compris, l'injustice totale de ce jeu.
0: Oh, c'est triste.
2: Ma chérie, tu n'iras donc pas à Autun à l'occasion d'Augusto Dunum, le rêve du roi.
0: Non.
2: Tu n'iras pas au superbe théâtre d'antique d'Autun.
0: Non, il n'ira pas.
2: Et tu n'iras pas voir le son et lumière, ni le Mont Beuvray, ni le château de Couche, le musée, tout ça, ni la machine Malongo. C'est pas grave, bravo. Merci Serena d'avoir joué. Quant à toi, Thierry.
3: Avec plaisir.
2: Bravo, on te retrouve vendredi pour la finale. Donc t'as compris, hein, t'essaieras de gagner.
1: Désolé Serena.
2: Ah, oui. Ce jeu est d'une injustice cruelle.
0: Ah, c'est triste.
2: C'est d'une cruauté. En tout cas, nous, on vous retrouve bien évidemment demain. Je vous souhaite à tous une excellente journée. Je remercie évidemment Éric Bastien, le roi de la vanne.
0: Je vous en prie, Valérie Damido, je vous remercie.
2: Céline à la réalisation, Iki à la technique, Laura au standard. Et puis, évidemment, vous qui nous écoutez, on vous aime très fort, on vous embrasse. Bonne journée. Dis donc, il n'est pas un peu l'heure d'aller se coucher?
0: Oui, parce que là, on vient de passer un bon moment avec le best-of d'Otaquet. Faut quand même qu'on récupère pour tout à l'heure, là. Hein.
2: Et puis surtout, c'est l'heure que Johan Guérin nous informe.
0: Il est là, Johan Guérin?
2: Mais oui!
0: Le grand Johan Guérin?
2: Bien sûr!
0: Il arrive tout de suite avec Ici, dès 5h.

0: Rien de mieux pour lancer la semaine que David Bowie, Life on Mars. Bonjour.
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0: Très bon réveil, on espère que vous avez passé un bon week-end en fin de la fraîcheur sur le pays. Ça va continuer cette semaine. On démarre ce mois de juin avec l'équipe des Leftos, Faustine et Laurie, Saveria, Mélodie et Cyril Ardo. Bonjour Cyril.
3: Bonjour Yohan, bonjour à tous.
0: On va parler des festivités autour du PSG ce matin.
3: Énorme fête hier dans les rues de la capitale après la victoire du PSG en Ligue des Champions. 100 000 personnes sur le Champ de Mars devant la Tour Eiffel. Plus de 40 000 au Parc des Princes. Incroyable.
0: Vous allez revivre ça avec nous ce matin. Tiens, si vous pensez déjà au week-end prochain, à vous évader ou aux vacances d'été, ce matin, on vous livre un bon plan pour acheter des billets de train vraiment pas chers. Explication de Valère Correa dans 5 minutes. 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
0: Lundi 1er juin, bon début de semaine, bon réveil, il est 5h. Cyril, on commence ce journal avec une collégienne de 11 ans, introuvable depuis vendredi après-midi.
3: Liana a disparu après sa sortie du collège de Fleurance dans le Gers. Une enquête a été ouverte pour enlèvement et séquestration de mineurs par le parquet d'Auch et un homme de 41 ans est en garde à vue depuis samedi midi. La jeune fille est montée dans sa voiture selon les images de vidéosurveillance. Et Claudia Calmel, les recherches se poursuivent avec notamment une battue qui est organisée hier après-midi.
4: Plus de 300 volontaires encadrés par des militaires.
5: Le but, c'est vraiment d'être espacé de 1 mètre, c'est pas beaucoup plus.
4: Les participants, répartis en ligne, fouillent les secteurs à explorer près de la piscine, les champs, les bosquets, les fossés ou les abords de l'hippodrome où se trouve Joachim.
6: Je regarde par terre, je regarde partout, il y a des hautes touffes d'herbe. Essayer de trouver quelque chose.
4: Magali est venue en voisine.
7: Pour moi, ça paraît normal de venir aider à chercher si on peut faire avancer un peu la chose.
4: Les habitants qui cherchent et qui se raccrochent pour certains à ce qu'ils peuvent, comme Chloé.
8: Qu'est-ce que vous avez dans les mains ?
9: Un chapelet, pour qu'on puisse la retrouver, qu'elle puisse aller bien. C'est ce qu'on espère de tout cœur, en tout cas.
10: Je vous salue, Marie.
4: La journée se termine, Liana est toujours introuvable, mais ces battues citoyennes ont une vraie plus-value opérationnelle pour le colonel Philippe de La Fourcade. C'est lui qui commande le groupement de gendarmerie du Gers.
11: On a une logique de recherche technique, chirurgicale, pointue, avec de la thermie, de la cynotechnie, etc. Et puis de façon complémentaire, on a aussi besoin de couvrir du territoire, d'avoir de l'œil humain, d'avoir de la compréhension humaine. On est tous absolument habités par le souhait de retrouver Liana et on déploie tout ce qui est possible à cet effet.
4: 130 gendarmes sont mobilisés autour de la disparition de Liana.
3: Claudia Calmel, ici Occitanie, et les recherches sont aussi aériennes avec des drones et des hélicoptères. Plus de 2 millions de travailleurs vont bénéficier d'une hausse du SMIC, plus 2,41% dès aujourd'hui en raison de l'inflation, 6 mois après la hausse de 1,18% en janvier, Laurine Benjebaria.
12: Le SMIC mensuel augmente d'environ 35 euros net pour passer à 1477 euros pour un temps plein. C'est une évolution mécanique. Dès que l'inflation dépasse les 2%, le salaire minimum doit automatiquement être revalorisé. Pour les syndicats, le compte n'y est toujours pas. Ils regrettent l'absence de coup de pouce de la part du gouvernement et évoquent une smicardisation des salaires, un tassement vers le bas, car les négociations salariales dans les entreprises se sont pour la plupart terminées avant le conflit au Moyen-Orient, donc sans prendre en compte la hausse des prix. Et avec cette valorisation, le SMIC rattrape le bas des grilles salariales dans plusieurs secteurs. 70% des branches professionnelles ont des minima inférieurs au salaire minimum. Les organisations syndicales réclament donc l'ouverture de réelles négociations et la mise en place immédiate de sanctions pour les branches non conformes.
3: Explication de Laurine Benjebria sur ICI. Et tous les changements en ce 1er juin sont à retrouver sur ICI.fr.
0: Des violences inqualifiables, dit Emmanuel Macron après les débordements suite à la victoire du du PSG en Ligue des Champions.
3: Ça, c'est pas le foot, ça, c'est pas le sport, c'est pas ce qu'on aime, dit le chef de l'État, alors que le dernier bilan fait état de 780 personnes interpellées en France, des dégradations à Rennes, à Limoges, au Mans. Deux personnes sont mortes, l'une dans un accident de moto cross sur le périphérique à Paris, l'autre de noyade après avoir sauté dans la Seine. C'est à lire sur ici.fr. Et la célébration qui se poursuit encore ce matin. Hier, une grande fête populaire était organisée à Paris, sur le Champ de Mars, devant la Tour Eiffel. 100 000 personnes rassemblées. Le capitaine du PSG, Marquinhos, a pris le micro devant les supporters pour les remercier et les appeler au calme.
2: Salut tout le monde ! Faites du bruit les gars ! On est champion d'Europe, Paul Chouba ! Un grand merci ! Merci tout le monde ! J'espère que vous étiez sages. Comme ça, vous pouvez être encore beaucoup de titres. Vous êtes les meilleurs au monde. Regardez-moi ça. C'est incroyable. C'est incroyable. Merci beaucoup. Allez, on va fêter.
3: Marquinhos et les autres joueurs du PSG qui ont eu un programme chargé hier après la parade au Champ de Mars. Puis une réception à l'Elysée avant une grande fête au Parc des Princes avec feux d'artifice, concerts et ambiance de folie. 40 000, plus de 40 000 supporters en tribune, dont Tiva.
8: J'ai acheté ma place 5 minutes avant de venir. Incroyable, incroyable. Tribune Borelli, j'ai tout vu. L'arrivée de Marquinhos et Nasser, non mais rien à dire. Rien à dire. Franchement, le meilleur spectacle que j'ai vu de ma vie. C'était incroyable. J'ai trop kiffé du début jusqu'à la fin. Le show était incroyable. Le jeu de lumière, le fait qu'il y ait tout le monde. C'est le meilleur week-end de ma vie. J'ai d'abord été au concert d'Aya Nakamura. Samedi, après, il y a la finale. Et là, aujourd'hui, je suis là. Je dors pas. Je ne dors pas.
3: La joie d'Iva, cette fan du PSG, au micro d'Hugo Marceau. Et on revient sur cette victoire en Ligue des Champions, sur sa célébration sur ici.fr et évidemment sur notre antenne. Prochain reportage à 5h30. Et c'est une journée qui s'annonce agréable sur le pays, dans le ciel.
0: Sous un ciel généreux, un soleil généreux sur le sud-est, une alternance d'éclaircies et de passages nuageux ailleurs. Ces nuages sont temporairement, alors plus nombreux, c'est vrai, sur le nord-ouest, près de l'océan aux abords des Pyrénées ce matin, puis du bassin parisien et de la Normandie jusqu'à la frontière belge l'après-midi. Des nuages également sur les Alpes frontalières et surtout sur le relief des Pyrénées où ils conduisent là à des averses, voire un orage localement. À noter, tramontane ce matin et mistral jusqu'à ce soir qui souffle autour de 50 km/h en rafale. Les températures ce matin à Rennes, Caen et Clermont-Ferrand 12 degrés, à Lille, Nantes et Dijon 13, nous avons à Paris, Bordeaux et Tours 15, 16 à Strasbourg, 17 à Toulouse, 21 à Nice, 23 à Marseille et pour les maximales entre 20 et 26 degrés sur le tiers nord du pays pour cet après-midi, les maximales qui atteindront entre 25 et 30 au sud et localement 33 degrés en Languedoc-Roussillon et en Provence.
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0: 5h06, très beau réveil. Merci de choisir ici des 5h. Info, musique, bonne humeur pour lancer la journée. Et on démarre avec Jean-Jacques Goldman.

0: La vie par procuration, Jean-Jacques Goldman, 5h11, bon début de semaine.
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0: Bon Cyril, on en parlait dans le journal, l'actualité du week-end, ça a été notamment la deuxième étoile pour le PSG en Ligue des Champions. Oui, mais on a trop peu parlé d'un événement dans l'événement. Un carton rouge pour la géographie. Mésaventure qui affole TikTok. Un supporter du PSG pensait en fait s'envoler pour assister à la finale à Budapest en Hongrie. Problème, il a atterri où ça ? À Bucarest, en Roumanie. Maillot de Paris sur le dos. Il avoue face caméra, je le cite. Bon, je pensais que c'était pareil, je me suis gouré. C'est un truc de fou. Résultat, il a regardé le match à la télé, à en gros 650 km du stade. Alors, si l'histoire fait sourire ce matin, le coup du Bucarest-Budapest est plutôt un grand classique parce que pendant l'Euro 2021, l'équipe de France jouait ses trois matchs de poule. Alors, il y a eu Munich, mais aussi à Budapest. Et des supporters des Bleus s'étaient alors rendus. Où ça ?
3: À Bucarest.
0: Bucarest. Ouais, voilà. En Roumanie. Ben voilà, en tout cas.
3: Je vous avoue que même moi, à chaque fois, je dois vérifier quelle ville se trouve en Roumanie, quelle ville se trouve en Hongrie.
0: Vous, en plus,
3: à chaque fois, je fais l'erreur.
0: Un grand voyageur. 5h12. Tiens, on parlait de cette chaleur des célébrations autour de la victoire du PSG. Et côté météo, un peu de fraîcheur, bienvenue ce lundi, Cyril.
3: 10 degrés de moins en seulement quelques heures par endroit, comme en Mayenne, et ça fait du bien, et nous serons sur place.
0: Oh, justement, oui, ça, c'est vrai que ça fait du bien. Côté musique, on démarre la semaine au son de Genesis. Et ça aussi, ça fait du bien. Invisible Touch arrive dans 5 minutes, mais avant, par ici, les économies.
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0: Bonjour Valère Correa.
4: Bonjour Johan.
0: Chaque jour avec vous, un bon plan pour notre pouvoir d'achat. Aujourd'hui, vous vouliez nous parler d'une solution pour acheter des billets de train à un prix imbattable.
4: J'ai découvert une plateforme de revente des billets de la SNCF, vraiment pas mal. Hein. Son nom, WeGoSwap, que vous retrouvez sur wegoswap.wego.com. En fait, c'est la plateforme officielle de revente de billets pour les trains Ouigo, l'offre discount de la SNCF. Alors, premier avantage, vous pouvez vendre ou acheter en toute sécurité vos billets. Avec toutes les arnaques qu'on voit passer en ce moment, c'est plutôt pas mal. Deuxième avantage, les prix jusqu'à 50% moins chers que les tarifs du jour. Alors évidemment, la première chose que j'ai faite, c'est de me balader sur le site pour y voir un peu plus clair. Et je reconnais que ce que j'ai vu était intéressant. Pas mal de trajets en aller simple à 10 euros par exemple. Montpellier-Lyon, Paris-Nantes, Poitiers-Bordeaux, tous ces trajets à 10 euros avec la possibilité bien sûr d'ajouter des options ou des voyageurs si besoin.
0: Et c'est facile de s'inscrire sur cette plateforme de revente de billets de train ?
4: Oui, rien de compliqué, tout est intuitif, que ce soit pour acheter ou revendre des billets. Vous saisissez votre ville de départ et d'arrivée souhaitée, puis vos dates de voyage et vous croisez tous vos doigts en espérant que la magie opère. Une fois les infos saisies, vous avez un calendrier qui vous indique les prix disponibles. Et le mieux, c'est si vous êtes flexible, bien sûr, vous indiquez le mois souhaité, le nombre de jours et vous avez des propositions de trajet. Par exemple, un aller-retour Paris-Avignon à 50 euros, c'est quand même assez imbattable comme prix. Mais il faut être flexible ou avoir de la chance. Alors, est-ce que vous aussi, vous avez des bons plans pour voyager pas cher ? Pensez à m'écrire. Mon mail, c'est paricideseconomies@radiofrance.com.
0: Merci beaucoup Valère. Demain, on s'intéressera au téléphone portable reconditionné parce que là aussi, il y a de vrais bons plans à trouver. Par ici, les économies, les liens pratiques et toutes les infos sont à retrouver sur ici.fr.
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0: 5h15, vous allez le constater ce matin en sortant de chez vous, il fait nettement plus frais depuis hier.
3: Et ce n'est pas forcément pour nous déplaire après cette vague de chaleur. Par endroit, on a perdu 10 degrés en 24 heures, comme en Mayenne où 24 degrés sont attendus aujourd'hui après des records de température battus pour un mois de mai. Et pour les Lavallois que vous avez rencontrés, Stéphanie Deneveau, c'est le soulagement.
8: Au volant de sa voiture, Assia, une jeune aide à domicile, a son programme lendemain de canicule.
9: Oui, ouvrir toutes les fenêtres, changer tous les draps, sortir, me promener, me balader, et puis voilà.
8: Constance, la trentaine, promène Augustin, son bébé de 5 mois, dans un landau. Elle compte bien profiter de ces températures moins étouffantes.
10: Qu'est-ce que je vais faire ? Je pense que je vais enfin profiter de mon jardin. Et puis retourner dormir dans ma chambre avec le petit, parce qu'on était au deuxième et que là c'est invivable, parce que là il faisait plus de 30 degrés dans les chambres.
8: Dans la famille de Constance, on trouve également Côme, 5 ans, mais aussi Hubert, 4 ans.
11: Est-ce que toi tu préfères quand il fait chaud ou quand il fait froid ?
12: Quand il fait chaud.
8: Parce que pendant cette canicule, il a pu manger beaucoup de glace sans se faire gronder. Comme le petit Hubert, Nicole, une retraitée hyperactive, en short violet et débardeur vert, regrette déjà les 35 degrés de la semaine dernière.
13: Excusez-moi pour ce que je vais dire, mais j'adore la canicule, parce que moi je suis une solaire, et moi j'adore ce temps-là, même si ça colle, mais j'adore parce que l'hiver j'ai trop froid, mais j'adore, j'ai l'impression de revivre, j'adore.
3: Un reportage de Stéphanie Deneveau, ici Mayenne. Et vos prévisions météo pour cette semaine sont à retrouver sur ici.fr.
0: Ouais, vous pouvez aussi nous laisser vos messages sur la page Facebook ici. 5h17. Et ce soir, France 5 vous invite au Brésil.
3: Sympa.
0: C'est la destination de l'émission Thalassa Aventure Extrême. C'est la première saison. On embarque avec son présentateur dans 3 minutes grâce aux coulisses télé. Mais avant, Invisible Touch, c'est Genesis pour vous accompagner à l'heure du réveil. Oui. Faut peut-être pratiquer un petit peu plus l'onglet répété en même temps à 5h17.
3: Repeat after me. Brian is in the kitchen.
0: Brian is in the kitchen. Très bien, on va continuer. Bon réveil, merci de démarrer la semaine avec nous.

0: Touch Genesis à 5h20, l'éphéméride de ce 1er juin. Bonne fête au Justin. Bon anniversaire à Christine and the Queens, aujourd'hui 38 ans, 44 ans pour l'ancienne joueuse de tennis Justine Hénin. Et puis 52 ans pour Alanis Morissette. Toujours un plaisir de retrouver Alanis Morissette et son titre Ironic. 79 ans aujourd'hui pour Ronnie Wood. Qui est Ronnie Wood? Le guitariste de ce groupe.
1: Les pierres qui roulent, les Rolling Stones.
0: Avec Brown Sugar que vous entendez. Puis on termine avec le 7e art, 1089 ans pour Morgan Freeman. 1980, pas du tout.
1: Ne le vieillissez pas trop quand même.
0: 89 ans pour Morgan Freeman. Tiens, date importante, on va rester dans la musique. 1er juin 1967, les Beatles sortent l'album Sgt. Pepper's. C'est une petite pépite.
1: C'est mon album préféré des Beatles.
0: Ah bah franchement, album qui a transformé à jamais l'histoire de la musique pop et du rock psychédélique.
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0: Retrouvons Patrice Gascon avec ses coulisses télé. Aujourd'hui, Patrice, vous avez envie de prendre le large. Et pour cela, rien ne vaut une émission culte qui existe toujours. Place ce soir à un nouveau numéro de Thalassa.
3: Je suis sûr que si je vous parle de Thalassa, vous avez tout de suite un visage et une voix qui vous viennent en tête.
4: Voilà, ces 42 années passées à bord de Thalassa ont d'abord été pour moi un immense plaisir.
3: Vous avez sûrement reconnu Georges Pernoud, le papa de l'émission Thalassa. Bon, les temps ont changé. Déjà, on a une pensée émue pour le regretté Georges Pernoud, disparu en janvier 2021 à l'âge de 73 ans. Mais désormais, c'est le grand reporter Diego Buñuel qui présente l'émission. Vous vous souvenez d'un Thalassa sur France 3? Mais non, là aussi, ça a changé. Ce soir, c'est sur France 5 que vous allez pouvoir suivre un nouveau numéro de Thalassa Aventures Extrêmes. Un numéro intitulé Brésil, au rythme de l'océan. Et vous allez comprendre que dans le nouveau Thalassa, son présentateur, il se remonte le pantalon, il va sur le terrain. C'est ça l'idée, Diego Buñuel, être dans l'action?
5: Oui, tout à fait. L'idée, c'est de pouvoir accompagner en fait le téléspectateur dans des situations assez folles, assez extrêmes, dans des endroits extrêmement beaux aussi. Mais surtout, pas tellement pour que moi je fasse des choses, mais moi je vais vous présenter à des gens et à des animaux qui sont extraordinaires et partir à la rencontre de cette planète océan extrême.
3: On est d'accord quand même que la touche Diego Buñuel, c'est plutôt tendance Nicolas Hulot que Georges Pernoud.
5: Tout à fait. Et Georges, qui a quand même créé Thalassa et qui a créé cet engouement autour de la mer, aujourd'hui on perpétue cette vision qu'a eu Georges sur l'importance de parler des océans. Mais là où avant, et le monde a changé beaucoup depuis, mais là où avant on était beaucoup plus sur de la voile et de la pêche par exemple, aujourd'hui on va être beaucoup plus sur de la découverte et de l'environnement pour Thalassa Aventure Extrême.
3: Est-ce que c'est pas un peu compliqué quand même de faire revivre, on a l'impression pour la énième fois, cette marque Thalassa?
5: Oui, c'était un vrai défi de relancer, je dirais, Thalassa. Mais je pense qu'avec ce qu'on a réussi à faire là sur Thalassa Aventure Extrême, c'était de redonner, entre guillemets, les lettres de noblesse de cette émission culte, mais aussi d'apporter une fraîcheur, une énergie et une découverte essentielle.
3: Diego Buñuel, le nouveau visage de ce nouveau Thalassa Aventures Extrêmes, direction le Brésil, ce soir sur France 5, le Brésil et ses 8000 km de littoral. Je vous laisse avec cette jolie maxime brésilienne à propos de la mer. Ici, on croit en la mer comme au miracle. Ce qui n'en est pas un de miracle, c'est que je reviens demain pour de nouvelles coulisses télé.
0: Merci Patrice Gascon. 5h24, l'histoire à l'honneur ce matin. Tiens, si je vous parle d'une place royale dans les Ardennes qui a tenté d'imiter, de rivaliser avec une célèbre place parisienne, on file à Charleville-Mézières avec Stéphane Bern. Mais avant, ce sont les Enfoirés. Voici L'île au trésor, titre écrit par Gaëtan Roussel.

0: Les Enfoirés, l'île au trésor, 5h27, un peu d'histoire avant l'actu. Stéphane Bern ce matin en voyage au temps, une petite ville des Ardennes tentait de rivaliser avec Paris à coups de briques rouges.
1: Une place des Vosges à Charleville-Mézières. Derrière cette copie très soignée, il y a un prince qui veut jouer dans la cour des grands. Oui. 1606. Aux marges du royaume de France, Charles de Gonzague regarde la carte et se dit modestement « Pourquoi pas moi ?» Alors, il fonde une ville neuve. Pas un bourg qui pousse tout seul au fil des siècles, non. Ou un camping avec deux tentes quechua et des toilettes chimiques, non. Une ville pensée et dessinée. Et pour être sûr qu'on sache à qui on doit tout ça, il règle aussi la question du nom Charleville. L'humilité fait homme, ou presque.
2: Égocentrique. Intéressé, narcissique, qui n'est occupé que par son intérêt propre.
1: Le modèle est tout trouvé. La très chic place des Vosges, vitrine du pouvoir royal, inaugurée quelques années plus tôt. Il lance donc la construction de la place ducal. Même recette, briques rouges, pierres blanches, arcades régulières, pavillons strictement identiques. Rien ne dépasse, rien ne déborde. Le bon goût, version géométrique. Un copier-coller parfait, les loyers parisiens en moins. Et autour, même logique. Rue droite, plan net, ville tracée au cordeau. À une époque où les villes ressemblent encore à des labyrinthes, ça fait son effet. Reste à attirer du monde. Gonzague déroule alors l'argument imparable. Exemption d'impôts, liberté de commerce, privilège à la clé. Dubaï, version 17e siècle, les gratte-ciels en moins. Résultat, sous les arcades, ça négocie, ça vend, ça circule. Rien à voir avec la tranquillité guindée de Paris. Ici, la place est un outil économique avant d'être un décor. Et puis, il y a ce dernier détail, presque discret. La place ducale est légèrement plus grande que celle de Paris. Copié, oui, mais en plus grand, évidemment. Un détail capital, pour narguer la capitale.
0: Merci Stéphane Bern. À présent, tiens, prenez une inspiration. C'est vrai qu'il est plutôt simple, ce geste. Et pourtant là, à l'instant, vous venez d'inspirer un air de milliards d'années d'équilibre invisible. Et c'est dans ce vertige que vous emmène Benoît Prospero, dans un merveilleux livre illustré que vous allez pouvoir lire tranquillement en vacances cet été. Alors au-delà d'être un livre illustré, c'est une véritable expérience, vous allez comprendre. 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On vous offre donc ce livre, La boussole céleste du papillon, publié aux éditions Tana et Radio France. Nous sommes le lundi 1er juin. Dans l'info du jour, on vous emmène notamment à Paris, qui a célébré hier soir les joueurs du PSG dans une ambiance de folie. Rendez-vous dans moins de 2 minutes. Mais avant 5h30, toute l'actualité en français dans le monde, c'est le 90 secondes avec vous, Cyril Ardo.
3: Deux morts, 780 interpellations, des débordements dans 71 villes françaises, plus d'une cinquantaine de forces de l'ordre blessées. C'est le dernier bilan des débordements samedi soir après la victoire du PSG en Ligue des Champions. Violence condamnée par Emmanuel Macron, Emmanuel Grégoire, le maire de Paris ou encore Marine Le Pen. Liana, une collégienne de 11 ans, est introuvable depuis vendredi après-midi à Florence dans le Gers, entre Bordeaux et Toulouse. Une battue hier après-midi a rassemblé plus de 300 volontaires. La jeune fille est montée dans la voiture du père de l'une de ses amies, selon sa mère. L'homme de 41 ans est en garde à vue depuis samedi. Une proposition de loi examinée aujourd'hui par les députés pour que les adultes qui travaillent avec des enfants présentent régulièrement un certificat d'honorabilité et pour allonger le délai de prescription du délit de non-dénonciation des violences sur mineurs. Cela fait suite notamment aux affaires Betaram et aux violences dans le périscolaire. Des changements en ce 1er juin, le SMIC augmente de 35 euros net par mois, tout comme le salaire minimum des assistantes maternelles qui gagnent 55 centimes bruts de l'heure. Le prix repère du gaz recule, lui, de près de 5%, c'est à lire sur Récit.fr. C'est la 9e édition du sommet Choose France, aujourd'hui au château de Versailles. 200 patrons étrangers sont attendus. Une édition qui promet d'être historique selon l'Elysée. Un data center dans les Hauts-de-France a déjà été annoncé. Un projet à 75 milliards d'euros. Et puis c'est la dernière française toujours en lice à Roland-Garros. La tenniswoman Diane Paris, 92e mondiale, affrontera la polonaise Maya Kowalska, 114e en 8e de finale. C'est à partir de 12h40.
0: L'info du jour, il y a les débordements, vous le disiez à l'instant Cyril, mais il y a aussi ces images de fêtes et de célébrations après la victoire du PSG en Ligue des Champions.
3: Une journée de folie hier, 100 000 personnes à Paris sur le Champ de Mars devant la Tour Eiffel, plus de 40 000 supporters au Parc des Princes, avec, en attendant les joueurs, un feu d'artifice et des concerts. Hugo Marceau, vous avez suivi cette soirée incroyable pour ici.
4: Le back-to-back est fait.
5: Une image pour résumer la folie furieuse de cette soirée. Quand, arrivé avec la coupe au centre de la pelouse du parc,
6: Monsieur Nasser El Khelaifi,
5: le président bâtisseur de ce PSG doublement sacré, veut prendre la parole.
7: Bonsoir.
5: La tribune Auteuil lance alors un chant et tous les joueurs une farandole autour de lui dans l'élan. La scène dure plusieurs minutes pour le plus grand bonheur d'Iva.
8: C'était incroyable, j'ai fait que chanter, j'ai relancé. Je voulais pas qu'il pense, juste que les supporters chantent pour lui montrer qu'on est les meilleurs supporters d'Europe, bien sûr.
5: Les supporters sur un petit nuage, justement récompensés pour leur soutien, pour beaucoup plus anciens que ces deux titres européens. Antoine, 21 ans, porte le même t-shirt que les joueurs qui défilent sous ses yeux.
9: Ce soir, on réalise à peine ce qui se passe et franchement, j'ai peur de me réveiller tous les matins et que ce soit qu'un rêve tout ce qui se passe depuis 2 ans. Des clubs qui font des back-to-back, il n'y en a pas eu depuis, à part le Grand Real, mais sur les années 2000, il n'y en a pas eu d'autres. Et il faut savourer, c'est tout.
5: Joueurs et staff aussi ont savouré à chacun sa musique d'entrée et pour tout le monde, un tour d'honneur, épilogue d'une deuxième saison étoilée d'affilée.
3: Hugo Marceau sur ICI et vous revivez ces célébrations, cette très belle fête sur ICI. Un coup d'œil sur le ciel avec une belle journée qui nous attend aujourd'hui.
0: Oui, c'est généreux, notamment sur le sud-est, alternance d'éclaircies, de passages nuageux ailleurs, mais ça va rester agréable. Ces nuages sont temporairement alors plus nombreux sur le nord-ouest, près de l'océan, puis du bassin parisien et de la Normandie à la frontière belge pour la fin de journée. Des nuages également sur les Alpes frontalières et surtout sur le relief des Pyrénées, où là, ça va conduire à des averses, voire des orages localement. Tramontane ce matin, Mistral jusqu'à ce soir, qui souffle autour des 50 km/h en rafale. Le mercure ce matin à Rennes et Clermont-Ferrand 12 degrés, à Lille, Nantes et Dijon 13, on a à Paris, Bordeaux et Tours 15, 17 à Toulouse, 21 à Nice, 23 à Marseille. Vos messages aussi sur la page Facebook ici. On a Frédéric qui est dans le Calvados qui a relevé 12 degrés, même température à Rouen, salut Nicolas. 13 à Saint-Robert, c'est en Corrèze, merci Paul. Même température, tiens, dans le Poitou, relevé par Maria. On a 15 degrés à Mulhouse, on salue Stéphane. Et puis Vladimir qui est à Villefranche-sur-Mer a relevé 22 degrés. Pour les maximales, entre 20 et 26 sur le tiers nord cet après-midi. Ça atteindra entre 25 et 30 au sud et localement 33 degrés en Languedoc-Roussillon et en Provence.
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0: 5h35, excellent réveil. On espère que vous avez passé un bon week-end. Un week-end de sport animé, vous l'avez entendu. Week-end à profiter aussi de la baisse des températures depuis hier. C'est vrai qu'on respire mieux et ça fait du bien. Autre bonne nouvelle pour démarrer ce mois de juin, c'est Florent Pagny qui s'invite à la table du petit déjeuner. Bon lundi.

0: Rampagny, bienvenue chez moi à 5h38, bon réveil.
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0: Info, musique et bonne humeur et un rendez-vous aussi à ne pas manquer chaque matin, c'est pas vrai, qui vous évite les pièges et les arnaques.
3: Ce matin, focus sur une vidéo truquée de Céline Dion qui circule toujours sur les réseaux. Alors que dit-elle? Réponse avec Audrazo dans 5 minutes.
0: Pour la musique du réveil, c'est avec Julien Libre.

0: Salib et le titre Autrement arrive dans 5 minutes. Mais avant, on accueille Eric qui est en Mayenne. Bonjour Eric.
1: Bonjour Yoann.
0: Ravi de vous accueillir de bon matin. Comment ça va en ce lundi?
1: Eh ben, fraîchement, ça va mieux.
0: Ah,
1: on respire.
0: Mais c'est vrai, on en parlait
2: 10 degrés de moins en Mayenne ce matin par rapport au jour précédent.
0: Ah, franchement, ouais.
1: C'est la Mayenne qui est à l'honneur, là, ce matin.
0: Ah, bah, exactement. Non, mais Eric, c'est vrai que ça a été compliqué les jours précédents. Quel est le programme pour vous aujourd'hui?
1: Eh ben, moi, je pense que je vais rester un peu au frais, faire du rangement déjà.
0: Ouais.
1: Et puis, bah, peut-être faire des mots fléchés, c'est ma passion, donc voilà.
0: Ah, donc on a. Donc, passion mots fléchés, passion sport aussi, c'est ce que je découvre?
1: Oui, j'ai fait un peu de sport pendant 4 ans et demi avec un coach à domicile.
0: Ouais.
1: Et j'ai interrompu un petit peu parce que bah il fallait faire une petite mi-temps, mais ça n'empêche pas que je reprenne quoi.
0: Ouais. Qu'est-ce que vous faisiez
1: ça
0: comme sport?
1: Bien. Ah, c'était du renforcement musculaire, du gainage et tout ça quoi. Parce qu'il fallait. À 50 ans, je me suis dit la mi-temps elle peut être la deuxième mi-temps peut être très longue et très douloureuse, donc il faut être. Je fume pas, je bois pas, donc il fallait trouver une activité. Donc j'avais trouvé un coach sportif.
0: Ah, franchement, non mais c'est vrai qu'à un moment donné, quand on avance dans l'âge, on se dit ah oui c'est vrai, on sent des petites douleurs et le renforcement musculaire, c'est vrai que c'est précieux. Vous faites bien, Eric. On va suivre aussi avec Cyril ce travail.
2: On
0: aussi.
2: M'a fait faire des squats hier.
0: C'est vrai,
2: j'ai encore mal.
0: Ça va
2: oui,
0: les
2: vrai.
0: Cuisses, ça va.
2: Oui, non, ça brûle, ça tire.
0: C'est pour ça que vous marchez bizarrement depuis.
2: En canard.
0: Exactement. Eric, vous suivez-vous une équipe? Vous avez un sport de prédilection ou pas?
1: Bah, moi, il y avait des boucles de la Mayenne hier.
0: Ah, d'accord.
1: Ouais. Bec gagné par mon choix, j'ai plus son nom. Benoît Cosnefroy, voilà, c'est sûr, c'est nous.
0: Ouais, bah, voilà. Et est-ce que vous avez suivi aussi la finale de Ligue des Champions?
1: Pas du tout.
0: Pas du tout. Bah, le non, foot.
1: J'ai vous... le jour du talent en main, mais c'est les supporters qui me bagassent un peu, on va dire.
0: Est-ce que ça a klaxonné aussi chez
1: c'est
0: vous?
1: Les fanatiques, donc, excusez-moi du mot, mais c'est
0: Ouais, mais on le voit parfois avec certains clubs. Est-ce que ça a klaxonné chez vous aussi en Mayenne ou pas? Est-ce qu'il y a des supporters?
1: Oui, je pense. Oui, il y a eu pas mal de. Bah, j'ai entendu du bruit pas la nuit passée, mais l'autre d'avant.
0: Ouais, donc ouais, c'est
2: lié, dimanche.
0: Ouais. C'est lié donc à cette victoire. En tout cas, nous, Eric, ce matin, on vous offre le livre illustré La boussole céleste du papillon, publié aux éditions Tana et Radio France. C'est un livre de Benoît Prospero qui arrivera très bientôt chez vous en Mayenne. Eric, on vous souhaite une bonne journée.
1: Merci à vous aussi et bon courage.
0: Et merci de votre fidélité et à très bientôt.
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0: C'est pas vrai, le rendez-vous anti-arnaque. Aude Raso, une vidéo truquée de Céline Dion tourne donc beaucoup sur les réseaux sociaux depuis quelques jours.
8: Oui, on y voit la star dans sa voiture, lunettes noires sur le nez, vitres baissées. Celle que vous entendez chanter, là, c'est une fan. Céline Dion la regarde chanter, la fixe quelques secondes et ferme sa vitre, brutalement, sans dire un mot. On la voit même furtivement faire un doigt d'honneur à la fin. Elle est en pierre, c'est une statue glacée, commentent les internautes indignés. La vidéo, choquante, c'est vrai, a fait plus d'un million de vues en seulement 24 heures.
0: Bon alors, Aude, ce matin, rétablissons la vérité. Céline Dion n'a jamais fait ça.
8: Non, absolument pas. La vraie séquence, on la connaît, puisque la jeune femme qu'on voit et qu'on entend chanter a posté la vraie vidéo. Elle commence pareil. Mais dans cette vraie version, Céline Dion ne ferme pas sa vitre. Au contraire, elle tend la main à cette fan pour la saluer, discute quelques secondes avec elle et lui envoie même quelques baisers. Alors d'où sort la vidéo truquée ? J'ai trouvé. En fait, c'est vieux. La première fois qu'elle a été postée, c'était en 2020 sur un compte français, grand spécialiste des vidéos humoristiques. En fait, c'est assumé, c'est un montage. 6 ans plus tard, la revoilà, avec des comptes qui, cette fois, tentent de surfer sur l'actu Céline Dion et son retour sur scène prochainement à Paris. Là où c'est triste, c'est que la séquence truquée en 2020 comme aujourd'hui cumule bien plus de likes et de commentaires que la vraie triste réalité des réseaux sociaux. Bon, je me console un peu en voyant aussi beaucoup d'internautes dans les commentaires qui tentent de rétablir la vérité, navrés de voir l'image de leur idole écornée.
0: Et pour rétablir la vérité, vous êtes là chaque matin. Merci beaucoup Aude Razo. Cette chronique, c'est pas vrai, t'as retrouvé et à partager sur ici.fr. Et pour nous alerter, il y a aussi une adresse mail, ici.arnaque avec un S, @radiofrance.com. 5h45, voici Julien Lib et son titre Autrement. Bon réveil, bon lundi.
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0: Julien Lib et son titre Autrement, un artiste qu'on aime et qu'on soutient sur votre radio ici. Tiens, on parlait de sport il y a quelques minutes justement avec notre auditeur. Bah, marcher, on le sait, c'est aussi bon pour la santé. Vous allez comprendre que c'est également bon pour le mental. Alors, est-ce qu'il faut vraiment marcher? Vous savez, les 10 000 pas qu'on préconise par jour. Eh ben, on va voir ça avec le magazine Science et Avenir dans moins de 2 minutes. Chaque matin sur votre radio ici, on parle de ce qui fait votre quotidien, l'actualité qui marque votre journée. C'est avec l'équipe d'ici matin. Bonjour.
1: Bonjour à tous. Ce matin sur Ici et Azur, on va revenir sur le dossier des Jeux Olympiques d'hiver de 2030. Ils n'auront finalement pas lieu chez nous à Nice. La ville n'accueillera pas les épreuves de glace, notamment de hockey. Alors, est-ce que c'est une bonne chose ou non? Eh bien, la décision divise notamment les politiques entre regrets sportifs et débats sur les priorités d'investissement pour la ville. Pour la présidente du groupe de gauche et écologiste à la ville de Nice, Juliette Chesnel-Leroux, c'est une excellente nouvelle.
2: On nous vante beaucoup les retombées économiques de ces grands événements. Nous, on y voit beaucoup de dépenses initiales. Les retombées, on les a mais pas encore vues. Et puis surtout, des dépenses énergétiques, des dépenses de plus d'avions, plus de surtourisme, des investissements mis dans des grands événements de quelques semaines plutôt que dans ce qui concerne tous les Niçois et les Niçoises. Je crois qu'on a déjà beaucoup de touristes à Nice. J'entendais ce que disait Monsieur Renaud Muselier. Oui, on aurait pu être vu par 3 milliards d'habitants. Mais on n'a pas besoin de 3 milliards de touristes supplémentaires à Nice. On est déjà une ville connue internationalement et on a le plaisir d'y vivre et on aimerait bien que tous les Niçois et les Niçoises puissent y vivre paisiblement et faire du sport. Or, ils ne pouvaient pas faire de sport parce que tout l'argent était mis dans les grands événements.
1: Et notez que le conseiller municipal d'opposition et ancien maire de la ville de Nice, Philippe Pradal, sera notre invité à 7h45 en direct. L'occasion de revenir avec lui sur le dossier des JO. Et dans notre émission, vous entendrez aussi Nicolas Tomassini, manager général adjoint des Aigles de Nice, alerté sur le fait que la patinoire Jean Bouin est en très mauvais état.
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0: 5h49, la une de la presse.
4: Anxiété, dépression, quand marcher guérit, c'est le dossier à lire dans le dernier numéro de Science et Avenir.
0: Ouais, et on est avec son rédacteur en chef. Bonjour Mathieu Novak.
5: Bonjour Johan, bonjour à toutes et à tous.
0: Un plaisir de faire un peu d'exercice ce matin avec vous, parce que marcher c'est bon pour le corps, et ce que vous nous dites aussi ce matin, c'est que c'est aussi bon pour le cerveau.
5: Oui, c'est une grande enquête qu'on a fait en interrogeant beaucoup de scientifiques. En fait, déjà pour commencer pour le corps, alors ce qui est super avec la marche, c'est que c'est l'activité physique la plus simple. Et bien que ce soit la plus simple, elle stimule les muscles, le système cardiovasculaire, la respiration, mais aussi l'équilibre ou les articulations. Et en fait, parmi les nombreux chercheurs qu'on a interrogés, il y en a un qui nous rappelle que Homo sapiens, c'est un marcheur et que la marche, elle agit comme un activateur physiologique. Alors, c'est là que ça devient vraiment intéressant. C'est que c'est pas seulement un effet mécanique de la marche, elle agit aussi sur le cerveau. Et on a découvert que le mouvement musculaire, il libère des molécules. Alors, on appelle ces molécules des myokines. Bref, ça n'a pas d'importance, mais elles dialoguent avec le cerveau et elles peuvent faciliter la plasticité cérébrale. Donc, on a un effet direct sur le cerveau. Mais on a aussi un effet très concret, du coup, sur l'anxiété, sur l'humeur, sur la pensée. Bon, on peut dire en gros que la marcher, c'est une médecine très très simple. On soigne un peu le corps, mais on remet aussi la pensée en mouvement.
0: Ouais, et ça on aime. On entend aussi souvent parler, Mathieu, de faire les fameux 10 000 pas par jour. Ça peut être à un moment donné contre-productif. Pourquoi ?
5: Ben oui, parce qu'en fait, ce chiffre de 10 000 pas, contrairement à ce qu'on pourrait croire, il n'a pas une assise vraiment scientifique. À l'origine, c'est une histoire assez marrante, il faut remonter dans les années 60 et avec l'invention du podomètre. Alors ça se passe au Japon, et ce podomètre, ça s'appelle au Japon le Mampokei, et le nom, ça signifie la jauge des 10 000 pas. Donc en fait, c'est un argument purement marketing. Mmh. Et bon, comme ça sonnait bien, c'est facile à retenir, c'est passé, et puis les médecins se le sont appropriés. Mais le problème, c'est que les 10 000 pas, en fait, c'est beaucoup. Hein. C'est beaucoup, c'est quoi? C'est 6 à 8 kilomètres, parfois 1h30, 2h de marche. Et pour des personnes qui sont très sédentaires, qui sont âgées ou tout simplement débordées, hein, l'objectif, il peut paraître assez inaccessible. Et donc, au lieu de motiver, ça va culpabiliser. Alors maintenant, si on en revient à la science, qu'est-ce qu'elle dit? Elle dit quelque chose de plus subtil. C'est-à-dire qu'il n'y a pas vraiment de seuil, quoi. Il n'y a pas un 10 000, c'est facile à retenir, mais ça ne correspond pas à grand-chose. C'est vraiment juste un chiffre. En fait, on voit que les bénéfices, ils augmentent dès qu'on marche un peu plus. Il y a une grande revue de la littérature scientifique qui dit qu'en gros 7000 pas, c'est vraiment un objectif beaucoup plus réaliste, mais qui est aussi extrêmement efficace. En fait, le message, ça pourrait être on peut en faire un peu plus que ce qu'on fait déjà. Si vous êtes très sportif, gardez 10 000 pas en tête, c'est super. Mais là où on gagne en fait le plus, c'est pour ceux qui font par exemple 2000 pas. Si eux, ils passent à 4000, c'est eux qui vont avoir les plus grands bénéfices, quoi. Donc juste un peu plus, c'est super.
0: Et il y a un autre point passionnant que vous mettez en avant, c'est qu'en observant la manière de marcher, on peut aussi détecter des maladies.
5: Ouais, la marche, c'est une sorte de, comment dirais-je, de signature de notre état neurologique et physique. En fait, comme ça mobilise et le cerveau et l'équilibre, la vision, les muscles, les articulations, etc. Donc, pour les médecins, ça donne beaucoup d'informations sur l'état de santé. Alors, sur certaines pathologies, ça se voit. Donc, par exemple, en Parkinson, les gens qui sont atteints de la maladie de Parkinson, on voit qu'ils font des petits pas avec un tronc penché vers l'avant, des bras qui sont moins mobiles. Après un AVC, on peut avoir une raideur, une jambe qui frotte. Dans Alzheimer, il y a des troubles de coordination et de repérage dans l'espace. Alors évidemment, c'est pas un diagnostic à l'œil nu qu'on fait dans la rue comme ça. Mais pour les médecins, la marche, ça devient vraiment un biomarqueur précieux parce qu'elle dit quelque chose de notre cerveau, de nos nerfs, de nos muscles et ça, parfois avant que la maladie soit à un stade très avancé.
0: Bien sûr. Mathieu Novak, en tout cas, merci de votre présence. On vous retrouve dans le dernier numéro de Science et Avenir qui est à la une des kiosques et qui a reçu d'ailleurs le prix du magazine Passion cette année. Donc bravo à vous et à

0: Kim Wilde et Cambodia, 5h56. Chaque jour, Muriel Jordan s'arrête sur une tendance, une expression à la mode, un phénomène de société qui raconte notre époque. Et en ce moment, Muriel, la tendance est aux mauvaises habitudes de conduite.
1: Oui, quand le thermomètre grimpe, vous savez, on a aussitôt envie de ressortir ses doigts de pied, d'exposer ses orteils et de leur faire voir du pays. Pour ça, il y a les tongs, les claquettes, les sandales, mais au volant. C'est toléré tout ça? Peut-on conduire en tongs, en talons, en claquettes, voire pieds nus? Eh bien, oui et non. Moi aussi, j'ai entendu et lu tout et son contraire à ce sujet. Alors, pour y voir plus clair, je contacte par téléphone Jean-Baptiste Yoska, avocat spécialisé en droit routier. Il faut toujours avoir un avocat dans ses contacts, ça aide.
2: Bah, écoutez, contrairement à ce que tout le monde peut penser, il n'y a aucune difficulté à ce qu'on conduise en tongs son véhicule, ou éventuellement avec des escarpins, avec des talons de 10 cm, ou éventuellement pieds nus. Le code de la route ne prévoit pas ces dispositions. En revanche, il est nécessaire de rester maître de son véhicule en toutes circonstances. Ça veut dire quoi? Ça veut dire qu'en cas d'accident, éventuellement, la responsabilité, votre responsabilité pourrait être engagée si les forces de l'ordre arrivent à démontrer qu'en conduisant en tongs ou en escarpin de 10 cm, éventuellement votre pied a glissé et que vous n'avez pas eu accès directement à la pédale de frein ou d'accélérateur.
3: Qu'est-ce qu'il y a? Bah, maintenant, elle va marcher beaucoup moins bien, forcément.
1: Donc, si en cas d'accident, votre assureur estime que vos chaussures ont compromis votre conduite, vous pourriez être jugé partiellement fautif, ce qui réduirait, voire annulerait votre indemnisation.
4: Donc, Muriel, aucun texte législatif n'interdit de conduire en tongs, mais on peut être sanctionné. Ce qui compte, c'est de préserver une bonne conduite.
1: Vous avez tout compris, oui, un gendarme ou un policier peut considérer que porter des chaussures inadaptées nuit à votre conduite. C'est pourquoi certaines formatrices d'auto-école font des vidéos, des tutos pour mieux conduire en talons, avec des conseils, des astuces, des mises en situation.
5: Alors, le talon, il est face au frein et il bifurque sur l'accélérateur, donc tel quel, d'accord? Et si je veux changer de vitesse, je dois appuyer, donc je soulève mon pied bien sûr, j'appuie qu'avec la pointe des pieds sur l'embrayage, donc tel quel. Et je repositionne mon pied.
6: Pose le talon au sol et fais pivoter de l'accélérateur au frein à l'accélérateur sans lever le pied.
1: En cas de contrôle, vous risquez 35 euros d'amende, 22 en paiement immédiat. Et si vous n'avez pas de chaussures de rechange, votre véhicule peut même être immobilisé. Donc, conduire en tongs, en talons ou pieds nus, ok, c'est tendance quand il fait beau et chaud. Mais méfiez-vous, hein, si vous essayez de conduire en claquettes chaussettes, alors là, ce sera amende

0: et police de la mode qui viendra vous verbaliser.
1: Merci beaucoup Muriel Jordan. Cyril, retirez-moi ces escarpins et mettez une bonne paire de baskets, ce sera beaucoup mieux.
2: Toujours en tombe, de toute façon.
1: Quoi qu'il en soit, ce matin, soyez prudents si vous prenez le volant. Et comme copilote, il n'y a pas mieux que l'équipe d'ici matin qui nous rejoint en studio. Bon lundi.
3: Merci, vous aussi bon lundi, cher Johan. L'équipe d'ici matin sur la Côte d'Azur qui est là et qui vous dit bonjour, bonjour. Oui, j'avoue que là, on vous a pas trop demandé votre avis. C'est-à-dire que non seulement vous allez vous réveiller avec la bonne humeur, et puis en dansant un petit peu sur du bandolero, mais un lundi matin, faites-nous confiance, ça fait du bien. Je vous présente l'équipe d'ici matin, celle qui est là pour vous apporter le premier sourire de la semaine et du mois aussi. C'est-à-dire Hubert et Victor qui réalisent l'émission, c'est-à-dire Mario au standard, c'est-à-dire Julie Munch. Bonjour Julie.
4: Bonjour à tous.
3: Aujourd'hui, lundi 1er juin, bon, je l'espère en tout cas avec un petit peu de soleil quand même sur le littoral, ça tombe bien qu'on en ait aujourd'hui une bonne partie de la semaine puisqu'il y a du vélo cette semaine.
4: Ah.
3: Ouais, mais du gros gros vélo, je vous en parlerai dans un instant.
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3: Lundi 1er juin 2026, il est 6h, les infos, bienvenue. L'actu des Alpes-Maritimes, Julie Munch, les cris d'une femme, les pleurs d'une fillette hier à Cannes-la-Bocca.
6: On revient sur cette intervention sous haute tension dans une résidence proche du boulevard Jean Moulin. Un homme s'est retranché dans un appartement avec un enfant après une violente agression à l'arme blanche sur deux membres de sa famille. Sébastien Riglet, les forces de l'ordre, dont le RAID, ont été mobilisés pour sécuriser la zone et intervenir au plus vite.
7: Il est environ 15h lorsque des voisins donnent l'alerte avenue Michel Jourdan. À la sortie d'un immeuble, deux personnes sont découvertes ensanglantées, une femme et un homme, tous deux blessés à l'arme blanche. Et selon plusieurs médias, l'agresseur lui serait le conjoint de la victime féminine. L'individu se retranche ensuite dans l'appartement familial avec une fillette qui serait son enfant. Très vite, le quartier est bouclé. Police nationale, BAC puis RAID sont mobilisés. L'intervention permet rapidement de sécuriser la situation. L'enfant est retrouvé indemne et prise en charge par les secours, tout comme les deux victimes. Le procureur de la République de Grasse est rendu sur place. Il confirme que l'agresseur a été placé en garde à vue. Une enquête a été ouverte afin de déterminer précisément les circonstances de cette violente agression.
6: Les précisions de Sébastien Riglet. Un homme âgé de 25 ans, grièvement blessé par arme blanche hier matin vers 6h à Nice. Ça s'est passé au début de la promenade des Anglais. La victime présentait plusieurs plaies causées selon les premiers éléments par un objet tranchant. Elle a été transportée en urgence absolue à l'hôpital. Son pronostic vital était engagé. Une enquête a été ouverte pour tentative d'homicide. Après le sacre du PSG en Ligue des Champions, la fête ne peut pas servir d'excuse à la violence. C'est ce qu'écrit le député de la circonscription de Cagnes-sur-Mer. Cyril Tribuani demande, en plus des peines pénales, l'application du principe du casseur-payeur, c'est-à-dire de condamner à rembourser ce qui a été cassé. Dans les Alpes-Maritimes, 9 personnes ont été interpellées à Nice et Cannes.
3: Les espoirs des aigles de Nice se sont envolés.
6: Avec les JO d'hiver de 2030 et le retrait du pôle glace de Nice et des épreuves de hockey sur glace, puisque c'est tout l'héritage promis autour des infrastructures qui est aujourd'hui questionné. En première ligne, le projet de nouvelle patinoire censé remplacer l'actuelle enceinte Jean Bouin. Nicolas Tomassini, le manager général adjoint des aigles de Nice, explique que sans perspective concrète de nouvelles infrastructure, il est compliqué d'envisager un avenir pour le club.
8: Vous pouvez faire une saison exceptionnelle en n'ayant pas un outil incroyable, pour pas dire d'ailleurs le plus faible de toute la Ligue, parce qu'aujourd'hui c'est le cas. Aujourd'hui c'est nous qui avons l'outil le plus faible, c'est nous qui avons le budget le plus faible. Donc après, oui, on peut faire des miracles. Est-ce qu'on peut faire des miracles sur du long terme? Ça me paraît plus compliqué. Du moyen terme, possible. Sur du court terme, non, ça c'est fortement possible. On peut faire des exploits, gagner la Coupe de France, faire une finale, etc. Mais on ne le rééditera pas deux fois de suite. C'est ça la différence entre aujourd'hui, nous, et les autres clubs de la Ligue Magnus qui se disposent d'un outil qui leur permet de continuer à se développer. Nous, en fait, on est aujourd'hui limités.
6: Et notez que le conseiller municipal d'opposition et ancien maire de la ville de Nice, Philippe Pradal, sera notre invité à 7h45, l'occasion de revenir avec lui sur le dossier des JO.
3: 4€ de moins sur vos billets d'avion sur la Corse.
6: Le ministre des Transports, Philippe Tabarot, annonce l'entrée en vigueur ce lundi d'une réduction de 65% du tarif de solidarité de la taxe sur le transport aérien de passagers pour plusieurs liaisons, dont celle du coup entre Nice et la Corse. Ça concerne en France 26 6 liaisons soumises à une obligation de service public pour leur rôle essentiel dans l'aménagement du territoire et le désenclavement. La taxe par billet passe de 7,40 euros à 2,63 euros pour ces liaisons.
3: Ici matin, il est 6h04. Les températures baissent un peu cette semaine.
6: Mais il fera encore 25 degrés, par exemple, aujourd'hui à Antibes. Et alors que les pics de chaleur vont se répéter dans les mois qui viennent, la situation devient préoccupante pour Jonathan et sa maman Éline. On vous en parlait il y a plusieurs semaines. Déjà, ils dorment dans une petite Clio sur le parking du tennis d'Antibes. Depuis notre reportage, il y a plus d'un mois, ils ont rencontré des assistantes sociales du CCAS, entamé aussi un dossier de demande de logement social. Mais malgré cela, ils sont toujours sans solution concrète alors que la chaleur devient difficile à supporter.
2: Oui, chaudement. Enfin, je rigole, mais ça me fait pas rire, mais bon, voilà.
4: On nous a prêté deux parasols bleus et blancs qu'on a installés avec des pieds de chaque côté pour tenir un peu, être à l'ombre à toute heure de la journée, comme ça.
2: Parce que de toute façon, on n'a pas de bonnes nouvelles. Il n'y a rien qui se passe de bien pour nous. Pas du tout. À part nous proposer un hôtel à Nice, mais c'est impossible d'aller dans un hôtel à Nice parce que mon fils travaille de nuit. On n'a pas de voiture, pas de transport. L'assistante sociale, tout ce qu'elle trouve à dire, c'est que il a qu'à aller en vélo. C'est déprimant, c'est traumatisant. Nous, tout ce qu'on demande, c'est un logement. Mais toujours, ils disent que ça bloque. Faut attendre, qu'il y a pas.
6: Et on précise que Jonathan, le fils d'Éline, a un emploi en CDD et qu'Éline est diabétique avec un état de santé qui se dégrade. Toujours à Antibes, n'allez pas vous baigner entre le Fort Carré et la gare de Biot. Une rupture du collecteur d'eau usée du Val Claré a entraîné un déversement d'eau usée dans la mer via le réseau public d'eau pluviale. Des travaux sont en cours. L'interdiction temporaire de baignade est valable pour les plages du Fort Carré, de la Fontaine Est et Ouest jusqu'à demain inclus. Le Nice à rugby retrouve la Pro D2, un an après sa descente en nationale, le club azurien a remporté hier le barrage d'accession. C'était face à Mont-de-Marsan, victoire 31-26 au stade des Arboras pour remonter donc en deuxième division et espérer cette fois s'y maintenir. Un succès difficile face au 15e de Pro D2, mais les Niçois ont pu compter sur un public brûlant, encore une fois au stade des Arboras. Une victoire à retrouver en image sur notre appli ici, la Pro D2, qui reprend le week-end du 28 août, donc avec le Nice Rugby. Au programme, en foot, après le maintien en Ligue 1 assuré vendredi sur le terrain, c'est dans les bureaux que l'avenir se joue. Le président Maurice Cohen reçoit aujourd'hui celui qui pourrait devenir le prochain directeur sportif du gym, le jeune Geoffrey Moncada. Cet Antibois de 39 ans était jusqu'à présent recruteur au Milan AC. Quant à l'avenir du coach Claude Puel, il reste en suspens. On en reparle dans notre émission 100% Aiglon à retrouver en podcast dès 17h. La météo, Quentin.
3: Oh, ça va être un petit peu comme la fin de la semaine dernière, y compris comme hier, c'est-à-dire plus on se rapproche du littoral, plus on a des chances d'avoir de soleil, plus on se rapproche de la montagne, plus on peut avoir des orages. Et en termes de vigilance, d'ailleurs, Météo France nous place à nouveau en jaune pour aujourd'hui. Alors quand je dis aujourd'hui, c'est surtout cet après-midi entre 16h et 20h. Un petit mot quand même des températures déjà que vous nous donnez ce matin, puis des tendances même de manière générale. Fait 21 degrés sur les hauteurs de la Trinité avec un peu de brume, des nuages pour commencer la semaine, nous dit Sabine sur le Facebook d'ici Azur. Tiens, pour rester dans les paillons, 20 degrés, nous dit Régis, et même 21 sur compte, nous confirme Nathalie. Très belle journée à tous, nous souhaite-t-elle. Merci Nathalie. Donc cet après-midi, je vous l'ai dit, du soleil a priori sur le front de mer, des risques orageux dans les terres, mais une légère baisse des températures. On dit légère, 25 degrés par exemple à Cannes, 26 à Nice et à Menton, 25 dans la Vésubie. On est à 25 également à la Colle-sur-Loup, Saint-Janet, 26 autour de Dalhuis et Roquestéron, et pas plus de 16 degrés, mais ça reste très doux pour Isola 2000. Il y aura une petite parenthèse pluvieuse demain, mais qui va faire respirer. On va perdre 3-4 degrés un peu partout. Ensuite, retrouver le soleil dès mercredi, mais dans des conditions plus respirantes finalement que les jours précédents. 6h08, RAS sur la route, bien sûr, on reste à vos côtés. Une difficulté quelconque, un bouchon, un accident, 04 93 82 03 04. Vous nous prévenez, on passe l'info.
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3: 6h08, on est là pour vous faire changer d'avis. Vous qui n'aimez pas le lundi, qui étiez bien au lit là, qui ronchonnait peut-être un peu, on l'entend, ça se devine, on vous fait changer d'avis. Le soleil se lève, l'équipe qui vous réveille, elle a le sourire, et elle vous passe la musique qu'il faut. Voilà, Bandolero, par exemple, Paris Latino, ça fait du bien ça. Tout ça, c'est avec ici matin.

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2: Ice Latino, la Starac avait repris ça bien des années après. 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Ici matin, la suite ce sera avec Benabar, et puis qu'est-ce qu'on aura aussi, France Gall, tiens, qui fait du bien.
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2: 33%. 33%, vous faites le calcul, c'est un tiers. Eh bien, ces 33%, pour Laura, ça représente une vie qui bascule, un drame qui paraît insurmontable, mais qu'elle a surmonté. Elle nous dira comment. Laura, c'est notre authentique azurienne du jour, et à Lanval, certains la connaissent bien, vous verrez ça, à 6h20. Pour l'instant, 6h13, va y avoir du mouvement mercredi entre Pugetteny et Valberg. On vous dit tout dans une seconde.
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6: Et notre Ici ça marche du jour nous fait pédaler 152 km à vélo. Ça nous permet d'apprécier cette semaine donc le cyclisme.
2: Et effectivement, pas n'importe quel 152 km, ce que des dizaines de cyclistes vont effectuer mercredi et sur un même parcours, puisque c'est la Mercantour classique à Alpes-Maritimes entre Pugetteny et Valberg.
6: Une course déjà mythique, pourtant elle est assez récente.
2: Ouais, elle existe depuis 2021 seulement, c'est la 6e édition. Et encore, hein, elle devait avoir lieu l'année d'avant, mais bon, il y a deux événements qui ont retardé l'organisation de la course, le Covid, la tempête Alex. Et c'est vrai qu'après ces deux gros événements, une course comme la Mercantour classique faisait vraiment du bien, parce que ça nous permettait de nous retrouver et parce que ça mettait aussi en valeur nos vallées encore cicatrisées. Écoutez ce qu'on disait à l'époque.
7: Pour nous, c'était fondamental de mettre autant en valeur le côté sportif de l'événement que le côté territorial, puisque vraiment pour nous, c'est la mise en avant de tout le département, de tous nos magnifiques espaces naturels, de tout ce haut pays qui se prête tellement bien à la découverte de la nature, à la découverte de toutes les activités qu'on peut y faire, que ce soit des grands événements ou des balades en famille ou d'autres choses, simplement pour venir profiter du bon air et de la beauté de nos territoires.
2: Voilà, et puis citons Lucie Ménet qui était chargée de communication de la course cycliste Mercantour. Un message qui est encore valable aujourd'hui. Hein.
6: Et une course remplie d'émotions, surtout quand elle est remportée par un Azuréen.
2: Eh ben oui, un Canois surtout qui a écrit son histoire au Paris-Nice aussi, ou au Tour de France en 2024. C'est Lenny Martinez, bien sûr. Il avait remporté la Mercantour classique à ce moment-là. On suivait ça sur France 3 Côte d'Azur. Souvenez-vous, 29 mai 2024, à quelques jours près, c'était il y a deux ans.
8: Allez, Lenny Martinez, en route, il faisait partie des favoris, peut-être une deuxième victoire française, en tout cas une victoire française, c'est sûr. Après Guillaume Martin en 2021, Lenny Martinez, le héros du jour ici à Valberg, quel exploit! Lenny Martinez, vainqueur ici à Valberg, sous les applaudissements du public, bien sûr.
6: Et l'an dernier, c'était un Espagnol.
2: Ouais, Christian Rodriguez qui a dû faire face à quelques modifications de parcours l'an dernier, puisqu'il y avait ces fameux trois cols à grimper, celui de Saint-Martin, celui de la Couillole, celui de Valberg, qu'il fallait grimper à deux reprises. Et l'an dernier, en fait, l'arrivée était jugée au sommet de la deuxième ascension à Valberg. Imaginez, après 14,5 km de montée à 6,5% de dénivelé positif, on est sur un parcours qui est réservé vraiment aux forçats de la grimpette. Hein. La course qui sera diffusée mercredi sur Novo 19 et puis sur le site mercantourclassique.com. Voilà 6 ans qu'ici, la Mercantour classique Alpes-Maritimes, ça marche. Lundi 1er juin, Bonne fête au Justin aujourd'hui. Dans les anniversaires du jour, on a Morgan Freeman, le comédien, 89 ans. Ça fait 30 ans qu'il a 89 ans, on a l'impression. Et puis surtout, c'eût été les 100 ans de Marilyn. Marilyn Monroe, s'il vous plaît, l'icône d'Hollywood, d'Andy Warhol. Ce qui est fou, c'est que même les jeunes arrivent à l'identifier alors qu'elle est partie en 62. À 6h17, on se fait une petite place entre la tartine et le café. C'est ici matin. Bon lundi avec France Gall.

0: France Galles à 6h21, c'est ici matin. Notre authentique aujourd'hui, alors c'est une exception, elle n'est pas des Alpes-Maritimes, elle est dans les Alpes de Haute-Provence, mais elle vient très très régulièrement chez nous. Elle s'appelle Laura Borg, et quand vous allez entendre son histoire, vous allez vous dire oui, on ne pouvait pas ne pas la passer. C'est une grande brûlée, et c'est à l'hôpital Lanval, à Nice, qu'elle intervient régulièrement avec l'association Burn and Smiles, auprès des grands brûlés justement. Elle a 30 ans, elle se raconte au micro d'Alia Zegaoula. D'abord, une autodescription en trois mots.
1: Résiliente, solaire et têtue. Le moment de l'accident, je m'en rappelle très très bien, comme si c'était hier. Je dirais même que c'est le souvenir le plus clair que j'ai de ma vie, bizarrement. En effet, je suis grande brûlée, j'ai été brûlée sur 33% du corps quand j'étais petite suite à un accident domestique au barbecue.
2: Tout bascule le jour de vos 6 ans ?
1: Oui, c'est ça, c'était le jour de mon anniversaire et en fait, le barbecue était posé sur une table de pique-nique pliante. Mon père préparait le barbecue et au moment où j'ai vu ma mère, j'ai voulu me lever pour aller dans ses bras. Et en fait, le pied de la table a cassé et tout s'est renversé sur moi. Mes parents ont eu très peur, forcément, ils n'ont pas eu forcément les bons réflexes, justement. Et en retirant mes vêtements, toute la peau est partie avec. Les pompiers sont arrivés, ma tension a rapidement chuté à 4. J'ai fait un arrêt cardiaque à ce moment-là, où je suis restée 3 mois dans le coma.
2: Quelle enfance vous passez après ça ?
1: Je dirais que ça change tout, parce qu'en fait, après m'être réveillée, je suis restée quasiment un an à l'hôpital. J'ai continué l'école à l'hôpital, et j'ai adoré ça. C'est assez réconfortant, je dirais. Mais par contre, ouais, le moment où on sort de là, c'est un vrai traumatisme. Du coup, oui, j'ai eu droit à des moqueries du genre « t'es une merguez, t'es une saucisse grillée ». Du coup, on se construit différemment. Je me suis vite renfermée dans un monde imaginaire. J'écrivais beaucoup d'histoires.
2: Quand vous êtes retournée à l'école, est-ce que vous vous sentiez une enfant comme les autres ?
1: Non, pas du tout. J'avais l'impression d'être un extraterrestre. Parce qu'en fait, quand je suis sortie de l'hôpital, il faut savoir que du coup, je portais un vêtement compressif. Et donc, le vêtement compressif, il s'attachait sur ma tête. Enfin, j'avais vraiment pas une apparence de petite fille. En plus de ça, on me rasait le crâne régulièrement pour prendre la peau sur ma tête, pour pouvoir me faire des greffes de peau. Donc, vraiment, je ressemblais à tout, sauf une petite fille de 6 ans, quoi. Quand moi, j'étais là, je voyais les petites filles jolies, cheveux longs, etc. Moi, je me disais, waouh, Laura, ça n'a rien à voir avec toi. Donc, j'avais plus tendance à m'isoler et j'avais peur de pas être acceptée. Donc, c'est moi, je me dirais même plus que c'est moi qui m'isolais toute seule directement dès le début. Comme ça, j'étais sûre qu'on puisse pas me rejeter. Vous voyez? Je faisais beaucoup de terreurs nocturnes. Je dormais pas la nuit. J'étais persuadée que toute la nuit, la mort était à mon chevet et allait venir me chercher, me récupérer. Donc, je hurlais parce que j'étais persuadée de voir la mort au pied de mon lit, quoi. Vraiment, j'ai cette image-là où je disais à ma mère, maman, je vais mourir. Il faut que tu viennes me sauver. Je vais mourir. C'était horrible. Hein. Elle a été tellement patiente. Je dirais même qu'elle a mis une grande partie de sa vie entre parenthèses pour moi. Franchement, sans elle, je pense pas que j'en serais là. Mon père, peu de temps après l'accident, il nous a abandonnés. Il est parti. J'avais que ma mère comme pilier. Et après, il y a eu, du coup, ma mère a rencontré quelqu'un d'autre. Et en fait, il se trouve que c'était mon kiné qui faisait ma rééducation pour mes brûlures. Ils se sont rencontrés comme ça. Incroyable. C'est lui que je considère comme mon père, parce que c'est lui qui m'a éduquée depuis petite, quoi.
2: Il y a quand même derrière votre histoire, de fait, de jolies choses qui se sont passées.
1: C'est ça. Des fois, on se dit avec mes parents, c'est un mal pour un bien.
2: Est-ce que vous pensez que vous seriez la même jeune femme sans cet accident à 6 ans, Laura ?
1: Franchement, non, je pense pas. Et d'ailleurs, c'est assez rigolo que vous me posiez cette question parce que mon beau-père, du coup, qui était mon kiné, m'a toujours dit « Si t'avais pas été brûlée, t'aurais sûrement été une peste. » C'est assez rigolo. Et non, franchement, je pense que ça m'a permis de prendre conscience de beaucoup, beaucoup, beaucoup de choses, de faire des rencontres quand même assez incroyables. Et puis... ça nous permet, je pense, aussi de se rendre compte de la valeur de la vie. Je trouve que c'est quelque chose qu'on a tendance à beaucoup trop oublier aujourd'hui.
0: Un portrait très fort de Laura Borg et toutes les infos sur l'association Burn and Smiles que vous retrouvez sur ici.fr ou l'appli ici. Puis il y a tous les conseils de Laura, des gestes à faire ou ne pas faire en cas de brûlure conséquente. Les authentiques aussi sur ici.fr, bien sûr. 6h25, Bella Barre, juste avant la nuit et l'horoscope.
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1: Il s'appelle Bézabar. Bon, évidemment, vous le connaissez, son nouveau titre, quoi qu'on dise, à 6h27. Catherine Viguet nous a rejoint. Bonjour Catherine.
2: Bonjour Quentin, bonjour à tous.
1: L'horoscope de ce lundi 1er juin.
2: Bélier, il est question de bouger, de projets dans ce sens et d'un échange possible avec une personne éloignée. Taureau, Vénus, la bienveillante, réchauffe votre cœur et vous permet de relativiser côté budget. Gémeaux, une journée clé importante pour vos relations côté job comme en privé. Cancer, le ciel est presque tout à vous. Aujourd'hui, cultivez la complicité et le secret. Lion, une belle aventure vous attend prochainement. Et en plus, cette journée sera chouette. Vierge, ce qu'il y a de bien, c'est que vous saurez réfléchir intelligemment pour votre bien. Balance, vous n'aurez qu'une envie, prendre vos distances avec vos habitudes et vous y parviendrez. Scorpion, belle journée qui vous fait avancer au sujet de votre budget et sur le plan psychique aussi. Cher Sagittaire, cette journée vous met en avant, mais en face, un ou une autre vous déstabilise beaucoup. Capricorne, vous avez encore du travail et pourtant vous aurez l'occasion aussi de vous distraire. Verseau, il y a quelque chose qui vous dope, un travail artistique ou une belle histoire d'amour. Poisson, ne vous laissez pas trop influencer par votre entourage, c'est vous qui agissez, faites-vous confiance.
1: Merci Catherine, à demain.
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1: Lundi 1er juin 2026, bonjour. Au son de la reine de la pop bien sûr, Madonna, Into the Groove. On aura ça juste après les infos, ça va vous réveiller, vous mettre de bonne humeur. L'équipe d'Ici Matin, elle est là aussi pour ça d'ailleurs. Hein. Et elle s'invite chez vous maintenant en plus avec l'image. Hubert et Victor qui réalisent l'émission. Il y a Mario qui est au standard. Il y a Julie Munch qui est là. Bonjour Julie.
4: Bonjour à tous.
1: Il fait chaud en ce moment hein, dans les Alpes-Maritimes. Et d'ailleurs, à côté de la chaleur, eh bien, on apprend qu'on aura beaucoup moins de glace que prévu d'ici 2030.
4: Oui, le pôle glace des Jeux Olympiques de 2030 qui ne se tiendra pas à Nice mais à Lyon. On va voir quelles sont les conséquences pour le club de hockey sur glace de Nice, les Aigles de Nice.
1: Il attendait évidemment ce nouveau terrain. On va en parler dans un instant donc, mais d'abord, l'actu en France et dans le monde, le point en 90 secondes. C'est avec vous, Cyril Ardot, ici matin, 6h30.
5: 780 personnes interpellées à travers tout le pays. Des débordements constatés dans 71 communes, dont Rennes, Grenoble, Clermont-Ferrand. Deux personnes tuées à Paris, une cinquantaine de policiers et gendarmes blessés. C'est le dernier bilan des violences après la victoire du PSG en Ligue des Champions samedi soir. Les dernières heures ont été bien plus calmes. Journée et soirée de célébration à Paris. 100 000 supporters du PSG rassemblés sur le Champ de Mars à Paris hier après-midi pour acclamer les joueurs. Plus de 40 000 personnes rassemblées au Parc des Princes, c'est à voir en images sur ici.fr. Elle est introuvable depuis la sortie du collège vendredi. Liana, 11 ans, a disparu à Fleurance dans le Gers, entre Bordeaux et Toulouse. Les images de vidéosurveillance la montrent entrer dans la voiture d'un homme qui a été placé en garde à vue samedi. Hier, une battue a rassemblé plus de 300 personnes. Présenter un certificat d'honorabilité lors du recrutement quand on travaille avec des enfants, allonger le délai de prescription du délit de non-dénonciation des violences sur mineurs. Une proposition de loi est examinée aujourd'hui par les députés dans le sillage de l'affaire Betaram et des violences dans le périscolaire. Les prix de certains tabacs en hausse. Le SMIC augmente de 35 € net par mois pour un temps plein. Ce sont les changements de ce 1er juin à retrouver sur ici.fr. Et puis les espoirs tricolores reposent sur elle. À Roland-Garros, Diane Perry, 92e mondiale, affrontera à 12h40 la Polonaise Maya Kowalska, 114e en 8e de finale. C'est la seule Française toujours en compétition.
4: Et dans l'info d'ici, les conséquences du retrait de Nice du pôle glace des Jeux Olympiques de 2030. Pas de patinage, ni de curling, ni surtout de hockey sur glace dans la capitale azuréenne. Ce qui entraîne du coup une grande incertitude sur le projet de nouvelle patinoire envisagé pour remplacer l'actuelle enceinte Jean Bouin. Alors que les Aigles de Nice en auraient bien besoin, eux qui évoluent en Ligue Magnus, mais s'entraînent dans une patinoire inaugurée il y a plus de 40 ans. Sébastien Riglet a rencontré Nicolas Tomassini, le manager général adjoint des Aigles de Nice.
6: Première question, Nicolas, quelle est votre réaction après la perte des JO à Nice ?
7: Le premier sentiment, c'est comment, politiquement parlant, on a pu arriver d'une ville qui était pro-JO à s'est transféré à Lyon pour un maire qui a jamais été pro-JO et qui était plutôt l'inverse. C'est-à-dire qu'à un moment donné, je reste quand même surpris par le CIO et ses décisions. Ensuite, le deuxième point, c'était concernant le stade de l'Alliance. Effectivement, on aurait sûrement privé, s'il y avait eu les matchs de hockey, le club de l'OGC Nice de matchs pendant 6 à 7 mois. Franchement, je me mets à la place de l'OGC Nice. Si ça avait été la même chose pour nous, c'est-à-dire pas de patinoire pendant 6 à 7 mois, bah c'est sûr que c'est pas facile.
6: Et maintenant qu'il n'y a plus les JO, qu'est-ce que vous prévoyez de faire ?
7: C'est sûr que la première conséquence, en tout cas c'est celle que je vois, c'est qu'il y avait une patinoire qui était prévue pour le patinage pour les Jeux Olympiques et qui était laissée en héritage et qui revenait aux Aigles de Nice, au club de patinage, ainsi qu'au hockey mineur. Et avec une arène double piste extraordinaire en termes de taille, de perspective, de fonctionnement, etc. Puisqu'elle est prévue non pas par exemple pour la Ligue Magnus, mais elle est prévue pour les Jeux Olympiques. Donc il y avait une forme de gigantisme. On ne l'aura pas, c'est sûr.
6: Et j'imagine que pour l'avenir du club, c'est une très mauvaise nouvelle.
7: On ne peut pas rester à Jean-Bouin, c'est impossible. Jean-Bouin aujourd'hui est une patinoire et un établissement qui est en train, je vais utiliser le mot mourir, mais il me semble un peu fort, mais en tout cas qui se dégrade fortement après année, parce qu'en fait il a vécu et qui n'est plus du tout aux normes. On doit déménager dans quelque chose qui est beaucoup plus pérenne. Aujourd'hui, Jean-Bouin, c'est impossible. La municipalité précédente en était complètement consciente et la municipalité actuelle le sait pertinemment. Ils savent tout, ils ont déjà fait les visites, ils sont venus nous voir, on a discuté et ils ont été très très très transparents sur le fait qu'effectivement, Jean-Bouin était en grande difficulté. Oui. Là-dessus, c'est unanime en fait.
6: Dans combien de temps vous espérez justement une nouvelle infrastructure et quitter cette patinoire de Jean-Bouin ?
7: La réponse la plus classique serait le plus rapidement possible, parce qu'effectivement ça se détériore très très très très vite et les conditions de travail sont extrêmement difficiles, comme il y a une forme d'urgence sur d'autres infrastructures. Il n'y a pas que la patinoire, sachant que la patinoire là c'est vraiment très très grave. C'est-à-dire que dans pas longtemps on ne peut plus jouer, je pense. Donc on est quand même sur quelque chose qui est urgentissime.
4: Et vous retrouvez cette interview sur notre site internet à suivre sur ce dossier des JO. Il y a également l'invité d'ici matin à 7h45 en direct pour parler cette fois du volet politique. Nous serons avec Philippe Pradal, le chef de file de l'opposition estrosiste à la mairie de Nice.
1: Ici matin, il est 6h34 dans l'actualité également, Julie.
4: Cette histoire qui aurait pu encore plus mal finir à Cannes-la-Bocca hier, un homme s'est retranché avec une fillette hier après-midi après avoir poignardé deux membres de sa famille. Il a finalement été interpellé par les policiers du raid. L'enfant n'est pas blessé. Un homme et une femme le sont à l'arme blanche. Et puis, en sport, le Nissa Rugby retrouve la Pro D2 un an après sa descente en nationale. Le club azuréen a remporté hier le barrage d'accession face à Mont-de-Marsan. Victoire 31 à 26 au stade des Arboras. La météo, Quentin, bon, au niveau des températures, c'est quand même moins pire que la semaine dernière.
1: Disons que voilà, on perd quelques degrés, mais il fait quand même chaud. Mmh. Hein, il va encore faire chaud aujourd'hui. Déjà plus de 22 degrés annoncés sur le secteur de Nice, nous confirme Eliane sur le Facebook d'ici Azur. On a quelques nuages en plus, mais on l'a dit, un thermomètre qui est assez haut. Bon début de semaine à tous, nous confirme Eliane. Merci à vous, à Tanneron. Il fait 18 hein, chez Christiane, avec le premier café qui coule et les oiseaux qui gazouillent. Rien de mieux pour commencer une nouvelle semaine et un nouveau mois. Cet après-midi, peut-être que les oiseaux seront là, mais surtout sur la côte, puisque au niveau du moyen et du haut pays, on risque encore d'avoir des orages. Hein. Ça fait 3-4 jours que le scénario se répète. Et d'ailleurs, encore vigilance jaune au risque d'orage pour cet après-midi à partir de 15h. Donc plus on se rapproche de la montagne, plus on a des orages, plus on se rapproche du littoral, plus on a de soleil. 25 degrés, c'est ce qu'on aura normalement cet après-midi à Cannes, à Biot, à Mandelieu, 26 à Villefranche, à Nice, à Beaulieu-sur-Mer, 28 à Menton et Monaco, 25 dans les Paillons, 26 à Carrosse et Thouet-sur-Var et 20 degrés à la Colmiane. Une petite parenthèse demain de pluie, de grisaille, de maussade et en même temps ça va faire baisser les températures, on va respirer et ça va faire du bien pour le reste de la semaine puisque ce sera du soleil avec des températures un peu moins étouffantes autour de 24-25 degrés par exemple sur le front de mer. 6h36 minutes, ah ça y est ça commence à freiner, direction Nice par la pénétrante du Paillon, vous quittez la Trinité, Drape avec les premiers ralentissements. Monaco, c'est déjà le cas aussi par la moyenne corniche ou par la sortie de la 8 à la Turbie.
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1: Oui, la musique, la bonne humeur. Le week-end est vite passé. La semaine, elle va passer vite aussi. Hein. Tenez bon. Bon lundi, une radio, une télé dans les Alpes-Maritimes pour être le premier son, la première image que vous suivez. C'est ici matin, 6h37. Madonna.

0: 6h41, bon lundi. C'est ici matin, ici Azur, à la télé, à la radio, sur l'appli dans tous les cas du 100% Alpes-Maritimes, avec les frérots de la Vega, par exemple, qui arriveront d'ici moins de 5 minutes. Tiens, une phrase qui va vous parler, Julie.
1: Dites-moi.
0: C'est pas parce que c'est pas bon que. Alors, c'est pas parce que ce n'est pas bon pour eux qu'ils ne le mangent pas.
1: Ah oui.
0: Voilà.
1: Ça me parle par rapport à ma chienne Soka, je pense.
0: Voilà, je pense qu'à tous les parents de chiens, ça parle. Alors, bon, il y a l'exemple du chocolat, évidemment, qui est plus que pas bon, hein, évidemment.
1: Oui, ou de mon panier en osier.
0: Oui, des bouquins, de la bibliothèque.
1: Oui, la clochette du sapin de Noël aussi.
0: Les pantoufles.
1: Exactement.
0: Qu'est-ce qu'on n'a pas cité, là, que Soka, effectivement, a à un moment donné digéré.
1: Ma tablette numérique.
0: Sans déconner.
1: Oui.
0: C'est vrai ça?
1: Ah oui, bien sûr. Oui.
0: Ah oui, non, mais elle est capable de tout manger.
1: Des
0: alors.
1: Petites traces de crocs sur l'écran en vert.
0: Ah, c'est bien ça. C'est-à-dire que si un jour elle vient ici, elle serait capable de manger, je sais pas moi, l'horloge, les micros.
1: Oh, une bonnette, très rigolo à manger une bonnette de micro.
0: Ah bah oui, forcément. C'est-à-dire que même nous, on est capable de les manger au bout d'un moment.
1: Non.
0: Non, non. Bah, c'est juste moi, alors je suis fou. Bon, bref, cette phrase, c'est pas parce que c'est pas bon pour eux qu'ils ne le mangent pas. Comment justement essayer de prévenir les chiens, de les sécuriser aussi, de leur dire, bah non, ça tu mange pas ça, voilà. Eh bien, il y a un docteur qui est là justement pour répondre à toutes ces questions. Un veto, c'est docteur Fabin. Il arrive dans 2 minutes.
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0: Oh, qu'on est soulagé. On est soulagé. La minute rouge et noire est soulagée. Hein. On regarde vers l'avenir maintenant que le maintien en Ligue 1 est assuré. Les héros de vendredi soir face à Saint-Etienne ne sont plus très nombreux. C'est vrai, en même temps, à la reprise en août. Bonjour Maxime Baquier.
4: Bonjour à tous.
0: C'est un chantier immense là qui va s'ouvrir à l'OGC Nice.
4: Oui, à peine le bonnet d'âne retiré pour de bon et jeté aux oubliettes, Maurice Cohen a enfilé son casque de chantier vendredi soir pour poser les fondations du gym de demain. Un club qui doit redevenir ce qu'il était, répète depuis des mois celui qui se retrouve, ça y est, seul aux manettes depuis le départ confirmé de Jean-Pierre Rivère. Moins de moyens, plus d'idées et une identité rouge et noir réaffirmée partout, des bureaux au terrain. Avec d'ailleurs comme premier dossier ce week-end la mission quasi impossible de convaincre le pitchoun Kaïl Boudache de signer son premier contrat pro ici plutôt que de filer à Lyon. Un défi symbolique, sans doute utopique, peu importe, Cohen veut du Nissart avec lui et le chef d'entreprise de 71 ans doit rencontrer aujourd'hui ceux qui vont l'accompagner dans cette reconstruction. D'abord l'éternel Roger Ricord, né à Nice, joueur adoré ici puis dirigeant respecté et pressenti aujourd'hui pour devenir conseiller spécial du président pour lui souffler peut-être le nom d'un autre azurien de retour en terre promise, Geoffrey Moncada, directeur technique du Grand Milan AC depuis 3 ans. Responsable du recrutement depuis 2018, l'Antibois a été viré la semaine dernière et se retrouve du coup libre. À 39 ans, il semble avoir le profil idéal pour succéder à Florian Maurice et dénicher les aiglons de demain, comme il a su le faire de l'autre côté des Alpes en attirant des Kalulu, Reinders ou Raphaël Léao à moindre frais. Mais avec quels moyens justement cet été? Tout va dépendre de la vente du club et la date du 15 juin est avancée en interne pour trouver un accord avec ce mystérieux repreneur qui serait américain, même si les péripéties de la fin de saison semble menacer la signature malgré le maintien. C'est du 50-50 aujourd'hui, glisse un dirigeant concernant ce deal qui pourrait tourner autour d'une cinquantaine de millions d'euros et qui semble essentiel pour repartir de cette fameuse feuille blanche que Maurice Cohen veut remplir avec du rouge et noir.
0: Effectivement, ce soir de toute façon on va tirer le bilan de cette saison qui finit bien quand même, hein, 100% aiglon, évidemment le podcast sur ici.fr, l'appli ici cet après-midi et puis évidemment l'émission à partir de 18h. Merci Maxime Baquier. 6h45, c'est pas parce que c'est pas bon pour eux qu'ils ne le mangent pas. De quoi parle-t-on exactement avec nos animaux de compagnie? On va faire un petit listing et puis des conseils, évidemment, avec Dr Fabin qui arrive, notre veto.
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0: Estia. Hestia, H-E-S-T-I-A. Ça, c'était un joli petit chien, enfin un petit, je le dis évidemment vite. C'est un croisé malinois, donc c'est un certain gabarit qui a 10 ans cette année et qui cherche une famille dans les Alpes-Maritimes ou dans le Var. Il est identifié, déparasité, vacciné, stérilisé. Quand je dis il, c'est elle, pardon, c'est une femelle. Elle est très joueuse, énergique, sensible, affectueuse et elle cherche donc une famille. Si vous voulez vous renseigner, bien, il y a une association qui s'appelle Au service des animaux 06, dont on parle régulièrement sur l'antenne d'Ici Azur. Et docteur Fabin, justement, nous parle de nos animaux. Bonjour docteur.
7: Bonjour Quentin.
0: Notre veto. Bon, on le dit, hein, s'il le mange avec autant d'appétit, c'est que ça doit être bon pour lui. Est-ce que c'est vraiment le cas? On a à peu près la réponse, mais justement, essayez de casser ce fameux mythe très dangereux.
8: Et effectivement, on fait une énorme erreur d'interprétation. Nous, les humains, on goûte nos aliments avec des milliers de papilles. Le chien, lui, fonctionne presque uniquement à l'odeur. S'il sent de la graisse, du sucre et une odeur un peu forte, son cerveau lui dit d'avaler tout rond sans même prendre le temps de savourer. Il a très peu de récepteurs gustatifs comparés à nous. Donc l'équation, il aime ça, donc c'est sans danger, ça ne fonctionne pas. Un chien est un carnivore opportuniste, programmé par la nature pour engloutir tout ce qu'il trouve, que ce soit de la litière pour chat, une charogne en forêt ou votre poulet rôti. C'est un véritable aspirateur sur pattes, pas un nutritionniste.
0: Ah, et donc en fait, son instinct naturel ne le protège pas du tout contre les poisons, les aliments toxiques de notre quotidien.
8: Et pas le moins du monde, et c'est justement ce qui remplit les cliniques vétérinaires. Prenez l'antigel pour voiture, qui traîne dans le garage par exemple, ça a un goût très sucré. Un chien ou un chat va le laper avec gourmandise, alors que c'est un poison foudroyant qui détruit ses reins en quelques heures. Pareil pour la tablette de chocolat assise sur la table basse, ou la grappe de raisin posée sur la nappe. Le chien va se régaler alors que le cacao attaque son cœur et le raisin détruit son système rénal. Il ne ressentira pas la toxicité avant plusieurs heures lors de la digestion. Et c'est le même problème avec les raticides qui sont en général très sucrés. Face à une odeur alléchante, son instinct de survie est tout simplement nul.
0: Et alors au-delà des urgences avec les poisons, il y a la quantité. S'il réclame sans cesse à table, c'est qu'il a vraiment besoin de manger, non ?
8: Eh ben non, c'est de la pure gourmandise. Un chien n'a pas de bouton stop face aux aliments très riches. Vous lui donnez des restes de fromage, de charcuterie ou de pizza à chaque fois qu'il fait les grands yeux tristes et il mangera jusqu'à exploser. Le résultat direct de ce comportement, c'est l'obésité. Un chien obèse, c'est de l'arthrose en plus précoce et des années de vie en moins. C'est là qu'intervient votre rôle. Vous êtes l'adulte responsable. Vous êtes la seule barrière de sécurité de son estomac. L'astuce pratique, sécurisez vos poubelles, ne laissez absolument rien traîner sur les plans de travail et ne cédez jamais à table.
0: Merci docteur Fabin pour ses conseils. Les conseils du veto à retrouver sur ici.fr, l'appli ici. 6h, pratiquement 49 minutes. Un petit coucou à Patrick qui a passé un bon samedi grâce à nous. Je vous dirai pourquoi dans 3 minutes après les frérots de la Vega. C'est ici matin. Bonjour.

0: 6h51, le chant des sirènes. Jérémy Frérot, Flo de la Vega, les frérots de la Vega. Peut-être qu'on va retrouver nos deux camarades tous les deux sur scène, hein, puisqu'ils sont pas contre et l'un et l'autre se rapprocher à nouveau sur le plan artistique. Je disais à 3 minutes que Patrick, un de nos auditeurs, avait passé un bon samedi grâce à nous. Je vous lis son message en fait qu'il nous a envoyé sur le WhatsApp 04 93 82 03 04. Grand merci à toute l'équipe d'ICI Azur pour le spectacle Black Legends. Super bien placé, nous avons passé une excellente soirée et en plus c'était l'anniversaire de ma femme, ce qui a ajouté un cadeau surprise qui nous a bien fait plaisir. Eh, pas mal ça, cadeau gratos au dernier moment. Merci Patrick, ça nous a fait très plaisir. Black Legends, ouais, on entendait du Aretha Franklin, il y avait du Tina Turner, il y avait même un peu de Michael Jackson. Vous avez gagné des places de spectacle, de concert avec ICI Azur, vous étiez ce week-end au Festival du Livre, venez nous faire un petit retour sur comment ça s'est passé. Pareil, WhatsApp 04 93 82 03 04. Après avoir regardé le passé, on va regarder le futur là maintenant, avec tout de suite trois infos qui sont pratiques, locales, utiles et sympas. Ce sont les trois plus ici à Azur du jour.
1: Le Festival de Cannes, c'est terminé, mais pas le cinéma, heureusement.
0: Merci Jean Mineur. Mais vous savez que chaque mois, avec ICI Azur, maintenant, vous allez pouvoir découvrir, grâce à notre site internet ici.fr, la programmation des cinémas pâtés de Nice en particulier. Ça vous permet de voir quelles sont les avant-premières, les blockbusters, les comédies, etc. Et puis surtout, vous pouvez y aller gratos, puisqu'on vous offre vos places à chaque fois. Là, il y a toujours Star Wars, par exemple, The Mandalorian of Grogu. J'ai pas du tout les références de Star Wars. Hein, voilà, de Star Wars. En revanche, ce que je peux vous dire, c'est qu'il y a le concert de Santa, qui est retransmis jeudi, et le 15 juin, donc dans pile 15 jours, la Lorada Tour 95 de Johnny Hallyday, puisqu'en même temps, il aurait fêté son anniversaire le 15 juin, donc il y a aussi ça, au cinéma Pâté de Nice. Je dis Pâté au pluriel, parce qu'il y a Gare du Sud, Masséna, entre autres.
1: Et puis un rendez-vous pratique pour ceux qui cherchent du boulot.
0: Ah oui.
2: Le travail, c'est la santé.
0: J'aime bien sortir ce morceau de Salvador. Ouais, c'est le Forum de l'Emploi qui a lieu demain, effectivement. C'est déjà une première journée d'aide à la préparation d'un entretien d'embauche, d'une part, mais c'est aussi toute une journée où on va pouvoir rencontrer plein d'employeurs dans différents domaines, le commerce, l'industrie, que ça soit du CDD, du CDI, de l'intérim. Ça va se passer à la Ferme Bermond. Vous notez bien justement ce rendez-vous. Donc Ferme Bermond, c'est-à-dire à Val-

Tout à l'heure à 9h avec Jean Rino, en plus de quelques adresses supplémentaires, il y aura des bons plans aussi pour profiter des restaurants à pas cher dans les Alpes-Maritimes. Le dossier du jour, ce sera à 9h. Il est 6h55. De toute façon, c'est pas compliqué en fait. Avec ICI Azur, au réveil, quelle que soit l'heure, vous êtes sûr d'avoir l'info qui vous sert. Voilà, c'est l'info des Alpes-Maritimes. Donc voilà, forcément du 100% pratique. Et puis si on peut partager ça avec le sourire, c'est d'autant mieux. Surtout un lundi matin, on le sait, hein, ça peut jouer sur le reste de la semaine. On va même rire en plus de sourire dans 3 minutes après Étienne Dao, 6h55.

0: tout Étienne Dao à 6h58. Ici matin, avec juste avant 7h, une petite question. L'instinct maternel et paternel, est-ce si simple que ça? On a une réponse dans un instant.
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0: Sommes-nous tous programmés génétiquement pour être parents? Je ne fais que poser la question, la réponse c'est dans l'humour en tube.
3: Mais là, il va voir que je l'élève ce gamin, moi je sais pas comment ça marche ce truc là. Non mais sérieux, quand il est né, j'étais là à la naissance, on me l'a mis direct sur moi avec le câble.
4: Oui, alors traduction cordon ombilical, hein, ce qui ressemble à un câble pour Mathieu Madénian est en réalité une merveille d'ingéniosité produite par Dame Nature pour lier à jamais ce petit être à ses parents et donner du sens à leur vie.
3: Comment je vais élever ça moi? Et à la fois je le tenais dans mes bras, ma soeur me fait tu ferais un bon père. Ah parce que je tiens à l'endroit, c'est ça le test? Moi, j'ai pas été élevé dans la confiance. Moi, j'ai été élevé terre à terre. Quand j'étais petit, mon rêve, je voulais être pilote de chasse, comme dans Top Gun. Tu vois, mon père, papa, je vais être pilote de chasse. Mon père, il fait, tu peux pas, t'as une cicatrice. Avec la vitesse, ça va s'ouvrir. Voilà, fin du rêve.
4: Oui, bon, bah, pardonnons à nos darons pour leur certitude comico-cinglante du temps jadis et projetons-nous vers l'avenir pour accepter d'être des parents totalement imparfaits, mais parfaitement marrants.
5: C'est pas inné d'être une bonne mère. Moi, je pensais que du moment que j'allais mettre bas, j'allais faire des trucs de maman, genre trouver beau les dessins moches des enfants. Mais non, ils ne respectent jamais la perspective.

0: Bon, quand même, une fois, mon fils, il me dit, oh, regarde, maman, j'ai fait un dessin de toi avec ta bouteille de vin. Ah, c'est mon sens d'observation.
1: Voilà, ben, comme quoi, même si, comme Julie Conti, on n'est pas tout à fait sûr d'être une mère exemplaire, faut faire confiance à nos gosses, ils savent toujours comment transformer nos vices de forme en éclat de rire.
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2: Bon lundi, dans les Alpes-Maritimes, nous sommes le 1er juin 2026, il est 7h. Acte des Alpes-Maritimes, Julie Munch, et le dossier du jour revient sur les Jeux Olympiques de 2030.
4: Qui ne se dérouleront finalement pas chez nous à Nice, puisque le pôle glace est transféré à Lyon. À l'issue d'un bras de fer entre le maire de Nice, Éric Ciotti, et le comité olympique. Une décision qui divise notamment les politiques entre regrets sportifs et débats sur les priorités d'investissement pour la ville. Pour la présidente du groupe de gauche et écologiste à la ville de Nice, Juliette Chesnel-Leroux, c'est une excellente nouvelle.
5: On nous vante beaucoup les retombées économiques de ces grands événements. Nous, on y voit beaucoup de dépenses initiales. Les retombées, on les avait pas encore vues. Et puis surtout, des dépenses énergétiques, des dépenses de plus d'avions, plus de surtourisme, des investissements mis dans des grands événements de quelques semaines plutôt que dans ce qui concerne tous les Niçois et les Niçoises. Je crois qu'on a déjà beaucoup de touristes à Nice. J'entendais ce que disait Monsieur Renaud Muselier. Oui, on aurait pu être vu par 3 milliards d'habitants. Mais on n'a pas besoin de 3 milliards de touristes supplémentaires à Nice. On est déjà une ville connue internationalement et on a le plaisir d'y vivre et on aimerait bien que tous les Niçois et les Niçoises puissent y vivre paisiblement et faire du sport. Or, ils ne pouvaient pas faire de sport parce que tout l'argent était mis dans les grands événements.
4: Mais dans le camp Estrosi, qui avait soutenu cette candidature de Nice pour ces Jeux, on estime un manque à gagner de 800 millions d'euros pour la ville de Nice et au total 1 milliard 100 millions d'euros pour la région. Nous reviendrons sur ces chiffres à 7h45 en direct avec Philippe Pradal, le chef de file de l'opposition estrosiste à la mairie de Nice.
2: Dans l'actualité également, Julie, cette intervention sous haute tension à Cannes-la-Bocca hier.
4: Un homme s'est retranché avec une fillette après avoir violemment agressé deux membres de sa famille à l'arme blanche. Les forces de l'ordre, dont le RAID, sont intervenues vers 15h dans un immeuble de l'avenue Michel Jourdan, près du boulevard Jean Moulin. L'enfant a été retrouvé indemne, il a été pris en charge par les secours, tout comme les deux victimes. L'agresseur a été placé en garde à vue. À Nice, une enquête est ouverte pour tentative d'homicide, puisqu'un homme de 25 ans est grièvement blessé par arme blanche suite à une agression dimanche matin, alors qu'il se trouvait sur la promenade des Anglais vers 6h. Il a été transporté en urgence absolue à l'hôpital avec un pronostic vital engagé.
2: À Antibes, l'urgence devient vitale également.
4: Alors que nous venons de passer une semaine et un week-end très chaud, et même si les températures baissent un peu, la situation devient insupportable pour Jonathan et sa maman Eline, qui vivent dans leur voiture sur le parking du tennis en plein soleil. On vous avait raconté leur histoire déjà il y a un mois. Jonathan a un emploi en CDD mais ne trouve pas de logement pour lui et sa maman diabétique. Ils vivent donc dans cette petite Clio, donc en plein soleil. Un mois après notre reportage, ils sont toujours sans solution concrète, Ulysse Le Toquin, alors que les chaleurs deviennent insupportables.
6: La Clio bleu foncé n'a pas bougé, elle est toujours en plein soleil, au milieu du parking, pas de moteur, pas de clim, et Lynn n'a qu'un petit objet pour se rafraîchir.
7: Un petit ventilateur, c'est pas suffisant pour tous les deux.
6: Le ventilateur de poche d'Eline, obligatoire vu la chaleur dans la voiture.
7: Plus de 40, c'est intenable.
6: Ils essaient de résister avec quelques bouteilles d'eau, une petite glacière, de quoi faire de l'ombre.
8: On nous a prêté deux parasols de chaque côté pour être à l'ombre.
7: Parce que de toute façon, on n'a pas de bonnes nouvelles. Il n'y a rien qui se passe de bien pour nous. Pas du tout.
6: Pas d'avancée pour le dossier d'Eline et Jonathan. Les assistantes sociales du CCAS leur ont proposé une nuit d'hôtel à Nice. Mais Jonathan travaille toujours de nuit comme magasinier à Antibes.
7: L'assistante sociale, tout ce qu'elle trouve à dire, c'est que il a qu'à aller en vélo. De Nice à Antibes, en vélo, en pleine nuit, pour aller travailler dans la grande surface où il est en CDD pour l'instant.
6: Alors ce qu'ils veulent désormais, c'est trouver un logement à Antibes ou tout proche avec la garantie financière du CDD de Jonathan.
7: Parce que si on attend après eux, là, on va mourir. C'est pas possible.
6: La situation est urgente. La santé d'Eline se dégrade. J'ai vu ses jambes bien plus gonflées qu'il y a un mois, avec un risque de nécrose lié à son diabète.
4: Et dans ce dossier, un dossier de demande de logement social est déposé et est en attente. Toujours à Antibes, baignade interdite entre le Fort Carré et la gare de Biot. Une rupture du collecteur d'eau usée du Val Claret a entraîné un déversement d'eau usée dans la mer via le réseau public d'eau pluviale. fluviales. Des travaux sont en cours. L'interdiction temporaire de baignade est valable pour les plages du Fort Carré et de la Fontaine Est et Ouest jusqu'à demain inclus. C'est toujours ça de gagner. Le tarif des billets d'avion entre Nice et la Corse baisse de 4 euros avec l'entrée en vigueur ce lundi d'une réduction de 65% du tarif de solidarité de la taxe sur le transport aérien de passagers. C'est le cas pour plusieurs liaisons en France, dont la liaison entre Nice et la Corse, parce qu'elle est soumise à une obligation de service public pour désenclaver le territoire. L'Azurien et ministre des Transports, Philippe Tabarot, a pris cette décision pour 26 liaisons dans le pays.
2: Il y a du changement à partir d'aujourd'hui à Cagnes-sur-Mer.
4: Avec l'entrée en vigueur d'une mesure de campagne importante pour le nouveau maire Brian Masson, une heure de stationnement gratuite est désormais accordée sur l'ensemble de la commune à partir de ce lundi 1er juin, avec une tolérance de 15 minutes, donc au bout de cette heure gratuite. Le stationnement devient également totalement gratuit pour les infirmiers et les aides-soignants.
2: Ici matin, il est 7h05, la joie en rouge et noir.
4: Cette fois avec le Nissa Rugby qui retrouve la Pro D2 un an après sa descente en National. Le club azurien a remporté hier le barrage d'accession face à Mont-de-Marsan. Victoire 31 à 26 au stade des Arboras. Présent au club depuis 5 ans, le deuxième ligne Thibauré savoure cette remontée au bord des larmes, même au moment de rembobiner cette saison difficile.
9: Là, c'est énorme, c'est un groupe incroyable. On nous a traité de mercenaires toute la saison et bah voilà, les mercenaires sont là et voilà, c'est une belle preuve qu'on a su construire quand même quelque chose avec des noms et voilà, c'est incroyable. L'appui du public, bien sûr, ça a toujours compté et on savait que on avait toujours un petit point faible en deuxième mi-temps et au final on a su se surpasser. On savait qu'on allait avoir un peu ce temps un peu compliqué, on l'a eu et on a su passer au-delà et au final voilà, on remporte ce match.
4: Une victoire à retrouver en image sur notre appli ici. La joie aussi pour l'équipe féminine de football de l'AS Cannes qui accède à la deuxième division grâce à sa victoire à domicile 3-0 hier face à Rousset-Sainte-Victoire. Le maire de Cannes adresse ses félicitations aux joueuses et au staff et parle d'un triplé historique pour le club rouge et blanc avec le retour de l'équipe première masculine dans le monde professionnel avec son accession en Ligue 3 25 ans après l'avoir quitté. La montée aussi de l'équipe réserve masculine en Régionale 1 et désormais donc l'accession de l'équipe féminine en division 2, donc semi-professionnelle. Et puis en basket, la Roca Team se lance ce soir dans sa demi-finale du championnat avec la première manche face à Nanterre à domicile dans la salle Gaston Médecin. Le coup d'envoi est à 20h ce soir. La météo, Quentin.
2: Avec du soleil encore aujourd'hui, mais pas que. Vous allez voir, en fait, on arrive sur un scénario qui se répète de jour en jour. On avait déjà depuis le milieu de semaine dernière, oui, un temps qui était plutôt dégagé, radieux même sur le littoral, même s'il y avait quelques menaces orageuses. Et puis deux orages beaucoup plus concrets. C'est bien tombé là, hier et ce week-end surtout, à Isola 2000 par exemple, il y avait des averses de grêle. Eh bien, ça peut encore se répéter aujourd'hui. Risque d'averses et d'orages surtout dans le moyen et le haut pays. Et un ciel a priori plus calme sur le front de mer. Vigilance jaune encore au risque d'orage pour cet après-midi entre 15 et 20 heures. Notez pour les maximales 25 degrés à Cannes, 26 à Nice, 28 à Menton. Il fera 25 degrés dans la Vésubie, Saint-Martin, Lantosque, Roquebilière. 25 degrés aussi à Saint-Paul-de-Vence et la Colle-sur-Loup. Et puis 16 à 20 degrés dans le Mercantour. Une parenthèse pluvieuse pour demain, mais qui va apporter aussi de la douceur. On va perdre 3 à 4 degrés un peu partout. Et ensuite, le reste de la semaine, a priori du soleil, avec, je vous l'ai dit, un atmosphère qui serait beaucoup plus respirable. 7h08, on est dans les bouchons, on est avec vous. Direction Nice, direction Antibes par la 8, la voie Matisse, le boulevard Carnot, direction Monaco. Ça reste évidemment très chargé comme chaque matin. Heureusement, la bonne nouvelle, c'est qu'au niveau des trains, tout le monde est à l'heure, départ comme arrivé à 7h06.
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2: 7h09, c'est ici matin, un message tiens mystérieux qui nous est arrivé ce week-end. Bonjour Quentin et toute l'équipe et merci pour votre bonne humeur. J'ai rempli le formulaire pour le concert des 1000 cœurs avec Marc Lavoine. J'ai une copine en plus qui chante dedans. Merci beaucoup, bonne journée. Mais la personne n'a pas signé son message, merci à vous. Gigi, est-ce que c'est toi que je vois là-bas dans le noir? Parce que visiblement on n'a pas son identité. Lundi 1er juin, vous êtes boulevard Carnot au Canet avec vous sur le 100.7.

0: 7h13, ici matin avec Indochine, troisième sexe. On vous donne l'actu des Alpes-Maritimes, évidemment. Les infos à l'instant, ça reviendra à 7h30. Mais entre-temps, on vous donne aussi l'actu des Alpes-Maritimes en chiffres. Et le chiffre qui fait l'actu chez nous en ce moment, c'est le 15. Pourquoi ? Parce que dans 15 minutes, on va dire 16 minutes exactement, on va y avoir du monde devant le lycée de Drape. Et ce ne sont pas des élèves qui seront devant le lycée. On vous expliquera tout à 7h20 dans Ici ça compte, le rendez-vous des chiffres.
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0: 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Alors, pour comprendre cette phrase, évidemment, il faut avoir été avec nous la semaine dernière. Je dirais même mieux, il faut avoir joué et gagné avec nous la semaine dernière. Un séjour au pays des merveilles. On parle évidemment d'une partie de la Roya, autour de Tende, par exemple. Je rappelle ce qu'il y avait à gagner, ce qu'il y a encore à gagner. 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Entre-temps, vous avez une nuit au prieuré de Saint-Dalmas de Tende en demi-pension. 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Bon, d'ici moins d'un quart d'heure, à 7h27, on va procéder au tirage. Vous avez joué, vous avez gagné avec nous la semaine dernière dans Ici Matin, à 11h avec Thierry Messenage, à 17h aussi peut-être avec Arnaud Visconti. Eh bien, ce sera le moment de vérité. Dans moins d'un quart d'heure, Myriam appellera l'un ou l'une d'entre vous. Donc, vous laissez le téléphone tranquille, dès que ça décroche, dès que ça sonne, vous décrochez, on croise les doigts.
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0: 7h16, David Ossiou nous a rejoint pour son édito, ça s'appelle Mon œil. Bonjour David, aujourd'hui on est le 1er juin bien sûr, mais si elle était toujours vivante, on l'a dit tout à l'heure, Marilyn Monroe aurait eu 100 ans aujourd'hui.
5: Vous l'imaginez à Roland-Garros, dans les tribunes, lunettes noires, regardant le match, et en entendant un joueur du Paraguay, la semaine dernière, battu par le jeune français Moïse Kouamé, expliquer après sa défaite que ce genre de match doit être arbitré par un homme, parce qu'une femme n'aurait pas la force de s'imposer face au public. C'est exactement ce qu'a osé dire Adolfo Daniel Valero, à qui la direction du tournoi promet maintenant des sanctions. Encore heureux. Je suis pas sûr que Marilyn aurait été surprise, parce qu'avant même qu'on invente le mot MeToo, elle racontait des choses qui résonnent étrangement aujourd'hui. En 1953, dans une interview, elle a cette formule: à Hollywood, éconduire les loups est un travail à plein temps. Et puis il y a son histoire personnelle. Une enfance ballottée entre familles d'accueil et orphelinat, des agressions sexuelles subies enfant, qu'elle acceptait d'ailleurs d'évoquer publiquement, c'était rarissime dans l'Amérique des années 50. Mais ce qui est peut-être le plus moderne chez elle, ce n'est pas seulement ce qu'elle dénonçait, c'est ce qu'elle a fait. En 1955, au sommet de sa gloire, elle quitte Hollywood, elle attaque son studio et crée sa propre société de production. Une actrice qui défie les patrons des studios de l'Amérique des années 50, presque impensable. Alors, est-ce que Marilyn aurait été féministe ? Peut-être. Icône MeToo, ça c'est impossible à dire. Mais si elle était dans les tribunes de Roland-Garros aujourd'hui et qu'elle entendait ce joueur paraguayen, elle aurait sans doute juste soupiré et remis ses lunettes noires. Bon anniversaire, Marilyn.
6: 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Happy birthday.
0: Oh, il en a provoqué des remous à la Maison Blanche à l'époque, ce Happy Birthday, bien sûr. Marilyn Monroe. Merci David, aussi you. Mon œil, c'est sur ici.fr et l'appli ici que ça se réécoute. À 7h18, on ne peut pas faire plus bonne humeur que ce titre. Là, comme on sait que ce lundi pique un petit peu, bah on a poussé le curseur. Pharrell Williams, sur ici Azure. Happy!

0: La musique de la bonne humeur pour le coup, hein. Pharrell Williams, Happy à 7h21, c'est ici matin. Ici ça compte, le rendez-vous des chiffres, et en voici un, justement, 900. 900, c'est le nombre d'élèves qu'il y a au lycée René Goscinny. On est à Drabes, dans les Paillons, un chiffre justement qu'on va vous donner aussi dans un quart d'heure, puisque à 7h30, un rassemblement va démarrer devant l'établissement pour dénoncer le manque de moyens. Nous sommes en ligne justement avec Julie Baguet, professeure et représentante du syndicat enseignant SNES-FSU dans ce lycée des Paillons.
1: Bonjour Julie Baguet.
2: Oui, bonjour, vous m'entendez ?
1: Oui, très bien. Et vous, vous nous entendez bien ?
2: Oui, bon, merveilleux.
1: Parfait. Alors, pourquoi vous vous mobilisez ce matin en cette fin d'année ?
2: Alors, là, on est en train de préparer le rassemblement. C'est prévu pour 7h30 et j'invite celles et ceux qui veulent le soutenir à nous rejoindre. Pourquoi on est là ? Parce que dans un lycée, on parle souvent des professeurs et évidemment c'est essentiel. On a d'ailleurs beaucoup de choses à dire sur les professeurs, avec des professeurs souvent quand ils sont absents, qui ne sont pas remplacés. Mais aujourd'hui, ce qui nous occupe, c'est toutes ces personnes dont on ne parle pas souvent, que sont les agents territoriaux, la cantine, le nettoyage, l'agent d'accueil et aussi la vie scolaire.
1: Et pourquoi, qu'est-ce qui se passe avec ces agents-là ?
2: Justement, comme vous le disiez, notre lycée accueille 900 élèves par jour. Nous sommes un lycée de l'arrière-pays, donc assez excentré, et tous les élèves sont présents sur toute la journée, ainsi qu'à la cantine. Et par exemple, lorsque le lycée a ouvert il y a plus de 10 ans, on avait 200 élèves, on avait un CPE. Et aujourd'hui, avec 900 élèves, nous n'avons toujours qu'un seul CPE, qui évidemment ne peut pas assurer son service 10 heures par jour sur 5 jours.
1: Donc un manque de moyens en fait. Est-ce qu'il y a d'autres dysfonctionnements, Julie Baguet ?
2: Mais il y a aussi, donc quand on parle vie scolaire, on parle aussi des surveillants, qui sont vraiment très peu nombreux, ce qui fait que tout ce qui touche à la vie scolaire, c'est-à-dire la surveillance dans la cour, la surveillance à l'entrée du lycée, la gestion des absences, la gestion des conflits, les rencontres avec les parents, tout ce qui peut faire encadrer les élèves, les surveiller, mais aussi prévenir éventuellement les problèmes, les violences. Tout ça ne peut pas être assuré de manière satisfaisante.
1: Donc il y a des problèmes de sécurité. Que vous disent le rectorat et la région ?
2: Rien, comme d'habitude, rien.
1: Vous ne les avez pas rencontrés, sollicités ?
2: Alors, chaque année, nous votons des motions, nous faisons des lettres ouvertes. Et nous n'avons jamais aucune réponse. Le représentant de la région, normalement, est censé assister au conseil d'administration et il ne vient absolument jamais.
1: Et c'est pour que vous vous mobilisez ce matin. Vous êtes combien devant l'établissement ?
2: Alors, pour l'instant, on n'est pas très nombreux, hein, puisqu'il est que 7h15 et que le rendez-vous est à 7h30. On a beaucoup de collègues qui vont d'abord déposer leurs enfants à l'école et qui viendront nous rejoindre ensuite. Je voudrais quand même dire quelque chose avant, qui est très important, c'est que là, à l'heure actuelle, nous n'avons même pas d'agent d'accueil. Donc vous voyez, là, on va recevoir 900 élèves, on n'a pas de CPE, on n'a pas assez de vie scolaire et on n'a pas d'agent d'accueil. C'est-à-dire, il n'y a personne à la loge, en fait.
1: Assurer l'arrivée des élèves, des enseignants, en fait.
2: Oui, et puis éventuellement, un minimum de sécurité. Alors on va jongler avec les personnels de cantine qui sont déjà en sous-effectif, de venir 10 minutes à la loge, puis de retourner au nettoyage, etc. Mais ça n'est pas du tout satisfaisant.
1: Et c'est pour ça, Julie Baguet, on va devoir se quitter, que vous mobilisez ce matin. Donc, manifestation à 7h30 devant le lycée de Drabes. Bonne journée.
2: Merci.
0: Ici matin, 7h pratiquement 25 minutes. Un petit coucou à nos homologues d'ici Saint-Étienne-Loire qui sont venus nous pirater vendredi. Résultat, la Saint-Etienne a perdu son Ligue 1. Nous, on a fait les malins avec Issy Nord la semaine d'avant, et puis c'est eux qui ont eu la Coupe de France. Tel est pris qui croyait prendre, comme on dit.

0: La Dame de Haute-Savoie, Francis Cabrel, à 7h27, juste avant de vous passer un coup de fil qui nous emmène, qui vous emmène direction la Vallée des Merveilles. À tout de suite.
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0: Il est 7h28. Et c'est le moment de vérité. Ça y est, moment de vérité. Plusieurs participants cette semaine. La semaine dernière, très exactement, plusieurs gagnants. Et parmi ces gagnants, il y a celle que nous appelons maintenant. Je vais demander à Myriam de composer tout de suite le numéro d'une auditrice qui s'appelle Jenny. Nous allons à la Trinité ce matin. Nous sommes dans les Paillons. Et nous sommes sur une auditrice qui a joué le 26 mai à 17h et qui, je l'espère, va décrocher. Allô, Jenny ? Allô, Jenny ? Allô, Jenny ?
8: Allô, allô.
0: Allô, allô, vous m'entendez ?
8: Oui, oui, je vous entends.
0: Jenny, vous allez bien ? Vous savez qui vous appelle ?
8: Et la radio.
0: Pas n'importe laquelle, une radio qui vous dit que vous avez gagné un séjour au Pays des Merveilles.
8: Super.
0: Mais oui, Jenny, écoutez génial. Bien. Tout est compris, le train des merveilles, la nuit au priori de Saint-Dalmas-de-Tende, le musée à redécouvrir, vos entrées à l'acrobranche de Casterino, tout ça est pour
8: super.
0: Vous, bravo Jenny.
8: Ah bah c'est super, je suis super contente. Ça nous fera des petites vacances avec mes enfants et mon mari. Super.
0: Voilà. Et gratos, tout frais payé. Vous faites quoi dans la vie, Jenny ?
8: Je travaille à la sécurité sociale.
0: Très bien. Eh bien, Jenny, vous allez pouvoir, vous l'avez dit, emmener toute la petite famille chez vous, finalement, puisque ça reste dans les Alpes-Maritimes, mais pour un très, très beau cadeau au Pays des Merveilles.
8: C'est cool.
0: On vous embrasse très, très fort, Jenny. On vous souhaite
8: merci
0: de bonnes vacances
8: beaucoup.
0: Avec un peu d'avance.
8: Super. Merci beaucoup.
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0: Et d'autres cadeaux dans une heure. Le cadeau, bien, c'est la Pro D2 pour le rugby, le Nissa Rugby. On en parle dans l'info d'ici. Mais d'abord, Cyril Ardo, l'actu en français dans le monde.
9: La fête immense dans les rues de Paris hier, au lendemain de la victoire du PSG en Ligue des Champions. 100 000 personnes rassemblées sur le Champ de Mars pour acclamer les joueurs, puis 40 000 supporters au Parc des Princes, avec en plus un concert et un feu d'artifice. C'est à revivre en images sur ici.fr. Le dernier bilan de la soirée de samedi, 780 personnes interpellées à travers tout le pays. Des débordements constatés dans 71 communes, dont Rennes, Grenoble, Clermont-Ferrand. Une cinquantaine de policiers et gendarmes ont été blessés. Une collégienne de 11 ans introuvable depuis vendredi dans le Gers. Une enquête est ouverte pour enlèvement et séquestration de mineurs. Layana, 11 ans, a disparu à Florence, entre Bordeaux et Toulouse. Les images de vidéosurveillance la montrent entrée dans la voiture d'un homme qui a été placé en garde à vue. Cela fait suite à l'affaire Betarame et au scandale dans le périscolaire. Les députés examinent une proposition de loi aujourd'hui qui prévoit d'allonger le délai de prescription du délit de non-dénonciation des violences sur mineurs. Les personnes qui travaillent avec des jeunes devront régulièrement présenter un certificat d'honorabilité. Une lettre ouverte adressée au gouvernement, signée par les médecins libéraux. Ils tirent la sonnette d'alarme sur la pollution chimique de l'eau potable. 30% des Français ont, selon eux, consommé une eau non conforme au moins une fois en 2024. Et puis la vue sur notre Terre est splendide, époustouflante, inimaginable. Depuis la Station Spatiale Internationale, l'astronaute française Sophie Anneau donne une interview exceptionnelle. Elle est en orbite depuis 3 mois et demi, c'est à lire sur ici.fr.
4: Et dans l'info d'ici, la délivrance pour le Nissa Rugby. Un an après sa descente en 3e division, le club rouge et noir retrouve la Pro D2 grâce à une belle victoire hier, 31-26 face à Mont-de-Marsan en barrage d'accession. Une victoire Maxime Baquet qui ouvre l'horizon du club.
10: Cette fois, le Nissa Rugby n'a pas craqué. Renversé par Narbonne en finale d'accession il y a 2 semaines sur terrain neutre, les Azuréens ont tenu bon hier après-midi, poussés, aidés par un stade des Arboras encore plein à craquer.
11: C'est bon, hein ? Ouf ! Un match à suspense ?
12: Voilà,
11: non, mais là, ça finit bien, là.
12: Mal au ventre, hein ?
2: On les a poussés, on les a aidés.
11: J'ai plus de voix, je suis à fond, mais c'est fabuleux, c'est magnifique.
12: Ah, c'est un soulagement, et puis de voir tout le monde communier en même temps, c'était magnifique.
10: Un an après la descente en nationale, le Nice Rugby partait largement favori pour remonter, un statut pas toujours facile à assumer, avec des joueurs parfois critiqués au cours d'une saison irrégulière, mais finalement heureuse, au point de voir le deuxième ligne, Thibaut Ré, au bord des larmes sur la pelouse.
13: Là, c'est énorme, c'est un groupe incroyable. On nous a traité de mercenaires toute la saison et bah voilà, les mercenaires sont là et voilà, c'est une belle preuve qu'on a su construire quand même quelque chose avec des noms et voilà, c'est incroyable.
10: En combinaison rouge au milieu de ses joueurs, le président Jean-Baptiste Aldiger savoure cette remontée qui valide son plan ambitieux.
14: C'était le projet. Aujourd'hui, on avait monté une équipe de Pro D2 pour jouer en national afin de pouvoir monter et se maintenir si jamais ça le faisait. Ça a été une saison difficile parce que c'est quand même pas le même rugby. Donc ces joueurs qui ont pris le risque de me rejoindre sur le projet de Nice alors que c'était un top 14 ou Pro D2, aujourd'hui sont récompensés du risque qu'ils ont pris. Et aujourd'hui, je suis content parce que c'est le travail accompli qui fait que j'entends quand, bien sûr, l'année à s'entraîner et à préparer ça, mais c'est surtout le recrutement d'une équipe qui aujourd'hui, si elle avait joué en Pro D2, était prête à déjà jouer le milieu de tableau de cette division. Et donc aujourd'hui, on voit le résultat sur un terrain. Ça n'avait jamais été fait. L'équipe de National a battu l'équipe de Pro D2. Une petite équipe de Pro D2 peut perdre contre l'équipe qu'on avait montée. Et donc, à la fois pour nous, c'est beaucoup de bonheur et à la fois, ça ouvre beaucoup d'espérance.
10: Un président qui voit même très grand dans le futur pour son Nice Rugby.
14: Les ambitions pour Nice, pour un territoire comme Nice, elles sont illimitées dans ce nouveau rugby professionnel. Et un jour, j'espère que... Déjà, on va commencer à s'atteler à notre saison de Pro D2, bien entendu. Mais dans le futur, avec les infrastructures que la mairie de Nice doit construire, il n'y a aucune limite à nos rêves, bien sûr. Le top 14, voilà tout ça.
10: Dès la saison prochaine, le stade des Arboras sera en effet doté d'une deuxième tribune pour porter la capacité à 4000 places, avant de voir sortir de terre une enceinte de 12 000 sièges pour accompagner la croissance d'un club qui veut retrouver très vite l'élite du rugby français.
4: Un championnat de Pro D2 qui reprend le week-end du 28 août avec donc le Nice Rugby au programme la saison prochaine.
0: Ici matin, 7h34, dans l'actualité également, Julie.
4: Cette intervention sous haute tension hier après-midi à Cannes-la-Bocca, les forces de l'ordre ont interpellé un homme qui s'était retranché avec une fillette dans un immeuble après une violente agression à l'arme blanche sur deux membres de sa famille. La fillette est saine et sauve, mais a quand même été prise en charge par les secours, tout comme les deux autres victimes. Et puis, dans l'actualité également ce matin, les conséquences du retrait du pôle glace à Nice pour les Jeux Olympiques de 2030 suite à un bras de fer de plusieurs mois entre le maire de Nice et le comité olympique. La réaction dans un instant de notre invité, Philippe Pradal, le chef de l'opposition estrosiste et ancien maire de Nice, nous rejoint en studio à 7h45. La météo et les températures du jour.
0: Oui, alors une météo qui est plutôt conforme à ce qu'on avait déjà ces jours précédents, c'est-à-dire vers la montagne, des risques d'orage. Peut-être pas ce matin, ça reste encore calme, mais il y a quelques nuages. Et sur le littoral, un peu plus de soleil. Soleil, mais parfois quelques nuages. Ça donne quoi d'ailleurs à Cannes, Gisèle ? Bonjour Gisèle. Allô Gisèle ? Vous entendez ? Elle a raccroché Gisèle ? Allô Gisèle ? Il n'y a plus Gisèle. Bon, On avait Gisèle à l'instant, bon, on n'a plus Gisèle. Non, vous me confirmez, vous êtes plus là, Gisèle ? Gisèle ?
15: Elle va refaire bip-bip.
0: Elle va refaire bip-bip, oui, c'est comme quoi. Ben, moi, je fais coyote, alors. Concernant le ciel de Cannes, de Nice, de Menton, je vous l'ai dit, c'est plus ou moins de soleil, notamment pour cet après-midi. On aura 25 degrés, par exemple, sur la Croisette, 26 sur la Prome, 28 à Menton, 25 dans les Paillons. Pareil à Saint-Paul-de-Vence, sur le Baou de Saint-Janet, 16 degrés à Isola 2000 et 18 à Valberg. Vous noterez qu'on aura une parenthèse pluvieuse mais qui va apporter un peu plus de douceur demain, ça va faire baisser un peu le mercure et le soleil revient lui à partir de mercredi où on devrait avoir 24-25 degrés sur le littoral. Un mot de la route quand même parce que là ça s'annonce assez compliqué, notamment sur la 8, un accident est survenu après la sortie 55 Nice-Est la Trinité en direction de l'Italie et ça impacte plusieurs véhicules, notamment au niveau du tunnel de Rosti, circulation qui est limitée à deux voies nous dit-on, notamment au kilomètre 203. Là, vous circulez effectivement avec beaucoup de difficultés. C'est déjà important, évidemment, puisque c'est l'heure de pointe à cette heure-ci. Mais pour le contournement de Nice, vous notez que la 8 est très difficilement franchissable. Bon courage. Et puis, si vous avez des précisions, 04 93 82 03 04.
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0: 7h37. Un petit café au Negresco. Ça vous dit ? Bah, allez. On va faire ça dans 3 minutes. Et pas tout seul en plus, hein, avec une comédienne que vous allez retrouver ce soir sur TF1 dans une série qui s'appelle Été 36. Faut dire que la série a été tournée chez nous à Nice, donc logique. La comédienne en question, c'est Nolwenn Leroy. Oui, elle est chanteuse, mais comédienne aussi. Et on n'a pas tous les jours l'occasion de rencontrer les stars au Negresco de surcroît. Mais grâce à Adrien Mangano, tout est permis. Alors on en profite. Ce sera après Jean Schultes

0: avec ses tournées Star 80. Il est toujours là, Jean Schultes, bien sûr. 7h40, c'est ici matin. Beaucoup de dossiers à évoquer, notamment ce problème effectivement lié aux Jeux Olympiques 2030. On n'aura pas justement les JO d'hiver à Nice, donc peut-être pas de terrain de hockey sur glace. Philippe Pradal, conseiller municipal d'opposition à la mairie de Nice, sera notre invité. Il y a beaucoup de choses à évoquer avec lui. Ce sera dans moins de 5 minutes.
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0: Et à 7h41, je vous ai promis un café au Negresco, justement. Bonjour Adrien Mangano.
3: Bonjour Quentin, bonjour à tous.
0: Pour ça, on va évoquer l'été 36, vous savez, la saga événement de TF1, puisqu'il y a un nouvel épisode qui est diffusé ce soir. Vous étiez sur le tournage et vous allez, justement, dans un joli café.
3: Il y a vraiment un côté magique à se retrouver dans les coulisses d'un tournage d'une série télé, comme Été 36 pour TF1. Je suis à l'hôtel Negresco, je croise Pascal Edmé, au bout du couloir il y a Julie de Bonnat, et puis dans une suite, je rencontre Nolwenn Leroy. Alors il y a la chanteuse, bien sûr, et maintenant la comédienne, depuis d'ailleurs la série Brocéliande. Elle a pris goût au métier d'actrice.
4: Et oui, parce que c'est un métier qui n'est pas si loin de mon métier d'origine. C'est vrai que ça fait appel à plein de choses que je peux connaître et dont je peux faire l'expérience dans mon métier d'artiste sur scène, d'être connecté à ses émotions, d'incarner un personnage d'une certaine manière, plus lorsque l'on est acteur, mais je veux dire d'interpréter en tout cas une chanson, là en l'occurrence un texte, un personnage. Et c'est une expérience que j'ai adorée pendant le tournage sur la série Brocéliande et j'avais pas envie de m'arrêter là parce que je crois que j'ai pris trop de plaisir et j'avais envie d'aller plus loin et de continuer d'essayer de grandir encore un peu plus.
5: Qu'est-ce que vous avez pensé lorsque vous êtes tombé sur le scénario d'Été 36, lorsqu'on vous l'a proposé?
4: J'ai trouvé ça passionnant en fait. J'ai adoré ce scénario, j'avais vraiment envie de participer à un projet romanesque, historique, ça me plaisait beaucoup. Finalement, l'histoire de ces quatre personnages féminins, de caractère, toutes ces femmes fortes qui ont tout un secret et puis toute cette intrigue autour de cet hôtel magnifique qui s'appelle le Riviera dans la série et puis dans cet écrin somptueux qu'est la ville de Nice.
5: Comment on pourrait définir votre personnage ?
4: C'est une femme très courageuse qui a perdu son époux à la suite de la première guerre et qui a élevé sa fille seule. Donc c'est un peu une mère courage qui travaille dur pour pouvoir payer le pensionnat pour sa fille, payer son éducation parce qu'elle est convaincue que la seule façon de s'en sortir dans la vie pour une femme est l'éducation et elle a raison.
5: Nolwenn, je suppose que vous n'avez pas beaucoup de temps pour découvrir la Côte d'Azur. Mais est-ce que vous êtes passé par le Vieux-Nice? Vous
4: Absolument.
5: Avez mangé la petite maison?
4: Je me suis baladée, j'ai un peu fait le marché. On a eu l'occasion, oui, de traverser un peu la ville pour se rendre dans les différents lieux de tournage. Je ne sais pas trop le Vieux-Nice, en fait. Et c'est vrai que j'ai vraiment adoré découvrir la ville. Je connaissais plus l'arrière-pays plus que Nice. Et c'est vrai que je trouve que cette ville, elle est magnifique. Et un bel écrin pour tourner, parce qu'entre les scènes et dans les moments de liberté que l'on peut avoir, c'est quand même agréable de se balader. Et puis j'adore finalement aussi replonger, grâce à la série, dans ce Nice d'antan, de 1936, un peu romantique, glamour, du luxe, de cette station balnéaire qui a tant fait rêver en fait. C'était une époque magnifique et aussi bien dans les décors que dans les costumes. L'autre jour, je tournais sur la plage et j'ai échangé quelques mots avec les gens qui assistaient au tournage. Puis après, je tournais la tête à gauche et là, je voyais le décor et la plage, le bar et les transats. C'était retour vers le futur en fait et de voir les figurants en costume, c'est une sensation assez merveilleuse de pouvoir vivre ça.
5: Merci mille fois de nous avoir accueillis.
4: Merci à vous, merci beaucoup.
3: Nolwenn Leroy, ce soir sur TF1 à 21h10 dans Été 36, tournée sur la Côte d'Azur à Nice.
0: Merci beaucoup Adrien Mangano et de nous avoir fait entrer en même temps au Negresco, puisqu'on est rare quand même à avoir l'occasion de le faire. 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
0: Il est 7h45, Nice n'aura pas les Jeux Olympiques. Le pôle glace retiré de la capitale azurienne au profit de Lyon, vous le savez, depuis l'annonce vendredi, chacun se rejette la faute. La parole ce matin à Philippe Pradal, chef de file de l'opposition estrosiste, ancien maire de Nice. Il est l'invité d'ici matin.
9: Bonjour Philippe Pradal.
10: Bonjour.
9: C'est la faute à qui ce retrait des Jeux Olympiques ?
10: Nous aimerions bien le savoir. Parce que je pense qu'aujourd'hui, il y a des accusations qui fusent. On a vu des déclarations de M. le maire de Nice indiquant des lobbies, des intérêts financiers qui seraient intervenus. Nous nous demandons à savoir. Nous demandons à avoir la vérité, de savoir effectivement ce qui s'est passé. Ce qui est certain, c'est que depuis le début de la campagne électorale pour les municipales à Nice, Éric Ciotti n'a pas fait preuve d'un grand entrain pour l'accueil de ces Jeux Olympiques. C'est certainement quelque chose qui a joué de façon majeure.
9: Donc vous accusez, en partie en tout cas, Éric Ciotti ce matin, mais est-ce que la responsabilité n'est pas partagée avec l'équipe précédente, celle de Christian Estrosi ? Est-ce que l'organisation des épreuves de hockey sur glace à l'Alliance était suffisamment bien ficelée ?
10: Je réfute le terme d'accusé parce que je pense que c'est une décision politique. Éric Ciotti a raison de dire que le fait de ne pas accueillir les JO, c'est une décision politique, mais c'est la sienne.
9: Il dit qu'il y a eu de la manipulation.
10: Mais c'est la sienne. Je pense qu'il faut qu'il l'assume. S'il ne voulait pas les Jeux Olympiques, il faut qu'il le dise publiquement, parce que dire qu'on voulait le pôle glace dans des conditions telles que l'on savait que le CIO les rejetterait, c'était en fait dire qu'on ne le voulait pas.
9: Je vous ai demandé si le projet d'accueillir les épreuves de hockey sur glace à l'Allianz Riviera était suffisamment bien ficelé. Vous n'avez pas répondu sur ce point.
10: Ça fonctionnait, puisque ça avait été validé à la fois par le COJOP, par le CIO dans la première phase, donc ça fonctionnait. Que cela ait pu créer des difficultés, que ces difficultés aient paru insurmontables au nouveau maire de Nice, c'est son analyse, mais c'est ce que je redis.
9: Parce que sous Christian Estrosi, l'OGC Nice disait déjà que c'était impossible et qu'il ne voulait pas se priver de ce stade. Vous n'avez pas suffisamment écouté, alors.
10: Il y a deux choses dans ce que vous dites. L'OGC Nice disait que c'était impossible, ça ne veut pas dire que c'était impossible, ça veut dire que c'était impossible pour l'OGC Nice, que du moins l'OGC Nice.
9: Il y avait déjà un blocage à ce niveau-là. Difficile.
10: Oui, mais avec des solutions qu'il était possible de trouver, notamment par des aménagements complémentaires sur le stade de rugby, ce qui me donne l'occasion de saluer l'accession au Pro D2 de notre équipe de rugby. Mmh. Ce qui veut dire aussi qu'il y a un certain nombre de projets qui devaient voir le jour grâce à l'accueil du pôle glace, qui ne verront pas le jour. Ça va être plus compliqué, ça va être plus coûteux, parce que nous n'aurons pas les subventions qui étaient attendues, et ça va probablement rendre impossible un certain nombre d'opérations, les retarder durablement. Je pense notamment à des opérations sur les gares qui étaient prévues. L'accueil des Jeux Olympiques, ça permet tout un tas d'investissements que nous n'aurons pas.
9: Alors justement, sur le financement, vous affirmez que le retrait des Jeux Olympiques de Nice représente un manque à gagner de 800 millions d'euros pour la ville, 1,1 milliard d'euros pour la région. Comment vous en êtes arrivé à ces chiffres qu'Éric Ciotti qualifie de grotesques ?
10: Ce ne sont pas mes chiffres, ce sont les chiffres qui ont été donnés par Renaud Muselier et qui va faire une conférence de presse tout à l'heure. Nous, ce que nous demandons au niveau de notre groupe du conseil municipal, c'est un audit fait par la commission des finances de la ville de Nice pour que nous sachions exactement ce que nous allons économiser, ce que nous allons perdre. Parce que je pense qu'il faut la transparence à la fois sur pourquoi nous avons perdu le pôle glace et probablement tout le reste, et combien ça va coûter ou ça va rapporter aux Niçoises et aux Niçois.
9: Cette vous demandez un audit, nous la demandons. Parce que ces chiffres de la région, ils vous semblent surévalués ?
10: Parce qu'il y a un désaccord entre deux hommes politiques majeurs de notre territoire, un qui a été ministre, Renaud Muselier, un autre qui joue un rôle important. Et je pense que si on veut être dans une démocratie et dans une république, un désaccord comme cela, il doit être objectivé, il faut qu'on ait des vrais chiffres. Et je pense que la commission des finances de la ville de Nice, dont le président a été choisi par Éric Ciotti, est tout à fait à même de réaliser cet audit et de dire la vérité aux Niçoises et aux Niçois.
9: Et en même temps, bon, vous demandez donc un audit sur les pertes financières que ça représente, mais on pourrait vous répondre qu'il y a des dépenses qui n'auront pas lieu.
10: Et l'audit devra également les identifier.
9: Ça fera partie de l'audit.
10: Bien sûr.
9: Par exemple, Nice devait participer pour 20% à la construction du COOL, le complexe sportif Omnisport, qui devait contenir une patinoire sur la plaine du Var. Ça représente aussi 38 millions d'euros en moins à sortir. Ça, vous pouvez aussi le comprendre et l'intégrer dans votre réflexion.
10: Complètement. Et les travaux qui doivent être effectués sur la patinoire Jean-Bouin, qui accueille quand même un club qui joue en Ligue Magnus, devront être faits. Combien vont-ils coûter ? Et les économies en matière d'énergie que permettait la construction de cette nouvelle patinoire avec une économie qui est de l'ordre, mais tout ceci a validé de l'ordre de 600 000 euros par an, ça aussi, ça compte. Donc c'est ce bilan complet que nous voulons avoir, parce que je pense que, je le redis, les Niçoises et les Niçois ont le droit de savoir effectivement ce que va faire économiser, mais également tout ce que va coûter le fait de ne pas avoir les Jeux Olympiques.
9: Sans parler en termes d'image, vous avez aussi parlé, évoqué rapidement le coût écologique qui ne sera pas, on va dire, dépensé. Juliette Chesnel-Leroux parlait du surtourisme. Il y a des Niçois pour qui, finalement, ce retrait des JO, c'est une bonne nouvelle.
10: Mais je n'en doute pas. Il y a beaucoup de Niçois pour lesquels c'est une mauvaise nouvelle aussi. C'est pour cela que je pense qu'il est toujours bon d'avoir aussi une vérité des chiffres et une vérité objective sur ces données-là. C'est pas une surprise que Madame Chesnel-Leroux, elle est depuis le début opposée aux Jeux Olympiques. Je pense qu'elle est opposée à tous les Jeux Olympiques. C'est pas uniquement parce qu'ils ont été organisés à Nice. Donc, elle n'a pas vu tout l'intérêt qu'il avait en matière de mobilité. Je veux dire, réaménager des gares, investir dans notre CHU pour mieux accueillir dans le cadre des Jeux Olympiques et mieux dimensionner un équipement qui aurait profité aux Niçois de façon pérenne. Tout cela est un peu négligé. C'est un peu une vue à court terme, ce qui ne me surprend pas. Mais en revanche, nous tenons vraiment à ce qu'il y ait une vérité des raisons de l'abandon du pôle glace et des chiffres sur cette opération.
9: Vous, en fait, c'est aussi l'héritage de ces Jeux Olympiques que vous regrettez.
10: Bien sûr.
9: Les bâtiments, les infrastructures.
10: Les logements qui auraient été créés. L'amélioration en matière de procédures de sécurité. Puisque sécuriser un événement comme cela, ça laisse des traces sur un territoire et ça laisse des éléments positifs. Et qui peut dire qu'à Nice, nous n'avons pas besoin de logement, nous n'avons pas besoin d'améliorer, comme toujours, comme partout, la sécurité, nous n'avons pas besoin d'améliorer la mobilité. C'est de tout cela que cette décision nous prive et nous avons envie de vraiment savoir d'où ça vient et combien ça coûte.
9: Mais est-ce que c'est définitivement terminé? Parce que officiellement, le CIO ne communiquera sa carte des sites retenus qu'à la fin du mois. Il ne peut pas y avoir de retournement de situation? Il y en a déjà eu beaucoup depuis le début?
10: On pourrait continuer à utiliser le conditionnel, mais je ne vois pas comment, sur un territoire où nous avons actuellement des hommes politiques de premier rang qui se déchirent sur ce sujet-là, pourquoi le CIO dirait, dans un territoire qui ne veut pas de nous, nous allons tout faire pour venir quand même? Je pense que l'attitude de la ville de Lyon et de l'ensemble de la classe politique lyonnaise et des milieux économiques démontre qu'il y a un territoire qui veut accueillir le pôle glace, il y en a un autre qui ne le veut pas. Et ben, je ne vois pas pourquoi le CIO changerait d'avis.
9: Et maintenant, qu'est-ce qui va se passer? On a mentionné le fait que les Aigles de Nice ont besoin d'une nouvelle patinoire. Vous avez évoqué peut-être la rénovation de Jean Bouin. Vers quoi on se dirige là?
10: C'est à Éric Ciotti et à son équipe de nous le dire maintenant. Je pense que ça fait aussi partie des sujets importants, au-delà des effets d'échange de courriers qui ont eu lieu ce week-end, et sur lesquels je trouve qu'il y a quand même un peu d'excès. Maintenant, il va falloir nous dire, d'accord, nous n'avons pas le pôle glace, nous allons probablement d'ailleurs perdre tout ce qui était lié aux Jeux Olympiques. Nice ne sera pas ville olympique, et il est assez peu probable que nous voyons Nice Ville Olympique à moyen terme. Donc maintenant, que va-t-on faire? Est-ce qu'effectivement, on va dire aux Aigles de Nice, écoutez, continuez à jouer dans cette patinoire. On va dire à notre équipe de rugby en Pro D2, écoutez, on va vous faire une petite tribune provisoire. Voilà, tout cela, il faut le dire clairement. Et donc, il va falloir dire aussi clairement combien ça coûte.
9: Et c'est pour ça que vous demandez un audit financier. À qui vous le demandez? En fait, ce sera un cabinet indépendant?
10: Pas du tout. Ça pourrait être un cabinet indépendant, mais j'ai bien entendu Éric Ciotti dire qu'il souhaitait limiter le recours à des cabinets indépendants. Moi, j'ai pleinement confiance dans les services de la ville de Nice, de la métropole, de l'Office du tourisme pour nous fournir les données. La chose que nous demandons, c'est d'avoir accès et que l'autorisation soit donnée à l'ensemble de ces fonctionnaires de répondre aux questions précises que pourrait poser la commission.
9: Objectivement, parce que ça va être une guerre des chiffres.
10: Objectivement. Mais les réponses dépendront de la qualité des questions. Et si les questions sont précises, soit il sera répondu aux questions, soit il ne sera pas répondu aux questions. Et à ce moment-là, on verra vraiment l'intention qui est de dire qu'une décision politique a été prise et qu'on ne souhaite pas faire la lumière sur ses conséquences.
9: Et vous le dites ce matin sur Ici Azur, Philippe Pradal, chef de file de l'opposition estrosiste à la mairie de Nice et ancien maire de Nice. Bonne journée.
10: Merci.
0: Interview que vous retrouvez sur ici.fr et sur l'appli Ici dans les minutes qui vont venir. Il est 7h et pratiquement 55 minutes.

0: cette grande fête du pastoralisme, c'est ça aussi. Eh bien, il y aura plein d'animations à la maison du parc en lien avec cette transhumance. On va redécouvrir aussi le métier de berger puisqu'on les croise assez peu finalement. En tout cas, lorsqu'on est au cœur même de la commune, du village, à Saint-Étienne-de-Tinée. Sachez évidemment que le rendez-vous est gratuit, que ça se déroule samedi sous, je l'espère, un soleil qui ne sera pas trop plombant mais qui sera bien présent entre 10h et 18h. Je remercie Marie qui nous a renvoyé l'info que de toute façon on aurait prévu de repartager cette semaine, mais là, c'était l'info de Marie. Ici Azur, c'est vous, donc on a partagé ce que vous nous avez envoyé avec grand plaisir. 04 93 82 03 04, c'est le numéro de WhatsApp. Alors, vous pouvez soit nous écrire, soit nous laisser un message vocal, ou alors une photo, une vidéo. De toute façon, on prend tout et on traite tout. 7h56, on va aller visiter le roi des Ardennes, paraît-il qu'il y en avait un. Stéphane Bern connaît l'info, il arrive tout de suite avec son voyage dans le temps.
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0: 7h57, bonjour Stéphane Bern.
4: Bonjour Quentin et bonjour à tous.
0: Comme tous les jours, un voyage dans le temps. Voyage au temps où une petite ville des Ardennes tentait de rivaliser avec Paris et ce à coups de briques rouges. Racontez-nous tout ça.
5: Une place des Vosges à Charleville-Mézières. Derrière cette copie très soignée, il y a un prince qui veut jouer dans la cour des grands. Oui. 1606. Aux marges du royaume de France, Charles de Gonzague regarde la carte et se dit modestement « Pourquoi pas moi ?» Alors, il fonde une ville neuve. Pas un bourg qui pousse tout seul au fil des siècles, non, ou un camping avec deux tentes quechua et des toilettes chimiques, non. Une ville pensée et dessinée. Et pour être sûr qu'on sache à qui on doit tout ça, il règle aussi la question du nom Charleville. L'humilité fait homme, ou presque.
6: Égocentrique, intéressé, narcissique, qui n'est occupé que par son intérêt propre.
5: Le modèle est tout trouvé. La très chic place des Vosges, vitrine du pouvoir royal, inaugurée quelques années plus tôt. Il lance donc la construction de la place ducale. Même recette, briques rouges, pierres blanches, arcades régulières, pavillons strictement identiques. Rien ne dépasse, rien ne déborde. Le bon goût, version géométrique. Un copier-coller parfait, les loyers parisiens en moins. Et autour, même logique. Rue droite, plan net, ville tracée au cordeau. À une époque où les villes ressemblent encore à des labyrinthes, ça fait son effet. Reste à attirer du monde. Gonzague déroule alors l'argument imparable. Exemption d'impôts, liberté de commerce, privilège à la clé. Dubaï, version 17e siècle, les gratte-ciels en moins. Résultat, sous les arcades, ça négocie, ça vend, ça circule. Rien à voir avec la tranquillité guindée de Paris. Ici, la place est un outil économique avant d'être un décor. Et puis, il y a ce dernier détail, presque discret. La place ducale est légèrement plus grande que celle de Paris. Copiée, oui, mais en plus grand, évidemment. Un détail capital pour narguer la capitale.
0: Évidemment, on a voulu vous laisser le mot de la fin jusqu'au bout. Stéphane Bern, pour ce voyage dans le temps, on vous retrouve sur ici.fr et sur l'appli ici naturellement pour avoir une petite dose d'histoire. Si vous voulez de l'histoire, 100% Alpes-Maritimes. Il y a Tom Aubry aussi à 8h45. Pareil qu'on va prendre le train tout à l'heure avec lui. Ça c'est Clara Luciani, vous l'avez reconnu. Eh bien vous allez l'entendre et en entier. Respire encore, c'est ce qu'on chante après les infos, il est 8h.
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0: On vous souhaite un bon lundi, un bon mois de juin puisque c'est le premier aujourd'hui. Les infos tout de suite. actus des Alpes-Maritimes avec vous, Julie Munch. Les cris d'une femme, les pleurs d'une fillette hier à Cannes-la-Bocca.
8: On revient sur cette intervention sous haute tension dans une résidence proche du boulevard Jean Moulin. Un homme s'est retranché dans un immeuble avec un enfant après une violente agression à l'arme blanche sur deux membres de sa famille. Sébastien Riglet, les forces de l'ordre, dont le RAID, ont été mobilisés pour sécuriser la zone et intervenir.

0: venir au plus vite.
1: Il est environ 15h lorsque des voisins donnent l'alerte avenue Michel Jourdan. À la sortie d'un immeuble, deux personnes sont découvertes ensanglantées, une femme et un homme, tous deux blessés à l'arme blanche. Et selon plusieurs médias, l'agresseur, lui, serait le conjoint de la victime féminine. L'individu se retranche ensuite dans l'appartement familial avec une fillette qui serait son enfant. Très vite, le quartier est bouclé. Police nationale, BAC, puis RAID sont mobilisés. L'intervention permet rapidement de sécuriser la situation. L'enfant est retrouvé indemne et prise en charge par les secours, tout comme les deux victimes. Le procureur de la République de Grasse s'est rendu sur place. Il confirme que l'agresseur a été placé en garde à vue. Une enquête a été ouverte afin de déterminer précisément les circonstances de cette violente agression.
2: Les précisions de Sébastien Riglé. Un homme âgé de 25 ans, grièvement blessé par arme blanche hier matin, c'était vers 6h à Nice. Ça s'est passé au début de la promenade des Anglais. La victime présentait plusieurs plaies causées, selon les premiers éléments, par un objet tranchant. Elle a été transportée en urgence absolue à l'hôpital. Son pronostic vital était engagé. Une enquête a été ouverte pour tentative d'homicide. Après le sacre du PSG en Ligue des Champions, la fête ne peut pas servir d'excuse à la violence. C'est ce qu'écrit le député de la circonscription de Cagnes-sur-Mer. Cyril Tribuani demande, en plus des peines pénales, l'application du principe du casseur-payeur, c'est-à-dire condamné à rembourser ce qui a été cassé. Dans les Alpes-Maritimes, 9 personnes ont été interpellées à Nice et Cannes.
3: Les espoirs des Aigles de Nice se sont envolés.
2: Avec les JO d'hiver de 2030 et le retrait du pôle glace de Nice et des épreuves du coup de hockey sur glace, puisque c'est tout l'héritage promis autour des infrastructures qui est aussi questionné. En première ligne, le projet de nouvelle patinoire censée remplacer l'actuelle, celle qui se trouve à Jambouin. Nicolas Tomasini, le manager général adjoint des Aigles de Nice, explique que sans perspective concrète de nouvelles infrastructures, il est compliqué d'envisager un avenir pour le club.
4: Vous pouvez faire une saison exceptionnelle en n'ayant pas un outil incroyable pour pas dire d'ailleurs le plus faible de toute la Ligue, parce qu'aujourd'hui c'est le cas. Aujourd'hui c'est nous qui avons l'outil le plus faible, c'est nous qui avons le budget le plus faible. Donc après, oui, on peut faire des miracles. Est-ce qu'on peut faire des miracles sur du long terme? Ça me paraît plus compliqué. Du moyen terme, possible. Sur du court terme, non, ça c'est fortement possible. On peut faire des exploits, gagner la Coupe de France, faire une finale, etc. Mais on ne le rééditera pas deux fois de suite. C'est ça la différence entre aujourd'hui nous et les autres clubs de la Ligue Magnus qui se disposent d'un outil qui leur permet de continuer à se développer. Nous, en fait, on est aujourd'hui limités.
2: Et il y a quelques minutes sur notre antenne, le conseiller municipal d'opposition et ancien maire de la ville de Nice, Philippe Pradal, demandait qu'un audit financier soit réalisé pour évaluer le manque à gagner avec la perte de ces Jeux.
3: Un rassemblement en ce moment même devant le lycée de Drape.
2: Car le lycée René Goscinny accueille 900 élèves, 90 enseignants, mais manque cruellement de moyens. Manque de CPE, manque d'agents d'accueil également, ce qui pose des problèmes de sécurité. Selon la représentante du syndicat enseignants SNES-FSU de cet établissement.
3: Les températures baissent un petit peu dans les Alpes-Maritimes.
2: Mais il fera encore chaud, hein, 25 degrés par exemple aujourd'hui à Antibes. On attend évidemment des pics de chaleur encore dans les mois qui viennent. Et la situation devient préoccupante pour Jonathan et sa maman, Éline. On vous en parlait déjà il y a plusieurs semaines. Ils dorment en fait dans une petite Clio sur le parking du tennis d'Antibes. Depuis notre reportage il y a plus d'un mois, ils ont rencontré des assistantes sociales, du CCAS, entamé aussi un dossier de demande de logement social. Mais malgré ça, ils sont toujours sans solution concrète alors que la chaleur devient difficile à supporter.
5: Oui, chaudement. Enfin, je rigole, mais ça ne me fait pas rire, mais bon, voilà.
6: On nous a prêté deux parasols bleus et blancs qu'on a installés avec des pieds de chaque côté pour tenir un peu, être à l'ombre à toute heure de la journée, comme ça.
5: Parce que de toute façon, on n'a pas de bonnes nouvelles. Il n'y a rien qui se passe de bien pour nous. Pas du tout, à part nous proposer un hôtel à Nice, mais c'est impossible d'aller dans un hôtel à Nice parce que mon fils travaille de nuit. On n'a pas de voiture, pas de transport. L'assistante sociale, tout ce qu'elle trouve à dire, c'est que ben il a qu'à aller en vélo. C'est déprimant, c'est traumatisant. Nous, tout ce qu'on demande, c'est un logement. Mais toujours, ils disent que ça bloque, faut attendre, qu'il n'y a pas.
2: Et on précise que Jonathan, le fils, a un emploi en CDD et que sa mère, Eline, que vous venez d'entendre, est diabétique avec un état de santé qui se dégrade. Toujours à Antibes, n'allez pas vous baigner entre le Fort Carré et la gare de Biot. Une rupture du collecteur d'eau usée du Val Claré a entraîné un déversement d'eau usée dans la mer via le réseau public d'eau pluviale. Des travaux sont en cours. L'interdiction temporaire de baignade est valable pour les plages du Fort Carré et de la Fontaine Est et Ouest jusqu'à demain inclus.
3: Ici matin, 8h05. Le Nissa Rugby retrouve la Pro D2.
2: Un an après sa descente en national, le club azuréen a remporté hier le barrage d'accession face à Mont-de-Marsan. Une belle victoire, 31-26 au stade des Arboras, donc pour remonter en deuxième division et espérer s'y maintenir cette fois. Un succès difficile face au 15e de Pro D2, mais les Niçois ont pu compter sur un public brûlant, encore une fois, à ce stade des Arboras.
0: C'est bon, hein? Ouf! Un match à suspense.
7: Voilà,
0: mais là, ça finit bien là.
7: Mal au ventre, hein?
0: On les a poussés, on les a aidés.
8: On a tremblé là.
9: Évidemment qu'on a tremblé, j'ai plus de voix. Je suis à fond, mais c'est fabuleux, c'est magnifique.
10: On est soulagés. On était à Bourg-en-Bresse pour la finale, pour les supporter. La désillusion était énorme avec l'exploit de Narbonne de remonter de 20 points à la mi-temps. Et là, c'est vraiment un exploit. Et voilà. Le sport niçois finit bien le week-end.
11: Après le maintien de Nice, la montée de Nice à rugby, c'est le top. Ouais, franchement, la Pro D2, c'est mérité sur la saison qu'ils ont fait.
2: Une victoire à retrouver en images sur notre appli ici. En foot, après le maintien en Ligue 1 assuré vendredi sur le terrain, c'est dans les bureaux que l'avenir se joue. Le président Maurice Cohen reçoit aujourd'hui celui qui pourrait devenir le prochain directeur sportif du gym, le jeune Geoffrey Moncada. Cet Antibois de 39 ans était jusqu'à présent recruteur au Milan AC. Quant à l'avenir du coach Claude Puel, il reste en suspens. On en parle dans votre émission 100% Aiglon à retrouver en podcast dès 17h. Et enfin, en tennis, Diane Paris espère poursuivre son rêve à Roland-Garros aujourd'hui. La joueuse née à Nice affronte la Polonaise Maja Szwalinska en 8e de finale du tournoi parisien. Une adversaire qui semble abordable pour la dernière française en lice après avoir sorti au tour précédent la 6e joueuse mondiale. La météo, Quentin.
3: Eh bien, ça va être encore un département coupé en deux. On a ça depuis le milieu de la semaine dernière, c'est-à-dire côté mer, plutôt un ciel ensoleillé, pas totalement bleu aujourd'hui, il y aura un voile nuageux. Et puis lorsqu'on se rapproche de la montagne, du Mercantour, Isola 2000, mais aussi Saint-Martin-Vésubie et dans la vallée des Merveilles, eh bien on est plus susceptible d'avoir des orages, un ciel couvert au minimum et une vigilance jaune dans tous les cas pour le confirmer à partir de cet après-midi 15h. Mis à part cela, les températures restent assez agréables, un tout petit peu en baisse comparé à la semaine dernière, mais il va encore faire chaud aujourd'hui. Là, pour l'instant, Val de Blore, c'est chaud pour la saison. À 13 degrés, nous annonce Joël qui dit bonjour Quentin, bonjour Julie. Joël qui est allé faire un petit tour en famille à la Gordolasque, les pieds dans l'eau, bien fraîche hein, en l'occurrence, mais les pieds dans l'eau quand même. Très bon café, bisous, merci beaucoup Joël. Cet après-midi, pour parler des maximales et sur le littoral surtout, 25 degrés à Cannes, il va faire 26 à Saint-Laurent-du-Var, à Cagnes-sur-Mer, à Beaulieu, à Nice, bien sûr, 28 à Monaco, Beausoleil et Menton et Roquebrune. Il va faire 25 dans les Paillons, 23 degrés dans la Bastinée, secteur de Saint-Sauveur par exemple, et encore 26 degrés à Thouet-sur-Var et à Roquestéron. Notez ensuite que on attend une petite parenthèse pluvieuse demain avec quelques degrés en moins, ça va apporter de la douceur, douceur agréable pour le reste de la semaine puisque ce sera accompagné cette fois de soleil. 8h et 8 minutes avec vous sur la route, c'est compliqué hein, ce matin sur la 8 puisqu'il y a eu un accident tôt ce matin au niveau de Nice-Est, en fait au niveau du contournement finalement de Nice, même si on annonce la fin des perturbations par exemple en direction de l'Italie après la sortie 55 Nice-Centre, il y a encore du monde. Vous pouvez à nouveau rouler sur les trois voies, ça c'est une bonne nouvelle. En revanche, difficulté non pas sur les trains mais au niveau du tram, difficulté sur les lignes 2 et 3, un incident voyageur qui nous dit qu'on ne peut pas rentrer pour l'instant dans les rames. On vous tient au courant évidemment de ce qui se passe et vous aussi d'ailleurs au 04 93 82 03 04. Bon courage et bonne route.
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3: Sur le 100.7 vers le Suquet, avant d'aller au marché Fortville, vers les brocanteurs. On est avec vous à Cannes. C'est ici matin, bon lundi 1er juin. Il est 8h09.

0: 8h12, c'est ici matin, Clara Luciani respire encore. Vous allez bien, je l'espère. En tout cas, bon lundi, bon petit café, bon départ au boulot ou retour du boulot. Si jamais vous avez travaillé de nuit, on reste à vos côtés. 33%. Bon, vous savez ce que ça représente, 33%, c'est un tiers. Eh bien, ces 33%, pour Laura, ça représente une vie qui bascule, un drame même, qui paraît insurmontable et qu'elle a pourtant surmonté. Elle nous dira comment. Laura, c'est notre authentique azurienne du jour et à Lanval, certains la connaissent bien. On va la rencontrer à 8h20.
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0: J'étais en train de tester mon piano pour voir si derrière on pouvait essayer de vous offrir des cadeaux. Oui, oui, généralement il y a ça. Le piano test, c'est très simple. C'est un blind test au piano, on joue en direct et écoutez bien ce que vous pouvez remporter. Là, c'est pas un, mais deux cadeaux. Déjà, d'ici un quart d'heure, si vous avez la bonne réponse que je vous joue maintenant, instantanément, vous avez remporté deux places pour aller voir Marc Lavoine. Et pas tout seul, mille et une voix. Marc Lavoine et les mille voix du cœur du Sud. Tout ça au Palais Nicaïa. Ça se passe le 6 juin. Vous aurez compris que ça se passait ce week-end, très exactement samedi soir. On vous offre votre samedi soir avec de l'émotion, des frissons et puis des tubes, surtout avec Marc Lavoine. Et à côté de ça, c'est qu'il y a la Coupe du Monde qui approche. Bon, on vous offre un énorme écran. Voilà, un écran plasma, tout simplement, un écran télé, écran plat, pour suivre la Coupe du Monde tranquillement. Et vous allez pouvoir remporter, lui, lundi. Mais il faut être dans le tirage pour ça. Bon, je vous joue le morceau maintenant. Facile, si vous avez suivi le contexte des cadeaux. Non, on la refait.

0: Allez, j'ai presque envie de vous donner le nom de l'artiste. Donnez-moi le titre, à la limite, hein, puisqu'on l'évoque depuis quelques secondes. 04 93 82 03 04. Vous avez moins d'un quart d'heure pour appeler. Il y a Myriam qui est au standard. On joue avant 8h30. Bonne chance.
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0: Je ne sais pas si vous avez vos places pour aller voir Céline Dion à Paris d'ici quelques mois, mais attention parce qu'il y a des vidéos qui traînent. Bonjour Audrazo.
7: Bonjour Quentin.
0: Des vidéos truquées, attention, qui tournent beaucoup sur les réseaux et à travers ce rendez-vous anti-arnaque que vous proposez qui s'appelle C'est pas vrai, eh bien vous vouliez nous en parler.
7: Oui, on y voit la star dans sa voiture, lunettes noires sur le nez, vitres baissées. Celle que vous entendez chanter, là, c'est une fan. Céline Dion la regarde chanter, la fixe quelques secondes et ferme sa vitre, brutalement, sans dire un mot. On la voit même furtivement faire un doigt d'honneur à la fin. Elle est en pierre, c'est une statue glacée, commentent les internautes indignés. La vidéo, choquante, c'est vrai, a fait plus d'un million de vues en seulement 24 heures.
0: Ça, c'est une première chose, effectivement, à savoir Audrazo. Maintenant, il faut rétablir la vérité, parce que Céline Dion, elle n'a jamais fait ça.
7: Non, absolument pas. La vraie séquence, on la connaît, puisque la jeune femme qu'on voit et qu'on entend chanter a posté la vraie vidéo. Elle commence pareil. Mais dans cette vraie version, Céline Dion ne ferme pas sa vitre. Au contraire, elle tend la main à cette fan pour la saluer, discute quelques secondes avec elle et lui envoie même quelques baisers. Alors d'où sort la vidéo truquée ? J'ai trouvé. En fait, c'est vieux. La première fois qu'elle a été postée, c'était en 2020 sur un compte français, grand spécialiste des vidéos humoristiques. En fait, c'est assumé, c'est un montage. 6 ans plus tard, la revoilà, avec des comptes qui, cette fois, tentent de surfer sur l'actu Céline Dion et son retour sur scène prochainement à Paris. Là où c'est triste, c'est que la séquence truquée en 2020 comme aujourd'hui cumule bien plus de likes et de commentaires que la vraie triste réalité des réseaux sociaux. Bon, je me console un peu en voyant aussi beaucoup d'internautes dans les commentaires qui tentent de rétablir la vérité, navrés de voir l'image de leur idole écornée.
0: Ouais, merci beaucoup Audrazo. En tout cas, on a appris à ne pas se faire avoir sur ces vidéos concernant Céline Dion. Le rendez-vous, c'est pas vrai, on le retrouve aussi en podcast hein, sur ici.fr et l'appli ici. 8h18, monsieur Alain Souchon, je veux du cuir, musique et bonne humeur.

0: Lundi, nous sommes le 1er juin 2026, c'est ici Azur avec vous dans les Alpes-Maritimes et surtout avec des Azuriens qu'on aime rencontrer chaque jour. C'est le principe même de ces authentiques. Alors, exceptionnellement aujourd'hui, notre authentique, elle n'est pas tout à fait des Alpes-Maritimes, elle est d'à côté, des Alpes de Haute-Provence. Mais vous allez comprendre pourquoi on voulait son témoignage ce matin. Elle s'appelle Laura Borg, c'est une grande brûlée et c'est ici à l'hôpital Lanval de Nice qu'elle intervient régulièrement avec une association qui s'appelle Burn and Smile auprès des grands brûlés justement. Laura Borg, elle a 30 ans, elle est au micro d'Alia Zegaoula et d'abord, elle se définit en trois mots.
1: Résiliente, solaire et têtue. Le moment de l'accident, je m'en rappelle très très bien, comme si c'était hier. Je dirais même que c'est le souvenir le plus clair que j'ai de ma vie, bizarrement. En effet, je suis grande brûlée, j'ai été brûlée sur 33% du corps quand j'étais petite suite à un accident domestique au barbecue.
2: Tout bascule le jour de vos 6 ans ?
1: Oui, c'est ça, c'était le jour de mon anniversaire et en fait, le barbecue était posé sur une table de pique-nique pliante. Mon père préparait le barbecue et au moment où j'ai vu ma mère, j'ai voulu me lever pour aller dans ses bras. Et en fait, le pied de la table a cassé et tout s'est renversé sur moi. Mes parents ont eu très peur, forcément, ils n'ont pas eu forcément les bons réflexes, justement. Et en retirant mes vêtements, toute la peau est partie avec. Les pompiers sont arrivés, ma tension a rapidement chuté à 4. J'ai fait un arrêt cardiaque à ce moment-là, où je suis restée 3 mois dans le coma.
2: Quelle enfance vous passez après ça ?
1: Je dirais que ça change tout, parce qu'en fait, après m'être réveillée, je suis restée quasiment un an à l'hôpital. J'ai continué l'école à l'hôpital, et j'ai adoré ça. C'est assez réconfortant, je dirais. Mais par contre, ouais, le moment où on sort de là, c'est un vrai traumatisme. Du coup, oui, j'ai eu droit à des moqueries du genre « t'es une merguez, t'es une saucisse grillée ». Du coup, on se construit différemment. Je me suis vite renfermée dans un monde imaginaire. J'écrivais beaucoup d'histoires.
2: Quand vous êtes retournée à l'école, est-ce que vous vous sentiez une enfant comme les autres ?
1: Non, pas du tout. J'avais l'impression d'être un extraterrestre. Parce qu'en fait, quand je suis sortie de l'hôpital, il faut savoir que du coup, je portais un vêtement compressif. Et donc, le vêtement compressif, il s'attachait sur ma tête. Enfin, j'avais vraiment pas une apparence de petite fille. En plus de ça, on me rasait le crâne régulièrement pour prendre la peau sur ma tête, pour pouvoir me faire des greffes de peau. Donc, vraiment, je ressemblais à tout, sauf une petite fille de 6 ans, quoi. Quand moi, j'étais là, je voyais les petites filles jolies, cheveux longs, etc. Moi, je me disais, waouh, Laura, ça n'a rien à voir avec toi. Donc, j'avais plus tendance à m'isoler et j'avais peur de pas être acceptée. Donc c'est moi, je me dirais même plus que c'est moi qui m'isolais toute seule directement dès le début, comme ça j'étais sûre qu'on puisse pas me rejeter. Vous voyez ? Je faisais beaucoup de terreurs nocturnes, je dormais pas la nuit, j'étais persuadée que toute la nuit, la mort était à mon chevet et allait venir me chercher, me récupérer. Donc je hurlais parce que j'étais persuadée de voir la mort au pied de mon lit, quoi. Vraiment, j'ai cette image là où je disais à ma mère, maman, je vais mourir, il faut que tu viennes me sauver, je vais mourir. C'était horrible, hein. Elle a été tellement patiente, je dirais même qu'elle a mis une grande partie de sa vie entre parenthèses pour moi. Franchement, sans elle, je pense pas que j'en serais là. Mon père, peu de temps après l'accident, il nous a abandonnés. Il est parti. J'avais que ma mère comme pilier, et après, il y a eu, du coup, ma mère a rencontré quelqu'un d'autre. Et en fait, il se trouve que c'était mon kiné qui faisait ma rééducation pour mes brûlures. Ils se sont rencontrés comme ça. Incroyable. C'est lui que je considère comme mon père, parce que c'est lui qui m'a éduquée depuis petite, quoi.
2: Il y a quand même derrière votre histoire de fait de jolies choses qui se sont passées.
1: C'est ça. Des fois, on se dit avec mes parents, c'est un mal pour un bien.
2: Est-ce que vous pensez que vous seriez la même jeune femme sans cet accident à 6 ans, Laura ?
1: Franchement, non, je pense pas. Et d'ailleurs, c'est assez rigolo que vous me posiez cette question parce que mon beau-père, du coup, qui était mon kiné, m'a toujours dit « Si t'avais pas été brûlée, t'aurais sûrement été une peste. » C'est assez rigolo. Et non, franchement, je pense que ça m'a permis de prendre conscience de beaucoup, beaucoup, beaucoup de choses, de faire des rencontres quand même assez incroyables. Et puis... ça nous permet, je pense, aussi de se rendre compte de la valeur de la vie. Je trouve que c'est quelque chose qu'on a tendance à beaucoup trop oublier aujourd'hui.
0: Un portrait très, très fort, celui de Laura, que vous retrouvez sur ici.fr, l'appli ici. Et puis, tiens, son association Burn and Smiles, on met les infos aussi sur ici.fr. C'est toujours important d'avoir des conseils, justement, les gestes à faire ou ne pas faire en cas de brûlure conséquente. 8h25, juste avant de jouer, voici Queen, ici matin. 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

0: mathématique, bien sûr, Queen, dans Ici Matin. Allez, on joue dans un instant, à la fois vos places pour Marc Lavoine et le Cœur du Sud, et peut-être un écran pour la Coupe du Monde. À tout de suite.
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0: Et bonjour Michel.
3: Oui, bonjour, comment allez-vous?
0: Ben, ça va très bien, et vous? J'ai une petite question, vous faites quoi samedi soir?
3: Alors samedi soir, rappelez-moi ce que je dis à samedi soir, parce que
0: je vais vous dire ce que vous allez faire samedi soir, c'est qu'a priori vous allez partir au Palais Nicaïa, pleine du Var, vous allez découvrir Marc Lavoine, mais avec le cœur du Sud, un samedi soir endiablé. Bon, avant ça,
3: oui,
0: Michel,
3: oui,
0: vous savez, oui, il faut deviner le morceau que je vous joue maintenant et que je rejoue tout de suite. Et hop,
3: d'accord,
0: là, c'est parti. Hop là, je disais, c'est parti.

0: Michel, la réponse.
1: Alors la réponse, je pense qu'il s'agit sur le parking des Anges.
0: De Marc Lavoine. C'est
1: voilà,
0: cadeau ce matin. Eh bien écoutez, les deux places pour Marc Lavoine, le cœur du Sud, 1001 voix en tout. C'est pour vous, samedi soir, vous serez avec la personne de votre choix. Ça ne s'arrête pas là, puisque Michel, on vous rappellera peut-être lundi prochain pour gagner une immense télé écran plat pour voir la Coupe du Monde. Michel, on vous embrasse.
1: C'est super. Vous embrasse aussi et je vous souhaite une excellente journée.
0: La même.
1: Merci.
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0: Ici matin, nous sommes lundi 1er juin, il est 8h30. L'actu d'abord en français dans le monde, c'est avec vous, Cyril Ardo.
3: Le bilan du soir de la finale de la Ligue des Champions augmente une nouvelle fois. 890 interpellations, 178 blessés chez les forces de l'ordre, dit Laurent Nunez, le ministre de l'Intérieur. Des débordements constatés dans 71 communes, dont Rennes, Grenoble ou encore Clermont-Ferrand. Après-midi et soirée plus calme, hier, 100 000 personnes rassemblées sur le Champ de Mars à Paris pour acclamer les joueurs, puis 40 000 supporters au Parc des Princes avec en plus un concert et un feu d'artifice, c'est à revoir en images sur ici.fr. Elle est introuvable depuis la sortie du collège vendredi. Liane, à 11 ans, a disparu à Fleurance, dans le Gers, entre Bordeaux et Toulouse. Les images de vidéosurveillance la montrent entrer dans la voiture d'un homme qui a été placé en garde à vue. Hier, une battue a rassemblé plus de 300 personnes. Une proposition de loi devant les députés aujourd'hui, dans le sillage de l'affaire Betarame et des scandales dans le périscolaire. Le texte prévoit d'allonger le délai de prescription du délit de non-dénonciation des violences sur mineurs. Les personnes qui travaillent avec des jeunes devront, elles, régulièrement présenter un certificat d'honorabilité. Des changements en ce 1er juin. Le SMIC augmente de 35 euros net par mois, tout comme le salaire minimum des assistantes maternelles qui gagnent 55 centimes bruts de l'heure. C'est à lire sur ici.fr. Et puis en tennis, elle est la dernière française toujours engagée à Roland-Garros. Diane Paré, 92e mondiale, affrontera à 12h40 la polonaise Maya Kowalska, 114e mondial, en 8e de finale.
4: Et dans l'info d'ici, les conséquences du retrait de Nice du pôle glace des Jeux Olympiques de 2030. Pas de patinage, ni de curling, ni surtout de hockey sur glace dans la capitale azuréenne. Alors les Aigles de Nice auront-ils quand même une nouvelle patinoire pour remplacer l'actuelle enceinte de Jean Bouin inaugurée il y a plus de 40 ans? C'est pas sûr et ça inquiète Nicolas Tomassini, le manager adjoint des Aigles de Nice que vous avez rencontré, Sébastien Riglé.
5: Première question, Nicolas, quelle est votre réaction après la perte des JO à Nice ?
6: Le premier sentiment, c'est comment, politiquement parlant, on a pu arriver d'une ville qui était pro-JO à s'est transféré à Lyon pour un maire qui n'a jamais été pro-JO et qui était plutôt l'inverse. C'est-à-dire qu'à un moment donné, je reste quand même surpris par le CIO et ses décisions. Ensuite, le deuxième point, c'était concernant le stade de l'Alliance. Effectivement, on aurait sûrement privé, s'il y avait eu les matchs de hockey, le club de l'OGC Nice de matchs pendant 6 à 7 mois. Franchement, je me mets à la place de l'OGC Nice. Si ça avait été la même chose pour nous, c'est-à-dire pas de patinoire pendant 6 à 7 mois, c'est sûr que c'est pas facile.
5: Et maintenant qu'il n'y a plus les JO, qu'est-ce que vous prévoyez de faire ?
6: C'est sûr que la première conséquence, en tout cas c'est celle que je vois, c'est qu'il y avait une patinoire qui était prévue pour le patinage pour les Jeux Olympiques et qui était laissée en héritage et qui revenait aux Aigles de Nice, au club de patinage, ainsi qu'au hockey mineur. Et avec une arène double piste extraordinaire en termes de taille, de perspective, de fonctionnement, etc. Puisqu'elle est prévue non pas par exemple pour la Ligue Magnus, mais elle est prévue pour les Jeux Olympiques. Donc il y avait une forme de gigantisme. On ne l'aura pas, c'est sûr.
5: Et j'imagine que pour l'avenir du club, c'est une très mauvaise nouvelle.
6: On ne peut pas rester à Jean Bouin. C'est impossible. Jean Bouin, aujourd'hui, est une patinoire et un établissement qui est en train, je vais utiliser le mot mourir, mais il me semble un peu fort, mais en tout cas qui se dégrade fortement après année, parce qu'en fait, il a vécu et qui n'est plus du tout aux normes. On doit déménager dans quelque chose qui est beaucoup plus pérenne. Aujourd'hui, Jean Bouin, c'est impossible. La municipalité précédente en était complètement consciente et la municipalité actuelle le sait pertinemment. Ils savent tout. Ils ont déjà fait les visites, ils sont venus nous voir, on a discuté et ils ont été très, très, très transparents sur le fait qu'effectivement, Jean Bouin était en grande difficulté. Oui. Là-dessus, c'est unanime, en fait.
5: Dans combien de temps vous espérez justement une nouvelle infrastructure et quitter cette patinoire de Jean Bouin ?
6: La réponse la plus classique serait le plus rapidement possible, parce qu'effectivement ça se détériore très très très très vite et les conditions de travail sont extrêmement difficiles, comme il y a une forme d'urgence sur d'autres infrastructures. Il n'y a pas que la patinoire. Sachant que la patinoire, là, c'est vraiment très très grave. C'est-à-dire que dans pas longtemps, on ne peut plus jouer, je pense. Donc on est quand même sur quelque chose qui est urgentissime.
4: Et dans ce dossier des Jeux Olympiques de 2030, Philippe Pradal demande un audit financier pour évaluer le manque à gagner par rapport aux dépenses qui ne seront pas engagées. Le conseiller municipal d'opposition et ancien maire de Nice était notre invité ce matin. Vous retrouvez son interview sur l'appli Ici Azur, tout comme celle d'ailleurs de Nicolas Tomassini, le manager adjoint des Aigles de Nice, que vous venez d'entendre.
0: Ici matin, 8h34, dans l'actualité également, Julie.
4: Cette histoire qui aurait pu encore plus mal finir à Cannes-la-Bocca. Un homme s'est retranché avec une fillette hier après avoir poignardé deux membres de sa famille. Il a finalement été interpellé par les policiers du RAID et l'enfant n'est pas blessé. Un homme et une femme le sont à l'arme blanche. Et puis, un rassemblement en ce moment devant le lycée de Drapes, car le lycée René Goscinny accueille 900 élèves, 90 enseignants, mais manque de moyens, ce qui pose des problèmes de sécurité selon la représentante du syndicat enseignant SNES FSU de cet établissement. La météo, Quentin, on commence la semaine sous le soleil ?
0: Oui, ça dépend où. On va faire un petit peu comme la semaine dernière, c'est-à-dire du soleil si on est sur le littoral. Et encore, c'est pas un ciel totalement bleu qui se présente à nous ce lundi matin. Il y a quelques nuages. Pas de vent, ça c'est la bonne nouvelle. Des températures, allez, un poil plus douces que ces derniers jours. Mais bon, 22 degrés quand même au nord de Nice. Même si le ciel est couvert, il fait un petit peu lourd. Annie nous dit quand même, je pense qu'il va pleuvoir. Parce que oui, la couverture nuageuse était un petit peu compacte ce matin. Bon, a priori pas de pluie sur le littoral, mais peut-être dans le moyen et les hauts pays, puisqu'il y a à nouveau une vigilance orage, une vigilance jaune à partir de cet après-midi 15h, et des orages qui devraient tomber surtout dans nos vallées, Vésubie, Tinée, Roya, peut-être les Paillons et la vallée du Var aussi. En ce qui concerne les minimales, vous êtes les premiers à nous les annoncer, René a conseillé d'annoncer 16 degrés justement sur le Facebook d'ici Azur, et pour cet après-midi, on notera 25, entre 25 et 28 sur le front de mer, 25 à Cannes, 26 à Nice, 28 à Menton, 23 dans la Tinée, 22 pour Tende, 26 à Toudon et à Saint-Étienne-de-Tinée, 19 degrés, pardon. Une petite parenthèse pluvieuse pour demain et pour tout le monde, ça va faire baisser les températures et à partir de mercredi, retour du soleil, mais cette fois-ci sous une atmosphère beaucoup plus respirable. 8h36 minutes avec vous sur la route, difficile sur la 8 sur le contournement de Nice, mais ça s'est arrangé parce qu'il y a eu un accident tôt ce matin. La circulation reprend sur 3 voies. Pas de soucis majeurs à noter sur les rails, sinon 5 minutes de retard en gare de Menton, direction Vintimille-Cannes. Ça peut se rattraper d'ici là. Bonne route avec nous.
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0: 8h37, encore un matin. C'est peut-être ce que vous vous dites, mais avec Ici Matin, il y a un bon Goldman. Vous le dites d'une autre façon. Ah, encore un matin, voilà.
8: Encore

0: Jean-Jacques Goldman avec Encore un matin, 8h40, c'est ici matin. Taylor Swift aussi arrive en 9h. Son titre qui s'appelle Hopalite. Pareil, musique qui fait sourire, qui vous accompagne sur la route du boulot peut-être si vous n'êtes pas encore arrivé. Et même si vous êtes arrivé, vous savez quoi, vous restez 3-4 minutes de plus, voilà. Est-ce que vous savez ce que c'est que ce bruit? Bah ce bruit-là, on l'a capté à Puget-Théniers. Et on vous dira ce que c'est dans moins de 10 minutes. Ça fait partie même des 1000 raisons d'aimer la Côte d'Azur. Donc c'est Tom Aubry qui va tout nous raconter.
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0: Si même Taylor Swift est emballée par ce qu'on va annoncer. 8h41, justement, allez, gardons le sourire parce que la minute rouge et noire... Elle est soulagée et elle regarde vers l'avenir. Maintenant que le maintien en Ligue 1 est assuré, les héros de vendredi soir face à Saint-Etienne, pourtant, ne seront plus très nombreux à la reprise en août. Bonjour Maxime Baquet.
3: Bonjour à tous.
0: C'est un chantier immense là qui s'ouvre à l'OGC Nice.
3: Oui, à peine le bonnet d'âne retiré pour de bon et jeté aux oubliettes, Maurice Cohen a enfilé son casque de chantier vendredi soir pour poser les fondations du gym de demain. Un club qui doit redevenir ce qu'il était, répète depuis des mois celui qui se retrouve, ça y est, seul aux manettes depuis le départ confirmé de Jean-Pierre Rivère. Moins de moyens, plus d'idées et une identité rouge et noir réaffirmée partout, des bureaux au terrain. Avec d'ailleurs comme premier dossier ce week-end la mission quasi impossible de convaincre le pitchoun Kaïl Boudache de signer son premier contrat ici plutôt que de filer à Lyon. Un défi symbolique, sans doute utopique, peu importe, Cohen veut du Nissart avec lui et le chef d'entreprise de 71 ans doit rencontrer aujourd'hui ceux qui vont l'accompagner dans cette reconstruction. D'abord l'éternel Roger Ricord, né à Nice, joueur adoré ici puis dirigeant respecté et pressenti aujourd'hui pour devenir conseiller spécial du président pour lui souffler peut-être le nom d'un autre azurien de retour en terre promise, Geoffrey Moncada, directeur technique du Grand Milan AC depuis 3 ans, responsable du recrutement depuis 2018. L'Antibois a été viré la semaine dernière et se retrouve du coup libre. À 39 ans, il semble avoir le profil idéal pour succéder à Florian Maurice et dénicher les aiglons de demain, comme il a su le faire de l'autre côté des Alpes en attirant des Kalulu, Reinders ou Raphaël Léao à moindre frais. Mais avec quels moyens justement cet été? Tout va dépendre de la vente du club et la date du 15 juin est avancée en interne pour trouver un accord avec ce mystérieux repreneur qui serait américain, même si les péripéties de la fin de saison semble menacer la signature, malgré le maintien. C'est du 50-50 aujourd'hui, glisse un dirigeant concernant ce deal qui pourrait tourner autour d'une cinquantaine de millions d'euros et qui semble essentiel pour repartir de cette fameuse feuille blanche que Maurice Cohen veut remplir avec du rouge et noir.
0: Effectivement, Maxime Baquet, bien sûr, on y reviendra ce soir à travers 100% Aiglon, le bilan et le podcast que vous retrouverez sur notre appli ici et puis évidemment à partir de 18h sur l'antenne d'ici Azur. À tout à l'heure, Maxime.
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0: Il est 8h44, juste avant d'écouter Taylor Swift, un petit mot rapide sur trois infos, comme ça, qui ne sont pas dans les journaux, mais qui vont faire votre semaine, j'en suis convaincu. On appelle ça les 3 plus, ici à Azur. Vous savez par exemple que, depuis des années, il y en a qui persistent et signent en disant « Non, le roi de la pop n'est pas mort ». Michael Jackson. Il vivrait sur une île avec Elvis, avec Jim Morrison, avec Johnny, pourquoi pas. Mais cela dit, nous on a le doute, hein, puisque quand on voit ce qui nous attend samedi à Drape, on a envie de se dire que le roi de la pop est toujours vivant. Ben oui, un show qui s'appelle Legend de Show, hommage à monsieur Michael Jackson. Ça va se passer à l'espace Jean Ferrat, samedi soir, et on va retrouver tout l'univers finalement du roi de la pop avec un sosie pratiquement que vous allez découvrir. Il s'appelle Wendell Gama, il est très suivi sur les réseaux sociaux, plus de 4 millions de fans s'il vous plaît, sur TikTok, sur Instagram, enfin bref, sur Internet. Et moi, j'ai une bonne nouvelle. Samedi soir, si vous avez envie d'aller chanter avec Monsieur le Roi de la Pop, il y a possibilité de le faire gratos. Vous allez sur ici.fr ou l'appli ici. Et puis ensuite, vous remplissez le formulaire. Il n'y a plus qu'à croiser les doigts pour être sélectionné. Alors, au même moment, ce week-end, il y a un autre rendez-vous qui va nous permettre de on va dire, déantibulés dans les rues. Déantibulés, alors c'est un néologisme volontaire, puisque les déantibulations, vous savez, c'est le festival de rue, d'art de rue, qu'il y a à Antibes. C'est tout le week-end, vendredi, samedi, dimanche, du cirque en pleine rue, de la danse, de la magie, de la jonglerie, des flammes, de l'humour, évidemment, tout ce qui est art du cirque, finalement, et grand spectacle vivant. Il n'y a plus qu'à espérer qu'il fasse beau, a priori, selon Météo France, ça ira. C'est les 19e déantibulations. Ça va faire du bien de se retrouver et de faire la fête un petit peu avant le début de l'été. Et puis un dernier rendez-vous, tiens, si vous avez loupé les castings de The Voice, j'ai une bonne nouvelle. Il y a un radio-crochet qui est proposé au Rouret. Mais alors un radio-crochet dans un contexte assez précis, puisque ça se fait dans le cadre de la fête de la musique. La fête de la musique, vous savez que ça se déroule le 21 juin. Et à cette occasion, justement, eh bien la commune du Rouret nous propose de redécouvrir et puis surtout de réinterpréter nos morceaux préférés à travers ce fameux radio-crochet. Le 21 juin, vous notez cette date-là, vous serez là autour de 19h. La scène, elle sera à vous, les grands, les petits, les jeunes, les moins jeunes. Si vous sentez que vous avez envie de pousser de la voix, rendez-vous le 21 sur la scène du Rouret, jour de la fête de la musique, c'est un dimanche. 8h46, ici matin avec Taylor Swift, Hoplite. Ça, c'est de la musique qui fait du bien. C'est juste pour vous sur la Côte d'Azur.

0: Elle cartonne en ce moment. Hein.
1: Taylor Swift, Open Light, ici matin, il est 8h50. Un grand livre à ouvrir et puis surtout de l'histoire et du patrimoine. C'est Tom Aubry qui nous propose ça et ses 1000 raisons d'aimer la Côte d'Azur. Salut Tom.
2: Salut, bonjour à tous.
1: Dans les 1000 raisons d'aimer la Côte d'Azur, t'as de bonnes idées de sortie justement pour profiter du département.
2: Ah, il y a plein de balades dedans.
1: Tiens, vas-y, ouvre une page.
2: Un vrai petit guide.
1: Voilà.
2: Raison 222, les chemins de fer de Provence. Ce matin, vous l'avez entendu, on prend le train. Mais pas n'importe lequel. Aujourd'hui, on embarque à bord d'un moyen de locomotion mythique, j'ai nommé le train d'épines.
1: Alors, pourquoi est-il si mythique ce train, Tom ?
2: Parce que son histoire est incroyable. Je vous explique. À la fin du 19e siècle, les trains circulent uniquement sur le littoral. Mais dans l'arrière-pays, rien. Nada. D'ailleurs, les habitants se sentent isolés, si ce n'est oubliés. Alors, en 1892, on construit la gare du Sud pour relier Nice à Digne avec ce fameux train d'épines.
1: Et alors, il y en a plein qui se disent train d'épines, ok, ça veut dire quoi ? Est-ce qu'on peut répondre ce matin ?
2: Alors, il y a plusieurs légendes autour de ça. À l'époque, le train roulait à la vapeur. Bon, ça marchait bien, mais ça allait pas très vite. Il fallait entre 6 et 7 heures pour faire Nice Digne. Alors, j'espère qu'on n'était pas pressé à l'époque. Il allait tellement lentement que, paraît-il, les passagers pouvaient passer la main par la fenêtre et ramasser les pignes de pin sur les arbres. Oui, oui, des pommes de pin directes depuis le train des pignes.
1: Tellement mais c'était lent.
2: Ce n'est pas tout. Quand le charbon venait à manquer, on raconte que les cheminots utilisaient des pignes pour alimenter la chaudière.
1: Ah, c'est pas mal. Donc les deux histoires sont plausibles.
2: En tout cas, le nom est resté. Et ce qui est formidable, c'est que vous pouvez toujours monter à bord de ce train aujourd'hui. Un véritable voyage dans le temps. Grâce à une association de passionnés, une locomotive de 1923 a été restaurée. Elle roule au charbon, comme à l'époque, et elle est classée monument historique. Et petite anecdote dans l'anecdote, le mot chauffeur, eh bien, il vient justement de là. À l'origine, c'est celui qui chauffe la chaudière en entretenant le feu sous la machine à vapeur. Alors, je vous laisse raconter ça à la machine à café. En ce qui concerne notre voyage, touche à sa fin, le train est en gare, attention à la marche, et on se retrouve pour découvrir
1: une autre bonne raison d'aimer la Côte d'Azur, j'imagine.
2: En plein dans le mille.
1: Et qu'on retrouve aussi sur ici.fr et l'appli ici. Merci Tom, à demain pour une nouvelle page, une nouvelle histoire. Marche à l'ombre, Renaud est là, en musique.
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0: bleuté qui se dessine au-dessus des sourcils et qui vous donne l'air parfois d'une carte routière. Alors d'abord, rassurez-vous, dans l'immense majorité des cas, ces veines frontales sont totalement bénignes. Ce ne sont pas des varices du cerveau, rien à voir. C'est juste que votre peau, avec l'âge, elle s'amincit, elle perd en collagène. Du coup, les petits vaisseaux sanguins qui étaient dessous et qui étaient discrets deviennent plus visibles. C'est un peu comme si votre front passait en mode transparent. Ajoutez à ça une peau claire, une exposition au soleil, ça fragilise les vaisseaux, ou encore un coup de chaud ou d'émotion qui les fait gonfler temporairement. Et voilà votre front décoré de ces racines de la vie, comme on dit gentiment. Mais attention, si la veine devient soudainement très grosse, dure, douloureuse, ou si elle bat de manière un peu pulsatile anormalement, là, bien sûr, faut consulter. Ça peut être une thrombose ou un anévrisme artério-veineux superficiel. Mais rassurez-vous, c'est rarissime. On parle de quelques cas par an, donc pas de panique.
1: Donc, ça veut dire que voilà, il n'y a pas besoin de les faire disparaître sans chirurgie. Il y a des traitements en même temps qui sont efficaces, qui sont peu invasifs. Le laser vasculaire, par exemple, c'est-à-dire le fait d'envoyer une espèce de flash de lumière qui va faire chauffer la veine, qui va se rétracter ensuite. La sclérothérapie aussi, docteur, ça c'est le fait d'injecter un produit qui colle la veine et qui se transforme en petits filaments inoffensifs et qui se fait absorber par le corps. Voilà quelques conseils qu'on peut retrouver évidemment plus en détail sur ici.fr et sur l'appli ici, docteur Kierzek, en vous remerciant. Et puis tiens, on va en profiter pour faire un petit coucou à tous nos auditeurs, celles et ceux qui étaient Jardin Albert Ier hier pour vous rencontrer, docteur, puisque vous étiez au Festival du Livre de Nice sur un livre qui s'appelle Santé mentale, tous concernés. Il est important d'en parler et important aussi de dire que ça peut se prévenir, que l'on soit évidemment une personne souffrante de maladie mentale ou si on est un proche évidemment concerné par ça. Et il y a des formations justement au premier secours de santé mentale. On retrouve tous ces conseils aussi sur ici.fr et sur l'appli ici. Merci docteur Kierzek et puis merci aussi à vous de nous avoir suivis. Si vous voulez nous suivre demain à la télé, demain 6h30, on est là.
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1: Allez, dans moins d'une minute, toute l'actu des Alpes-Maritimes à 9h, ce sera avec Julie Munch. Et puis, il y a un dossier du jour, le dossier du jour, ce qui donne faim un petit peu ce matin. Bonjour Jean-Rino.
10: Bonjour Quentin, bonjour à tous. Oui, dans le dossier du jour, on se met à table un petit peu plus tôt que prévu avec cette opération qui commence aujourd'hui tous au restaurant. Le principe est simple, rendre le restaurant gastronomique accessible à tous pendant 2 semaines. Des restaurateurs azuréens et restaurants azuréens prestigieux ouvrent leurs portes avec cette offre, un menu commandé égale un menu offert. On sera pendant l'heure avec l'un des organisateurs de cette opération, l'application de Fork que vous connaissez peut-être qui joue le jeu et fait aussi partie de cette opération. Et puis 2 restaurateurs azuréens, Michael Fulci du restaurant Les Terrailles à Biote et Mario Michelis du restaurant Atmos à Nice. Et puis en plus, pendant 1 heure, vous nous donnez vos bons plans, votre restaurant préféré, 04 93 82 03 04. Quentin, vous en avez un?
1: J'en ai plusieurs, je vais essayer de vous en trouver. Moi j'en ai un que j'aime bien, Saint-Paul-de-Vence, qui s'appelle Les Tilleuls.
10: Ah, voilà. Les Tilleuls, ouais. On salue les responsables.
1: Voilà, un dossier du jour étoilé quoi.
10: Ah,
1: voilà.
10: On peut le dire comme ça.
1: Et alléchant.
10: Exactement, merci Quentin. Merci. Vous revenez à 10h30 dans Ici ça marche et on va parler vélo, notamment avec une course qui arrive dans quelques jours.
1: Ouais, mercredi, exactement.
10: À tout à l'heure.
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10: Lundi 1er juin, merci d'être avec nous sur la radio Ici Azur. Il est 9h. Et l'actualité locale, c'est avec vous Julie Munch.
11: La guerre politique continue après le retrait du pôle glace de Nice au profit de Lyon dans le cadre des Jeux Olympiques de 2030. À qui la faute? On a posé la question au conseiller municipal d'opposition à la mairie, Philippe Pradal.
12: Nous aimerions bien le savoir, parce que je pense qu'aujourd'hui, il y a des accusations qui fusent. On a vu des déclarations de M. le maire.

0: de Nice indiquant des lobbies, des intérêts financiers qui seraient intervenus. Nous demandons à avoir la vérité, de savoir effectivement ce qui s'est passé. Ce qui est certain, c'est que depuis le début de la campagne électorale pour les municipales à Nice, Éric Ciotti n'a pas fait preuve d'un grand entrain pour l'accueil de ces Jeux Olympiques. C'est certainement quelque chose qui a joué de façon majeure. Je pense que c'est une décision politique. Éric Ciotti a raison de dire que le fait de ne pas accueillir les JO, c'est une décision politique, mais c'est la sienne.
1: Il dit qu'il y a eu de la manipulation.
0: Mais c'est la sienne. Je pense qu'il faut qu'il l'assume. S'il ne voulait pas les Jeux Olympiques, il faut qu'il le dise publiquement, parce que dire qu'on voulait le pôle glace dans des conditions telles que l'on savait que le CIO les rejetterait, c'était en fait dire qu'on ne le voulait pas.
2: Et la ministre des Sports, Marina Ferrari, rejette ce matin chez nos confrères de TF1 toute politisation du dossier. Par ailleurs, Philippe Pradal, que vous venez d'entendre, demande aussi un audit financier pour évaluer le manque à gagner face aux dépenses qui n'auront pas lieu après le retrait du pôle glace de ces Jeux Olympiques. Il était notre invité ce matin. Toute son interview est à retrouver sur l'appli Ici Azure.
3: Dans l'actualité, un homme interpellé hier à Cannes-la-Bocca.
2: Interpellation musclée de la police nationale, de la BAC et du RAID, car cet homme était retranché dans un immeuble avec une fillette après avoir violemment agressé deux membres de sa famille à l'arme blanche. Ça s'est passé vers 15h hier, avenue Michel Jourdan, près du boulevard Jean Moulin. L'enfant a été retrouvé indemne et a été pris en charge par les secours, tout comme les deux victimes.
3: Un rassemblement ce matin devant le lycée de Drape.
2: Car le lycée René Goscinny accueille 900 élèves, 90 enseignants, mais manque de moyens, pas assez de CPE, pas assez d'agents d'accueil également, ce qui pose des problèmes de sécurité, selon la représentante du syndicat enseignant SNES FSU de cet établissement, Julie Baguet.
4: À l'heure actuelle, nous n'avons même pas d'agent d'accueil. Donc vous voyez, là on va recevoir 900 élèves, on n'a pas de CPE, on n'a pas assez de vie scolaire et on n'a pas d'agent d'accueil. C'est-à-dire, il n'y a personne à la loge, en fait.
2: Pour assurer l'arrivée des élèves, des enseignants, en fait.
4: Oui, et puis éventuellement, un minimum de sécurité. Alors on va jongler avec les personnels de cantine qui sont déjà en sous-effectif, de venir 10 minutes à la loge, puis de retourner au nettoyage, etc. Tout ça ne peut pas être assuré de manière satisfaisante.
2: Julie Baguet, invitée d'Ici ça compte ce matin. À Antibes, baignade interdite entre le Fort Carré et la gare de Biot, une rupture du collecteur d'eau usée du Val Claré a entraîné un déversement d'eau usée dans la mer via le réseau public d'eau pluviale. Des travaux sont en cours. L'interdiction temporaire de baignade est valable pour les plages du Fort Carré et de la Fontaine Est et Ouest, jusqu'à demain inclus.
3: Il y a du changement à partir d'aujourd'hui à Cagnes-sur-Mer.
2: Avec l'entrée en vigueur d'une mesure de campagne importante pour le nouveau maire Brian Masson, une heure de stationnement gratuite est désormais accordée sur l'ensemble de la commune à partir de ce lundi 1er juin, avec une tolérance de 15 minutes au bout de cette heure gratuite. Le stationnement devient également totalement gratuit pour les infirmiers et les aides-soignants.
3: À quasiment 9h04 sur votre radio locale Ici Azure, c'est gagné pour le Nissa Rugby.
2: Les joueurs niçois retrouvent la Pro D2 un an après leur descente en national. Le club a rien à remporter donc hier le barrage d'accession face à Mont-de-Marsan 31-26 au stade des Arboraz, donc pour remonter en deuxième division. Une victoire et une ascension qui valident le plan du président du Nissa Rugby, Jean-Baptiste Aldigé.
5: C'était le projet. Aujourd'hui, on avait monté une équipe de Pro D2 pour jouer en national afin de pouvoir monter et se maintenir si jamais ça le faisait. Ça a été une saison difficile parce que c'est quand même pas le même rugby. Donc ces joueurs qui ont pris le risque de me rejoindre sur le projet de Nice alors que c'était en top 14 ou Pro D2 aujourd'hui sont récompensés du risque qu'ils ont pris. Ça n'avait jamais été fait, l'équipe de National a battu l'équipe de Pro D2. Une petite équipe de Pro D2 peut perdre contre l'équipe qu'on avait montée. Et donc à la fois pour nous c'est beaucoup de bonheur et à la fois ça ouvre beaucoup d'espérance. Les ambitions pour Nice, pour un territoire comme Nice, elles sont illimitées dans ce nouveau rugby professionnel. Et déjà on va commencer à s'atteler à notre saison de Pro D2 bien entendu. Mais dans le futur, avec les infrastructures que la mairie de Nice doit construire, il n'y a aucune limite à nos rêves, bien sûr. Le top 14, voilà tout ça.
2: La Pro D2 qui reprend le week-end du 28 août avec donc le Nissa Rugby au programme. Et puis la joie aussi pour l'équipe féminine de football de l'AS Cannes qui accède à la deuxième division grâce à sa victoire à domicile 3-0 hier face à Rousset-Sainte-Victoire. Le maire de Cannes adresse ses félicitations aux joueuses et au staff et parle d'un triplé historique pour le club rouge et blanc avec le retour de l'équipe première masculine dans le monde professionnel, son accession donc en Ligue 3 25 ans après l'avoir quittée, la montée de l'équipe réserve masculine en régionale une et désormais donc l'accession de son équipe féminine en deuxième division. La météo, Jean.
3: Eh bien, une belle journée au programme, même si c'est un petit peu plus couvert que ce week-end. Alternance entre nuages et éclaircies en ce lundi pour la matinée sur les trois quarts du département. Attention, risque de pluie quand même dans la Vésubie et la Roya dès ce matin. Cet après-midi, le ciel va se couvrir. Seul le littoral conserve le soleil. Des averses sont attendues dans le pays grassois, dans les vallées d'Azur et dans la Haute-Tinée. Pour les températures, comptez 26. 26 pour les maximales à Puget-Théniers et Saint-Martin-du-Var, 25 à Antibénis, 24 à Menton, 23 à Lescarène, 22 dans la Roya à Tende et 21 à Saint-Auban dans le Haut-Pays Grassois. Sur le littoral, la température ressentie est à peu près de 30 degrés et puis la température de la Méditerranée est elle de 22 degrés. Demain, temps beaucoup plus menaçant, des orages sont attendus sur l'ensemble du département. Pour ce qui est de la route, vous rencontrez des ralentissements ce matin sur la 8. On parle de une heure de temps de trajet en plus entre on est au niveau d'Antibes et même de Sophia Antipolis sur la 8, des ralentissements et même de gros bouchons ce matin en direction de Nice. Donc sur la 8 depuis Antibes jusqu'à Nice, toujours de gros ralentissements, des difficultés aussi actuellement sur la 8 au-dessus de Nice, au niveau de Nice Nord, là aussi on nous parle d'une heure de ralentissement et puis des difficultés aussi sur la voie Matisse, la voie rapide, 10 à 15 minutes de temps de trajet en plus en direction de Nice-Ouest. Ça bloque aussi en direction de Monaco, cette fois-ci depuis Nice, au niveau de Cap-d'Aille, moyenne corniche et basse corniche. On parle de 15 à 20 minutes de temps de trajet supplémentaire. Patience ce matin avec les bouchons qui sont bien présents.
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3: Lui était dans le Var ce week-end pour rendre hommage à son père et surtout à ce tout nouveau tournoi qui va avoir le nom de son papa, Fernand Sardou. Michel Sardou était donc à Bormes-les-Mimosas et Michel Sardou, on l'écoute avec ce titre, Être une femme. Dans un...

0: Un titre incontournable des années 80 signé Michel Sardou, Être une femme, 9h11.
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0: Et si vous faisiez un bon restaurant à deux sans doubler l'addition? C'est le retour de l'opération Tous au restaurant avec l'application de Fork. Pendant 2 semaines, de nombreux stables des Alpes-Maritimes participent à cette grande fête de la gastronomie avec une formule simple, un menu acheté égale un menu offert. On va découvrir ensemble, en tout cas les restaurants partenaires de cette opération. On sera avec deux chefs pendant 7 heures qui nous accompagneront, notamment, Monsieur Michelis qui représente le restaurant Atmos à Nice. On ira aussi au restaurant Les Terraillés du côté de Biot. Et pour le moment, écoutez, on va être avec Stanislas Leblanc qui est le responsable de cette opération avec nous au téléphone. Bonjour Stanislas.
2: Bonjour à toutes, bonjour à tous.
0: Alors, à quoi ça consiste justement? En quoi ça consiste cette opération Tous au restaurant, qui n'est pas forcément une opération encore très connue?
2: Alors, Tous au restaurant, on prépare aujourd'hui l'ouverture de la 11e édition. 11e édition, ça consiste à inviter le grand public à se rendre au restaurant, à sortir et à profiter de plus de 1000 établissements en France avec une promesse, votre invité est notre invité, c'est-à-dire que le restaurateur invite l'accompagnant à un repas acheté, donne droit à un repas offert dans plus de 1000 restaurants en France.
0: On parle de restaurants gastronomiques ou on a aussi des restaurants classiques?
2: Alors on a une offre sur tout ce restaurant, les participants, c'est vraiment une offre pour tous les goûts, pour tous les budgets, pour tous les plaisirs, que ce soit partagé entre amis ou en famille, hein, de la crêperie à la brasserie, d'une sélection Michelin à une table 3 étoiles, il y en a pour tous les goûts.
0: Pour tous les goûts et pour toutes les bourses aussi, parce que le but c'est que ça soit de plus en plus accessible. Dans les Alpes-Maritimes, est-ce que on a pas mal de restaurateurs participant à cette opération?
2: Alors oui, alors en PACA, il y a plus d'une centaine d'adresses, Alpes-Maritimes, une trentaine de participants, du bistrot à la table d'exception. On souhaite effectivement que cette opération soit accessible. C'est démocratiser l'accès au restaurant pendant 15 jours. Donc à chacun son restaurant, à chacun son budget. Donc ici, dans le territoire Alpes-Maritimes, je sais qu'on va écouter quelques restaurateurs. On a aussi un rendez-vous avec de la cuisine d'auteur, par exemple, chez Stéphane Garcia, à la Colle sur Loup, par exemple. On va écouter Les Terraillés près d'Antibes, mais l'opération compte aussi Florian à Bouillon, près de la mairie par exemple, ou les cuisines méditerranéennes à Laurent Duvar, et puis on peut aller partout dans le PACA découvrir des adresses près de Marseille, par exemple Fabien Ferré, ailleurs comme Tom Cariano, ou près du parc des Calanques par exemple, donc, aussi à la Grotte. Donc beaucoup de diversité.
0: Donc ce que l'on comprend quand même, c'est que l'on vient et on participe à cette opération pour pouvoir déguster un repas au sein d'une grande table, chose qui n'est pas forcément accessible à tous. Du côté des restaurateurs, il y a vraiment cette envie aussi de renouveler son public ou en tout cas de toucher un nouveau public?
2: Oui, c'est comme cette fête tout récent, cette fête de la restauration, c'est comme une fête du cinéma. Donc c'est pendant 15 jours donner l'accès au grand public à des tables qu'il ne fréquente pas forcément dans son quotidien. Il faut savoir qu'aujourd'hui, la restauration traverse un contexte difficile. Hein. Le secteur est fragilisé, c'est un métier qui est en tension. Il y a des restaurants qui ferment, 25 par jour. Il y a des Français qui ont des sujets de pouvoir d'achat, donc ils ne fêchent pas forcément le restaurant dans leur quotidien. Donc l'idée, effectivement, c'est aussi, au-delà de 15 jours pour afficher complet dans les restaurants participants, c'est aussi 15 jours pour que les restaurateurs puissent prendre la parole, expliquer leur métier, expliquer également les difficultés qu'ils rendent compte, et puis parler effectivement de l'avenir et accueillir avec beaucoup de générosité ce grand public.
0: Stanislas Leblanc, responsable de cette opération Tous au restaurant avec l'application de Fork, où vous allez pouvoir retrouver les restaurants participant à cette opération. Stanislas Leblanc, merci d'avoir passé ces quelques minutes avec nous. Et puis, on va continuer évidemment à voyager avec les restaurateurs participants. On sera notamment avec le responsable du restaurant Atmos. On écoute aussi vos coups de cœur restauration ici dans les Alpes-Maritimes. Pour ça, c'est simple, vous nous appelez votre restaurant coup de cœur, 04 93 82 03 04. Faites-nous découvrir, tiens, votre Madeleine de Proust, là où vous aimez vous rendre pour partager un bon repas. On est ensemble sur votre radio locale ici à Azur, tous au restaurant. Une opération qui a donc lieu à partir d'aujourd'hui et jusqu'au 14 juin dans toute la France, mais aussi dans les Alpes-Maritimes. Le tout dernier Mylène Farmer, on le fait tourner depuis maintenant vendredi, ça s'appelle « C'est à qui le tour ?».

0: C'est à qui le tour, le tout dernier Mylène Farmer, parce que oui, les nouveautés sont sur votre radio locale, ici 9h19.
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0: Avis aux gourmands de la Côte d'Azur, du bistrot de quartier aux belles tables gastronomiques, l'événement Tous au restaurant est de retour, une occasion parfaite pour découvrir ou redécouvrir des établissements des Alpes-Maritimes à prix doux. On le rappelle, le concept, hein, un menu acheté égale un menu offert dans les grandes tables des Alpes-Maritimes. C'est une opération qui dure jusqu'au 14 juin avec l'application de Fork et les restaurateurs participants. C'est le cas de Mario qui est avec nous. Bonjour Mario.
2: Et bonjour.
0: Mario, vous représentez donc le restaurant Atmos à Nice. Atmos, c'est une atmosphère particulière. Vous êtes assez jeune, un restaurant assez jeune aussi.
2: C'est ça. Ben, disons que l'idée, c'est de renouveler un petit peu l'expérience de restauration. Aujourd'hui, on a, je pense, nécessité à ce que les restaurateurs se renouvellent parce qu'on peut voir que les gens maintenant ont besoin de plus que de manger un plat. Donc, c'est le challenge qu'on a décidé de relever au 1 rue Gioffredo. Et voilà, on fait une bistronomie, une cuisine du monde avec une ambiance, une atmosphère. Donc, ça passe par de la musicalité, aussi des événements. Et voilà.
0: Vous avez un chef, je crois, qui a des origines particulières, ce qui donne aussi une saveur et une temporalité à vos plats.
2: Exactement. Donc il est franco-sicilien, il a travaillé 2 ans et demi au Mexique, et voilà cet ensemble de valeurs, d'influence font que ça se ressent dans ses plats, et c'est vrai que ça participe à notre âme au lieu du. Voilà, à la valorisation du lieu.
0: Alors on est vraiment sur une petite table assez cosy. Il faut, je pense, réserver en avance si on souhaite venir manger chez vous. Un menu, par exemple, on est à combien à peu près? On est une quarantaine d'euros, cinquantaine d'euros?
2: Alors nous, on a décidé de faire un menu à 39 euros, donc entrée, plat, dessert. Voilà. L'idée, c'est qu'on est un bistrot de quartier, donc on essaye avant tout de plaire aux locaux. On s'écarte un petit peu des sentiers battus quand on vient nous voir. Donc l'objectif, c'est que les gens aient une découverte à un prix accessible.
0: Vous proposez quoi comme plat? Est-ce que vous avez des plats phares particuliers, des plats où les gens se déplacent pour venir les goûter chez vous?
2: Alors oui, on est une jeune adresse, donc ça commence tout juste. Mais voilà, on a la domniçoise où Raymond Do a une manière de la faire qui est vraiment propre à lui-même. Donc ça commence à être très valorisé. Dans les retours qu'on a aussi, ça peut être sur le tataki de bœuf, ça peut être aussi sur quand il vient travailler son ceviche avec sa sauce tigre blanche. Donc voilà, il y a des petites choses, des petites nuances qu'il faut venir chercher. Mais une fois que les gens y goûtent, ils ont envie d'y revenir, donc ça fait plaisir.
0: Le métier de restaurateur, c'est vrai qu'il n'est pas forcément évident parce qu'il faut trouver un public. On sait qu'en plus aujourd'hui, le pouvoir d'achat, eh bien pour beaucoup, c'est une vraie problématique. Cette opération, pour vous, c'était normal d'y participer? Un menu commandé égale un menu offert, ça permet justement d'avoir un nouveau public, des nouveaux Azuréens, des nouveaux Niçois qui n'auraient pas forcément, en tout cas, l'argent nécessaire en temps normal pour pouvoir se payer de plats chez vous.
2: Exactement, je trouve que l'idée est très bien parce qu'aujourd'hui, voilà, on est dans un marché qui n'est pas en très grande forme, si je puis dire, entre autres par le fait que dans les paniers moyens, les gens ont tendance à se dire que c'est la dernière dépense du mois de se faire un bon restaurant. Donc ça nous permet, nous, justement, de pouvoir refaire valoriser l'expérience client, de mettre en avant des nouvelles choses, montrer aussi à la clientèle qu'on veut faire des gestes vers eux. Donc nous, on le fait aussi par de la musicalité et de l'événementiel, mais je pense que voilà, qu'on puisse tous un petit peu se donner un petit coup de pouce. C'est là où The Fork intervient et je pense que c'est une très belle initiative.
0: On va écouter, tiens, Gilda qui est avec nous, elle nous appelle depuis Nice. Bonjour Gilda.
3: Bonjour.
0: Merci d'être avec nous ce matin. Gilda, amatrice de restaurant, est-ce que vous avez un coup de cœur à nous partager ce matin?
3: Oui, tout à fait. Moi, j'aime bien aller à la Favola, c'est le temple de la pasta, c'est très convivial. Ah,
0: oui. Cours Saléa, vous avez bien raison.
3: Voilà, donc ils proposent les rigatoni al forno, moi j'aime bien manger les spaghettis aux fruits de mer.
0: Ben oui.
3: Voilà, après vous avez la côte de vos paniers et les oreilles éléphants, ça c'est, ça c'est sympa aussi. Voilà, l'espadon en croûte d'herbe et pistache. Bon, après, ils sont très spécialisés en italienne, la spécialité italienne.
0: Et puis, on a de sacrées quantités aussi, Gilda.
3: Tout à fait, il y a des bonnes quantités. Bon, après, les prix ne sont pas excessifs. Hein. Bon, vous avez, par exemple, les spaghettis aux fruits de mer, 23 euros. La lasagne au four, c'est 18 euros environ. Voilà. Après, vous avez le plat du jour, hein, qui n'est pas très cher non plus, entre 16 et 15 euros, ça dépend. Voilà.
0: Ça reste assez accessible, évidemment. C'est généreux. On est dans l'ambiance du cours Saleya et je me doute, Gilda, que ça fait partie de vos adresses préférées, en effet, parce que tout est réuni. La qualité, on l'a dit, la quantité et puis le prix, parce que c'est important aujourd'hui, Gilda. On peut pas se permettre d'aller forcément au restaurant tous les jours non plus, hein.
3: C'est ça, oui. En plus, c'est à côté donc du marché aux fleurs, des légumes, bon, c'est agréable, quoi, voilà. Et puis, vous avez des très bons desserts aussi, hein. Vous avez le gros chou farci, le gros chou façon profiterole.
0: Qu'est-ce que vous voulez, Gilda? Vous voulez nous mettre en appétit là dès 9h24, surtout que j'ai pas pris de petit déjeuner ce matin. Donc entre les restaurants Atmos, La Favola, on commence très bien cette matinée. Merci Gilda pour ce petit clin d'œil ce matin.
3: D'accord.
0: Je vous embrasse bien fort du côté de Nice parce que nos auditeurs sont présents et sont là évidemment chaque matin pour nous donner aussi leur coup de cœur. Et ce matin, coup de cœur restaurant 04 93 82 03 04. Appelez-nous et partagez-nous votre expérience.
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0: La radio Ici Azur vous accompagne partout. Je sais que vous êtes nombreux à nous signaler ces nombreux bouchons entre Nice et Monaco, notamment au niveau de Nice Nord, au niveau des différents tunnels. Soyez patients, on sait que c'est très compliqué au niveau de la circulation ce matin. Pour la musique et un petit peu de douceur, Michael Field, c'est ce qui vous accompagne. Moonlight Shadow.

0: Michael Field pour la musique avec Moonlight Shadow, à suivre Renan Luce qui arrive, ou encore Chris Rea.
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0: Vous cherchez une idée de sortie pour un déjeuner en amoureux ou un dîner entre amis. Pendant l'opération tous au restaurant avec De Forque, votre invité est l'invité du restaurant. Une formule qui permet de profiter de belles adresses tout en maîtrisant son budget, on le rappelle. Et un menu commandé égale un menu offert. Et dans les Alpes-Maritimes, une centaine de restaurants participent à cette opération pour démocratiser en tout cas le restaurant gastronomique, les bonnes tables aussi, parce qu'on sait qu'on n'a pas forcément tous le pouvoir d'achat et les moyens de pouvoir en profiter. On continue de donner la parole aux auditeurs qui nous partagent leurs bonnes adresses aussi de restaurants dans les Alpes-Maritimes. C'est le cas de Tony. Bonjour Tony.
3: Oui, bonjour.
0: Vous nous appelez depuis Nice, Tony. Ben, on est très heureux de vous avoir ce matin. Tony, vous avez une petite pépite à nous partager en termes de restaurant, un endroit où vous aimez vous retrouver?
3: Moi, c'est la guinguette gaudoise. À côté de Cannes-sur-Mer, à la Gaude. Super, super restaurant, très familial, super nourriture. Enfin, vraiment... Y a pas, pour moi, il n'y a pas mieux.
0: Ouais, je vois que notre chef Mario Michelis est en train de hocher la tête. De Atmos à Nice, qui participe à l'opération. Vous connaissez la guinguette gaudoise?
4: Moi, de base, je suis issu de Vence, donc j'y suis déjà allé pas mal de fois avec ma famille. Et je sais maintenant que je crois que ce sont les filles qui ont repris l'adresse. Et ça vaut vraiment le coup, il faut y aller.
0: Restaurant qui existe depuis 1973, Tony. Quand vous allez à la guinguette gaudoise, qu'est-ce que vous prenez? Comment vous faites plaisir?
3: Alors, les raviolis, c'est incontournable. Avec la daube, c'est... Je peux pas m'en passer. C'est vraiment un régal pour les papilles. Et vraiment, c'est bon, c'est pas cher. Et c'est, je vous dis, c'est familial.
0: Ouais, l'ambiance familiale. On peut évidemment être en terrasse, à l'extérieur. On a ces fameux beignets de courgettes, ces farcis, ces raviolis. Ça fait, je vais le dire... Ambiance, alors j'allais dire cantine, mais c'est pas cantine en fait, c'est presque repas de grand-mère, et c'est ça qui est très réconfortant, Tony.
3: C'est tout à fait ça, on se sent comme en famille, on se sent à l'aise, et on y va en famille, on y va toujours pour se retrouver là-bas, et puis oui, ça dépayse un peu, et c'est pas très loin de Nice.
0: Donc on en profite, si on veut se faire plaisir. Exactement. La guinguette gaudoise, c'est le coup de cœur de Tony. Merci d'être passé à l'antenne, Tony, et je vous souhaite une très belle journée. On continue de parler de coup de cœur cuisine avec notre chef aussi en plateau, Mario Michelis du restaurant Atmos à Nice. Mario, on l'a dit, vous proposez une table, comment on pourrait dire, méditerranéenne, avec les plats d'aujourd'hui, les plats niçois, les plats azuréens que l'on aime aussi. Accompagné de bons vins, je suppose, aussi.
4: Oh là oui.
0: La carte des vins.
4: Exact. Alors là, pour le coup, il faudra s'adresser à Jérémy, qui est notre maître sommelier et notre chef de rang, comme on en parlait, qui a fait sa formation à Cognac, et qui a travaillé une très belle sélection de vins. Il y a même un vin, donc ça, c'est vraiment sa spécialité. Il fait que m'apprendre des choses. Le Tokaj, qui est un verre... un vin, je crois, qui vient de Bulgarie, si je ne m'abuse. Donc voilà, il est vraiment allé chercher, dénicher des petites pépites dans tout son panel de connaissances. On aime beaucoup ça, oui.
0: Alors vous, votre restaurant est récent, Atmos, c'est une nouvelle adresse qu'il va falloir découvrir, mais je crois qu'à l'origine, vous ne pensiez pas forcément créer un restaurant au départ.
4: C'est ça. Pour la petite anecdote, de base, on a voulu travailler un concept store, donc point de vente et point de restauration. Et on s'est rendu compte que voilà, par rapport à d'autres villes ou d'autres pays, les Niçois aimaient peut-être les adresses un petit peu plus faciles à classifier. Donc les gens venaient beaucoup plus pour se restaurer chez nous. Donc on a fait ce parti pris de transformer cette idée de concept store en un bistrot vivant.
0: Voilà. Pour cette opération, tous au restaurant, on le rappelle, un repas commandé, un repas pris égale un repas offert. Vous allez mettre en place un menu particulier. Je sais que vous ouvrez à partir de mercredi.
4: Exact. Donc alors, je vais rester dans le secret d'état pour les plats, parce qu'il faudra quand même que vous veniez nous découvrir. L'idée, c'est d'avoir du coup deux entrées au choix. Ensuite, en plat, ce sera soit une viande, soit un poisson. On a toujours une option végétarienne, bien évidemment. Et ensuite, deux desserts, une pâtisserie, ou alors sinon un dessert à l'assiette. Et là, c'est la spécialité de Raimondo, donc voilà.
0: Comment on fait pour réserver? C'est sur l'application De Forque, on vous appelle directement?
4: Alors, si on veut bénéficier de la promotion actuelle, bien évidemment, c'est le mieux. Et à côté de ça, après, il y a sinon nos coordonnées sur notre site internet. On est aussi présent sur les réseaux sociaux, sur les Instagram et Facebook qu'on connaît tous.
0: Mario Michelis du jeune restaurant Atmos à Nice. On partira d'ailleurs dans la prochaine demi-heure au restaurant Les Terraillés. On est à Biote cette fois-ci. Là aussi, une belle table qui existe depuis quelques années maintenant. Et puis, si vous avez des coups de cœur à nous partager, partager, comme Dominique qu'on va prendre dans quelques instants et qui nous appelle depuis Nice, eh bien vous n'hésitez pas, 04 93 82 03 04. On parle de cette opération Tous au restaurant. C'est jusqu'au 14 juin dans une centaine de restaurants azuréens participants.
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0: Vous la reconnaissez cette petite musique, c'est la musique des idées de sortie, ça s'appelle Ici Express, on vous donne plein de bons plans dans les Alpes-Maritimes. Et tiens, si vous rêvez de voir un géant des mers, l'association villefranchoise Uniol pour Villefranche organise la venue de l'ange gardien, l'unique trois-mâts à voile latine naviguant sur les mers. Demain, assistez à son arrivée sur le port de la Darse en fin de matinée, en fonction de la météo. Il sera ensuite visite dans la rade de Villefranche ce mercredi et ce jeudi. Et puis, ne manquez pas la conférence sur les corsaires au club de la mer face au port ce jeudi à 18h. Si vous êtes fan de chorale, ne manquez pas les deux shows grandioses qui arrivent des Chœurs du Sud. C'est ce samedi à 15h et 20h30 au Palais Nicaïa. 1500 choristes, une soirée unique entre puissance chorale et émotion pop. Un répertoire varié et irrésistible. Et cette année, l'invité d'honneur, c'est Marc Lavoine qui va chanter avec tous ses choristes. Préparez-vous à en prendre plein les oreilles avec cet événement XXL. 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
0: On parle bon plan, restaurant gastronomique à petit prix avec cette opération Tous ce restaurant. Et pourquoi ne pas inviter son voisin ou sa voisine au restaurant? C'est un bon plan. En tout cas, Renan Luce lui a voulu l'inviter en musique. Elle est voisine, c'est ce que l'on écoute maintenant, 9h36.

0: Et cette année-là, Zidane avait mis son fameux coup de boule et Renan Luce chantait Les Voisines. Retour en 2006 sur votre radio locale ici.
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0: Nice, Cannes, Antibes, Menton, plusieurs restaurants des Alpes-Maritimes participent à cette nouvelle édition de Tous au restaurant. On rappelle le principe, un menu acheté égale un menu offert dans des adresses et surtout dans des restaurants gastronomiques et des belles tables. L'occasion de mettre en lumière le savoir-faire des chefs et les saveurs locales grâce à une offre particulièrement attractive. On est avec Mario Michelis avec nous en plateau, responsable du restaurant Atmos à Nice qui participe à l'opération. Et puis on écoute aussi vos coups de cœur comme celui de Dominique qui nous appelle depuis Nice. Bonjour Dominique.
2: Bonjour.
0: Merci d'être Philippe. Avec nous. Dominique, donc, un restaurant, peut-être votre restaurant préféré, dites-nous.
2: Ah, j'adore la cantine de Mémé qui est dans le centre-ville de Nice.
0: D'accord, la cantine de Mémé. On est où exactement dans le centre de Nice?
2: À côté de la place Benjamin, impasse Longchamp.
0: Impasse Longchamp. Alors, qu'est-ce qui fait que ce restaurant vous...
2: C'est de la radio.
0: Exactement, pas très loin de la place Grimaldi, à côté de nos studios. Qu'est-ce qui fait que ce restaurant vous a séduit? L'ambiance, la carte, expliquez-nous.
2: Oh, une ambiance, une équipe très très jeune, et c'est surtout des produits locaux, et il change sa carte à peu près toutes les 3 semaines.
0: D'accord.
2: Et le petit plus, en choix aussi bien en entrée, en plat et en dessert, il y a que entre 3 et 4 propositions chaque fois.
0: Ah oui.
2: Donc, des produits frais et agréables.
0: Mmh, ah ben, en tout cas, ça donne envie. Et d'ailleurs, vous avez eu peut-être un moment d'extase face à un plat particulier, Dominique, vous vous en souvenez? Je vais travailler votre mémoire, Dominique. Est-ce qu'on a de la daube niçoise là-bas? Qu'est-ce qu'on a?
2: Surtout, tout est bon, en fait.
0: Tout est bon.
2: Et c'est surtout la fraîcheur, oui, et la présentation des plats.
0: Mmh, c'est ça. Vous vous sentez bien là-bas. La carte se renouvelle assez régulièrement. Ça reste accessible, même si c'est pas un plaisir que vous faites tous les jours. Mais en tout cas, on y va une fois par mois pour en profiter. Merci, Dominique, pour ce petit clin d'œil.
2: Avec grand plaisir.
0: Je vous embrasse bien fort du côté de Nice. Donc, la cantine de Mémé, ça fait partie des recommandations. On est avec Mario Michelis du restaurant Atmos à Nice. La jeunesse a du talent, elle vient de nous le dire, Dominique. Je pense que, à la voix, Dominique, elle a une certaine expérience et pourtant, elle nous dit, ça me plaît, l'ambiance est conviviale, la carte se renouvelle assez régulièrement. C'est important aussi l'ambiance dans un restaurant.
3: Alors, c'est devenu même essentiel. D'ailleurs, elle a souligné quelque chose, Dominique, c'est la voilure de la carte. Autant des adresses qui ont énormément de plats, il faut souvent, enfin, de ma petite expérience, s'en méfier, mais autant pour les autres, celles qui ont une voilure de carte plus réduite, voilà, c'est généralement gage de produits frais, de producteurs locaux, donc voilà. Et pour revenir sur l'atmosphère, bien sûr que c'est indéniable. Aujourd'hui, les gens, ils ont besoin de ce petit plus. La restauration, c'est un ensemble de micro-détails assemblés pour créer une expérience qui soit au rendez-vous. Ça passe par la sensorialité, par la musicalité, voilà, vraiment par le contact avec le client, la manière dont ils vont être servis, même la teneur du plat, enfin, voilà.
0: Vous, elle ressemble à quoi la décoration? Je crois que c'est d'ailleurs vous qui l'avez pensé, cette déco.
3: En effet, oui, parce que de base, j'ai fait aussi des études dans le design, donc j'ai cette sensibilité artistique, et nous, c'est vraiment une décoration qu'on a voulu travailler comme un environnement un petit peu provençal, revisité. On a mis en avant beaucoup d'artistes locaux, dont Pascal Héranval, qui est un artiste qui a été exposé au musée d'art naïf. Et qui est du coup est chez nous maintenant et qui participe vraiment à définir ce lieu avec un travail de carte. Donc ça, il y a un petit côté un petit peu, j'aurais envie de dire un petit peu pirate, un petit peu voilà le bistrot de quartier qui est un petit peu moins vieilli, enfin qui est un petit peu moins récent que les autres dans la décoration, mais renouvelé. Donc voilà, ça fait notre identité.
0: Ça donne en tout cas envie de pousser la porte d'Atmos à Nice. On est au 1 rue Gioffredo. Je vais y arriver du côté de Nice parce que ce matin on parle de cette opération Tous au restaurant. C'est jusqu'au 14 juin, un plat acheté, un menu acheté égale un menu offert dans une centaine de tables participantes. On va aller dans quelques instants du côté de Biot, au restaurant Les Terraillés, pour aussi prendre le pouls parce qu'il participe aussi à cette opération.
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0: Les plus grands titres de votre radio locale, ils sont sur votre radio locale, c'est mieux de le dire comme ça. Je vous donne un coup de cœur, parce que vous parliez coup de cœur resto, et on parle coup de cœur resto depuis une heure. Moi j'ai le droit de vous passer un coup de cœur musique cette fois-ci. C'est le roi de la musique californienne, son prénom Chris, son nom Rhea. Il nous a quittés d'ailleurs il y a peu de temps, et c'est vrai que ça a été une vraie souffrance pour beaucoup, parce que sa musique, elle est intergénérationnelle, elle traverse les époques. On the Beach, c'est ce que je vous propose à mettre à fond si vous êtes actuellement peut-être sur la promenade des Anglais en voiture et que vous profitez tranquillement. Ici Azure, la radio des bons souvenirs, 10h moins le quart.

0: The Beach, la légende Chris Rea sur votre radio locale ici, 9h49.
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0: C'est un rendez-vous très attendu, des amateurs de bonne table après plusieurs années d'absence. Tous au restaurant fait son retour partout en France avec De Fork dans les Alpes-Maritimes. Les réservations sont déjà ouvertes pour profiter de menus spécialement imaginés par les restaurateurs participants. Et surtout ce concept, un menu acheté égale un menu offert. C'est du 1er au 14 juin dans les grandes tables de notre département. On en parle avec notre invité Mario Michelis du restaurant Atmos à Nice, qui participe à cette opération. On est aussi avec Mickaël Fulci. Cette fois-ci, on part à Biote, au restaurant Les Terraillés. Mickaël est avec nous. Bonjour Mickaël.
2: Bonjour.
0: Merci d'être là. Donc cette opération, on le rappelle, un menu acheté égale un menu offert. L'objectif, c'est de peut-être avoir une nouvelle clientèle et pousser les gens à tenter les restaurants gastronomiques.
2: Oui, en partie. Le plus important pour nous, c'est de faire découvrir notre monde, notre métier, les restaurants gastronomiques à des prix plus abordables. C'est pour ça qu'on a fait un menu acheté, un menu offert, et qu'on l'a fait sur notre menu intermédiaire qui permet de découvrir le mieux la palette gastronomique de notre établissement.
0: Qu'est-ce que vous proposez au Terraillé à Biote? Je sais que c'est une adresse que beaucoup connaissent aujourd'hui. On est sur de la restauration méditerranéenne. On est sur quel type de plat?
2: On est sur des plats qui sont, moi, ce que j'appelle gastro-permissifs, c'est-à-dire qu'on se permet de travailler aussi bien des produits de luxe comme la Gambero Rosso, le Turbo, le Saint-Pierre, on peut des fois travailler de l'angouste puce. Voilà, on travaille beaucoup de produits de luxe, mais on se permet aussi de travailler des produits, entre parenthèses, plus du goût de tout le monde, le cabillaud, le maquereau, la sardine. Voilà, on essaye vraiment on se permet de travailler tout type de produits en essayant d'amener de la justesse dans les cuissons, la technique de cuisson un peu plus élaborée et un peu différente que de la simplement poser sur le grill. Et on essaye vraiment d'utiliser la meilleure saveur du produit.
0: Alors vous êtes situé à l'entrée du village de Biote. Évidemment, on vient quand même pour vivre une expérience dans les plats que vous proposez. C'est l'objectif.
2: Oui, absolument. On essaye vraiment de faire découvrir des saveurs que vous n'avez pas l'habitude de manger à la maison et des choses et des produits que vous ne mangez pas au quotidien.
0: Exactement, Les Terraillés donc, qui participent aussi à cette opération, tous au restaurant, c'est juste au 14 juin. Merci Mickaël Fulci d'être passé à l'antenne pour ce passage et de mettre en avant votre restaurant qui joue le jeu de cette opération pour rendre accessible en tout cas le restaurant gastronomique à tous. On va prendre David qui est avec nous depuis Antibes. Bonjour David.
3: Oui, bonjour Jean.
0: Alors David, vous vouliez nous proposer une adresse?
3: Moi je suis beaucoup moins bavard que les auditeurs précédents. Oui, moi c'est le restaurant La Jetée à Jean-les-Pins qui est situé en bord de mer en fait. C'est mon coup de cœur.
0: C'est votre coup de cœur, La Jetée. Qu'est-ce qu'on y trouve et pourquoi ça fait partie de vos restaurants préférés?
3: Alors moi ce que j'aime bien c'est le plat, j'aime beaucoup manger le très bon aioli.
0: Ah oui?
3: Et puis je trouve que niveau budget c'est pas très cher, des plats du jour à 16 euros.
0: D'accord. Et puis on est bien situé aussi je me doute, oui, face à la mer.
3: J'habite à 100 minutes, plein cœur de Jean-les-Pins.
0: En tout cas, on va pouvoir se régaler aussi au niveau de La Jetée. C'est votre coup de cœur. Merci, David, d'être passé à l'antenne. Tout à fait, c'est Jean Reno. Vous êtes bien avec Jean Reno.
3: Jean, je peux vous dire un truc?
0: Oui, David.
3: Ça me fait plaisir. Je ne sais pas si vous vous souvenez de moi. Je vous ai rencontré il y a très longtemps à Place de la Salise.
0: Exactement. Alors, je me souviens de vous, David, parce que j'ai une très bonne mémoire et c'était évidemment un plaisir de vous croiser autour de Jean-les-Pins. Et je crois que d'ailleurs, c'était pour l'opération Andy Voile à Antibes, David.
3: Oui.
0: Exactement.
3: Je vous aime bien, Jean.
0: Ah, ben, c'est gentil, David. Écoutez.
3: Je vous embrasse.
0: C'est très gentil, David. Je vous embrasse aussi. Je vous souhaite une très belle journée, David. On va évidemment continuer à écouter. Mais oui, mais évidemment, les auditeurs. Mais venez même, David, si vous voulez, place Grimaldi au studio pour visiter ce beau studio et rencontrer toute l'équipe. Parce que je sens que vous êtes bien amoureux de cette équipe d'ici Azur. Et vous avez raison. David, auditeur fidèle. Merci, David, d'avoir été avec nous dans quelques instants. On va continuer de parler de cette opération. Tout ce restaurant, c'est jusqu'au 14 juin dans les restaurants participants des Alpes-Maritimes. On est avec Mario Michelis du restaurant Atmos à Nice.

0: Menu acheté, un menu offert. Comment fonctionne l'opération Tous au restaurant? Quels établissements participent dans les Alpes-Maritimes et comment réserver sa table? On essaie de répondre à cette question pendant une heure dans le dossier du jour avec les chefs présents avec nous. Une opération menée par l'application De Fork et qui continue jusqu'au 14 juin. En plateau, on était donc avec Mario Michelis du restaurant Atmos à Nice. Mario, on le rappelle, si on souhaite en profiter chez vous de cette opération, c'est à partir de mercredi.
1: Exactement.
0: Avec un menu qui est en train d'être concocté par votre chef.
1: Exactement, je ne peux rien dévoiler.
0: Mais bon, écoutez, on va pouvoir essayer d'en savoir un petit peu plus, peut-être de creuser, il va falloir rester à l'écoute. Une manière donc de conquérir un autre public pour vous, vous attendez du monde, vous espérez que les gens en profitent?
1: Nous, ce qui est l'avantage qu'on a, c'est qu'on touche quand même beaucoup de locaux, donc on commence à avoir une clientèle assez fidèle. D'ailleurs, là-dessus, je suis obligé de leur faire des remerciements parce qu'on a vraiment rencontré de chouettes personnes. Et après, oui, bien sûr que cette promotion, cette offre exclusive de The Fork, je pense, va forcément tirer encore du monde à venir nous découvrir. Et je sais que Raimondo prévoit encore des découvertes culinaires.
0: Mais en tout cas, merci Mario d'avoir passé cette heure avec nous. Le restaurant Atmos, on est au 1 rue Gioffredo. Et donc, restaurant qui participe à cette opération. On va terminer en lisant le message d'Hélène sur le WhatsApp de la radio. Bonjour Jean, il y a de nombreux restaurants sur Nice. Voici mes deux préférés. L'Apocafé au 7 rue des Roulettes, près de Jean Médecin. Jean-Jacques, le patron, aurait pu être acteur. Maria, sa serveuse, est adorable. Et puis, une autre adresse au 26 rue Pastorelli. On est toujours à Nice. La crêperie Figuette. Les crêpes sont délicieuses. Ce restaurant est sans se ruiner avec une belle ambiance. C'est le top. On va terminer comme ça. Ils sont sympas, les mots d'Hélène.
1: Oui.
0: Bon, écoutez, c'est parfait. 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
0: À suivre dans un instant votre magazine Bienvenue chez vous. On va parler colocation dans les Alpes-Maritimes, mais pour le moment, place aux infos de 10h.
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0: Lundi 1er juin, très belle matinée à tous. Il est 10h. L'actualité dans les Alpes-Maritimes et l'Est-Var, c'est avec vous, Julie Munch.
8: Un homme en garde à vue après s'être retranché dans un immeuble à Cannes-la-Bocca hier avec une fillette après une agression violente à l'arme blanche sur 2 membres de sa famille. La fillette est saine et sauve, mais a quand même été transportée à l'hôpital avec les 2 autres victimes, un homme et une femme. Les enquêteurs cherchent maintenant à comprendre ce qui a pu motiver un tel acte. À Nice, un homme âgé de 25 ans, grièvement blessé par arme blanche hier matin vers 6h. Ça s'est passé sur la promenade des Anglais. Il a ensuite été transporté en urgence absolue à l'hôpital avec un pronostic vital engagé. Une enquête a été ouverte pour tentative d'homicide. Après le retrait du pôle glace de Nice au profit de Lyon dans le cadre des Jeux Olympiques de 2030, Philippe Pradal demande un audit financier complet. Le conseiller municipal d'opposition veut évaluer le manque à gagner par rapport aux économies, aux dépenses qui n'auront pas lieu. Il était notre invité ce matin. Vous pouvez réécouter toute son interview sur l'appli Ici Azur. À Antibes, baignade interdite entre le Fort Carré et la gare de Biot. Une rupture du collecteur d'eau usée du Val Claré a entraîné un déversement d'eau usée dans la mer via le réseau public d'eau pluviale. Des travaux sont en cours. L'interdiction

0: restriction est valable pour les plages du Fort Carré et de la Fontaine Est et Ouest jusqu'à demain inclus. La journée s'annonce chargée à l'OGC Nice après le maintien en Ligue 1 assuré vendredi sur le terrain. C'est maintenant dans les bureaux que ça se passe. Le président Maurice Cohen reçoit aujourd'hui celui qui pourrait devenir le prochain directeur sportif du gym. Il s'agit de Geoffrey Moncada. Il a 39 ans, il est antibois. Il était jusqu'à présent recruteur au Milan AC. On en parle dans notre émission 100% Aiglon à retrouver en podcast dès 17h. Et puis enfin, en tennis, Diane Paris espère poursuivre son rêve à Roland-Garros. La joueuse née à Nice affronte la Polonaise Maja Szwalinska en 8e de finale du tournoi parisien. Le match est à 12h40. La météo.
1: Mais écoutez, une journée agréable au programme, même si c'est un petit peu plus couvert que ce week-end. Alternance entre nuages et éclaircies pour cette matinée sur les trois quarts du département. Attention, risque de pluie dans la Vésubie et la Roya dès ce matin. Cet après-midi, le ciel va se couvrir. Seul le littoral conserve le soleil. Des averses sont attendues dans le Pays Grassois, dans les vallées d'Azur et dans la Haute-Tinée. Pour les températures, comptez 26 degrés pour les maximales à Saint-Martin-du-Var, 25 à Cannes, Nice et Saint-Laurent-du-Var, 24 à Roquebrune-Cap-Martin et Menton, 23 du côté de l'Escarène, 22 à Breil-sur-Roya et 21 degrés à Saint-Auban dans le Haut-Pays Grassois. Sur le littoral, la température ressentie est de 30 degrés, puis la température de la Méditerranée de 22 degrés. Demain, temps beaucoup plus menaçant, des orages sont attendus sur l'ensemble du département. Pour ce qui est de la route, attention, de gros bouchons sur l'A8 actuellement, qui est totalement bloqué, notamment au niveau du péage Saint-Isidore à Nice. On parle de 40 minutes à 1 heure de temps de parcours supplémentaire. Alors si vous pouvez, sortez au niveau de Nice Promenade ou reprenez la 8 au niveau de Nice-Est.
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1: Un peu de chansons de françaises, beaucoup de plaisir pour vous avec Julien Clerc. C'est lui que l'on écoute juste après 10h avec son titre Cœur de rocker.

0: Un cœur de musicien, c'est celui de Julien Clerc avec son titre Cœur de rocker. Et Julien Clerc qui sera d'ailleurs en concert le 20 septembre prochain à Cannes au Grand Auditorium.
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0: Donc au sein du Palais des Festivals, tiens, place à votre rendez-vous, bienvenue chez vous. C'est de 10h à 11h, vous en avez l'habitude. Le magazine du 06 qui entre dans votre quotidien avec des sujets autour de la vie locale et des loisirs dans les Alpes-Maritimes. Et à la une ce matin, tiens, focus sur cette course mythique de vélo qui fait son grand retour dans le département et qui passera sûrement par votre vallée, votre commune. La Mercantour Classique Alpes-Maritimes, c'est déjà la 6e édition. 152 km à parcourir, c'est Quentin Lacrome qui nous en parle dans le rendez-vous des réussites. Ici ça marche, c'est après 10h30. Dans Par ici, les économies avec Valère Coréard, notre spécialiste économie. On va se pencher ce matin sur un bon plan pour économiser au niveau des billets de train grâce à une plateforme de revente, une sorte de Le Bon Coin. Alors c'est vraiment utile, on va en parler juste avant 11h. Mais d'abord sur la prochaine demi-heure, c'est votre rendez-vous d'experts qui arrive. Et ce matin, une solution pour se loger facilement sur la Côte d'Azur. Vous venez d'arriver, vous peinez à trouver un logement, vous cherchez peut-être à loger aussi votre enfant ou petit-enfant pour les études de l'année prochaine, eh bien pourquoi ne pas faire confiance à la colocation? Est-ce que la colocation, ça marche ici? Eh bien on va en parler avec Sandrine Tonta, notre experte logement à la DIL 06, juste après Vanessa Paradis, qui nous enlève quelques épines du cœur. C'est le titre de sa chanson.

0: du Caire, le tout dernier Vanessa Paradis, et Vanessa Paradis qui sera d'ailleurs en concert au Palais Nicaïa à Nice le 13 novembre prochain.
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0: On résout ensemble, chaque jour après 10h, vos problématiques du quotidien avec votre rendez-vous d'experts. Les experts d'ici Azur sont là, ils ont un domaine de prédilection, ils en parlent à l'antenne dans tous les domaines, santé, environnement, finance, assurance. Et aujourd'hui, on est avec notre experte logement, Sandrine Tonta de la Deal 06. Bonjour Sandrine.
2: Bonjour.
0: Et on va parler colocation, parce que oui, la colocation à la côte, sur la côte d'Azur et dans les Alpes-Maritimes, mais est-ce qu'on sait vraiment et est-ce qu'on connaît vraiment les règles de la colocation ? On en parle avec vous. Déjà, la colocation, est-ce que c'est réservé qu'aux étudiants, Sandrine ?
2: Non, c'est pas réservé qu'aux étudiants. La colocation, c'est le fait de louer un logement à plusieurs. Donc, par la colocation, on cohabite et on partage son domicile.
0: Alors, qui choisit aujourd'hui ce mode de logement ?
2: Toutes les personnes qui voudraient partager des dépenses, la colocation, c'est quand même un régime, un mode de location qui est extrêmement répandu dans notre département. Donc les personnes qui sont en couple, les étudiants et également, des membres d'une même famille qui voudraient louer un logement ensemble.
0: Par exemple, des frères et sœurs qui louent un logement ensemble, on va appeler ça une colocation. Quels sont les premiers critères à vérifier avant d'intégrer une colocation ? Là, je parle vraiment de la colocation entre différentes personnes, 5-6 personnes par exemple, au sein d'un même logement. On sait qu'il y a des règles bien particulières.
2: Il faut faire déjà la différence entre les statuts de colocataires. Quand on parle de colocation, on va parler de personnes qui ne sont ni mariées ni pacsées.
0: D'accord.
2: Puisque ces personnes-là ont un statut qui est particulier. Donc quand on est colocataire, concubin en union libre ou étudiant, il faut faire attention à la rédaction du contrat. Donc quand on sera concubin, quand on est concubin, généralement on signe un contrat unique. Donc les deux colocataires sont sur le même bail avec une obligation de paiement de loyer global, alors que des étudiants par exemple peuvent soit chercher ensemble, des étudiants qui se connaissent, chercher ensemble un logement en colocation, ils pourront aussi avoir un bail unique, ou alors répondre à des annonces parce que le propriétaire lui propose des chambres à la location avec des espaces communs. Dans ce cas-là, ils peuvent chacun avoir leur bail individuel.
0: Quel risque on va prendre lorsqu'on signe un bail commun, par exemple, avec d'autres locataires ?
2: Il faut toujours vérifier que dans le bail, ce qui est généralement le cas quand on est sur un bail unique, qu'il y ait une clause de solidarité ou pas.
0: Qu'est-ce que ça signifie, justement, une clause de solidarité ?
2: La clause de solidarité va engager l'ensemble des colocataires à toutes les obligations du bail, donc au paiement du loyer, aux dégradations éventuelles.
0: Qu'est-ce qui se passe lorsqu'un colocataire quitte le logement avant la fin d'un bail ? J'ai envie de partir avant la fin d'un bail.
2: On peut toujours partir. Il est nécessaire de donner son congé. Donc je rappelle que le congé, c'est la lettre qu'on adresse au propriétaire pour l'informer de son départ. Et à partir de ce congé, va courir un délai de préavis qui est variable. Donc quand on quitte une colocation et qu'on l'a signifié au propriétaire, dès lors où il y aura une clause de solidarité dans le bail, on reste solidaire pendant 6 mois.
0: D'accord.
2: Après son préavis. Donc le préavis est variable entre 1 et 3 mois. Donc on peut être tenu du paiement des loyers, même en ayant quitté le logement, pendant 7 à 9 mois. Je rappelle que pour les époux sont toujours solidaires, jusqu'à éventuellement un divorce, et les partenaires pacsés sont également toujours solidaires, à moins qu'il y ait dissolution du pacs.
0: Il existe des plateformes ou des réseaux particulièrement fiables, pour trouver une colocation ici dans les Alpes-Maritimes. Comment on fait quand on souhaite chercher une coloc?
2: C'est la recherche classique via des annonces des agences immobilières qui proposeraient des biens sous le régime de la colocation.
0: Agence immobilière, Le Bon Coin, on essaye de chercher, trouver aussi ces solutions-là.
2: Oui.
0: Et à la Deal 06, vous pouvez évidemment aiguiller les personnes qui peuvent être un peu perdues dans ces situations.
2: Nous, on ne détient aucune liste de logements à louer. Par contre, toutes les personnes qui voudraient se renseigner sur un bail de colocation, on peut les renseigner sans problème, oui.
0: Mais vos enfants sont peut-être scolarisés en études ici dans les Alpes-Maritimes l'année prochaine et ils cherchent encore leur logement étudiant. Et pourquoi la colocation, c'est une bonne idée? On en parle avec Sandrine Tonta de l'ADIL 06. On va parler dans les prochaines minutes du côté plus vie quotidienne, cohabitation, les principaux sujets de conflit entre colocataires. Est-ce qu'il faut établir des règles de vie dès le départ? C'est notre sujet, donc la colocation, dans votre rendez-vous d'experts. Un peu de douceur, tiens, avec le chanteur Ease qui nous fait voyager avec ce titre Over the Rainbow, bien accompagné par son petit ukulélé 10h16.

0: Le chanteur Ease avec ce titre Over the Rainbow.
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0: Ici Azur, avec vous, avec ces bons plans aussi pour vous aider dans votre quotidien. C'est votre rendez-vous d'experts chaque jour dès 10h avec les experts d'Ici Azur. Et aujourd'hui, on est avec notre experte logement, Sandrine Tonta de la DIL 06. Et on parle colocation. La colocation est une bonne solution pour se loger à petit prix, à pas cher dans les Alpes-Maritimes. Cependant, il faut bien connaître la réglementation et donc on en parle avec vous, Sandrine. La colocation, par exemple, qui doit souscrire à l'assurance habitation au sein d'une colocation?
2: Dès lors qu'on occupe un logement à titre locatif, il faut bien sûr s'assurer contre les risques locatifs. Dégâts des eaux, incendies, explosions. Donc c'est au choix des colocataires, ils peuvent souscrire ensemble une assurance habitation, comme ils peuvent s'assurer individuellement. Maintenant, dans le cas d'une colocation, il est possible de prévoir dans le bail que le propriétaire s'assurera pour le compte des colocataires. Dans ce cas-là, c'est convenu dès la signature du contrat et la cotisation sera répercutée sur les colocataires chaque mois, en même temps que le loyer. Et bien sûr, si les colocataires décident de souscrire une assurance habitation à leur nom, personnellement, le propriétaire devra résilier l'assurance pour compte.
0: Quand on est au sein d'une colocation, on peut toucher l'aide au logement?
2: On peut, oui, bien sûr. Ouais. Chaque colocataire fera sa demande de manière tout à fait traditionnelle et s'il répond aux critères d'éligibilité des allocations logement, il pourra en bénéficier.
0: Comment se passe le dépôt de garantie ?
2: Y a le principe dont on a parlé au départ, c'est suivant le contrat qui sera signé. Quand on est sur un contrat unique, il y a un dépôt de garantie qui sera versé, peu importe qui l'aura versé, au moment du départ d'un colocataire, ce dépôt de garantie lui sera pas rendu. Il est rendu au départ du tout dernier occupant. Par contre, quand on est sur des contrats individuels, chacun aura versé son dépôt de garantie et le propriétaire sera tenu de le rembourser à chaque colocataire individuellement.
0: Avec votre expérience, quels sont les principaux sujets de conflit entre colocataires, selon vous ?
2: La colocation, ça repose, pour que ça fonctionne correctement, ça repose sur du relationnel. Donc c'est important de s'entendre sur le mode de vie des uns et des autres. Quand on se connaît, théoriquement, il devrait pas y avoir de soucis. Par contre, quand effectivement c'est le propriétaire qui propose des chambres en colocation, il peut arriver que il y ait des mésententes sur le quotidien.
0: Donc la nuisance, par exemple. Les différents programmes, j'allais dire, c'est pas les différents programmes, mais des fois les vies sont différentes et donc on ne se lève pas et on ne se couche pas à la même heure. Est-ce qu'il faut établir des règles de vie dès le départ?
2: On n'est pas obligé. Pas du tout. Il n'y a pas d'obligation légale. Par contre, les colocataires qui vont être amenés à vivre sous le même toit et à partager leur quotidien, oui, ça peut être bien qu'ils se mettent d'accord sur des horaires ou sur comment s'organiser dans le quotidien.
0: Est-ce que la colocation est adaptée aux seniors ?
2: C'est pas la cible première de la colocation. Maintenant, il peut exister des situations où les seniors eux-mêmes sont en recherche d'une compagnie, d'un complément de revenus, de services. Mais on sera sur un système un peu particulier qui s'appelle la cohabitation intergénérationnelle.
0: Qui existe ici dans des Alpes-Maritimes. Il y a d'ailleurs plusieurs,
2: Il y a des organismes qui peuvent mettre en relation, oui.
0: Dans les Alpes-Maritimes et on va vous remettre d'ailleurs quelques liens parce qu'on avait fait plusieurs reportages sur le sujet. C'est quelque chose qui marche très bien aussi. Merci Sandrine Tonta d'avoir été avec nous.
2: Merci.
0: Vous êtes notre experte de la DIL 06, experte logement. Vous intervenez une fois par mois pour résoudre et surtout répondre aux problèmes du quotidien. Les experts qui reviennent chaque jour à partir de 10h.
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0: À la radio Ici Azur qui vous accompagne, on continue de parler des bons plans, des idées de sortie aussi avec Ici Express qui arrive là dans un peu plus de 4 minutes. On ira notamment à Saint-Laurent-du-Var pour le festival de théâtre de Saint-Laurent qui commence à partir de samedi.

0: 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Vous pourrez notamment écouter ce titre de Pierre Bachelet, 20 ans, 10h30.
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0: Avec des idées de sortie, des bons plans pour profiter de la soirée ou même des après-midi sur la Côte d'Azur, parce qu'il se passe toujours des choses ici. Ça s'appelle Ici Express. Et premier bon plan à partir de ce jeudi à 21h et jusqu'à samedi, ne manquez pas le Festival de Théâtre de Saint-Laurent-du-Var. 3 journées de spectacles, un programme riche et plein d'humour entre émotion, comédie hilarante et création originale. Rendez-vous à l'auditorium France Clida et sur le parvis de la mairie pour découvrir en famille ces pièces données par des troupes amateurs. Le dernier spectacle sera suivi de la remise du public. Le coup de cœur de la radio ici Azur, c'est pour les festivités Biagini qui reviennent ces vendredis et samedis 5 et 6 juin pour un concentré de rencontres, d'émotions et de surprises. C'est à découvrir au cœur de la citadelle de Villefranche-sur-Mer. Ce vendredi à 19h, profitez du spectacle sur la place, sur le cours Volti à 21h. Place à la pièce Jules et Marcel au Théâtre de Verdure. 2 jours pour vibrer ensemble avec la compagnie Biagini. Ne manquez pas ce rendez-vous festif incontournable.
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0: On parle vélo dans quelques instants avec Quentin Lacrome et notamment une course qui arrive ici dans les Alpes-Maritimes. Le temps d'écouter la bande originale de Top Gun tout de suite et maintenant, 10h31.

0: Avec My Breath Array, c'est évidemment la bande originale de Top Gun que l'on écoute 10h35.
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0: 152 km à vélo, notre Ici ça marche du jour nous permet de les apprécier cette semaine avec vous Quentin.
2: Effectivement, et pas n'importe quel 152 km, ceux que des dizaines de cyclistes vont effectuer mardi sur un même parcours, c'est la Mercantour classique Alpes-Maritimes. On est entre Puget-Théniers et Valberg.
0: Une course déjà mythique, pourtant elle est assez récente.
2: Ouais, ça fait seulement 5 ans qu'elle existe, 2021 exactement, alors c'est la 6e édition si on compte bien, et encore, elle devait avoir lieu un an avant, puisqu'il y a deux événements malheureusement qui ont retardé tout ça, c'est la tempête Alex et le Covid, on n'a pas besoin de tout réexpliquer, mais c'est vrai qu'après ces drames-là, une course comme la Mercantour classique Alpes-Maritimes faisait vraiment du bien, parce que ça nous permettait de nous retrouver, et puis parce que ça mettait en avant notre nature, nos vallées qui étaient encore cicatrisées. Écoutez ce qui était dit à l'époque.
3: Pour nous, c'était fondamental de mettre autant en valeur le côté sportif de l'événement que le côté territorial, puisque vraiment pour nous, c'est la mise en avant de tout le département, de tous nos magnifiques espaces naturels, de tout ce haut pays qui se prête tellement bien à la découverte de la nature, à la découverte de toutes les activités qu'on peut y faire, que ce soit des grands événements ou des balades en famille ou d'autres choses, simplement pour venir profiter du bon air et de la beauté de nos territoires.
2: Voilà un message à l'époque de Lucie Ménay, chargée de communication de la Mercantour classique et qui est encore très valable aujourd'hui.
0: Une course remplie d'émotions, surtout quand elle est remportée par un Azuréen.
2: Ah bah oui, un Canois surtout, qui a écrit son histoire également au Paris-Nice, au Tour de France. Tout ça en 2024, c'est Lenny Martinez, bien sûr, il avait remporté la Mercantour classique. En 2024, je le disais, on suivait ça sur France 3 Côte d'Azur.
4: Allez, Lenny Martinez, en route, il faisait partie des favoris, peut-être une deuxième victoire française, en tout cas une victoire française, c'est sûr. Après Guillaume Martin en 2021, Lenny Martinez, le héros du jour ici à Valberg, quel exploit. Lenny Martinez, vainqueur ici à Valberg, sous les applaudissements du public, bien sûr.
0: Et l'an dernier, c'était un Espagnol.
2: Ouais, Christian Rodriguez qui a dû faire face à quelques modifications de parcours l'an dernier, puisqu'il y avait ces fameux trois cols à grimper, celui de Saint-Martin, celui de la Couillole et celui de Valberg, qu'il fallait grimper à deux reprises. Et l'an dernier, l'arrivée était jugée au sommet de l'ascension, enfin de la deuxième ascension à Valberg, après 14,5 km de montée à 6,5% de dénivelé positif. C'est pas mal quand même. On est sur un parcours, de toute façon, qui est réservé aux forçats de la grimpe. La course qui sera diffusée mercredi sur Novo 19 et sur leur site mercantourclassique.com. Le parcours sera le même que l'an dernier. Voilà 6 ans qu'ici, la Mercantour classique Alpes-Maritimes, ça marche.
0: Une nouvelle réussite sur la Côte d'Azur. Comme chaque jour, un peu après 10h30, c'est avec vous, Quentin Lacrome, et on suivra évidemment l'événement, nous aussi, direct, la Mercantour classique. Merci Quentin, et à demain.
2: Et à demain.
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0: Une sortie en mer pour les enfants, ça vous dit. Nadia Gabriargue l'a testé pour vous et c'est un bon plan que l'on vous partage dans les prochaines minutes. Direction Villefranche-sur-Mer pour le moment. Place à la musique d'Alex Warren et son titre Ordinary 10h39.

0: Il s'appelle Alex Warren et ce titre, c'est Ordinary.
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0: Avec votre rendez-vous loisirs, chaque jour, l'équipe d'Ici Azur teste des loisirs et des bons plans dans les Alpes-Maritimes. Ça s'appelle J'ai testé pour vous. On vous donne ensuite envie de les tester à votre tour. Et aujourd'hui, c'est Nadia Gabriargue qui a décidé de mettre les voiles.
2: Aujourd'hui, je vous emmène à Villefranche-sur-Mer, sur le port de la Darse, pour tester avec moi la journée connaissance de la mer destinée à des élèves de CM2. Peut-être que vos enfants ou vos petits-enfants font partie de ces chanceux. J'ai rendez-vous avec Joël Carillo, président de l'ABPV, l'association des bateliers plaisanciers de Villefranche-sur-Mer, qui organise ce joli rendez-vous. Bonjour Joël.
3: Bonjour Nadia.
2: Qu'est-ce qui attend les enfants aujourd'hui Joël?
3: Nous allons recevoir 135 élèves et le but de cette journée, c'est de leur faire connaître la mer et tout ce qui se fait sur un port. Ils partent en mer avec un capitaine en mer et un accompagnateur. C'est donc la 42e édition et on a quand même reçu plus de 5000 enfants.
2: Est-ce que je peux embarquer sur un bateau moi aussi?
3: Mais bien sûr, Nadia.
2: Bonjour Christophe, c'est avec vous que je vais embarquer?
4: Oui, bonjour Nadia, c'est bien sûr Astérix que vous allez embarquer. Bienvenue à bord.
2: Donc là, je peux monter?
4: Oui, alors montez, faites bien attention.
2: Je vais essayer de ne pas tomber.
4: Parfait, très bien.
2: Voilà, ça y est, je suis installé.
4: On est parti. Alors, nous avons à bord Léo et Ali qui sont là aujourd'hui aux découvertes de la mer. Et on participe à ça pour leur faire découvrir aussi tous ces joyaux, cette magnifique rade. On va aller voir aussi les Posidonies un petit peu plus loin, en espérant les émerveiller.
2: Bonjour les garçons.
5: Bonjour. Bonjour.
2: C'est la première fois que vous montez dans un bateau en bois comme ça?
5: Oui.
2: Qu'est-ce que ça te fait comme impression?
5: Ça donne l'impression qu'on est sur un manège, même si on va moins vite.
2: Votre bateau s'appelle l'Astérie, donc c'est l'étoile de mer.
4: C'est bien ça.
2: Il date de quand?
4: Alors 1934. C'est une vieille dame que j'entretiens tous les ans pour qu'il soit quand même très joli et surtout fiable. Les couleurs d'Astérie sont les couleurs typiques de la Côte d'Azur. Hein. On a ce bleu azur sur le pont. On a le bleu des chaises de la promenade des Anglais. Et on a ce jaune un peu cyan.
2: Tout à l'heure, Joël m'a dit que ce bateau était une star. Pourquoi?
4: Alors, effectivement, Nadia, c'est un bateau star. J'ai eu la chance de participer au transport d'Alice Modolo pour les Jeux Olympiques. Alors tu imagines un petit peu hein, la chance que j'ai eue et puis la fierté surtout.
6: Sur notre gauche, Nadia, je pense que tu as connu ce groupe légendaire de rock. Ça s'appelait les Rolling Stones. Eh ben écoute, c'était leur maison d'été qui était là. C'est incroyable.
2: On a repéré vos amis qui sont sur un autre bateau. On peut peut-être klaxonner, Christophe.
4: Ben, allons-y.
2: Ils nous ont vus. En tout cas, entendu.
4: Voilà, on va arriver sur les fameux herbiers qui s'appellent les Posidonies. Vous avez entendu parler de ça, les enfants, non?
5: J'en ai déjà entendu parler, mais après, je sais pas ce que c'est.
4: Ce qu'il faut savoir, c'est que c'est un marqueur incroyable qui nous dit que cet endroit est très, très propre et très pur. Et c'est aussi un logis pour les poissons, pour la faune.
2: C'est déjà le retour. Petite manœuvre pour garer l'Astérie. Alors, les garçons, qu'est-ce que vous avez pensé de votre balade?
7: C'était trop bien.
5: C'était trop bien, je voudrais bien recommencer un autre jour.
2: Joël, l'aventure continue sur le port avec de nombreux ateliers.
3: Et dans quelques minutes, nous allons avoir une belle surprise.
8: Regardez dans le ciel, les enfants. La surprise arrive.
2: Très très impressionnant cet hélicoptère. Hein.
3: Avec la sécurité civile, ils vont simuler un sauvetage en mer.
5: C'est trop beau.
2: Est-ce que c'est une belle surprise?
5: Ouais, c'est incroyable.
2: Et pour rester sur le thème de la mer, si cet été vous cherchez des activités pour vos enfants, la SPTT de Nice Côte d'Azur, par exemple, propose une découverte ludique de la natation à partir de 5 ans. À Saint-Laurent-du-Var, le centre nautique de Lagasque propose des stages multi-activités pour les enfants. Ou encore au centre nautique de Menton, on peut apprendre à naviguer dès l'âge de 7 ans.
0: Merci beaucoup Nadia Gabriargue. Une très belle aventure sur l'eau avec vous et la journée connaissance de la mer qui revient l'année prochaine pour émerveiller les enfants. Hein, toujours plus, on le sait, on essaye de vous faire plaisir dans les prochaines minutes. C'est notre monsieur économie qui arrive autour de la table, Valère Coréard, avec un bon plan notamment pour cet été. Vous avez déjà choisi votre destination de voyage, vous comptez y aller en train. Mais les prix sont un peu chers. Eh bien écoutez, on vous a trouvé une plateforme avec des prix de train imbattables. Un espèce de Le Bon Coin du train. On vous en parle dans 3 minutes. Juste le temps d'écouter la magnifique voix d'Axel Red et son titre Ma Prière, 10h46.

0: Ma prière, la chanteuse Axelle Red sur votre radio locale. Ici d'ailleurs, ce sera l'occasion de parler musique demain dans votre rendez-vous d'experts. On sera avec notre expert musique. On dévoilera notamment la programmation du Nice Jazz Fest que l'on connaît déjà avec la présence de Sting et de plein d'autres artistes. Il nous partagera ses coups de cœur en direct à partir de 10h. Allez, tout de suite, place à votre rendez-vous 100% économie. Par ici, les économies, c'est chaque jour et c'est avec Valère Coréard. Et aujourd'hui, Valère, vous vouliez nous parler d'une solution pour acheter des billets de train à un prix imbattable.
1: J'ai découvert une plateforme de revente des billets de la SNCF, vraiment pas mal, hein. Son nom, WeGoSwap, que vous retrouvez sur wegoswap.wego.com. En fait, c'est la plateforme officielle de revente de billets pour les trains Ouigo, l'offre discount de la SNCF. Alors, premier avantage, vous pouvez vendre ou acheter en toute sécurité vos billets. Avec toutes les arnaques qu'on voit passer en ce moment, c'est plutôt pas mal. Deuxième avantage, les prix jusqu'à 50% moins chers que les tarifs du jour. Alors évidemment, la première chose que j'ai faite, c'est de me balader sur le site pour y voir un peu plus clair. Et je reconnais que ce que j'ai vu était intéressant. Pas mal de trajets en aller simple à 10 euros par exemple. Montpellier-Lyon, Paris-Nantes, Poitiers-Bordeaux, tous ces trajets à 10 euros avec la possibilité bien sûr d'ajouter des options ou des voyageurs si besoin.
0: Mais est-ce que c'est vraiment facile de s'inscrire sur cette plateforme ?
1: Oui, rien de compliqué, tout est intuitif, que ce soit pour acheter ou revendre des billets. Vous saisissez votre ville de départ et d'arrivée souhaitée, puis vos dates de voyage et vous croisez tous vos doigts en espérant que la magie opère. Une fois les infos saisies, vous avez un calendrier qui vous indique les prix disponibles. Et le mieux, c'est si vous êtes flexible, bien sûr, vous indiquez le mois souhaité, le nombre de jours et vous avez des propositions de trajet. Par exemple, un aller-retour Paris-Avignon à 50 euros, c'est quand même assez imbattable comme prix. Mais il faut être flexible ou avoir de la chance. Alors, est-ce que vous aussi, vous avez des bons plans pour voyager pas cher ? Pensez à m'écrire. Mon mail, c'est parisidéséconomies@radiofrance.com.
0: Merci beaucoup, Valère Coréard. En effet, on peut retenir ce mail. Et puis, les bons plans, on les retrouve aussi sur notre application. Ici, par exemple, avec la carte des carburants, une carte interactive qui permet d'avoir le prix le moins cher, en tout cas autour de chez vous, des différentes pompes que l'on retrouve ici dans les Alpes-Maritimes. C'est vraiment super utile. Dans quelques instants, c'est Thierry Messenage qui va arriver avec votre jeu 100% musique et bonne humeur. 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Vous pouvez déjà vous inscrire au 04 93 82 03 04.
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0: Ici Azur, avec vous ce soir à partir de 17h, on le rappelle, 100% Aiglon, même à partir de 18h, pardon. On reviendra notamment sur le sauvetage de l'OGC Nice qui accédera donc à la Ligue 1 l'année prochaine.

0: Womack and Womack, Teardrops. Ah oui, je la fais un peu à la George Lang, c'est comme ça qu'il fait. J'ai pas le même talent, mais bon, on s'essaye parfois. Ça fait partie des belles inspirations. Lui, il part souvent du Chris Rea qu'on a entendu ce matin, la musique californienne. Ça fait du bien aussi, ces ambiances.
1: George Lang, qu'il faut le rappeler, pour celles et ceux qui ne connaîtraient pas, qui était un de nos illustres confrères qui
0: officie toujours sur RTL
1: depuis une bonne quarantaine d'années le soir et qui est un spécialiste du rock et en particulier du rock américain. Et c'est vrai que c'est une belle personne.
0: Bonjour Thierry Messenage.
1: Bonjour Jean Reno.
0: Comment ça va ?
1: Et bonjour à tous. Et ça va très bien comme un lundi. Je suis ravi d'être revenu de mon week-end.
0: Bah oui, vous en avez bien profité, j'ai l'impression.
1: Je
0: vous avez
1: l'air un petit peu reposé. Oui. J'ai bricolé. Autrement dit, je n'ai quasiment rien fait puisque dès que je bricole, moi, c'est une catastrophe.
0: Faut pas dire ça. J'en suis sûr que vous êtes un très bon bricoleur, comme très bon homme de radio.
1: Merci beaucoup, mon Jean. Merci beaucoup. D'ailleurs, à propos de radio, il va falloir que j'en passe une du pouce, puisque avec mon grand talent de bricolage, je me suis explosé le pouce en voulant planter un clou. Donc, pour vous dire, je suis un piètre bricoleur.
0: Il faut essayer dans la vie, vous avez bien raison, vous essayez. J'avais un petit truc à vous dire, c'est qu'aujourd'hui on a du gros cadeau.
1: On a du lourd.
0: On m'a parlé d'une télévision.
1: On a du lourd. Alors d'abord, on va vous offrir vos invitations pour un magnifique spectacle qui se tient prochainement au Palais Nicaïa à Nice avec Marc Lavoine.
0: Marc Lavoine, le chanteur.
1: Et parce que Marc Lavoine, le plombier, il est sympa, mais il chante mal. Et puis sinon, oui, je vous le dis, gros cadeau cette semaine. Alors c'est le cas toutes les semaines, mais en particulier cette semaine, on vous offre votre téléviseur HD 4K LED. LED, ça veut pas dire qu'il est moche. LED, ça veut dire qu'il est les lumières sont à LED et il fait 126 cm.
0: Ah, c'est pas mal pour regarder la Coupe du Monde. Et un petit mot,
1: oui.
0: Thierry, pour vous dire que toute l'équipe du Cœur du Sud, ils seront avec nous mercredi dans le dossier du jour pendant une heure. Donc Marc Lavoine, les chanteurs, les choristes aussi, on va essayer de faire parler un petit peu tout le monde.
1: Mais ça va être magnifique ce qui va se passer sur ces prochaines minutes et ces prochaines heures.
0: Je vous laisse avec cette belle chorale.
1: Le tableau serait parfait avec une violenille, un peu comme une cerise au milieu du gâteau. Et bien figurez-vous qu'elle est là.
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1: Allez, dans un instant, je vous attends pour jouer. Vous inscrivez très très vite. Myriam vous accueille ce matin. Et Chiara, un joli petit duo de filles ce matin et qui vient compléter ce duo, un trio, puisque Violaine Hill, que je salue. Bonjour Violaine.
3: Bonjour.
1: Dans l'actualité de ce lundi, bien suite de l'abandon des JO pour Nice, Renaud Muselier donne ce matin une conférence de presse.
3: Oui, un point très attendu. La conférence de presse débute à l'instant. Il s'agit de la première prise de parole du président de la région Sud depuis que le Comité international olympique a donc annoncé qu'il privilégiait la solution d'installer à Lyon et non pas à Nice, toutes les épreuves de glace, 75 matchs de hockey, le patinage artistique, le curling, le short track, Nice qui perd du coup aussi la cérémonie de clôture de ces JO, le village olympique. La perte est estimée selon la région à 800 millions d'euros pour la ville de Nice. Ce matin sur Ici Azur, le conseiller municipal d'opposition Philippe Pradal était notre invité. Il annonce lui justement qu'il demande un audit financier complet.

0: Il veut une évaluation précise de tous ces chiffres, du manque à gagner de cet abandon des Jeux. Le comité olympique, on le rappelle, s'était engagé notamment à financer 80% de la très grande patinoire pérenne de la plaine du Var. Autre réaction ce matin, la ministre des Sports, Marina Ferrari, a rejeté sur TF1 toute politisation de ce dossier des JO 2030. Elle répondait au maire Éric Ciotti qui a dénoncé dès vendredi soir un choix politique, politicien, en mettant les JO, dit-il, à une ville d'extrême gauche en parlant de Lyon. Journée chargée à l'OGC Nice après le maintien en Ligue 1 assuré vendredi. C'est dans les bureaux que se joue l'avenir. Le président Maurice Cohen reçoit aujourd'hui celui qui pourrait devenir le prochain directeur sportif du gym. Le jeune Geoffrey Moncada, 39 ans, antibois. Il était jusqu'à présent recruteur au Milan AC. L'avenir de Claude Puel reste en suspens. On en parle bien sûr dans l'émission 100% Aiglon à retrouver en podcast dès 17h. Un homme toujours en garde à vue à Grasse après s'être retranché hier dans un immeuble à Cannes-la-Bocca avec une petite fille. Il avait auparavant agressé avec un couteau deux membres de ses proches. La fillette n'a pas été blessée mais transportée à l'hôpital. Les enquêteurs, bien sûr, s'interrogent sur les motifs de ces actes. Antibes, il est interdit de se baigner entre le Fort Carré et la gare. Une rupture d'un collecteur d'eau usée du Val Claret a entraîné un déversement d'eau usée dans la mer. Des travaux, bien sûr, sont en cours. L'interdiction temporaire de baignade concerne les plages du Fort Carré, de la Fontaine Est, de la Fontaine Ouest, donc encore toute la journée d'aujourd'hui. Et puis en tennis, on va suivre Diane Paris, qui espère poursuivre son rêve à Roland. Roland Garros, la joueuse qui est née à Nice, affronte une Polonaise en huitième de finale du tournoi parisien. Le match est à 12h40. La météo, Thierry, on continue dans la douceur, un petit peu moins caniculaire, ça va, c'est
1: oui, mais abordable. Le temps reste lourd quand même, hein, le temps reste lourd, hein, c'est-à-dire que vous faites tomber un truc d'air par terre, vous voulez vous baisser pour le ramasser, vous relevez, vous êtes en nage. Voilà. Ça c'est un peu c'est le sud quoi, c'est Nice quoi, c'est la Côte d'Azur, on connaît, mais oui, je vous confirme. Sinon, si on se réfère au mercure, au thermomètre, on verra effectivement que les températures ont quelque peu baissé et je vous rejoins, oui, l'air est quelque peu plus respirable. Mais voilà, ce choc d'air froid et d'air chaud provoque un risque d'orage et ce sera le cas encore aujourd'hui cet après-midi en montagne. Ça risque de péter du côté de Tende, de Roquebilière, de Saint-Sauveur-sur-Tinée, ça risque de craquer également sur le Mercantour en bord de mer. On gardera du soleil, un ciel voilé et des températures qui vont tourner autour de 26, 27, 28, 27 à Nice, 27 à Menton, 28 à Antibes, à Cagnes-sur-Mer, 28 en Pays Grassois, en Pays Mouginois. Et sur les hauteurs, malgré voilà, le risque orageux, ça ne descendra guère, hein, puisque 26 degrés sont attendus sur Tende ou sur le Mercantour, au meilleur de ce lundi. Violaine, à tout à l'heure midi.
0: À tout à l'heure.
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1: Le mois de juin est arrivé, ça y est, et dans 10 jours, l'événement, la Coupe du Monde de football. Allez les Bleus, oui, parce que les Bleus joueront sans doute de nombreux matchs en bleu, et pour voir un joli bleu, ça veut un bleu qui scintille, un bleu qui pète sur l'écran, rien de tel qu'un nouvel écran, qu'une nouvelle télé. Bien le bonjour. Si vous passez par ici, nous vous offrons cette semaine votre téléviseur HD 4K LED 126 cm. C'est plein de termes compliqués, mais ça veut dire quand même que c'est un cadeau de fou qu'on vous offre cette semaine pour la Coupe du Monde 2026. Mais je vous assure que si vous l'allumez la télé après la Coupe du Monde, elle marchera encore. Ça veut dire que votre série préférée, vos magazines préférés, vos programmes préférés à la télé, vous les verrez dans des conditions absolument optimales. Myriam et Chiara vous attendent ce matin au standard. On s'est dit pour un cadeau pareil, elles ne seront pas trop de deux. Je les salue d'ailleurs, ces demoiselles qui vous sélectionnent. Vous composez très vite le 04 93 82 03 04. Télé et invitation pour le cœur du Sud au Palais Nicaïa à Nice ce samedi avec Marc Lavoine. Je vous dis tout dans un instant.

0: Dois-je encore désannoncer ce grand artiste? Mais je vais quand même néanmoins le faire parce que c'est mon boulot. Michael Jackson à l'instant avec The Way You Make Me Feel.
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0: Voilà, dis donc, cette semaine de fête. Alors, franchement, les enfants, vous êtes gâtés. D'abord, pour chaque auditeur qui me donnera une bonne réponse. Cette semaine, je vous offre deux invitations pour le Chœur du Sud avec Marc Lavoine, le concert de samedi prochain au Palais Nicaïa à Nice. Vous imaginez Marc Lavoine entouré de 1500 choristes et un répertoire évidemment entonné avec l'ensemble de la salle. Ça va être un moment grandiose, spectaculaire. On vous y invite pour toutes les bonnes réponses, évidemment. Et cette semaine, écoutez bien, je le dis à celles et ceux qui, à presque 11h12, nous rejoignent, cadeau exceptionnel, à l'occasion de la Coupe du Monde de football qui démarre dans quelques jours, nous vous offrons votre écran géant, votre téléviseur HD 4K LED 126 cm. 126 cm, on s'imagine pas 126 cm. Dimitri qui réalise l'émission me demandait à l'instant 126 cm, ça fait combien de pouces? Et j'ai essayé d'aligner mes pouces les uns derrière les autres pour voir effectivement combien j'arrivais à rentrer de pouces dans 126 cm. Sachant que mon pouce fait 2 cm de large à peu près, ça veut dire que j'arrive à rentrer 126 divisé par 2, ce qui fait combien? 63 pouces dans 126 cm. J'espère que Dimitri, la réponse t'aura satisfait. Marie-Christine, bonjour.
3: Bonjour Thierry.
0: Marie-Christine, ravie de vous accueillir. Vous êtes à Nice, vous Marie-Christine, et vous savourez la vie parce que je demande à chaque fois des petits renseignements sur celles et ceux qui jouent avec nous. Vous avez prévu aujourd'hui tout simplement, d'abord, vous avez du temps parce que vous ne travaillez plus, et vous avez prévu une petite balade en bord de mer.
3: Oui, on se régale, on se promène. Ça fait longtemps, je voulais vous reparler. J'ai joué avec vous du temps de Nadia et tout ça.
0: Oh là là, oui, quand Nadia vous accueillait au standard et que moi j'étais évidemment beaucoup plus jeune, beaucoup plus frais.
3: Ouais. Ah oui,
0: ouais, vous m'avez connu frais et jeune. aujourd'hui, vous me retrouvez moins frais et moins jeune, mais toujours ravi de vous gâter, Marie-Christine.
3: Comme moi, hein.
0: Oh, et vous savez, le temps passe, le temps passe, que voulez-vous, hein? Il faut boire sa jeunesse jusqu'à la lie, comme le chantait si bien Charles Aznavour. Mais bon, tout ça c'est dans la tête, Marie-Christine, tout ça c'est dans la tête.
3: Bien sûr.
0: Vous savez, on ne perd pas tout en vieillissant, hein, Marie-Christine.
3: Non,
0: on ne perd pas tout. Il y a des choses que l'on perd et puis il y a des choses que l'on gagne également.
3: On va essayer.
0: Une certaine sérénité, un certain recul, je trouve, sur les choses, sur la vie.
3: Hein? Oui, exactement.
0: Moi j'arrive le matin, j'ai des collègues qui m'arrêtent, qui me disent « Oh, tu sais pas la meilleure ?» Je dis « Je m'en fous !» Voilà, laissez-moi tranquille, je m'en fous, laissez-moi vivre tranquille, laissez-moi vivre ma vie. C'est comme ça, Marie-Christine, aujourd'hui.
3: Alors, on s'est fait mal hier?
0: Oui,
3: je me... bonbon
0: en pouce. Oui, mais non, mais un clou, je vous assure. Mais non, mais je suis vraiment, j'ai deux mains gauches, quoi. Non, non, mais c'est vrai, hein. C'est vrai, faut surtout pas que je bricole, hein. Ouais. Un jour, je vous assure que c'est vrai, Marie-Christine. J'ai voulu changer une ampoule. Mais c'est pas des ampoules qu'on visse, vous savez, c'est ces nouvelles ampoules clipées, là, un peu bizarre, là, avec un sucre, là. Et je me suis trompé, en fait. J'ai inversé deux fils, je vous assure que c'est vrai. J'ai plongé la moitié du quartier dans le noir, je suis sûr que c'est vrai.
3: Oh là là.
0: Et je vous jure que non, mais je rigole pas. Il a fallu appeler Enedis, en l'occurrence, parce que j'avais fait péter le tableau central. Et j'avais fait péter le tableau. Et il fallait qu'Enedis intervienne parce qu'il m'a dit il y a trois maisons à côté de chez vous qui n'ont pas d'électricité. Donc depuis je me suis arrêté, quoi. Je me suis arrêté. Je me contente de faire ce que je sais faire. Autrement dit, pas grand chose. Donc autrement dit, c'est vite vu en ce qui me concerne, Marie-Christine. Bon, vous donc cet après-midi, une balade en bord de mer. Vous allez respirer l'air marin, un petit peu d'air, voilà, qui va vous venir sur la promenade des Anglais. Vous avez bien raison. En attendant, Marie-Christine, tiens, je vais vous faire de l'air avec la tourniquette. Elle tourne.
3: Oh non.
0: Je vais lui installer des pales, vous savez, cette tourniquette. Comme ça, elle fera du vent, elle fera ventilateur. Marie-Christine, vous êtes tombée sur la case « Attention aux trous ». Attention aux trous, j'ai, dans une chanson, enlevé un mot. Je vais vous en passer un extrait de cette chanson. Si vous me trouvez le mot manquant, c'est gagné. Écoutez bien, Marie-Christine, c'est Vanessa Paradis qui chante.

0: Marie-Christine, un sourire, puis un quoi ? Le mot qui manque. Un sourire, puis un... Un sourire, puis un... Puis un... Puis un... Marie-Christine.
1: Un sourire.
0: Punaise, mais
1: dis. C'est bizarre.
0: Une. Non. Comment un Marie-Christine
1: oh. Un sourire, une. Bizarre. C'est bizarre, non?
0: C'est
1: non.
0: Bizarre quoi? Qu'est-ce qui est bizarre? Bizarre. C'est-à-dire bizarre.
1: Bizarre, je sais pas.
0: Un sourire plus un bizarre, non?
1: Je suis pas fan de Vanessa Paradis.
0: Non, d'accord, oui, bien sûr. On l'a compris, hein, ça. On a compris que, Vanessa Paradis, c'était pas ta tasse de thé, hein, Marie-Christine. Mais bon, pas de proposition, malheureusement. On va

0: Bah tant pis, j'ai eu le plaisir de vous avoir.
1: Ça a été un plaisir partagé, je vous le dis, Marie-Christine. Ouais. Voilà. Vanessa Paradis, Marilyn et John, parce que Marilyn, dont on commémore ce lundi 1er juin le 100e anniversaire de sa naissance.
0: Ouais,
1: Marie-Christine était née un 1er juin en 1926, elle nous a quittés en 1963 dans les conditions que l'on sait, et c'est évidemment une icône, il n'y a plus rien à dire sur Marilyn, Marie-Christine. Oui. Bon, en ce qui nous concerne, Marie-Christine, ce qu'on va faire, c'est que le fait que vous ayez perdu peut vous permettre de vous réinscrire très vite. Alors je sais que vous êtes très très nombreux à vouloir jouer cette semaine. Il y a un écran géant, un téléviseur géant à gagner. Alors forcément,
0: moi,
1: vous êtes très nombreux.
0: Pour moi c'est pour Marc Lavoine.
1: Ah, c'était pour Marc Lavoine.
0: Ah oui.
1: Oh monsieur Axa, attendez, je vais vous passer son 06 à Marc Lavoine. Vous allez voir directement avec lui. Attendez. Oh là là. Bah, oui, attendez, il me répond là. Bah, il vous donne rendez-vous samedi sur le parking des Anges.
0: Hein,
1: ouais, le parking des Anges, elle est bonne celle-là, elle est bonne. Marie-Christine, en attendant, je vous embrasse et je vous souhaite une très très bonne journée. Vous réinscrivez très très vite. À bientôt, Marie-Christine. J'étais ravie de vous retrouver.
0: Merci beaucoup.
1: Et bonne balade, Annie. Salut, Marie-Christine. Merci. Nouveauté, Oria, soirée mondaine. Et juste après, on se retrouve pour jouer. À tout de suite et bonne matinée. Il est

0: On sent l'ombre de Piaf hein, dans le parcours, en tous les cas dans l'univers de cette jeune artiste qui se prénomme Oria, on l'adore, hein, soirée mondaine, elle est azuréenne en plus, elle a grandi à Nice, à Cannes, et on lui souhaite une très très belle carrière. Il est 11h22, vous nous rejoignez, soyez les bienvenus. On vous offre cette semaine, dans un premier temps, des invitations pour le Chœur du Sud. Ça, c'est un événement exceptionnel. Ce sera samedi au Palais Nicaïa, l'association Chorus Spectacle, qui vous propose donc ce spectacle unique. 1500 choristes autour de ce grand artiste qu'est Marc Lavoine. Ça, c'est le premier palier cadeau cette semaine. Et puis ensuite, la possibilité de remporter votre téléviseur HD 4K LED 126 cm. Dont on ne sait toujours pas combien de pouces ça représente, mais je vous promets que d'ici la fin de cette émission, j'aurai la réponse. Cet écran géant qui va vous permettre évidemment de vivre au mieux la Coupe du Monde de football qui démarre dans quelques jours. Allez, dans un instant, j'accueillerai avec grand plaisir Nicolas, qui sera notre deuxième candidat.
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0: Téléviseur HD 4K LED 126 cm, ce qui fait 49 pouces. Ça y est, j'ai la réponse enfin. Parce que Dimitri, le réalisateur de cette émission, j'ai l'impression que va pas pouvoir dormir tranquille s'il a pas la réponse d'ici midi. 49 pouces. 49 pouces, 126 cm, ça fait un gros pouce quand même. Disons, hein. Tu prends l'ascenseur avec ça, tu appuies sur tous les boutons en même temps. Hein. Premier étage, deuxième étage, un gros pouce quand même. Allez, dans un instant, nous accueillerons Nicolas, notre deuxième candidat, tout de suite.

0: L'élégance de ces dames, version Daniel Balavoine, lipstick polychrome à l'instant sur Ici Azur.
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0: Alors lui, il n'est pas très polychrome, mais il est plutôt polycuivre. Nicolas, bonjour Nicolas.
3: Bonjour à tous.
0: Salut mon Nico, parce que vous êtes plombier.
3: Exactement.
0: Un plombier avec un P majuscule, parce que là, de ce que je crois savoir, vous travaillez dans une boîte et vous allez bientôt monter la vôtre.
3: Absolument, dans un mois.
0: Parfait.
3: Je suis en pleine aventure.
0: Oh bah écoutez, vous savez Nicolas, et c'est pas vous que je vais l'apprendre, et c'est pas ceux qui nous écoutent et qui ont eu un problème de tuyauterie ou de fuite ces derniers temps. Quand le plombier déjà vient chez vous rapidement, c'est déjà bien. Quand il vient et qu'il répare, c'est merveilleux. Nicolas, parce que vous êtes attendu comme le Messie, hein, Nicolas.
3: Un petit peu, ouais.
0: Mais c'est vrai, parce que autant j'ai coutume de dire, quand vous avez un problème électrique, alors c'est toujours emmerdant un problème électrique, mais l'électricien, ça va, bon, ça prouve pas l'électricité, quand il n'y a plus de jus à la maison, il n'y a pas de dégâts, si vous voulez. Alors que bon, quand il y a une fuite, une petite merdouille
3: dans l'eau,
0: et je sais que voilà, vous êtes très sollicité et moi j'en suis ravi pour vous, vous montez votre boîte et ben tant mieux Nicolas, bravo, vous
3: êtes merci
0: un plombier, ben non c'est tout à fait normal. Dans un instant je vous offrirai peut-être vos invitations pour le Chœur du Sud 1500 choristes et derrière, hein, vous l'avez compris, votre téléviseur HD 4K LED 126 cm, Nicolas. Ça fait quand même.
3: Alors, exactement, c'est 50 pouces, c'est pas 49.
0: Oui, mais parce que pourquoi ? Parce que moi, j'ai un pouce qui est plus petit que le vôtre.
3: D'accord.
0: C'est pour ça,
3: je suis pas
0: Nicolas.
3: Sûr que ça sonne nos pouces.
0: Oui, je sais, mais vous savez, j'essaie de m'en sortir comme je peux, Nicolas. Et voilà. Et j'ai regardé. Vous dites que vous, 126, c'est 50 pouces ?
3: Oui, absolument.
0: Bien, alors je note 50 pouces. Moi, personnellement, je vous le dis, Nicolas, ça ne va pas changer grand-chose à ma life, mais le réalisateur de cette émission, il sera content de savoir... Est-ce que tu es content, au moins, Dimitri, de savoir que... Non, mais dis-le, dis merci, Nico.
4: Merci, Nico.
3: Ouais, voilà. Ça le ravit.
0: Non, mais parce que quand même, au bout d'un moment, je me suis dit, il ne va jamais me lâcher. Tu sais, il va m'appeler jusqu'à je ne sais pas quelle heure ce soir pour me dire, tu as la réponse, là, 126 cm. Ben non, là, c'est 50 pouces. 50 pouces. Merci, Nicolas.
3: Je vous en prie.
0: Mais je vous en prie. Nicolas, nous allons lancer la tourniquette. Qui fait bien ses 12 pouces. Hein. Nicolas, la tourniquette s'arrête sur une case, vous le savez, une case différente à chaque fois pour chaque auditeur. Et en l'occurrence, vous êtes tombé sur la case Nicolas, le cocktail musical. Trois extraits très courts. Un de trois extraits. Écoutez bien du début jusqu'à la fin. Vous avez les trois, c'est super. Parce que je vais vous en offrir deux à l'issue de l'écoute. Je vous donnerai deux titres et deux noms de chanteurs. Ce sera à vous de me trouver le troisième, Nicolas.
3: Ok.
0: On y va, c'est un cocktail spécial soleil.
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0: Nicolas. Alors, Clo, bien sûr, vous l'avez les trois basés. Clo-Clo en dernière position, vous l'aviez. Etienne Dao en première position et au milieu, vous m'avez dit. Jennifer.
1: Duel au soleil, Etienne Dao.
0: Voilà. Jennifer au soleil, mais bien sûr. Bravo Nico, oui, Jennifer au soleil, vous gagnez vos invitations pour le Cœur du Sud ce samedi au Palais Nicaïa avec Marc Lavoine. Voilà, on vérifie. Duel au soleil. Etienne Dao, la bonne réponse. Le titre que je vous demandais, le voici, le voilà. Jennifer, et derrière, on avait. Bravo Nicolas, je vous félicite, bravo, oui. Oui, qu'est-ce que je vous offre? Oui, je vous l'ai dit, le Cœur du Sud, 1500 choristes, et peut-être lundi matin, le petit coup de fil pour l'écran géant, Nicolas.
1: Bien.
0: Ce que je vous souhaite. Nicolas, oh, je vois que vous êtes passionné par les chats également, Nicolas. Ah, bah écoutez, bah, bienvenue au club. Vous en avez combien?
1: Un seul.
0: Un seul? Oui, mais c'est déjà bien, moi aussi. Hein. C'est quoi, c'est un mâle, c'est une femelle?
1: C'est un mâle.
0: C'est un mâle? C'est quelle race?
1: C'est un européen, on va dire, pour être un peu plus noble.
0: Oui, oui, moi aussi, j'ai une européenne. Voilà, oui, c'est un petit chat de gouttière, mais là... Alors écoutez, ils sont tellement affectueux, franchement. Est-ce qu'en ce moment, ils se couchent sur vous, ils ronronnent et votre cœur bat au rythme de celui du chat?
1: Avec la chaleur, sympa.
0: Ouais, ouais. Non, non, les chats, moi, je suis... C'est un animal, alors j'adore les chiens, les chats, j'adore tous les animaux, mais le chat en particulier, c'est vraiment un animal qui apaise. Vraiment. Moi, depuis que j'ai un chat, je suis beaucoup plus apaisé. D'ailleurs, ça s'entend. Nicolas, je vous souhaite. Je vous souhaite une très très bonne journée. Je vous souhaite bonne chance pour lundi pour l'écran géant. Et puis je souhaite surtout, Nicolas, je vous souhaite plein de belles choses. Je vous envoie plein de bonnes ondes pour votre entreprise que vous allez lancer le mois prochain. Entreprise de plomberie. Vous avez déjà le nom de la boîte ou pas encore?
1: Oui, ça va s'appeler CF Plomberie.
0: CF Plomberie.
1: CF.
0: Parfait. Oui. Ok, bah comme ça on le sait, c'est pas de la pub, c'est simplement parce que on a toujours besoin d'un bon plombier. Et c'est votre cas, Nicolas. Je vous souhaite une très très bonne journée. À très vite.
1: Merci à tous. Au plaisir.
0: Salut Nicolas. 04 93 82 03 04. Beaucoup d'inscrits sur Internet. Téléviseur géant à gagner cette semaine. À tout de suite.

0: Les Four Non Blondes, qui auraient pu s'appeler les Four Brunes. Mais non, ils ont préféré compliquer un peu le truc, y mettre un petit peu d'exotisme. Les Four Non Blondes, avec des quatre pas blondes vraiment. What up, c'est à l'instant sur Ici Azur.
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0: Si vous passez par ici, il y a de la joie, il y a du bonheur, il y a de la fantaisie qui vous attendent tous les jours entre 11h et midi et de très jolis cadeaux. Dans un premier temps, pour chaque auditeur qui me donnera une bonne réponse instantanément, cet auditeur ou cette auditrice repartira avec ses invitations pour le spectacle-événement de ce samedi au Palais Nicaïa à Nice, le cœur du Sud, autour de 1500 choristes. Marc Lavoine, le répertoire de Marc Lavoine, vous allez passer un moment absolument divin. Ça, c'est acquis, on le sait déjà. Mais en plus, la possibilité de repartir cette semaine à l'occasion de la Coupe du Monde de football qui démarre dans quelques jours. La possibilité de gagner votre téléviseur haute définition 4K LED 49 pouces, mais il est tellement beau qu'il a réussi à gagner un pouce en 5 minutes. Maintenant, il fait 50 pouces, donc il est un peu plus grand que tout à l'heure. D'ici la fin de la semaine, c'est un truc qui peut faire facile 120, 130 pouces. C'est-à-dire qu'en fait, il va falloir ouvrir le toit pour passer la télé chez vous dans votre salon. Enfin, bref, vous avez compris, c'est un vrai beau cadeau qu'on vous offre. Et Régis, fan de foot, en a très envie. Régis, bonjour.
3: Bonjour.
0: Salut mon Régis. Vous habitez où vous, Régis ?
3: À Saint-Étienne-de-Tinée.
0: À Saint-Étienne-de-Tinée. De Tinée. Oui. Pas Saint-Étienne, parce qu'eux, ils font la gueule.
3: Tout à fait.
0: La gueule d'un Stéphanois aujourd'hui, j'aimerais pas voir la gueule d'un Stéphanois de Saint-Étienne dans la Loire. Mais Saint-Étienne-de-Tinée, non. Après, on est contents, nous. Hein. Nous, on est heureux. Hein. On est heureux pour
3: voilà,
0: Nice.
3: Voilà, tout à fait.
0: Saint-Étienne-de-Tinée. J'aime beaucoup Saint-Étienne-de-Tinée, hein, Régis. J'aime beaucoup Saint-Étienne-de-Tinée, d'abord parce que je trouve que c'est un vrai village authentique, comme je les aime. Que moi qui fais beaucoup de ski en hiver, c'est le village dans lequel je m'arrêtais souvent à l'époque, avant de filer en direction d'Oron, puisque vous êtes à quoi, 8-10 km d'Oron, à tout péter.
3: 7 km,
0: voilà. Saint-Étienne-de-Tinée, il y a un très bon resto. Alors, en même temps que je vous parle, je suis en train d'essayer de me souvenir du nom de ce resto qui est à Saint-Étienne-de-Tinée, où on mange, mais divinement bien. Mais j'ai plus le...
3: Le régalez-vous ?
0: Le
3: régalez-vous ?
0: Peut-être que c'est ça. Il y en a un autre, non ?
3: Oui, il y a Loubain Manja.
0: Oui, qui veut dire la même chose, en fait. Hein. C'est ça qui est bien, Régis. Moi, on n'est pas emmerdé.
3: Voilà, ouais. Hein ? Tout à fait.
0: Après, il y a le Manja Bene qui est juste à côté. Donc, c'est hyper pratique, en fait. Ils sont très intelligents et très pratiques à Saint-Étienne-de-Tinée. Ils ont donné le même nom à tout le restaurant dans une langue différente.
3: Tout à fait.
0: Et le Rabionce, vous connaissez le Rabionce ?
3: Oui.
0: Le centre de vacances, moi j'y suis passé, voilà, au Rabionce. Génial, des souvenirs. Et puis je me souviens aussi d'un, alors c'est plus le cas aujourd'hui, mais il y avait un bar au cœur de Saint-Étienne-de-Tinée, non loin de l'église, où il y avait une cave à bière. Il existe toujours celui-là ?
3: Non, il n'existe plus.
0: Il n'existe plus, mais il y a une cave à bière.
3: Voilà. C'est la potinière.
0: Il y avait une grosse cave à bière. Il y avait de la bière japonaise.
3: La potinière, il y a eu l'escale.
0: Moi je me souviens très bien de la carte immense où on proposait des bières venues des quatre coins du monde. Voilà.
3: Mm-hmm. Tout à fait.
0: Non, mais attendez. À consommer avec modération, oui, on me le précise. Voilà, bien sûr.
3: Voilà, ouais.
0: Dimitri, voilà. Le jeune réalisateur qui compte ses pouces me dit en même temps consommer avec modération. Bon, Régis, nous allons envoyer la tourniquette et peut-être pour vous, dans un premier temps, vos invitations pour le cœur du Sud. Spectacle du Palais Nicaïa ce samedi.
3: Oui.
0: Régis, vous êtes tombé sur la case Le Petit Bac. Vous allez entendre une lettre et un thème. Comme on le fait quand on joue au Petit Bac, Régis, hein, vous connaissez. Mmh. Et vous allez avoir 5 secondes pour me donner une réponse. On écoute.
1: Je vous demande une ville de France dont le nom commence par la lettre L.
3: Lyon.
0: Par exemple, oui, Lyon.
3: Ou Lille.
0: Ou Lille.
3: Ou Lens.
0: Par exemple. Ou Libourne.
3: Ou Libourne.
0: Ou Lodève. Ou Luchon. Il y en a quelques-unes. En tous les cas, Lyon. Non, Lille, vous m'avez dit ? Lille.
3: Mais Lyon, Lille.
0: Lille sur la Sorgue aussi. Oui. Mais bien, Mont-Régis, non, je t'ai plus, la coupe est pleine et c'est gagné. Je vous invite au cœur du Sud ce samedi, 1500 choristes autour de Marc Lavoine. Ça, c'est pour vous, deux invitations et peut-être donc le petit coup de fil bonheur. Ce sera lundi matin avec mon camarade Quentin Lacrome autour de 7h27 pour la bonne nouvelle. Vous avez gagné votre écran géant.
3: Merci, ici Azur.
0: Mais merci à vous, Régis, de votre fidélité. Qu'est-ce que vous allez faire aujourd'hui à Saint-Étienne-de-Tinée?
3: Pas grand chose.
0: Ça pète en fin de soirée. Hein. J'ai un copain qui est monté du côté d'Isola, c'était quand vendredi. Quand ça pète, le ciel, ça pète. Hein.
3: Ah oui, tout à fait.
0: L'autre jour, ça pétait bien. Hein.
3: Oui, bah, hier, il a un petit peu plu, après, il a fait soleil, puis il a replu.
0: Bah, alors, attendez, une bonne rincée, mon Régis, une bonne rincée en fin de journée. Ça dure 20-25 minutes. Après, il y a le parfum de la terre qui ressort.
3: Oui.
0: Ouais, ça, c'est un vrai bonheur. L'humus. Ça sent l'humus. Mmh. Hein, j'ai bien dit l'humus. Régis, très bonne journée. On marque une pause et dans un instant, vous serez notre quatrième et dernier candidat. Salut, mon Régis. Bonne journée à Saint-Étienne.
3: Allez, bonne journée.
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0: Je vois d'ici le standard, il fait de la fumée, le standard, jamais vu ça. Le standard fait de la fumée. Et attention, hein, mettez une combinaison anti-incendie, là, hein, Myriam et Chiara. Le standard va pas tarder à sauter dans un instant.
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0: On va jouer ensemble.
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0: Juste après Francis Cabrel.
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0: Francis Cabrel. Encore et encore sur ICI Azur.
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0: Vous passez par ici, c'est lundi, bon lundi, bonne semaine, bienvenue. La maison est ouverte et vous offre cette semaine encore une fois de très très beaux cadeaux pour tous les candidats qui vont jouer avec moi sur aujourd'hui et sur demain. Vous serez invités au cœur du Sud avec Marc Lavoine en artiste central et tout autour 1500 choristes. Vous imaginez ce que c'est que 1500 choristes? C'est 500 choristes fois 3 quand même. En pouce, je ne sais pas ce que ça doit donner, mais ça doit être pas mal quand même. Hein. 1500 choristes autour de Marc Lavoine et le cadeau de la semaine, ce téléviseur HD géant, 126 cm, 4K, LED, magnifique, pour évidemment voir dans les meilleures conditions la Coupe du Monde de football qui démarrera dans quelques jours aux États-Unis, mais bien évidemment, vous pourrez regarder n'importe quel programme. Hein. Bien sûr, c'est le but de la télé. Bonjour Patrick.
3: Bonjour.
0: Salut mon Patrick. Vous êtes football, vous? Vous êtes très football?
3: Football et basket, sport.
0: Ouais, sport, ouais. Ah, basket. Vous supportez la Roca Team, je suis sûr, Patrick.
3: Bah, je suis abonné de Rocket depuis 3 ans.
0: Eh ben, bravo. Eh ben, écoutez, on est derrière vous, derrière l'équipe.
3: Et on va encore vibrer ce soir pour le championnat de France.
0: Voilà. Face à Nanterre, c'est ça? Non? Oui.
3: Oui, c'est face ça. À Nanterre.
0: Face à Nanterre, Patrick, évidemment. On est derrière les basketteurs monégasques parce que vous êtes tout à côté de Monaco. Vous habitez Roquebrune-Cap-Martin.
3: Tout à fait.
0: Que faites-vous dans la vie, Patrick?
3: Je suis retraité.
0: Retraité avec une voix pareille. Oh, ah oui, vous êtes un jeune retraité.
3: Ouais, 71 ans quand même.
0: Oh non, c'est pas vrai. Mais attendez, je vous regarde bien. Mais attendez, oui. Je vous donne 25 ans de moins. Franchement, Patrick.
3: Ouais.
0: Oh mais oui, oh, dis donc, quelle forme, quelle pêche. Oh, ça donne envie de s'arrêter. Ouais. Hein. Patrick, vous habitez Roquebrune-Cap-Martin, ouais. Vous habitez dans quel coin de Roquebrune?
3: Sur bord de mer, on habitait puisque notre maison a brûlé en janvier 2025.
0: Ah.
3: Par la faute de la commune qui mettait les câbles électriques sur la route et qui ont mis le feu à une conduite de gaz qui a brûlé notre maison.
0: Et oui,
3: ça fait 16 mois qu'on se bat pour reconstruire et on n'a toujours pas les autorisations. Voilà, donc pour l'instant nous sommes relogés à Roquebrune-Cap-Martin sur les hauteurs de Roquebrune en attendant de pouvoir reconstruire notre.
0: Et donc, c'est une sacrée histoire, hein. C'est un sacré traumatisme, hein, mon Patrick. Hein.
3: Oui.
0: Il y a des fois, on peut rigoler, on peut prendre les choses avec légèreté, mais là la maison est partie, quoi, Patrick. Et puis, il y a la maison, mais je suppose qu'il y a beaucoup de choses qui ne sont pas récupérables, que vous avez définitivement perdues.
3: Il y a pour 500 000 euros de travaux.
0: Quoi. Ouais, et puis bon, il y a aussi peut-être des souvenirs, des albums photos.
3: Et puis tout qui a brûlé, qui est abîmé, quoi, tout simplement.
0: Quel traumatisme, Patrick.
3: On attend des autorisations pour reconstruire.
0: Ah bah écoutez, je vous souhaite que le dossier avance vite. Je compatis. Hein. Franchement, Patrick, je me suis dit, tiens, Patrick, retrouve-moi le Cap-Martin.
3: Ce serait bien pour remplacer ceux qui a brûlé, quoi.
0: Ah, bah écoutez, là, franchement, oui. Oui. Bon, même si, je suppose qu'il faut aussi la machine à laver, le frigo, le buffet, la table. Mais bon, la télé, ça sera un bon début. Patrick, je suis bien d'accord avec vous.
3: Pas mal.
0: Bon, écoutez, dans un premier temps, je vous souhaite déjà de me donner une bonne réponse au jeu qui va suivre, défini par la tourniquette que j'envoie. Parce qu'elle vous permettra, cette bonne réponse, de repartir déjà dans un premier temps avec vos invitations pour le Cœur du Sud ce samedi autour de Marc Lavoine, 1500 artistes au Palais Nicaïa. Et peut-être, oui Patrick, le téléviseur et écran géant qui remplacerait celui qui a brûlé malheureusement. Vraiment, je compatis vraiment parce que j'imagine, j'ai la scène, j'ai tout. Le traumatisme que ça peut provoquer chez vous et sans doute dans votre entourage, ça a été pareil Patrick. Vraiment, autant on peut rigoler avec des choses, on peut prendre les choses avec légèreté. Mais ça, j'ai pas beaucoup d'humour là-dessus parce que je trouve que voilà.
3: Et à midi, manger avec un ami à vous, avec Laurent de Menton.
0: Ah, Laurent, vous le saluerez. Vous le saluerez. Vous l'embrassez, le Lolo de Menton. Voilà, qui connaît tout Menton, qui connaît tout Roquebrune, ce mec-là. C'est incroyable. Quoi.
3: Ah, mais c'est incroyable.
0: Patrick, plus vite que la musique, vous allez donc entendre, écouter attentivement. Je vais vous diffuser un extrait de chanson, mais diffusé à vitesse grand V. C'est un groupe qui chante, Patrick. La chanson, vu l'âge que vous m'avez donné à l'instant, cette chanson, elle a marqué votre vie. Je ne me pose même pas la question de savoir si vous la connaissez ou pas. Vous la connaissez et je suis sûr que cette chanson a marqué votre vie. C'est un groupe qui chante. Écoutez bien, Patrick.

0: Patrick, avez-vous une idée?
1: Aucune idée.
0: Non, c'est pas vrai, arrête, me fais pas ça. Non.
1: Aucune idée.
0: Quoi? Non, c'est pas vrai. Ah non, non, non, non, c'est pas possible.
1: Ah, je sais pas.
0: Franchement. Je le refais parce que moi je peux pas te laisser passer. Non, non.
1: Aucune idée.
0: Oh, merde. Oh non, non. Bon,
1: je dirais, je sais pas. Je dirais au hasard. Je dis au hasard, les Rolling Stones, mais ça me dit rien du tout.
0: Il me l'a dit après la truc, Patrick. Non. Non, non, non, tu oh là, c'est après le gong, après le jingle perdu. Oh non, non, non, non, non. Bon, on vérifie quand même pour ceux qui ont joué avec nous, on va quand même vérifier en version. Mais bien sûr, les Stones, I can get no satisfaction. Oh bah là, c'est toi, mon Patrick, hein, qui not get satisfaction. Oh là là là, les Stones, parce que aujourd'hui c'est l'anniversaire de Ronnie Wood, guitariste du groupe avec Keith Richards.
1: Ouais.
0: Bon, Patrick. Pas de soucis, Patrick.
1: Bon, oui.
0: On peut se rappeler très vite. Vous vous réinscrivez très très vite, mon Patrick. Très très vite au 04 93 82 03 04. Et peut-être, je dis bien avec un peu de chance, parce que vous êtes très nombreux à vouloir jouer et gagner vos invitations pour le Cœur du Sud et cet écran géant. Peut-être qu'on pourra rejouer d'ici la fin de la semaine, ce que je vous souhaite. Patrick, je suis tout cœur avec vous dans ce qui vous arrive, en tous les cas, ça c'est sûr. Et je vous souhaite une très très bonne journée à Roquebrune Cap-Martin. À bientôt, okay. Mon Patrick.
1: Merci.
0: À très vite.
1: Merci beaucoup. Au revoir.
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0: Demain, à partir de 11h, si vous passez par ici, vos invitations pour le Cœur du Sud, Marc Lavoine, Palenik et Yanis. Et votre écran géant à l'occasion de la Coupe du Monde qui démarre dans quelques jours. On vous l'offre à tout de suite après Funky Town.

0: Lips Incorporation à l'instant sur ICI Azure. Belle journée, les midis. Et dans un instant, on va continuer à jouer. Continuer de se faire plaisir avec Valérie D'Amido, Eric Bastien au taquet. Mais pour l'heure midi, Violaine-Île, l'actualité, c'est Renaud Muselier qui donne en ce moment une conférence de presse sur l'abandon des JO à Nice.
1: Oui, première prise de parole du président de région depuis que le Comité international olympique a donc privilégié d'installer à Lyon et non pas à Nice toutes les épreuves de glace. 75 matchs de hockey, patinage artistique, curling, short track. Nice qui perd aussi. Du coup, la cérémonie de clôture vient de confirmer à l'instant Renaud Muselier, donc abandon de cette cérémonie qui était prévue aussi à Nice. Il parle d'un immense gâchis, perte estimée selon la région de 800 millions d'euros pour la ville de Nice, somme qualifiée de grotesque par Éric Ciotti. Et ce matin, sur ICI Azure, le conseiller municipal d'opposition, Philippe Pradal, qui était notre invité, annonce qu'il va demander un audit financier complet. Il veut une évaluation précise du manque à gagner de cet abandon des Jeux.
2: Nous, ce que nous demandons au niveau de notre groupe du conseil municipal, c'est un audit fait par la commission des finances de la ville de Nice pour que nous sachions exactement ce que nous allons économiser et ce que nous allons perdre. Parce que je pense qu'il faut la transparence à la fois sur pourquoi nous avons perdu le pôle glace et probablement tout le reste, et combien ça va coûter ou ça va rapporter aux Niçoises et aux Niçois.
3: Cette vous demandez un audit demandons. Parce que ces chiffres de la région, ils vous semblent surévalués ?
2: Parce qu'il y a un désaccord entre deux hommes politiques majeurs de notre territoire, un qui a été ministre, Renaud Muselier, un autre qui joue un rôle important. Et je pense que si on veut être dans une démocratie et dans une république, un désaccord comme cela, il doit être objectivé, il faut qu'on ait des vrais chiffres.
1: Philippe Prada, l'interview complète à retrouver sur l'appli ICI Azure. Le comité olympique s'était engagé, on le rappelle, à financer 80% notamment de la très grande patinoire pérenne pleine du Var. Autre réaction ce matin de la ministre des Sports, Marina Ferrari, sur TF1, rejette toute politisation de ce dossier des JO 2030. Elle répondait notamment au maire Éric Ciotti qui a dénoncé un choix politicien, le fait d'attribuer ces JO à une ville d'extrême gauche, en parlant de Lyon. Journée chargée à l'OGC Nice. Après le maintien en Ligue 1, c'est dans les bureaux que se joue l'avenir. Le président Maurice Cohen reçoit aujourd'hui celui qui pourrait devenir le prochain directeur sportif du gym, le jeune Geoffroy Moncada. 39 ans, Antibois, il était jusqu'à présent recruteur au Milan AC. L'avenir de Claude Puel reste en suspens. On en parle bien sûr dans l'émission 100% Aiglon, à retrouver en podcast dès 17h et en direct à partir de 18h.
0: Dans l'actualité de ce lundi, Violaine, également des enseignants et des

0: parents d'élèves se sont rassemblés à 7h30 ce matin devant le lycée Goscinny de Drape.
1: Ils dénoncent l'absence de CPE, pas assez de surveillants, absence d'un agent à l'accueil de ce lycée. Le personnel estime carrément que la sécurité des élèves et des enseignants n'est pas suffisante dans l'établissement qui se trouve en dehors de la ville. Julie Baquet, enseignante et membre du syndicat SNES FSU, était en direct dans Ici Azur Matin.
2: À l'heure actuelle, nous n'avons même pas d'agent d'accueil. Donc vous voyez, là on va recevoir 900 élèves, on n'a pas de CPE, on n'a pas assez de vie scolaire et on n'a pas d'agent d'accueil. C'est-à-dire, il n'y a personne à la loge, en fait.
3: Pour assurer l'arrivée des élèves, des enseignants, en fait.
2: Oui, et puis éventuellement, un minimum de sécurité. Alors on va jongler avec les personnels de cantine qui sont déjà en sous-effectif, de venir 10 minutes à la loge, puis de retourner au nettoyage, etc. Tout ça ne peut pas être assuré de manière satisfaisante.
1: Le lycée Goscinny de Drape, qui évidemment a demandé à être entendu au rectorat. Un homme en garde à vue toujours à Grasse, après s'être retranché hier dans un immeuble à Cannes-la-Bocca avec une fillette de 4 ans. Il avait agressé auparavant avec un couteau deux membres de la famille. La petite fille a été transportée bien sûr à l'hôpital. À Antibes, il est interdit de se baigner, on le rappelle, entre le Fort Carré et la gare. Une rupture d'un collecteur d'eau usée du Val Claret a entraîné un déversement d'eau usée dans la mer. Les travaux sont en cours. L'interdiction concerne les plages du Fort Carré, de la Fontaine Est et Fontaine Ouest. Encore toute la journée d'aujourd'hui, on verra pour demain. La météo, donc nous avons des températures agréables pour se baigner partout ailleurs.
0: Oui, hormis Antibes effectivement, mais partout ailleurs, vous pourrez vous baigner, parce que l'eau de tourner autour des 19, 20 degrés, 21 degrés, puisque la température de l'air nous donne des moyennes autour de 26, 27, 26 sur la promenade des Anglais, on est à Nice, 27 sur la promenade du Soleil, à Menton, 28 dans le proche intérieur, et le risque orageux qui continue à se balader sur les hauteurs. D'ailleurs, le département des Alpes-Maritimes est toujours classé en vigilance jaune à cause de ces orages qui pourraient éclater, notamment sur le Mercantour, mais je vous confirme effectivement de la douceur, un indice UV qui baisse un peu, 6 en bord de mer et 7 en montagne. Belle journée à toutes et à tous. Il est midi 5.
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6: Bonjour la France, j'espère que tu vas bien la France et que tu as passé un très très bon week-end. Comment ça va Éric Bastien?
7: Ça va mieux, il fait un petit peu moins chaud dans toute la France, c'est plutôt pas mal. On est bien, bonjour.
6: Oui, alors cette semaine, qui dit nouvelle semaine dit nouveau cadeau. 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
7: Valérie, on a encore des cadeaux, bien sûr. On parlait de la Cité des Papes.
6: Oui.
7: Est-ce que vous savez que c'est la grande dynastie Malongo, Joe, le père fondateur, qui alimente en café l'ensemble de la papauté, à l'époque où les papes étaient en Avignon. C'est la famille Malongo qui a donné le meilleur des cafés aux papes. 32 dosettes, 6 verres en verre, tous les papes s'en souviennent.
6: Magnifique.
7: Joe Malongo, c'est le pape du café.
6: Allez, jingle. On accueille nos deux candidats du jour, Virginie et Laurent. Comment
7: bonjour,
6: ça va?
8: Bonjour. Bonjour à tous. Bonjour Valérie, bonjour Eric.
7: Bonjour Virginie.
6: Alors,
8: bonjour à vous.
6: Ah, Laurent,
7: salut,
6: il est
7: Laurent.
6: Là. Je ne t'aime pas.
8: Bonjour Laurent.
6: Il est au fond.
8: Bonjour, bonjour.
6: Ah, t'es au fond du couloir, Laurent. Alors, Virginie, tu as 44 ans, tu habites à Valognes dans la Manche.
8: Oui, c'est ça, avec un super soleil aujourd'hui.
6: Ah bah ça, oui, il fait beau.
8: Eh ben oui.
6: Eh oui, après, de toute façon, quand on est dans la Manche, on n'est pas loin de la mer, le temps n'est jamais le même.
8: C'est ça.
6: Alors, tu es mariée à Gilles et tu as 2 enfants, comment s'appellent tes enfants?
8: Alors, Lucas, qui va avoir 19 ans, et Gabin, qui va prendre 12 ans.
6: Oh, bah dites donc, t'es pas sortie de l'auberge avec les crises d'adolescence, toi.
8: Ça se passe pas trop mal. Si ça fait comme avec le premier, c'est pas trop mal.
6: Ah, pas mal. Alors, tu as un chien qui s'appelle Reine. Qu'est-ce que c'est, ce chien ?
8: Un petit York tout petit.
6: Oh, et tu as un chat qui s'appelle Oups.
8: Alors lui, par contre, c'est un gros, gros pépère.
6: Ah, mais il s'entend bien avec le chien ?
8: Chien et chat.
6: Ah, d'accord.
7: Là, c'est l'expression, hein ?
8: Voilà.
6: Bon, moi, mes
8: chiens...
6: Chien
8: et chat. Voilà. Chien et chat. Ils sont tout le temps en train de se sauter l'un sur l'autre, de donner des petits coups de patte et tout. C'est rigolo. Mais c'est amical, c'est amical.
6: Non, parce que moi, mes chiens s'entendent très bien avec mon chat. Je suis désolée. Alors, tu es famille d'accueil pour 3 enfants, en plus des 2 enfants.
8: Oui,
6: et il paraît que tu as ouvert une boutique chez toi dans ta véranda.
8: C'est ça. Je peux dire le nom ou pas ?
6: Ah bah, bien sûr.
8: Ah, donc c'est le dressing de Lou Gab.
6: Ouais.
8: Donc, Lou Gab, parce que Lucas, on l'appelle Loulou, et Gab, Gabin, donc Lou Gab. Donc voilà, j'ai une petite boutique en fait qui est installée dans ma véranda, donc je reçois des clients tous les jours.
6: Mais du tout, ça fait combien de temps ?
8: Ça va faire 7 ans.
6: Bah, dis donc, c'est pas mal, ça.
8: Ouais, bah, voilà. Ravie, c'est trop bien.
6: Bon, bah écoute, c'est super.
8: D'ailleurs, je remercie toutes mes petites clientes. Je leur fais un petit coucou, s'il y en a certainement qui m'écoutent.
6: Eh bah, voilà les petites clientes de Lou Gab. Allez, on va tout de suite marquer, j'ai envie de te dire, le premier point avec la première question, vrai ou faux. Alors, tiens, je t'emmène en Corée. Alors, figure-toi, Virginie, qu'en Corée, il existe des œuvres d'art qui n'apparaissent que lorsqu'il pleut. Est-ce que c'est vrai ou faux qu'en Corée, il y a des œuvres d'art qui n'apparaissent que quand il pleut ? Top chrono, 5 secondes.
8: Je dirais vrai.
6: Eh bien, tu fais bien parce que c'est vrai.
7: Tu vois cette histoire.
6: Parce qu'il y a des artistes coréens qui ont créé des œuvres urbaines qui n'apparaissent qu'au contact de l'eau grâce à une peinture spéciale qu'on appelle l'hydrochromique. Donc voilà, bah, écoute, un point pour toi.
7: Et bon, ce début de semaine, on accueille Laurent avec ici, Pays de Savoie, la Balme de Sillingy. Est-ce que c'est comme ça qu'on prononce l'endroit où tu vis, Laurent ?
9: C'est parfait.
7: Ah, écoute, je suis content. La Balme de Sillingy, je ne saurais pas dire comment on appelle les habitants, mais tu vas me le dire peut-être, Laurent, toi.
9: Balnéen.
7: Ah, ok, sympa, Balnéen. On vous salue. C'est en Haute-Savoie. T'es de la Haute-Savoie ? T'es né là-bas ou
9: non, pas
7: t'es
9: du
7: d'ailleurs
9: tout. Je suis du Nord.
7: Ah, t'es du Nord ? D'où ça ? Où ça, dans le Nord ?
9: Valenciennes.
7: Ok, Valenciennes. Dis-moi, tu connais Avignon ? T'as envie d'aller au festival ?
9: Ouais, ça a l'air sympa.
7: Ah bah, c'est sympa, le festival d'Avignon, le théâtre. T'aimes le théâtre ? Vaut mieux, hein, quand même.
9: Oui, pourquoi pas,
7: c'est plus sympa, quand même. Avec un bel hôtel à gagner, là, pour le off d'Avignon en juillet. T'es en couple ? Tu vis avec qui, Laurent ?
9: Avec Michel.
7: Michel. Ça fait longtemps que t'es avec Michel ?
9: Bon, ça fait une quinzaine d'années.
7: Ah ouais, d'accord, ok. Bon, belle histoire. Marié, pas marié, paxé.
9: Non, on vit dans le péché, nous.
7: Dans le péché, mais c'est ce qu'on aime,
6: c'est
7: le péché.
6: Bien,
7: mais ouais, c'est ce qu'il faut. T'as une princesse japonaise, c'est-à-dire ?
9: Oui. C'est mon petit chien, elle s'appelle Ime.
7: Ime, c'est ce qui veut dire donc princesse en japonais. Alors, Valérie, elle aime bien savoir, c'est quoi comme chien ?
9: Oh, c'est un mélange de bichon caniche, bichon frisé caniche, ouais, entre les deux, entre porter et la fenêtre.
6: Ah, bah bichon. Voilà, oui, bon.
7: Bon. On t'appelle Lolo, bien sûr, les potes t'appellent comme ça, puisque tu t'appelles Laurent, mais aussi Charlie. Pourquoi on t'appelle Charlie ? Ça n'a rien à voir avec Laurent, pour le coup.
9: Non, c'est vrai. Bon, j'aime bien ce prénom. J'avais un chien avant ça qui est parti et qui s'appelait Charlie.
7: D'accord. Donc, il y a encore des potes qui t'appellent Charlie, l'ancien nom de ton chien.
9: Oui,
7: très bien.
9: C'est vrai.
7: Laurent, t'es chauffeur-livreur. T'as travaillé dans l'hôtellerie, t'as fait plein de trucs. T'as même été dans la pâtisserie. On va se régaler avec toi dans les prochaines minutes. Mais là, on a envie de t'envoyer en Avignon et on va t'offrir peut-être un premier point. Attention, ça fait mal aux dents, hein. A bug de fish, a bug de fish, a bug de fish, a bug de fish, a bug de splash, a bug de fish. De la pub. Marrant, il y avait un type, je crois, qui, sur un plongeoir, il plongeait, forcément sur un plongeoir, dans une piscine, il perdait son slip à la fin.
6: Ok, d'accord.
7: Ce n'est pas cette pub-là, le carambar. Bon.
9: Non.
7: Ok, c'est pas grave. Avant 1950, les blagues carambar, on connaît tous les blagues carambar, elles étaient rédigées par des bonnes sœurs, par des religieuses. Est-ce que c'est vrai ou faux ? Top chrono, 5 secondes. Les blagues carambar.
9: Bon, moi je dirais. Allez, vrai.
7: Eh ben non, les blagues carambars n'ont jamais été écrites par des religieuses. D'ailleurs, à l'origine, les carambars ne contenaient même pas de blagues. Elles n'apparaissent qu'à partir des années 60 et ça a été tout simplement imaginé par une équipe de marketing pour fidéliser les pots de choux. Désolé, Laurent.
6: Alors, Virginie, un point. Laurent, pas de point. Et là, tout de suite, 5h du match, j'ai des frissons. Ah. Je claque des dents et je monte le son. Seul dans mes lunettes, l'insomnie.
7: Il faut y aller.
6: Non, il faut y aller. Vous écoutez ici, chagrin d'amour.
7: Il faut manger.
6: Chagrin d'amour, chacun fait ce qui lui plaît, vous écoutez ici.
7: Oui, c'est mieux.

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2: Nous sommes avec Virginie qui joue avec Ici Cotentin, qui a marqué un premier point. Alors, il paraît que... Attends, t'as quand même... quand t'étais petite, tu voulais être coiffeuse. Mais d'accord.
3: Oui, c'est ça. Tout à fait.
2: Il paraît que tu voulais tout sauf famille d'accueil parce que ta mère faisait ça.
3: C'est ça, c'est ce que je disais tout le temps. J'ai dit, non, mais moi, c'est sûr, je serai jamais famille d'accueil.
2: Ah oui, bah, c'est raté, non ?
3: Et oui.
2: Et oui.
3: Bah, comme quoi, voilà, on change d'avis.
2: Oui, mais
3: et je suis comblée, ravie, et je me verrai pas faire autre chose.
2: Et puis en plus, tu ne fais pas que ça, puisque tu as ta boutique aussi.
3: Voilà, c'est ça.
2: Donc ça te permet aussi de t'occuper un petit peu, de faire d'autres trucs.
3: Oui, de voir du monde, ouais, c'est surtout ça, de pouvoir parler, parce que je suis un petit peu bavarde, donc il me faut du monde.
2: Ah bon, t'es bavarde ? Non, pas du tout. Alors, il paraît que tu adores repeindre ta maison.
3: Oui.
2: Ouais, voilà. Ça maroufle ?
3: C'est ça, carrément.
2: Ah, et alors tu changes souvent la peinture, c'est
3: entendu. Oui, je repeins les meubles, je les change de place. Enfin voilà, faut qu'il y ait de la déco tout le temps qui change, voilà. Ah oui. Bien changé.
0: Excusez-moi de m'immiscer, comme je le fais régulièrement, mais vous savez que dès que j'entends ce générique, excusez-moi, mais il se passe des choses en moi.
2: Oui.
0: C'est bien le générique de déco.
2: Oui.
0: L'émission que vous avez animée longtemps.
2: Oui.
0: Vous êtes la cultissime animatrice.
3: J'aurais aimé que vous veniez à la maison, je me suis inscrite plusieurs fois.
0: Hein. Mais on a mieux que ça. Elle revient sur M6. Moi, je l'ai lu dans la presse. Hein.
2: Oui, vous l'avez lu dans la presse.
3: Voilà, écoutez.
0: Alors, c'est vrai
3: si
0: ou pas?
3: Quelqu'un, je suis là.
2: Oui, Virginie, je garde ton contact via Maître Copez. T'inquiète.
0: À la rentrée.
2: Voilà. Alors, on va parler tout de suite. On va tout de suite marquer un deuxième point sur. Tout. Tiens, je te mets une petite ambiance. Alors moi, j'ai pas pris allemand hein, à l'école parce que, comment te dire, je crois que mes grands-parents n'auraient jamais voulu. L'allemand, figure-toi que l'allemand est une langue officielle en Belgique. Est-ce que c'est vrai que l'allemand est une langue officielle en Belgique ? Top chrono, 5 secondes.
3: Je dirais vrai.
2: Eh bien, t'as bien raison, parce que la Belgique a trois langues officielles, le néerlandais, le français et l'allemand, parce que la Belgique se situe à la frontière historique de plusieurs grandes aires culturelles européennes. Le nord, la Flandre, on parle néerlandais, le sud, la Wallonie, on parle le français, et puis le reste, on parle en allemand. Bravo, 2 points.
0: Laurent, tu parles combien de langues ?
4: Un peu d'anglais quand même.
0: D'accord, ok, c'est bien. Je suis très admiratif des gens qui parlent
2: anglais.
0: Qui parlent anglais,
4: en général.
0: Ah
4: oui, super bien,
0: Eric. Ah yes, of course.
2: Ah, t'as remarqué qu'il parlait bien. Je comprends.
4: Oui, souvent, oui.
0: J'ai progressé toute la saison quand même. Je passe dans la classe supérieure, non, Valérie?
2: Laurent, qu'est-ce que t'en penses? On le fait passer en classe supérieure ou pas?
0: Please.
4: Ouais, alors demi-supérieure.
0: Ouais, oh là là là.
2: Demi-supérieure. Voilà, c'est pas moi qui dis, c'est nos auditeurs.
0: Alors comme ça, t'as eu un CAP de pâtissier, mais t'as jamais travaillé dans la pâtisserie. Mais qu'est-ce que c'est, Laurent?
4: En fait, je suis pas très bon.
0: Ah oui, d'accord. Donc tu passes un CAP, mais t'y vas pas. Après, t'as été cuisinier, mais t'as jamais été dans une cuisine? Ou t'y as été quand même?
4: Si, quand même.
0: Ouais. Et t'as été ce qu'on appelle groom. Alors les grooms, c'est quoi les grooms? C'est dans des palaces, il me semble. Hein.
4: Oui, c'est ça, ouais. Exactement.
0: Et ils font quoi, les grooms?
4: Ben, ils font, par exemple, on ouvre la porte. On aide les gens à monter dans l'ascenseur.
0: D'accord.
4: On les accompagne jusqu'à la chambre. On va porter des messages.
0: Ah, vous faites tout, quoi.
4: Touche à tout.
0: Ah, c'est l'homme à tout faire. Je me souviens, c'est dans Spirou, on les voit, il y a de tenues. Puis dans Tintin aussi, ils sont tout en rouge, généralement, avec un chapeau, c'est ça. Ben oui.
4: Tout à fait.
0: Et toi, t'as fait ça. Ben écoute, c'est cool, hein. Et puis petit, tu voulais être Indiana Jones. Ah oui, comme tous les petits-enfants, les garçons, souvent.
2: Bah toi, t'aurais jamais pu, hein, t'es hypochondriaque, Indiana Jones, voilà les aventures que tu nous aurais fait.
0: Moi, j'ai fait le fouet.
2: Oui, bien sûr.
0: Laurent, puisque tu es aventurier, voici l'aventure d'un point qui arrive tout de suite pour toi. Tu as encore mal aux dents, le carambar t'est resté au travers de la gorge. Il est temps de te rattraper. Moi,

0: Ah bah dis donc, sympa ça. Les vaches de race Primolstein sont des vaches à viande. Top chrono, vrai ou faux, 5 secondes, les vaches de race Primolstein. Est-ce que c'est des vaches à viande?
1: Pas de faux.
0: T'as raison, la Primolstein, c'est une race exclusivement laitière originaire des Pays-Bas. On lui doit 80% de notre production de lait. C'est pas du tout comme la charolaise ou encore la limousine. Et ben voilà un point, Laurent.
2: Allez, deux pour Virginie, un pour Laurent. Et là maintenant, rappelez-vous. Ah, oh, c'était magnifique. Vous êtes sur la plage au Brésil.
0: Ah oui, on y est.
2: Et là, vous avez des corps musclés et vous avez tout un univers. Et là, Essamos a ta diferente. Allez, Chico Buarque, Essamos a ta diferente.
0: Vous écoutez ici.
2: Caliente.
0: C'est chaud. Ouais.

0: Et ça, Mossa, ta différente. Chico Buarque. Je vous le fais bien avec l'accent quand même, je suis ici. Chico
1: Jingle.
0: Buarque.
1: Jingle.
0: Buarque.
2: Bien quand même, non ?
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1: Non, mais de toute façon, on va pas se mentir.
0: C'est peine perdue.
1: T'es pas
0: polyglotte.
1: Foudre de guerre sur les langues étrangères. Mmh. Déjà, ouais. Au niveau de la culture générale française, on n'est pas sur un...
0: C'est limité. Voilà. Ouais.
1: Donc, l'anglais et l'espagnol...
0: Ouais. En termes de vitesse, par contre, pendant le week-end, vous êtes resté sur du 33.
1: Oui, bah écoutez, elle a toujours mal au dos, elle est toujours vieille. Alors, dis donc, il y a un truc qui m'a fait beaucoup rire, Virginie. Il paraît que, bon, vous adorez, avec ton mari et tes enfants, la 7e compagnie.
4: Oui, c'est ça.
1: Et que ton frère ressemble à Tassin, alias Jean Lefebvre.
4: Exactement, aussi bien physiquement que pour les bêtises, quoi.
1: D'accord. Et donc, il lui ressemble tellement.
4: Il a compris.
1: Et oui, il lui ressemble tellement qu'il a même appelé son bateau Ohé Tassin.
4: C'est ça. Le bateau de pêche s'appelle Ohé Tassin.
1: Est-ce qu'il pêche bien avec Ohé Tassin ?
4: Il pêche super bien, que des bonnes choses de la pêche. On se régale à chaque fois.
1: Bon, bah d'accord. Mais
4: on y est allé ce week-end. Voilà, c'était très, très bien.
1: Ok. Vous pêchez quoi quand vous pêchez ?
4: Alors, eh ben, on pêche du homard, beaucoup de maquereau. Là, ce week-end, on a eu une belle raie. Voilà, on pêche beaucoup d'araignées aussi, d'araignées de mer.
1: Eh ben ça, grâce à Jean Lefebvre.
4: Donc, ouais, des beaux petits plateaux de fruits de mer sont à disposition.
0: J'ai glissé, chef.
1: Bah oui, c'est la sœur de Jean Lefebvre. Je joue avec la sœur de Jean Lefebvre.
4: Exactement ça.
1: Alors, on va jouer au quiz musical. Je t'explique, tu vas écouter deux titres enchaînés avec deux chanteurs différents.
4: Ouais.
1: Et à la fin, tu auras 10 secondes pour me dire qui chantait, qui sont ces deux chanteurs. On écoute.
4: Ok. La musique parfois a des accords.

0: Allez, qui est le premier, qui est le deuxième?
1: Oh, j'en ai aucun. Je les connais, hein, mais.
2: Mais oui.
1: Y a pas Sacha Distel, non, le deuxième?
0: Le deuxième, Sacha Distel.
2: Oh, pardon.
1: Non.
2: Véro. Désolé.
0: Véro, le premier, c'est Bernard Lavilliers.
1: Ouais, voilà.
0: Et alors le deuxième, c'est Freddie Mercury du groupe.
1: Je suis nulle.
0: C'est que bon, là, si Sacha Distel était en vie, je pense qu'il pourrait prendre un bon forêt. Ouais,
2: qu'est-ce qu'on a fait des tuyaux, quoi.
0: Allez, la grande échelle.
2: Ouais, tout ça.
0: Bon, moi, tu restes à 2 points.
2: Bon, Laurent était avec nous, avec ici, Pays de Savoie. Laurent qui a 1 point. Laurent qui, qui a été pâtissier, mais qui a jamais exercé finalement, qui a fait plein de choses, qui a été groom dans les palaces et qui a un petit côté Charlie Ingalls. T'as la même chemise ou c'est encore autre chose, le point commun?
3: Non, je crois que ça doit être autre chose.
2: Bah, tu coupes du bois, comme lui, comme Charles.
3: Ah oui,
2: ben
3: ouais,
2: oui.
3: C'est vrai.
2: Bah oui. Bah si, tu coupes du bois pour la cheminée, c'est une de tes passions.
3: Oui,
2: bah,
3: t'adores exactement.
2: Ça.
3: Ouais.
2: Tu bricoles un peu, tu fais de la peinture, oui. Tu maroufles, oui. Tu jardines aussi.
3: Oui.
2: T'as un petit peu des légumes, là, d'été, en ce 1er juin? Qu'est-ce qu'il y a dans ton jardin?
3: Non, j'ai que des fraises.
2: Ah,
3: ouais, des fraises, j'ai beaucoup d'aromates, mais en ce moment, c'est que des fraises. Les tomates, c'est un peu trop tôt.
2: Ok, t'as de la menthe, du thym, de la ciboulette?
3: Oui.
2: Ah, ça,
3: oui.
2: C'est bien. Ben oui.
3: Oui.
2: On a faim, là, écoute. Et du laurier? Ah, ça, c'est bien aussi.
3: Ouais, aussi.
2: Ok, qui cuisine à la maison? C'est toi ou c'est Michel?
3: C'est madame aussi.
2: Madame aussi. Et qui est le spécialiste des desserts?
3: C'est madame aussi.
2: Ben alors, mais tu fais quoi, toi? T'es doué dans quoi?
3: Laurent. Un peu de ménage, quand même.
2: Ouais. De quoi?
3: Ménage.
2: Ah, t'es doué dans le ménage?
3: Je suis pas mauvais.
2: Ah, ben je sais pas, je découvre. Donc d'accord, ta qualité à toi, c'est le rangement, le ménage. Bah, elle doit être contente, Michel.
3: Ben voilà.
2: Bah oui, c'est très bien. Dis-moi, malgré ta formation, donc Michel cuisine, ça on a compris, t'es passionné par les appareils photos?
3: Oui, j'adore ça depuis l'Argentique, depuis tout petit.
2: T'en as combien à la maison?
3: Oh, j'en ai 6 ou 7, ouais.
2: Ouais, ouais. Avant de jouer, quelle est la photo la plus dingue que t'es faite? Et dont t'es très fier?
3: En photo, j'ai Johnny Depp, par exemple.
2: Ah oui, que t'as pris en photo, donc tu l'as approché.
3: Elle est belle, ouais.
2: Ah ouais, bon, tu nous le diras, parce que t'as rencontré des stars,
3: oui.
2: Effectivement.
3: Oui.
2: Allez, passons tout de suite à ton quiz, ton double mix à toi, deux artistes que l'on connaît tous. Allez, s'il te plaît, fais honneur, il y a 2 points à prendre. Et

0: Africa.
1: Ça fait tellement de la peine parce que Valérie peut pas danser alors que d'habitude elle aurait dansé sur ce truc-là.
2: Ah, Valérie, elle est immobile.
1: Allez, envoyez le chrono. Qui chante, Laurent?
3: Et Renaud, c'est sûr.
1: Oui. Et allez, tente.
3: C'est pas Rayana, non, c'est l'autre.
1: Rayana.
3: Non, c'est l'autre.
1: C'est l'autre. Ah, je sais pas qui tu penses.
3: C'est Barbade.
1: Si c'est pas de la Barbade, bah c'est Rihanna.
3: Non, ah ouais. Pardon.
1: Bon, alors vérifions. C'est Marche à l'ombre, effectivement. C'est Renaud.
2: Marche à l'ombre. Ça fait un point.
1: Et alors c'est plutôt du côté de l'Amérique de l'autre côté. Hein. C'est la Colombie même. C'est Shakira.
3: Ah mince, oui.
1: Rihanna, c'est la Barbade, c'est les Antilles britanniques.
2: Alors ça fait un point d'un pour Laurent, ça fait deux pour Virginie et deux pour Laurent. Égalité. Et là tout de suite, mes petits chéris, c'est la réclame, mais pas que. C'est aussi l'actualité dans toutes vos régions grâce à 44 locales de votre radio.
1: Ah oui, il y en a 44.
2: Hein. Ici, à tout de suite.
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2: 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Alors, Virginie, elle adore cuisiner. Oh là là, Virginie, elle adore. Il paraît qu'on te réclame ton chili con carne.
17: Oui, c'est ça. Mon mari, les enfants, ils en raffolent, on va dire.
2: Eh oui, mais parce qu'il paraît que donc, t'improvises. Tu ne suis pas les recettes, toi. Tu fais de la créa.
17: C'est ça, voilà. J'ai horreur de suivre une recette, donc...
2: Ben oui.
17: Donc j'improvise, je change tout le temps quelque chose. Voilà, j'ai horreur de suivre les mesures, les machins. C'est pas pour moi.
2: Bah ben oui, mais t'as raison. Il paraît que tu fais des délicieuses génoises à la crème de citron.
17: C'est ça. J'ai fait pour l'anniversaire de mon fils un énorme gâteau comme ça pour ses 18 ans. J'en ai fait un au citron et un au chocolat. Ils étaient tous les deux excellents. J'étais ravie, très contente de moi.
2: Et voilà. Et
17: parce qu'avant, je n'aimais pas du tout faire de la pâtisserie. Donc là, je me suis lancée dans ça et en fait, ça me plaît beaucoup.
2: Eh ben c'est bien parce
17: que Laurent pourra peut-être me donner des conseils du coup.
2: Bah Laurent apparemment
1: il est pâtissier. Il a pas pâtissé hein, je vous rappelle que
2: Laurent il est mort de rire quand tu lui dis ça parce que Laurent je crois qu'il pâtisse
1: le ménage, il aime le ménage.
2: Pâtisse l'aspirateur.
1: Voilà l'aspirateur.
2: Alors, il paraît que t'aimes la pêche à pied ou en bateau, t'adores ça.
1: Bah sur le tassin.
17: C'est ça.
1: Sur le bateau
2: de Jean-Lefèvre.
17: Voilà, pour aller pêcher des coques.
2: Eh ben ça, c'est bien.
1: Des coques, ouais. Pêcher des coques.
17: Oui, excellente en ce moment.
2: C'est bon, les coques.
1: D'accord.
2: Okay,
1: des coques de bateau.
2: Allez, une fois de plus, la culture générale, ah, c'est pas son fort.
1: Ah non, maritime, pas trop.
2: Nous allons gagner 3 points de plus grâce à la question à choix multiples. Je te pose la question, je te propose des choix et tu me donneras à 10 secondes au top chrono la réponse après. Quel instrument, okay. Écoute bien, quel instrument de musique possède en général 47 cordes? Écoute bien, le piano, la harpe, le clavecin, la colonne vertébrale d'Éric Bastien.
1: Elle va mieux que la vôtre.
2: Ah, c'est sûr. Ah. Allez, quel instrument de musique possède 47 cordes? Le piano, la harpe, le clavecin ou la colonne vertébrale d'Éric Bastien?
17: Et pourquoi pas le piano?
1: 47 cordes.
2: Et non, c'est cet instrument-là. C'est la harpe. Et oui, c'est la harpe. Voilà, bon bah pas de points ma chérie.
1: Bon Laurent ici Pays de Savoie, Laurent à la Balme de Sillingy en Haute-Savoie, Laurent qui a été groom quand même dans des palaces. Alors du coup t'as rencontré, on l'a un peu évoqué tout à l'heure, pas mal de gens connus, t'as photographié Johnny Depp. Qui est-ce que tu as rencontré encore?
3: Oh, Johnny Hallyday.
1: Ouais.
3: Jeanne Moreau.
1: Ouais.
3: Oh, Sharon Stone.
1: Ah, Sharon Stone. Ah oui.
3: Ouais.
1: Alors, ça tombe bien parce que si tu pouvais déjeuner avec quelqu'un là dans les prochaines minutes à 13h, ça serait justement Sharon Stone.
3: Ouais, je la trouve parfaite.
2: Ouais, tu voudrais rejouer Basique Instinct, ouais.
1: Hein? Faudrait se faire un petit revival de la scène, là, hein. Attends. Bon, en tous les cas, voilà, t'as rencontré beaucoup de gens. Et alors, ça va même plus loin, parce que quand tu habitais sur la Côte d'Azur, même si t'es du Nord, t'as participé à un casting pour un film avec Meg Ryan. Raconte.
2: Bah, t'as failli pas le dire.
1: Il y a le truc. Je suis aussi doué de la langue que vous de votre dos en ce moment.
2: Comme Laurent et Virginie n'ont pas la vision, au moment où il a dit Meg, il y a l'intégralité de sa bouche, sa langue, les dents.
1: Elle était
2: là-bas. Elle était au milieu du studio. Ouais. Bon,
1: j'ai ramassé ma gorge et je l'ai eu finalement. Voilà. Meg Ryan. Bah alors.
3: Oui, ben ils font beaucoup de films sur la Côte d'Azur, donc c'est vrai que je vais essayer quand même de faire un petit casting et un petit peut-être au moins de la figuration. Donc je me suis présenté, donc j'ai été pris, j'ai fait de la figuration et j'ai super, ça s'est bien passé, voilà. Et j'ai regardé le film ensuite et je me suis pas vu. Et donc
1: voilà.
3: Je pense que j'ai été coupé au montage.
1: Coupé au montage de French Kiss.
2: Ah, ça c'est un petit peu, c'est souvent.
1: Ah,
2: hein,
1: c'est la mauvaise. Voilà, sorti en 95, n'allez pas le voir, vous le verrez pas. Enfin, allez le voir le film, mais vous verrez pas Laurent quoi. Bon, allez, on est le 1er juin, on a envie de partir loin, en Polynésie. Alors, tu connais déjà, a priori?
3: Moi? Ah non, j'aimerais.
1: Ah, t'aimerais? C'est ton rêve, les îles polynésiennes.
3: Ah oui.
1: Pourquoi? Parce que c'est loin quand même, 24 heures de vol.
3: Oui, justement.
1: Bah, faut
3: non, ça a l'air paradisiaque.
1: Bah ouais, mais c'est loin. Hein.
2: Bah, moi, je préfère aller à Tahiti que... voilà, je ne dirais pas de nom.
1: Ah, vous n'avez pas osé. Bon, bah, je te souhaite de vivre ce beau voyage et de retourner aux États-Unis. Ça fait partie des pays que tu as découverts, comme la Suisse, l'Italie ou encore l'Espagne. Il est temps de jouer avec cette question à choix multiples. Extrait. C'est de la guimbarde, ça, non? C'est ça, hein, c'est de la guimbarde. Hein. C'est Inuit. Comment s'appelle ce phénomène lumineux, coloré, que l'on retrouve dans le ciel autour du pôle Nord? Est-ce qu'il s'agit d'une pluie stellaire, d'aurore boréale, d'une éclipse polaire ou d'un limbago mido? Un mélange, comme tu l'as compris, d'un limbago et de Valérie Damido. La pluie stellaire, 10 secondes, l'aurore boréale ou l'éclipse polaire ou le limbago mido?
3: L'aurore boréale?
1: Ce que l'on voit dans le ciel autour du pôle Nord, en Islande par exemple, au Groenland, oui, c'est l'aurore boréale évidemment. C'est provoqué par la rencontre entre des particules émises par le soleil et l'atmosphère terrestre. C'est magnifique à voir une fois dans sa vie.
2: Magnifique. 5 pour Laurent, 2 pour Virginie. Et là tout de suite, nous allons faire une petite pause musicale.
1: Ah bon, d'accord.
2: Tout en ASMR.
1: Ok.
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1: Super.
2: On vous aime. On vous écoute. 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
1: Ici, nous sommes avec Virginie qui a 2, Laurent qui a 5. Virginie qui est un petit peu notre Pierre Richard de la semaine. Alors. Comme ça, une fois on va dans un parc aquatique, on descend en toboggan et quand on arrive en bas, qu'est-ce qui s'est passé?
2: Eh ben, c'était très drôle, je rigolais beaucoup parce que mon frère était mort de rire. Mais en fait, j'avais un sein qui était passé par-dessus le maillot de bain.
1: Ben ça.
2: Et je ne m'en étais pas aperçue, donc lui trouvait ça très très drôle. Mais moi, de le voir rire comme ça, c'était vachement drôle. Sauf que j'avais un sein tout blanc qui était passé par-dessus. Voilà.
1: Ben voilà, c'est...
2: Ben oui.
1: Mais ce n'est pas tout. Ben non, c'est pas tout. Alors, il paraît qu'on part à la pêche à pied, ma petite Virginie.
2: Oui.
1: Et on laisse ses sandalettes sur le sable.
2: Ben ouais.
1: Et alors, qu'est-ce qui
2: s'est... très belle, donc ben, je les ai pas revues. On les a piqués.
1: Oui, et?
2: Et du coup, mon mari voulait me payer le restaurant, donc j'ai eu une paire de chaussons chez mes parents, il y avait une vieille paire de chaussons roses. Donc je dis, ouais, non, ça serait trop dommage de rater le restaurant, donc j'y suis allée en chaussons roses, et puis les enfants marchaient devant moi pour essayer de me cacher au maximum mes petits pieds.
1: Tu as été dîner dans un restaurant amoureux avec des chaussons roses, je trouve ça...
3: Très, c'est romantique.
1: Moi, je trouve ça romantique. Voilà,
2: Oui, bah après, je pense que des gens ont vu parce que, voilà, assise quand même à table, les gens ont dû voir. Mais bon, j'ai bien mangé quand même.
1: Bah voilà, à un moment donné, c'est pas de ta faute si on t'a volé tes petites sandalettes.
3: Au bord de la mer.
2: Non, c'est pas sympa. D'ailleurs, c'est un avis de recherche.
3: Ah, le gang des requins, ils sont pas sympas. Hein.
1: Alors, il paraît que. Elle est mignonne parce qu'elle a dit que si elle devait déjeuner avec quelqu'un de connu, elle déjeunerait avec moi. Voilà, c'est tout.
2: Oui, c'est vrai.
1: Bon, voilà.
2: Ah ouais, je confirme.
1: Oui, on mangerait des génoises avec de la crème de citron, ce serait magnifique.
2: Non, je ferai tout ce que vous voulez.
1: Oh, mais qu'elle est mignonne celle-ci, mais je t'adore. Ah là là, bon allez, il faut que tu gagnes. Tu vas me gagner tout de suite les 5 points. Tiens, je te mets la BO de E.T.
3: Oh, elle fait des gestes, c'est de l'à peu près.
1: Fous-toi de ma gueule, j'ai tellement mal, j'ai envie de mourir. J'ai l'impression de prendre des coups de poignard dans le dos.
3: Vous serez pas comme ça la rentrée sur M6?
1: Oh, je ne sais pas. Alors, quel réalisateur a créé E.T. l'extraterrestre? Top chrono.
2: Je sais pas, c'est Spielberg. Steven Spielberg.
1: Voilà, tu vois quand tu veux. Évidemment, c'est Spielberg en 1982, mon petit E.T. Bravo, ça fait paquet, 7.
3: Bien, alors, Laurent, est-ce que tu t'amuses bien? Est-ce que tu passes un bon moment avec nous?
4: Oui, on rigole bien.
3: Bon, on rigole bien. Est-ce que tu as envie d'aller au Festival d'Avignon quand même, cet été, au mois de juillet? C'est sympa, ça.
4: Yes.
3: Croise des artistes, on voit des spectacles cool, il fait beau, il fait chaud, on mange des glaces, c'est la cité des papes quand même, c'est pas rien ça. Et puis j'y présente mon spectacle quand même, cet été, vous le savez, mais oui.
1: C'était goût.
3: Je l'ai répété toute l'année à l'antenne. Alors t'as une histoire avec le café, toi, et on va en parler un peu parce que déjà ta rencontre avec Michel, il y a une histoire de café dans tout ça.
4: C'est vrai. C'est pas très romantique. Hein.
3: Bah vas-y quand même, raconte.
4: Oui, c'est une rencontre en fait, c'est via les réseaux sociaux.
3: Oui, vous êtes inscrit sur un site de rencontre. Bon, ok.
4: Voilà, on se donnait rendez-vous, mais bon, moi, je suis pas trop. Ouais, il y a pas d'originalité. Je lui ai donné rendez-vous dans une galerie marchande.
3: D'accord. Bon, pourquoi
4: pour
3: pas.
4: Pour aller boire un café.
3: D'accord.
4: Voilà. Bah ouais, c'est pas très romantique, je trouve, pour un premier rencard.
3: Bah tu t'en fous. L'affinité était là. Ça a roulé quand même. Ça fait 15 ans que t'es avec
4: elle. Voilà, exactement.
3: Bon, tu veux que je parle? Non, mais j'ai compris. Tu veux qu'on mette le café vraiment à l'honneur. Une fois, Laurent, t'as acheté un paquet de café à 2 euros. C'était sans doute du café de Malongo, j'en sais rien. Qu'est-ce que ça t'a permis, ce café à 2 euros?
4: De gagner un voyage aux États-Unis.
3: Un road trip américain de 15 jours, tout frais payé, grâce à un paquet de café. Non, mais c'est énorme.
4: C'est vrai. C'est énorme. C'est super.
3: T'as visité Vegas. Qu'est-ce que t'as fait? T'as été où?
4: Flagstaff, j'ai fait tout l'Est américain, San Francisco. Il y en a, j'en ai fait des.
3: Bah oui,
4: des villes.
3: La route 66, les réserves indiennes, la zone 51, les extraterrestres. Ouais. Bah voilà, bah écoute, merci le café. Bah oui.
4: En fait, c'est vrai.
3: Bah oui, bah tu connais pas?
1: Je sais pas, si je connais mon prochain. Enfin, je crois pas qu'il a visité la zone 51.
3: Bah si.
4: 51.
1: Oui, enfin, c'est un désert, quoi. Il n'y a rien à voir.
4: Oui, on ne peut pas la visiter.
1: Bah non,
4: ouais,
1: tu ne peux pas la visiter. Non, tu ne peux pas. Il y a des grilles et tu fais coucou derrière les grilles. Voilà.
3: Il
1: ne
3: vous dira pas ce qu'il a vu, mais bon.
1: Oui, voilà. Tu ne vois rien, tu es dans le désert.
3: Il est au courant. Il sait.
1: La vérité est ailleurs.
3: Il est comme Obama. Il sait que ça existe, tout ça. Laurent, la vérité est au bout du couloir et non pas ailleurs, je vous le rappelle. Et on salue Bataille et Fontaine, bien sûr. Voici cette question. Oh, bah, elle adore l'hymne olympique, Valérie.
1: Oh.
3: Ah, mais là, c'est l'ancien.
1: C'est l'ancien, ça.
3: Ah oui.
1: Ça, c'est magnifique, celui-là.
3: Ah, c'est vrai, celui-là.
1: Ça, c'est l'hymne olympique.
3: Ça, c'est Mont-Laurent dans 10 minutes, triomphant le char de Bénur pour dire oui, j'ai gagné la manche. Quel héros mythologique grec était connu pour sa force exceptionnelle? Quel héros mythologique grec était connu pour sa force exceptionnelle? 10 secondes pour me proposer un nom.
4: Hercule.
3: Hercule, je le note. L'un des héros les plus célèbres de la mythologie grecque, le plus fort, c'est Hercule, bravo!
1: Non, 5 points. C'est Hulk.
3: Bien sûr.
1: Voilà. Allez, ça fait 10 pour Laurent, 7 pour Virginie. Vous serez départagés par le bingo. Mais auparavant, nous allons écouter le nouveau titre de Zazie. Que s'appelle Peu importe, vous écoutez ici, on vous aime, à tout de suite.

0: Elle était l'invitée mardi dernier de Décibel, Émilie Mazoyer, Zazie, pour nous présenter ce nouveau single, Peu importe.
1: Eh bien, peu importe, mais en tout cas, c'est l'heure de la réclame.
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1: Nous sommes au taquet avec Virginie qui a 10 points. Non, pardon. 7 points.
0: Non, j'exagère pas non plus.
1: Laurent qui a 10 points. Non, t'as vu. Oui, mais c'est parce que tu sais, je vais t'expliquer.
0: Elle peut me faire gober ce qu'elle veut. Hein.
1: Il a tellement, il a tellement envie de remporter tous les jours les manches pour que le vendredi, il ait plein de candidats. Bon, voilà. Donc, il espère évidemment que tu ne vas pas gagner. Bien. Alors, dis donc, on est très romantique dans ta rencontre avec Gilou, toi. Oh là là.
8: Ouais.
1: Ça s'est passé à la sortie de la discothèque. Comment s'appelait cette discothèque?
8: Le Moulin Normand.
1: Oh, voilà. Le Moulin Normand,
0: oui, on connaît.
1: Dieu. Et donc, vous étiez avec... Toi, t'étais avec ta meilleure amie. Et puis, vous avez proposé aux copains de venir prendre le petit-déj. Et c'est Gilou qui est monté dans ta voiture alors que tu ne le connaissais pas.
8: Je ne le connaissais pas du tout. Donc, c'était normalement un copain, Arnaud, qui devait prendre le petit café, le petit déjeuner, comme on faisait régulièrement ensemble. Et puis là, il nous dit, non, je peux pas. Et puis du coup, il avait deux autres copains qu'on ne connaissait pas du tout, qui sont arrivés dans le derrière de ma voiture. Et puis ils ont dit, nous, on est dispo. Donc, on les a ramenés. Et puis voilà, on prenait été faire un petit tour sur la plage et tout. On a pris le petit déj et du coup, on est mariés, ça va faire 20 ans.
0: Oh là là.
1: Shabada. Alors, tu t'es promenée sur la plage et alors, qu'est-ce qui t'a séduite? Absolument, dis-moi tout. Qu'est-ce qui t'a séduite chez Gilou?
8: Écoute, il était rigolo.
1: Ah voilà, tu vois, mais ça.
8: Ouais, voilà, on a bien rigolé et puis voilà.
1: Ok. Bien,
8: revue, et puis voilà.
0: C'est à ce moment-là qu'il a retrouvé ses chaussures roses. Alors, donc voilà, elle a tout de suite été conquise à ce moment-là.
1: Alors, ma chérie, pour t'encourager, on va te faire écouter un petit Goldman, tiens.
9: Elle a fait un bébé toute seule.
1: Voilà. Un bébé toute seule. Et tu vas me faire un bingo de folie. Alors, écoute-moi bien. Pour le bingo du jour, à mon top chrono, tu vas devoir me donner un maximum de prénoms de filles qui commencent par la lettre P, comme pingouin, papa, pirouette. Et donc un maximum de prénoms de filles qui commencent par la lettre P, comme papa. Top chrono, 10 secondes.
8: Patricia, Paulette, Pauline, Pascal, Pierrette, Paul, Perrine, Peggy...
1: Tu m'en as donné 8, c'est très très bien 8.
0: Voilà.
1: Tu m'en as donné 8, c'est parfait.
0: Ah ouais, non, franchement, là...
1: Ouais, c'est parfait.
0: Ah oui, bon, oui, ouais, c'est pas
1: mal. C'est parfait,
0: c'est bien. Oui, c'est bien, c'est bien. Laurent, dont la fête est le 10 août, je ne me trompe pas.
10: Exactement.
0: Bien. Mais je suis premier sur les fêtes. Voilà, j'y penserai. Je penserai à toi le 10 août. Laurent, à la balme de Silingy, Laurent, notre goum. Groom.
1: Alors Michel, je penserai à toi pour ta fête. Quel métier extraordinaire, le goum.
0: Non, mais vous savez que je laisse des mots en week-end, des lettres surtout.
1: Ouais.
0: Bon, Laurent, alors comme ça, on a fait un vol apesanteur aux États-Unis.
1: Apesanteur.
0: Oui, en apesanteur.
1: Voilà, en apesanteur.
0: Et en apesanteur.
10: Ouais, j'ai eu la chance de. C'est pareil, comme je suis assez fanateux, j'ai envoyé un SMS à 35 centimes dans un supermarché et j'ai eu la chance de gagner un voyage complet. Avec voyage en apesanteur aux États-Unis ou à Cap Canaveral.
0: Non, mais le gars met 2 euros dans un café et gagne un road trip aux États-Unis, met 37 centimes dans je sais pas quoi, gagne un vol en apesanteur. Un jour, t'as gagné sur une radio une semaine à Monaco, avec les déjeuners, les machins, le truc. Non, mais sérieux, t'es un chounard, toi. Hein.
10: Ouais, c'est vrai que j'aime bien les jeux, ouais.
0: Alors, je voudrais juste rappeler que ton porte-bonheur, c'est le 13, et que t'es né un vendredi 13 à 13h. Et c'est pas une vanne.
10: Tout à fait.
1: Non, on va voir si ça lui...
0: Ouais, c'est pas mal, ça. Hein.
1: faut qu'il fasse plus de 8.
0: Ouais, tout s'aligne, là, tout s'aligne. On a le temps de se dire qu'il t'arrive des trucs.

0: féminin, donc des filles. Commençons par la lettre M. M, je donne un exemple, comme maison ou manivelle. Comme ça, tu as bien compris. M, des prénoms de filles en M, top chrono 10 secondes.
1: Marie-Bête, Marie, Marielle, Marietta, Marina, Marine, Marisa, Marisol, Marjolaine, Marlène, Martha, Mathilde,
2: Maya, 11, 12.
0: Eh, on est à plus de 9 là.
2: Oui, on est à 12.
0: On est bien, Laurent.
2: Laurent, c'est toi qui seras en finale vendredi. Bravo Virginie quand même, parce que
3: ouais, bravo quand même.
0: Bravo Virginie.
4: Merci.
2: Bien, je t'embrasse Virginie. Laurent, tu nous retrouveras vendredi.
4: Je t'embrasse.
0: Ils ont été forts les deux là.
2: Et oui, tu tenteras de gagner le week-end exceptionnel au festival Off d'Avignon pour dormir à l'hôtel Le Chardonnay, voir deux spectacles par jour. Sinon, tu pourras faire
0: Une machine à café.
2: Café avec.
0: Avec 32 dosettes et 6 verres en air.
2: Voilà, merci.
0: Un beau cadeau, Malongo.
2: Allez, on se retrouve tous demain. Je remercie Pierre et Kinan à la technique. Je remercie Céline à la réalisation, Maître Coupez au savoir, Alex au standard et Eric Bastien.
0: Oui.
2: À l'ego surdimensionné.
0: Oh, ça attendait. J'étais sympa avec vous. Je vous ai supporté. Je vous ai aidé dans votre mal.
2: Oui, allez, c'est bon. Allez,
0: Un bagou.
2: Allez, bisous. À demain.

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1: Vous avez vu comme le temps passe. On est le 1er juin déjà, Valérie. Il est quelle heure?
2: C'est dingue, il est 13h.
1: Dingue ça. Bienvenue, bel après-midi. Vous écoutez ici 13h. Wendy Bouchard pour Ma France.
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2: Bonjour à tous, merci de nous rejoindre pour Ma France, votre rendez-vous d'actualité au plus près de vos territoires. Au lendemain d'un week-end de foot et de débordements dans plus de 70 communes de France, le gouvernement dénonce des violences inqualifiables. 890 interpellations, la loi Riposte qui arrive à l'Assemblée permettra-t-elle de mieux lutter contre ces comportements? On fait le point. L'inquiétude grandit après la disparition vendredi de Liana, 11 ans, à Fleurance, dans le Gers, à la sortie de son collège. Un suspect est en garde à vue, une enquête est ouverte pour enlèvement et séquestration de mineurs. 70 gendarmes mobilisés intensifient leurs recherches. Au cœur de vos régions encore, la manne Choose France pour vos territoires. Nous sommes à Merville, près de Béthune. Les pompiers de Gironde sur le pont pour prévenir d'éventuels feux de forêt. Et puis des poulaillers géants à la place de champs de lavande. C'est le nouveau décor polémique du plateau de Valensole en Provence. 13h15 avec ici Emma France. On accompagne le prix Innover à la campagne avec le fondateur de ce palmarès. L'appel à candidature est ouvert jusqu'en septembre pour la prochaine édition. La victoire du PSG en Ligue des Champions a été abîmée par une déferlante de violence dans plus de 70 de nos communes. De la casse, des vols, des pillages de commerces, des voitures ou des vélos incendiés, comme du matériel urbain. À Paris, qui a cristallisé ces violences, bien sûr, mais aussi à Rennes, Grenoble, Clermont-Ferrand, Strasbourg, Rouen ou au Havre. Des interpellations ont aussi lieu à Niort, Poitiers, Nice, Montpellier, Toulouse, Tours ou au Mans. La liste n'est pas exhaustive, hélas, mais à retrouver sur ici.fr. Bonjour Coralie Moreau.
3: Bonjour.
2: Quant aux chiffres de ces violences, ils ont été établis ce matin, communiqués par le ministre de l'Intérieur, des débordements qui ont donc, Coralie, été copiés.
3: Copieux. Oui, plus de 890 interpellations ont eu lieu dans toute la France, bien plus que pour la victoire du PSG l'an dernier, avec une hausse de 45%. Principalement, vous l'avez dit, liée à des affrontements avec des forces de l'ordre et des tentatives de pillage, des dégradations. Pour Laurent Nunez, la situation a été maîtrisée, mais le ministre de l'Intérieur reconnaît un problème de violence endémique. Ce que répétait ce matin sur France Info la porte-parole du gouvernement, Maud Bréjon. Pour elle, il est temps de s'interroger sur l'origine de cette violence.
4: Il y a une responsabilité des familles. Vous avez vu les vidéos. C'est énormément de jeunes qui étaient présents dans ces rassemblements violents. On a un problème avec l'éducation d'une partie de nos enfants en France. Et si je peux me permettre, je n'abuse pas de ce genre de remarque, mais on a un problème avec l'éducation d'une partie de nos fils.
3: Même constat pour le ministre de la Ville, Vincent Jeanbrun. Pour lui, il ne peut y avoir d'impuissance publique. Ce qu'il faut, c'est une réponse pénale beaucoup plus forte.
2: Oui, face à ces violences qualifiées d'intolérables, loin des valeurs du sport, c'est ce qu'a dit le président de la République hier en accueillant les joueurs parisiens à l'Élysée. La loi Riposte, qui arrive aujourd'hui à l'Assemblée nationale, sera-t-elle un outil, Coralie, pour limiter ces débordements à l'avenir?
3: C'est en tout cas l'un des outils mis en avant. Ce projet de loi vise à s'attaquer à tous les phénomènes qui troublent la sécurité du quotidien, protoxyde d'azote, rodéo urbain, mais aussi donc les violences.

0: violences dans les stades ou les violences de rue. Le texte prévoit de s'attaquer aux supporters violents dans les stades en les excluant de tout lieu de rassemblement sportif jusqu'au stade, fan zone et itinéraire de cortège. La loi devrait durcir également pour prévenir les incidents dans les rues avec une pénalisation plus forte concernant les mortiers d'artifice. La sanction pourrait aller jusqu'à 3 ans d'emprisonnement et 45 000 euros d'amende juste pour en détenir sans motif précis. L'usage de la vidéosurveillance algorithmique pourrait être étendue à la surveillance de lieux à risque pour des événements importants. Elle permet, je le rappelle, grâce à l'intelligence artificielle, de détecter tout mouvement de foule suspect. Ce que souhaite également le gouvernement, c'est une réponse plus rapide et plus ferme en cas de trouble à l'ordre public. Alors, ce qui n'est pas dans le texte, en revanche, c'est la suppression de l'excuse de minorité, un principe fondamental de notre République qui fait que les mineurs ont des peines plus légères que les adultes par manque de discernement et pour privilégier l'éducatif au répressif. Un principe fermement défendu par les magistrats, mais que le ministre de l'Intérieur et le ministre de la Justice, Gérald Darmanin, ont remis en cause en février dernier. Sur les 392 gardes à vue recensés par le parquet de Paris après la victoire du PSG, plus d'un quart concernait des mineurs.
1: Coralie Moreau, merci beaucoup pour le service police-justice d'ici. 890 interpellations, une hausse de 45% par rapport à la victoire du PSG l'an dernier. Il est 13h04 et dans Ma France, nous revenons à présent sur cette disparition inquiétante. Celle de la petite Liana, une collégienne de 11 ans, disparue vendredi l'après-midi dans le Gers après ses cours au collège. Elle a été vue pour la dernière fois dans la voiture d'un homme de 41 ans qui affirme l'avoir déposée près de la piscine de Florence à sa demande. Ces déclarations sont jugées incohérentes et imprécises selon la procureure d'Auch qui n'en a pas dit davantage sur son profil. Vous suivez pour ici Occitanie cette affaire, Claudia Calmel. Nous sommes donc au lendemain d'une grande battue organisée et les gendarmes en ce moment intensifient, Claudia, leur recherche.
2: Oui, on a appris que le périmètre a été agrandi cet après-midi. Les fouilles vont se concentrer vers une zone boisée au sud de la ville de Florence. Les gendarmes qui parlent d'un engagement maximal pour retrouver, disent-ils, Liana. Il y a 70 militaires sur le terrain en ce moment, dont des plongeurs, des maîtres chiens et aussi, bien sûr, l'hélicoptère de la gendarmerie dont les survols assez bruyants bousculent depuis maintenant 3 jours la tranquillité de cette petite commune de 6000 habitants. Concernant la battue d'hier, elle a permis de prélever un certain nombre d'objets et d'indices selon les gendarmes, objets qui sont analysés actuellement par des techniciens d'investigation criminelle. Alors on ne sait pas exactement de quoi il s'agit, ça peut aller de la simple canette prélevée sur un terrain à des éléments plus concrets, plus probants, comme par exemple des vêtements. Sur le volet judiciaire, la garde à vue du suspect est arrivée à son terme il y a quelques minutes. On devrait donc savoir assez rapidement si cet homme de 41 ans est poursuivi pour la disparition de Liana ou si aucune charge n'est retenue contre lui.
1: Merci Claudia. Cette enquête ouverte pour enlèvement, séquestration de mineurs, alors qu'on apprend également dans ce matin que le parquet d'Auch s'est dessaisi au profit du pôle criminel d'Agen. Dans l'actualité encore, la mort d'André Santini, emblématique maire d'Issy-les-Moulineaux dans les Hauts-de-Seine depuis 1980. Malgré un état de santé extrêmement préoccupant, une métamorphose physique aussi, il avait souhaité se représenter menant campagne pour les municipales de l'hôpital en fauteuil roulant. André Santini est mort, Hélène Terzian, dans la nuit à l'âge de 85 ans.
3: Oui, un de ces barons des Hauts-de-Seine indéboulonnables. André Santini dirigeait sa ville depuis 46 ans, extrêmement affaibli. Il avait pourtant tenu à rempiler, réélu pour la 8e fois, sans même pouvoir faire campagne ou du moins depuis son lit d'hôpital. C'est sur les conseils d'un certain Charles Pasqua qu'il débarque à Issy-les-Moulineaux, ville qu'il métamorphose en attirant les sièges sociaux de grandes entreprises, ministres dans les gouvernements Chirac et Fillon, député pendant près de 30 ans. Il reçoit aussi plusieurs fois le prix de l'humour politique. André Santini revenait pas peu fier sur ses traits d'humour en 1997.
4: Il y a des gens qui disent il ferait tuer sa mère ou il se suiciderait pour un bon mot. Moi, pas du tout. Je dis toujours des choses exactes. Quand je dis par exemple que Tapie est 3/4 socialiste et incarcéré, c'est la réalité pénitentiaire constatée.
3: André Santini, Dédé pour les intimes, c'est de l'humour vachard et des déboires judiciaires condamnés pour injures publiques envers des opposants politiques. La fin de son règne est aussi assombrie par des accusations qui émanent de sa mairie pour harcèlement et agression sexuelle. Depuis ce matin, en tout cas, les hommages se multiplient. Son parti, l'UDI, salue un homme truculent et visionnaire. C'est une figure de la vie politique francilienne qui disparaît, estime quant à elle la présidente de la région Île-de-France, Valérie Pécresse.
1: Hélène Terzian pour ici. Le SMIC est revalorisée avec l'inflation. Il augmente aujourd'hui de 2,41% pour plus de 2 millions de travailleurs modestes. Et en ce 1er juin, notez aussi que les artisans et professionnels pourront bénéficier d'aides renforcées pour l'achat ou la location de véhicules électriques. Les pêcheurs professionnels peuvent dès aujourd'hui également faire une demande d'aide exceptionnelle face au prix des carburants. Et puis autre changement en ce début de mois, la 4e hausse du prix du tabac pour cette année 2026. Si vous devez circuler en train, le trafic, attention, est perturbé dans l'Est sur la ligne à grande vitesse de Strasbourg à Paris. Après un accident de personnes en gare de Meuse TGV, jusqu'à 4 heures de retard entre Forbach et Metz, entre Paris et Strasbourg, de nombreux trains supprimés. Regardez votre itinéraire sur le site de la SNCF car ces difficultés durent depuis le début de matinée. Elle a pris une hauteur phénoménale sur la Terre et aussi sur les choses de la vie. Elle continue de partager ses émotions à chaque prise de parole. Je vous parle de Sophie Adenau, notre spationaute qui s'émerveille depuis un peu plus de 3 mois à bord de l'ISS, la Station Spatiale Internationale. À 400 km au-dessus de nos têtes, elle réagissait encore ce matin sur France Info.
5: De manière générale, je suis vraiment contente d'être ici et je suis plutôt dans l'état d'esprit d'en profiter au maximum. Et pourvu que ça dure, parce que je suis bien consciente qu'un jour, je vais rentrer sur Terre. Ceci étant dit, ben, je reste humaine aussi. Et bien sûr, il y a des moments où je me dis, ah oui, ben tiens, avoir un peu de vent frais, d'air frais, ouvrir une fenêtre, etc. Ben, bien sûr, ça me manque parfois. Mais bon, je suis plutôt dans l'état d'esprit de profiter à fond, vivre le moment présent, de toutes ces choses que j'ai qui sont extraordinaires, sur lesquelles je peux témoigner et qui, je sais, quand je serai sur Terre, je ne les aurai plus. Donc voilà, je profite de l'instant présent.
1: Les mots à distance de Sophie Adenau à Roland-Garros. Notez que Diane Paris est notre dernier espoir du tennis français pour cette édition. Dans quelques instants, à partir de 14h30, elle affronte elle tentera d'atteindre les quarts de finale en Grand Chelem en affrontant sur le central la Polonaise Maja Kulinska, 115e au classement. Si elle s'impose, la joueuse née à Nice intégrera pour la première fois le top 40 mondial. Elle fait frissonner en tout cas le drapeau français.
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1: On suit aussi l'impact dans vos territoires des investissements étrangers mis en lumière en ce moment même par le sommet Choose France qui a commencé au château de Versailles. 200 chefs d'entreprise conviés venus de 50 pays différents. Parmi les investissements annoncés, 42 millions d'euros pour continuer de produire des cocottes en fonte et des ustensiles de cuisine grâce à une nouvelle fonderie décarbonée qui s'installe prochainement près de Béthune à Merville, exactement sur le site de l'usine Staub. Pour Martine L'Orphelin qui est maire de cette commune, ce nouvel investissement, c'est la garantie d'un année pérenne pour les salariés.
7: C'est pour nous effectivement une pérennité. Le groupe qui investit 40 millions d'euros, forcément, on n'a pas envie de partir dans 3 ans. 450 salariés. C'est le deuxième employeur de la communauté de communes Flandre-Lys. C'est tout bénéfice effectivement pour notre collectivité, pour la ville, pour la communauté de communes et puis pour le tissu de l'emploi. Hein. Forcément, on ne peut que s'en réjouir.
1: Voilà pour Merville et ses alentours au niveau national. Emmanuel Macron annonce 70 nouveaux investissements en France et un record total de 83 milliards d'euros susceptible de créer plus de 15 000 emplois en France. Au cœur de vos régions encore, depuis la vague caniculaire des derniers jours, les pompiers de Gironde sont mobilisés pour prévenir les feux de forêt. Après les incendies dévastateurs de 2022, le SDIS 33 a mis en place en effet des groupes d'intervention feux de forêt. Ce sont des colonnes de camions-citernes prépositionnées dans les bois et qui peuvent intervenir beaucoup plus rapidement que les pompiers depuis leur caserne. Stéphane Iscock a rencontré pour nous les soldats du feu dans la forêt du côté de Lenton.
8: 4 camions-citernes de 6000 litres déployés dans la forêt sous les ordres de leur chef de groupe.
9: Vous venez à moi, je vais vous guider jusqu'au point d'engagement.
8: Ils viennent des casernes de La Teste, du Teche et d'Andernos. Aujourd'hui, pas d'incendie à éteindre, alors ils en profitent pour s'entraîner sous l'œil du commandant Romain Alessandrini.
10: On étudie le niveau de risque et c'est en fonction de ce niveau de risque qu'on décide de mobiliser ce dispositif-là. Il y a 4 gifs sur le département de la Gironde à partir du modéré bas et on peut monter jusqu'à 14 gifs.
9: Vous voyez par rapport à la LDV, c'est vraiment l'impact qu'on va chercher et l'effet mécanique avec cette lance. C'est bon ?
8: Derrière la lance, Dorian, pompier volontaire depuis 20 ans au Teche.
11: Un peu de dissuasion peut-être par rapport à des personnes qui souhaiteraient mettre le feu. Puis on regarde aussi l'état des pistes pour savoir si on peut intervenir en toute sécurité par la suite.
8: La présence des pompiers dans le massif permet de gagner du temps et donc de noyer les feux naissants. Début mai, le lieutenant Boisdin a pu diriger sa colonne vers un début d'incendie tout proche.
12: Il y a eu un départ de feu sur Saint-Jean-d'Illac. Donc là, nous, on est à Lenton, Blagon, le lieu Diblagon, on est à une quinzaine de kilomètres de Saint-Jean-d'Illac, et on a pu intervenir avec la totalité de la colonne directement sur ce feu en moins de 20 minutes. Alors que si on avait fait exactement la même chose en partant des différentes casernes, il aurait fallu sûrement ajouter 10-15 minutes de plus.
8: La saison des feux a commencé dès le mois d'avril. 6 hectares de pins partis en fumée à Cestas.
1: Merci Stéphane, et vous retrouvez également sur le site de Météo France les bulletins de la météo des forêts en risque faible, en risque modéré sur la Provence Alpes-Côte d'Azur en ce 1er juin. Ce Tour de France en Provence, justement, on le termine avec ce changement de décor qui s'annonce sur le plateau de Valensole, mondialement connu pour ses champs de lavande ou de lavandin. Ce site qui ne rapporte plus assez va se transformer. Les cultures seront arrachées, deux poulaillers géants vont apparaître. À Saint-Jurs et à Roumoul, 25 000 poules sur chacun des lieux. On est loin, Fabien Ledu, du violet odorant à perte de vue.
13: Oui, Saint-Jurs, 140 habitants et bientôt 25 000 poules, 180 fois plus. Un petit séisme dans ce village perdu au milieu des champs de lavande.
14: Je trouve ça dommage. C'est la taille ramenée à notre village. Et puis, indépendamment de notre village, ce n'est pas des produits qui m'intéressent moi, quoi. C'est destiné uniquement à des filières de supermarchés et de revente, en fait.
13: Ce sera le plus grand élevage de poules du département. 2000 mètres carrés de bâtiment sur le mondialement célèbre plateau de Valensole. Une anomalie pour Michel.
15: Honnêtement, je préférais que ce plateau de Valensole soit réservé à la culture bio. Ça va faire un peu tâche, surtout dans ce bel espace naturel.
13: Le nouveau maire de la commune, Jacques Richier, a hérité du dossier, mais il se veut rassurant.
16: C'est un projet qui respecte les normes, qui effectivement évitera qu'on aille chercher des œufs dans des pays qu'on ne connaît pas.
13: Toutes les normes environnementales sont respectées. Stéphane Montmagnon est le gérant de la Compagnie Générale d'Agriculture qui installe ses poulaillers. Il promet aussi de préserver le paysage.
17: C'est des bâtiments, déjà c'est pas des cathédrales, ça fait pas 10 mètres, 15 mètres, 20 mètres de haut, qui s'intègrent parfaitement dans les paysages. Donc c'est des bâtiments qui viennent pas défigurer complètement le paysage.
13: Selon Stéphane Montmagnon, un éleveur de poules pondeuses peut gagner entre 2500 et 3000 euros par mois.
1: Et puis a-t-elle perçu la frustration de ses fans sans billets pour ses concerts de l'automne? Céline Dion annonce en tout cas 10 nouveaux concerts à Paris du 8 au 29 mai 2027. Pour tenter de décrocher cette fois ce Graal, des créneaux vont être proposés à un nombre limité de fans, ceux déjà inscrits à la prévente de l'artiste ou celle de la salle de spectacle. Des ventes dédiées qui vont s'échelonner de mercredi à vendredi. Merci d'être à l'écoute d'ici, 13h15.
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1: Et dans Ma France, on accompagne toutes les énergies qui viennent de nos villages, celles qui font la richesse du patrimoine français, de son artisanat, de son esprit d'entreprise aussi, à côté d'une économie plus installée, peut-être aussi plus médiatisée. Il y a ce prix qui récompense ces initiatives si positives et créatrices de sens et d'emploi, le prix Innover à la campagne, 8e édition cette année, en duplex d'ici Garlozère. J'accueille le fondateur de ce prix qui nous en dit davantage. Bonjour Olivier Ruot. Vous êtes avec nous, Olivier? Est-ce qu'Olivier est avec nous en duplex d'ici Garlozère? Voilà, probablement pas encore, mais il ne saurait tarder pour nous parler de l'esprit de ce prix et de ce palmarès que nous sommes ravis avec ici de mettre en valeur avec ce slogan qui en dit beaucoup. J'entreprends là où j'ai envie de vivre. Ça vous en dit de l'intention. Si vous en parle aujourd'hui, c'est que l'appel à candidature est lancé pour cette 8e édition. Appel à candidature jusqu'en septembre. Et avant d'accueillir donc le fondateur de ce prix Innover à la campagne, j'accueille l'une de celles. Vous l'avez, Olivier Ruot? Il est là. Bonjour, Olivier Ruot. Bonjour, Olivier. Il va falloir nous dire si c'est bon d'un côté ou pas bon de l'autre. Bon, alors nous avons Christelle Stel, qui a été lauréate du Grand Prix du jury 2025. Vous êtes avec nous en Dordogne. Bonjour, Christelle.
18: Bonjour.
1: Bonjour, Olivier Ruot n'est pas bien loin, mais je suis ravie de vous accueillir, vous qui avez été récompensée l'an dernier. D'abord, dites-nous comment vous avez pris connaissance de ce prix Innover à la campagne et pourquoi vous avez postulé, avant de parler de votre récompense.
18: Eh bien, Innover à la campagne, c'est quelque chose que je suivais déjà depuis plusieurs années, puisque j'avais déjà candidaté par deux fois auparavant.
1: Oui.
18: Donc, la troisième, visiblement, était la bonne. C'est surtout les réseaux sociaux qui m'ont permis, voilà, je cherche énormément ce qui se passe un petit peu sur des appels à projets qui peuvent correspondre à ce que nous faisons.
1: Bien sûr.
18: Et là, en ruralité, c'était parfaitement l'appel à projet qui correspondait à nos valeurs.
1: Vous avez été retenu parmi près de 300 dossiers, plusieurs facettes récompensées, hein. L'innovation comme son nom l'indique, l'inclusion, l'invention de solutions humaines ou techniques en lien avec la santé, l'environnement, la biodiversité, et on parle Nationale Santé, justement, avec ce que vous avez créé. Vous avez été récompensé pour avoir pensé un dispositif médical très ingénieux. Parlez-nous-en, Christelle.
18: Oui, effectivement, on a eu la belle surprise de pouvoir être récompensé sur cette innovation en santé pour la gestion du stress en milieu hospitalier pour les patients, afin d'apaiser justement les douleurs perçues, mais aussi générer une meilleure intervention chirurgicale, aussi bien pour le patient que pour le soignant. Donc l'idée, c'est de chausser une paire de lunettes, de mettre un casque audio avec une musique à fréquence basse et d'emmener voyager sur de vraies images. On peut survoler l'Écosse, on peut faire une plongée sous-marine ou une balade en forêt. Et ce qui vient directement capter deux sens, l'ouïe et la vue. Mmh. Et là, on a le patient qui est dans une bulle de confort. On leurre le cerveau, mais en même temps aussi le corps qui se détend, moins de rétention. Et tout le monde est beaucoup plus serein et une meilleure récupération, surtout pour le patient. Oui. Et moins de drogues de confort.
1: Vous en voyez les bénéfices, hein, moins de traitements chimiques, médicamenteux en tout cas, pour relaxer. D'ailleurs, votre start-up, vous l'avez baptisé Relax. Nous sommes à Villamblard, en Dordogne, donc au cœur de nos territoires. Des lunettes reliées à un boîtier qui permettent d'emmener dans cette bulle, vous le disiez bien, les différents patients. Dispositif médical 2D, éco-conçu aussi, c'est ça qui a été récompensé?
18: Oui, exactement. On a été co-conçu avec un centre hospitalier qui est à Tours, justement sur leurs besoins. On n'est pas arrivé avec une solution pour qu'ils s'adaptent, mais bien au contraire, prendre tout le cahier des charges, de tout ce qu'ils avaient pu essayer, de toutes les contraintes qu'ils avaient rencontrées, et de pouvoir adapter justement une solution qui réponde clairement à leurs besoins.
1: Ouais. Olivier Ruot est avec nous et à l'écoute de ce qui a été récompensé à travers votre start-up Relax en Dordogne. Bonjour Olivier Ruot, on vous a retrouvé. Bonjour. Je suis désolée de ces soucis techniques. On est ravis en tout cas de parler du prix que vous avez imaginé, conçu. On en est à la 8e édition cette année, c'est magnifique. L'envie avec vous et ce prix, c'est de réconcilier l'entrepreneuriat et la ruralité.
19: Voilà, exactement, c'est réconcilier l'entrepreneuriat et la ruralité par le truchement de l'innovation qui est commune à toutes les entreprises, qu'elles soient des entreprises de l'économie traditionnelle, les entreprises agricoles ou les entreprises à vocation plus sociale, comme les associations, des coopératives.
1: Vous avez le sentiment qu'à travers justement les campagnes, on parle moins d'innovation. Alors, on parle beaucoup de solidarité, de lien social, de commerce, d'artisanat, mais peut-être moins de cet esprit d'entreprise.
19: Exactement, moins de cet esprit d'entreprise. Et le prix est là pour valoriser les initiatives qui vont dans ce sens-là. Quand on est dans les ruralités, on est plus éloigné de la médiatisation. Merci de faire le relais de ce prix pour les candidates et les candidats. On est plus éloigné également des décisions en matière de financement, en matière de levée de fonds. Et c'est pour ça que ce prix existe.
1: Oui. Qu'est-ce qui vous intéresse à quel niveau de projet vous pouvez faire appel? Parce que je le redis, on est en pleine période de candidature. Vous avez ouvert ce dossier de candidature jusqu'en septembre. Et donc, tous ceux qui seraient intéressés pour participer, tenter leur chance dans ce prix, peuvent venir candidater. Ce sont des start-up à venir, déjà existantes, qui ont fait leur preuve. Est-ce que vous pouvez nous donner quelques critères?
19: Alors voilà, les critères, c'est d'avoir une activité en ruralité. Ça veut dire quoi? Ça veut dire dans des communes de moins de 3500 habitants. D'accord. Donc on parle de l'activité. Mm-hmm. Le siège peut être dans des villes plus importantes. Ça arrive, et c'est arrivé dans des anciens lauréats, d'avoir des sièges dans près des centres de décision, notamment financiers, dont je faisais j'évoquais tout à l'heure. Ça, c'est le premier point. Le deuxième point, c'est qu'effectivement, il faut avoir une activité qui existe, c'est-à-dire qu'il faut montrer la preuve du concept de l'innovation. Voilà, ça, c'est extrêmement important, parce que l'innovation en ruralité, elle est plus longue, elle se fait sur le terrain, elle est très diffuse, et elle a besoin d'avoir du temps. Et donc nous, on prend ce temps, on n'est pas là pour récompenser des potentiels projets, on est là pour récompenser des initiatives qui fonctionnent.
1: Mm-hmm. L'initiative, on a entendu Christelle Stel en parler, cette start-up Relax à Villamblard en Dordogne, ce grand prix du jury, par exemple, que récompense-t-il, Olivier Ruot?
19: Alors, le grand prix du jury, il récompense ce qui était le cas pour la société Relax, mais pour les précédentes aussi. Donc, c'est l'ensemble des partenaires du prix qui se mettent d'accord pour dire ce dossier-là parmi les nombreuses candidatures, plus de 250 l'année dernière. Mmh. C'est vraiment la société qu'on veut valoriser. Ce prix, il est là. Donc, pour médiatiser, pour mettre en réseau, là, il a récompensé plusieurs choses. La capacité d'innovation, le fait de travailler avec des grands comptes, en l'occurrence des hôpitaux, le fait de vouloir délibérément rester dans le village d'origine pour développer son activité et donc créer des emplois. Oui. Voilà. Et la dimension environnementale qui est effectivement inhérente au projet d'innovation porté par Relax.
1: Bien sûr. Christelle Stel, que vous apporte-t-il ce prix depuis que vous l'avez obtenu? C'était il y a quelques mois maintenant.
18: Une reconnaissance déjà du travail effectué sur le long terme. Beaucoup de visibilité aussi médiatique, hein, que ça soit pour les radios ou même pour les professionnels de santé qui entendent et qui découvrent aussi, puisque c'est important pour une entreprise en ruralité, comme le disait très bien Olivier, de pouvoir être vu. Mmh, aussi. On est éloigné des métropoles et on n'est pas forcément vu ou pris au sérieux aussi. Donc ça apporte toute cette synergie positive pour l'entreprise.
1: Voilà, ce grand prix du jury qui vous a été remis pour la start-up Relax à Ville-en-Blas en Dordogne. Merci beaucoup Christelle. Nous avons également du côté de Manosque en Provence, une des lauréates de l'année passée, également couronnée du prix thématique et environnement, prix spécial de la Fédération des parcs naturels régionaux. Nous sommes avec vous, Caroline Bali-Ayoko. Bonjour Caroline.
20: Bonjour.
1: Pour votre marque récompensée qui s'est inscrite dans une démarche particulière, racontez-nous Ayoko, votre marque alternative aux pesticides.
20: Exactement, donc depuis 2021, on crée des alternatives aux pesticides et aux engrais chimiques à base de plantes bio et françaises. Et donc on a eu la chance d'être couronné du prix de la Fédération naturelle des parcs régionaux l'année dernière, en 2025. Mmh. Voilà, donc aujourd'hui nos produits sont destinés aux particuliers et surtout aux professionnels, puisqu'on travaille avec les agriculteurs et aussi les professionnels des espaces verts, notamment les golfs, les terrains de sport et les paysagistes.
1: C'est une marque imaginée en Provence, dont les produits aussi proviennent de ce territoire, Caroline?
20: Oui, complètement. C'est vrai qu'aujourd'hui, même si on rayonne dans toute la France et même au-delà, les produits sont fabriqués en Provence avec des plantes provençales, oui, ou jusqu'en Drôme provençal, on va dire. Et tout est fait pour que le circuit soit le plus court et direct possible avec, oui, les agriculteurs qui nous fournissent les plantes.
1: On parlait de champs de lavande rasés au profit de poulaillers tout à l'heure. Vous n'utilisez pas la lavande dans votre base de plantes locales et bio pour ce produit? Non. 100% naturel, non?
20: Non, on n'utilise pas de lavande. Et d'ailleurs, nous, on a d'autres projets pour le plateau de Valensole.
1: Ah, bah voilà, très bien.
20: Des plantes qu'on aimerait mettre en culture là-bas.
1: Bon, bah, on va vous mettre en relation. Voilà, ici, c'est la radio de proximité aussi. Ayoko, alternative 100% naturelle aux pesticides grâce à des sprays à base de plantes locales et bio, donc qui protègent les plantes et qui préservent la biodiversité, notre santé. C'est ça aussi, Olivier Ruot, qui a été récompensé avec ce prix l'an passé.
19: Exactement, la santé, les services de proximité, on n'est pas hors sol dans ce prix, on a vraiment, et les candidatures d'ailleurs le prouvent, que c'est complètement en lien avec les aspirations des habitants et des habitantes des ruralités. Et donc la question de la santé, la question du bien manger, mais la question aussi sociale sur les hébergements d'urgence par exemple, qui sont proposés avec des initiatives nouvelles, sont des projets plébiscités en ce moment par le jury, oui.
1: Merci beaucoup. Ayoko, que vous trouvez en ligne, j'imagine ces produits sont à la fois à acheter en magasin physique, mais aussi sur Internet. Caroline Bailly, Ayoko, pour terminer. Caroline Bailly, parce que je vous appelle Ayoko, mais ce n'est pas votre nom de famille.
20: Non,
1: voilà. Je vous ai baptisé du nom de votre marque. Voilà. Caroline Bailly. Oui.
20: Oui, tout à fait. Les produits pour le grand public sont en ligne sur le site Ayoko. Donc, c'est aiako.fr.
1: Merci beaucoup, Caroline. Voilà. Bah, bravo aussi à vous pour ce rayonnement qui protège les plantes, qui relie la science, l'agriculture, la sobriété aussi au service, vous le disiez, des professionnels comme des jardiniers amateurs et particuliers que nous sommes. Vous avez toujours, Olivier Ruot, besoin de partenaires, j'imagine. Vous en avez des installés, mais nous sommes ici sur votre radio de proximité pour vous aider. En quelques mots, petit mot de la fin autour de ce slogan pour la prochaine édition, Olivier.
19: Voilà, merci beaucoup. Innover à la campagne, c'est entreprendre là où vous avez envie de vivre. Là, on sait qu'il y a des partenaires. On a besoin de partenaires. On a besoin de partenaires pour déployer ce prix qui concerne aujourd'hui 250 candidatures par an, mais qui pourrait aller beaucoup plus loin, qui pourrait être régional. Mmh. Et on a besoin de partenaires qui connaissent la ruralité.
1: Et voilà. Voilà, on le fait pour vous. Merci et retrouvez sur ici.fr. Merci beaucoup, Olivier.
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1: On se quitte avec votre rendez-vous anti-arnaque. C'est pas vrai, Audrazo. Cette vidéo truquée de Céline Dion qui tourne sur les réseaux sociaux depuis quelques jours.
0: Oui, on y voit la star dans sa voiture, lunettes noires sur le nez, vitres baissées. Celle que vous entendez chanter, là, c'est une fan. Céline Dion la regarde chanter, la fixe quelques secondes et ferme sa vitre, brutalement, sans dire un mot. On la voit même furtivement faire un doigt d'honneur à la fin. Elle est en pierre, c'est une statue glacée, commentent les internautes indignés. La vidéo, choquante, c'est vrai, a fait plus d'un million de vues en seulement 24 heures.
1: Alors, rétablissons la vérité, Céline Dion n'a jamais fait ça, Aude.
0: Non, absolument pas. La vraie séquence, on la connaît puisque la jeune femme qu'on voit et qu'on entend chanter a posté la vraie vidéo. Elle commence pareil. Mais dans cette vraie version, Céline Dion ne ferme pas sa vitre. Au contraire, elle tend la main à cette fan pour la saluer, discute quelques secondes avec elle et lui envoie même quelques baisers. Alors d'où sort la vidéo truquée ? J'ai trouvé. En fait, c'est vieux. La première fois qu'elle a été postée, c'était en 2020 sur un compte français, grand spécialiste des vidéos humoristiques. En fait, c'est assumé, c'est un montage. 6 ans plus tard, la revoilà, avec des comptes qui, cette fois, tentent de surfer sur l'actu Céline Dion et son retour sur scène prochainement à Paris. Là où c'est triste, c'est que la séquence truquée en 2020 comme aujourd'hui cumule bien plus de likes et de commentaires que la vraie triste réalité des réseaux sociaux. Bon, je me console un peu en voyant aussi beaucoup d'internautes dans les commentaires qui tentent de rétablir la vérité, navrés de voir l'image de leur idole écornée.
1: Merci Audrazo. Bah, je vous laisse, chers amis, avec l'info locale, la proximité, la bonne humeur. Je vous dis à demain 13h dans ma France.
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24: Allez, idées sorties, idées loisirs. Chaque année, c'est le gros événement sur la Côte d'Azur, le Grand Prix de Monaco. Il revient à partir de ce jeudi jusqu'à la course dimanche pour sa 83e édition. Bon, on le sait, c'est tout simplement le plus exaltant, mais aussi le plus difficile circuit à appréhender lors du championnat du monde de Formule 1. On le sait, il est toujours difficile d'y participer, en tous les cas de se rendre sur site. Néanmoins, si vous avez envie de profiter du spectacle, une fan zone a été mise en place sur la place d'Armes, en plein cœur du quartier de la Contamine, avec tout un tas d'animations autour pour profiter évidemment de ce week-end de Grand Prix à Monaco. Et puis ils nous ont fait vibrer à la télévision. Bah, ça y est, ils débarquent sur scène. Les académiciens de la tournée 2026 de la Star Academy font escale au Palais Nicaïa Nice ce dimanche pour 2 shows-événements, 2 concerts à partager en famille ou entre amis pour revivre sur scène toute la magie de la Star Academy.
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Hommage à la grande Ella Fitzgerald à l'instant sur Ici Azur. C'était France Gall. Bon après-midi, bienvenue, ravi d'être à vos côtés pour attaquer à la fois cet après-midi et ce mois de juin, pré-estival, devrais-je dire. D'ailleurs, dans un instant, on aura des tas de morceaux, des tas de chansons qui vont sans doute vous rappeler des souvenirs, et notamment des souvenirs d'été. Tiens d'ailleurs, à propos d'été, de souvenirs et d'amour. Dans quelques minutes, le duo Véronique Jeannot et Laurent Voulzy, Désir, Désir. Et pour l'heure, voici le dernier single de Bruno Mars. On vous souhaite encore un très joli mois de juin et un très très bel après-midi sur Ici Azur.

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0: Zouhou avec le duo Shakira, Michael Giacchino sur Ici Azur. J'espère que tout se passe bien, vous arrivez, installez-vous tranquillement. On est sur Ici Azur, en compagnie de vos artistes préférés. Tiens, dans un instant, un très très joli morceau qui marque les débuts de la carrière de Pascal Obispo, tombé pour elle, ça arrive juste après la pause et tout ceci pour vous mener jusqu'à 14h. Bon après-midi à tous.
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0: Les recherches se poursuivent dans le Gers pour tenter de retrouver Liana, une collégienne de 11 ans disparue à Florence. Au moins 70 gendarmes sont mobilisés avec de gros moyens. Un homme de 41 ans est en garde à vue. Liana a été aperçue pour la dernière fois vendredi devant le collège du Bourg dans la voiture du suspect. Le ministre de l'Intérieur a fait les comptes après le sacre du PSG en Ligue des Champions. Il y a eu plus de 890 interpellations entre samedi et dimanche partout en France, soit 45% de plus par rapport à la victoire de Paris en 2025. La porte-parole du gouvernement parle de violence endémique, de violence qui se répète. Maud Bréjon qui pointe aussi un problème avec l'éducation d'une partie des enfants dans notre pays. C'est une figure de la vie politique francilienne qui disparaît. Réaction de Valérie Pécresse, la présidente de la région Île-de-France, à la mort d'André Santini, le maire d'Issy-les-Moulineaux depuis 1980 et ancien ministre, est mort à l'âge de 85 ans. À Roland-Garros aujourd'hui, l'événement du jour côté tricolore, c'est le match de Diane Paris sur le Philippe Châtrier cet après-midi. Elle a un gros coup à jouer en 8e contre la polonaise Maya Kowalska qui, elle, est 114e mondiale. Les fans de Céline Dion laissés sur la touche reprennent espoir. La star annonce aujourd'hui une nouvelle série de 10 concerts en mai 2027 à Paris La Défense Arena. L'ouverture des billets, c'est mercredi jusqu'à vendredi, toujours sur le même principe du tirage au sort. Vous avez tous les détails sur notre site ici.fr.
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2: Du soleil, un ciel un petit peu voilé sur le bord de mer et ce risque orageux encore une fois en montagne. C'est le menu météo de ce lundi 1er juin pour toute la Côte d'Azur avec des températures qui restent toujours relativement chaudes mais on respire un petit peu mieux. Le mercure nous donne du 26 degrés à Nice, du 27 à Menton, du 28 dans le Proche intérieur, notamment en Pays Grassois, et sur les hauteurs on aura du 26 degrés à Tende, 30 degrés encore à Roquebilière et 26-27 sur le Mercantour avec ce risque orageux. D'ailleurs, le département des Alpes-Maritimes est toujours classé en vigilance jaune à cause de ces orages. L'indice UV baisse un petit peu, 6 en bord de mer et 7 en montagne.
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0: Listen to your heart à l'instant, Roxette sur Ici Azur. Nous allons marquer une petite pause et dans un instant, puisque les beaux jours sont arrivés, il y a plein d'idées sorties que je vous ai dégotées. Plein de choses à vous proposer dans une dizaine de minutes. Entre les deux, le meilleur de la musique et je dirais même le meilleur de la chanson française. Avec une très très belle mélodie au début des années 90. Julien Clerc, Fais-moi une place, ce sera savouré dans un instant. Le dernier single de Christophe Maé et l'un des grands tubes de la carrière de Jean-Jacques Goldman. Elle a fait un bébé toute seule, c'est à savourer juste après ça.
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1: Allez, quelques idées sorties à vous proposer. Et si vous participiez au concours Talent Nuit du Sud ici Azur pour l'édition 2026, de quoi s'agit-il? C'est un véritable tremplin pour les jeunes artistes, pour toute l'émergence musicale jusqu'à vendredi. Vous allez sur le site nuitdusud.com et vous désignez l'artiste ou le groupe qui participera au prochain festival Nuit du Sud à partir du 18 juillet avance. Parmi les trois formations en ballottage, évidemment, l'élu sera invité à participer à un concert. Et puis, connaissez-vous Famille en Fête? C'est le nouveau rendez-vous familial et gratuit qui s'installe ce dimanche à partir de 10h au cœur du Haut de Cagne. En programme, une multitude d'animations et d'ateliers passionnants autour de la culture, du patrimoine, de la nature, de la science, des ateliers, des spectacles, des visites guidées, des balades artistiques, des initiations à l'aquarelle par exemple. C'est juste pour faire la fête en famille. D'ailleurs, ça s'appelle Famille en Fête et c'est ce dimanche sur les hauteurs de Cagnes-sur-Mer.
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0: façon très années 80. On est sur la fin des années 80 avec ce duo Dave Stewart et Candy Dolfer. Lily Was Here. Nous allons marquer une petite pause. Et pour vous mener jusqu'aux infos de 15h, une petite sélection que je vous ai programmée. Très éclectique, vous allez voir. Enfin, surtout, vous allez l'entendre. Jean-Louis Aubert, tant à nouveau. On écoutera Francis Cabrel en 1977 avec Les Murs de Poussière. Et entre les deux, nouveauté Fever Dream, le dernier single d'Alex Warren. C'est à suivre juste après ceci.
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0: 13 hommes sont jugés en comparution immédiate aujourd'hui à Paris. Après les violences qui ont suivi la finale de la Ligue des Champions samedi soir, il y a eu près de 900 interpellations à travers toute la France, selon le ministre de l'Intérieur. Un homme de 41 ans présenté cet après-midi au tribunal d'Agen en vue de sa probable mise en examen. C'est le suspect principal dans la disparition de Liana, collégienne de 11 ans, activement recherchée depuis vendredi, aperçue pour la dernière fois devant le collège de Florence dans le Gers, dans le véhicule de cet homme. Le parquet de Brest ouvre une enquête pour refus d'obtempérer, défaut de pavillon après l'intervention de la marine nationale hier au large de la pointe Bretagne sur un pétrolier en provenance de Russie pour vérifier la nationalité de ce navire soupçonné d'arborer un faux pavillon. Emmanuel Macron se félicite d'une édition record historique du sommet Choose France avec 93 milliards d'euros d'investissements étrangers qui vont permettre de créer plus de 15 000 emplois selon le chef de l'État, principalement dans le domaine de l'intelligence artificielle et la construction de centres de données. Diane Paris sur le court Philippe Châtrier de Roland-Garros cet après-midi. La Française va tenter de se qualifier pour les quarts de finale. Elle affronte en ce moment la Polonaise Maja Kowalska, 114e mondiale. Vous avez tout tenté et pourtant vous n'avez pas de place pour Céline Dion cet automne. Reprenez espoir, la star annonce une série de 10 nouveaux concerts du 8 au 29 mai 2027 à Paris La Défense Arena. Les ventes des billets s'échelonneront de mercredi à vendredi. Tous les détails sur ici.fr.
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2: Du soleil, un ciel un petit peu voilé sur le bord de mer et ce risque orageux encore une fois en montagne. C'est le menu météo de ce lundi 1er juin pour toute la Côte d'Azur avec des températures qui restent toujours relativement chaudes, mais on respire un petit peu mieux. Le mercure nous donne du 26 degrés à Nice, du 27 à Menton, du 28 dans le proche intérieur, notamment en Pays Grassois. Et sur les hauteurs, on aura du 26 degrés à Tende, 30 degrés encore à Roquebilière et 26-27 sur le Mercantour avec ce risque orageux. D'ailleurs, le département des Alpes-Maritimes est toujours classé en vigilance jaune à cause de ces orages. L'indice UV baisse un petit peu, 6 en bord de mer et 7 en montagne.
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0: La variété, la pop internationale est remplie de jolies ballades. Celle-ci en fait partie en très très bonne position. Les Eagles à l'instant sur ICI Azure avec Hotel California. La pause sera rapide et pour vous mener vers quelques idées sorties, je vous ai programmé Étienne Dao, reprise de Piaf, mon manège à moi. Oshi, je partirai et Vertige de l'amour, Alain Bachung. Ça arrive juste après ça.
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1: Allez, idées sorties, idées loisirs. Chaque année, c'est le gros événement sur la Côte d'Azur, le Grand Prix de Monaco. Il revient à partir de ce jeudi jusqu'à la course dimanche pour sa 83e édition. Bon, on le sait, c'est tout simplement le plus exaltant, mais aussi le plus difficile circuit à appréhender lors du championnat du monde de Formule 1. On le sait, il est toujours difficile d'y participer, en tous les cas de se rendre sur site. Néanmoins, si vous avez envie de profiter du spectacle, une fan zone a été mise en place sur la place d'armes en plein cœur du quartier de la Contamine, avec tout un tas d'animation autour pour profiter évidemment de ce week-end de Grand Prix à Monaco. Et puis ils nous ont fait vibrer à la télévision. Bah ça y est, ils débarquent sur scène. Les académiciens de la tournée 2026 de la Star Academy font escale au Palais Nicaïa, Nice, ce dimanche pour deux shows événements, deux concerts à partager en famille ou entre amis pour revivre sur scène toute la magie de la Star Academy.
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0: L'un des grands tubes de l'année 1988, l'artiste d'un seul tube, hein, ça a souvent été le cas au cours de cette décennie. Twist in My Sobriety, à l'instant, c'était Tani Tatikaram. J'espère que tout se passe bien pour vous. Je suis ravi de vous accueillir si vous arrivez maintenant sur Ici Azur et de vous souhaiter une belle semaine, un bon après-midi. Dans un instant, toute l'info de ce 1er juin entre les deux. Les Bee Gees avec Tragedy. Michel Berger chantait pour ceux qui sont loin de chez eux. Et ça a été l'événement vendredi dernier. L'événement musical, j'entends. Mylène Farmer nous a fait son grand retour. Il était tant attendu avec un nouveau single. C'est à qui le tour? Eh bien, ce sera savouré sur Ici Azur dans quelques minutes.
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0: Jeune de 11 ans disparu à Fleurance. Au moins 70 gendarmes sont mobilisés avec de gros moyens. Un homme de 41 ans présenté à un juge à Agen dans l'attente de sa mise en examen. Liana a été aperçue pour la dernière fois vendredi devant son collège dans la voiture du suspect. Le ministre de l'Intérieur a fait les comptes après le sacre du PSG en Ligue des Champions. Plus de 890 interpellations entre samedi et dimanche partout en France, soit 45% de plus par rapport à la victoire de Paris en 2025. La porte-parole du gouvernement parle de violence endémique, de violence qui se répète. Fin de citation. C'est une figure de la vie politique francilienne qui disparaît. Réaction de Valérie Pécresse, la présidente de la région Île-de-France, à la mort d'André Santini, le maire d'Issy-les-Moulineaux depuis 1980 et ancien ministre, est mort à l'âge de 85 ans. Tous derrière Diane Paris aujourd'hui, la dernière française encore en lice à Roland-Garros affronte la polonaise Maya Kowalska pour une place en quart. Diane Paris qui vient de perdre malheureusement le premier set 6-3. Les fans de Céline Dion, laissés sur la touche, reprennent espoir. Et oui, la star annonce aujourd'hui une nouvelle série de 10 concerts en mai 2027 à Paris La Défense Arena. L'ouverture de la billetterie, c'est mercredi et jusqu'à vendredi. Toujours sur le même principe du tirage au sort. Vous avez tous les détails sur ici.fr et sur notre appli ici.
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2: Du soleil, un ciel un petit peu voilé sur le bord de mer et ce risque orageux encore une fois en montagne. C'est le menu météo de ce lundi 1er juin pour toute la côte d'Azur avec des températures qui restent toujours relativement chaudes, mais on respire un petit peu mieux. Le mercure nous donne du 26 degrés à Nice, du 27 à Menton, du 28 dans le proche intérieur, notamment en Pays Grassois. Et sur les hauteurs, on aura du 26 degrés à Tende, 30 degrés encore à Roquebilière et 26-27 sur le Mercantour avec ce risque orageux. D'ailleurs, le département des Alpes-Maritimes est toujours classé en vigilance jaune à cause de ces orages. L'indice UV baisse un petit peu, 6 en bord de mer et 7 en montagne.
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1: L'actualité des stars et vedettes, c'est tapis rouge et c'est tous les jours sur Ici Azur. Et en ce moment à la télévision, c'est l'événement L'été 36. C'est la saga du moment sur TF1, dont un nouvel épisode sera diffusé ce soir à 21h10. Et Adrien Mangano, vous étiez sur le tournage.
2: Il y a vraiment un côté magique à se retrouver dans les coulisses d'un tournage d'une série télé, comme Été 36 pour TF1. Je suis à l'hôtel Negresco, je croise Pascal Elbé. Au bout du couloir, il y a Julie de Bonin. Et puis dans une suite, je rencontre Nolwenn Leroy. Alors il y a la chanteuse, bien sûr, et maintenant la comédienne, depuis d'ailleurs la série Brocéliande. Elle a pris goût au métier d'actrice.
3: Et oui, parce que c'est un métier qui est pas si loin de mon métier d'origine. C'est vrai que ça fait appel à plein de choses que je peux connaître et dont je peux faire l'expérience dans mon métier d'artiste sur scène, d'être connecté à ses émotions, d'incarner un personnage d'une certaine manière, plus lorsque l'on est acteur, mais je veux dire d'interpréter en tout cas une chanson, là en l'occurrence un texte, un personnage. Et c'est une expérience que j'ai adorée pendant le tournage sur la série Brocéliande et j'avais pas envie de m'arrêter là parce que je crois que j'ai pris trop de plaisir et j'avais envie d'aller plus loin et de continuer, d'essayer de grandir encore un peu plus.
4: Qu'est-ce que vous avez pensé lorsque vous êtes tombé sur le scénario d'Été 36, lorsqu'on vous l'a proposé?
3: J'ai trouvé ça passionnant en fait. J'ai adoré ce scénario, j'avais vraiment envie de participer à un projet romanesque, historique, ça me plaisait beaucoup. Finalement, l'histoire de ces quatre personnages féminins, de caractère, toutes ces femmes fortes qui ont tout un secret et puis toute cette intrigue autour de cet hôtel magnifique qui s'appelle le Riviera dans la série et puis dans cet écrin somptueux qui est la ville de Nice.
4: Comment on pourrait définir votre personnage?
3: C'est une femme très courageuse qui a perdu son époux à la suite de la première guerre et qui a élevé sa fille seule. Donc c'est un peu une mère courage qui travaille dur pour pouvoir payer le pensionnat pour sa fille, payer son éducation parce qu'elle est convaincue que la seule façon de s'en sortir dans la vie pour une femme est l'éducation et elle a raison.
4: Nolwenn, je suppose que vous n'avez pas beaucoup de temps pour découvrir la Côte d'Azur, mais est-ce que vous êtes passé par le Vieux-Nice? Vous
3: Absolument.
4: Avez mangé la petite maison?
3: Je me suis baladée, j'ai un peu fait le marché. On a eu l'occasion, oui, de traverser un peu la ville pour se rendre dans les différents lieux de tournage. Je ne sais pas trop le Vieux-Nice, en fait, et c'est vrai que j'ai vraiment adoré découvrir la ville. Je connaissais plus l'arrière-pays-niçois, plus que Nice, et c'est vrai que je trouve que cette ville, elle est magnifique et un bel écrin pour tourner, parce qu'entre les scènes et dans les moments de liberté que l'on peut avoir, c'est quand même agréable de se balader. Et puis j'adore finalement aussi replonger, grâce à la série, dans ce Nice d'antan de 1936, un peu romantique, glamour, du luxe, de cette station balnéaire qui a tant fait rêver en fait. C'était une époque magnifique et aussi bien dans les décors que dans les costumes. L'autre jour, je tournais sur la plage et j'ai échangé quelques mots avec les gens qui assistaient au tournage. Puis après, je tournais la tête à gauche et là, je voyais le décor et la plage, le bar et les transats. C'était retour vers le futur en fait et de voir les figurants en costume, c'est une sensation assez merveilleuse de pouvoir vivre ça.
4: Merci mille fois de nous avoir accueillis
3: pour ce tournage. Merci à vous, merci beaucoup.
2: Nolwenn Leroy, ce soir sur TF1 à 21h10 dans Été 36, tournée sur la Côte d'Azur à Nice.
1: Voilà une très jolie série. Donc ce soir, nouvel épisode de L'été 36 sur TF1 à 21h10. Merci beaucoup Adrien. Tapis rouge tous les jours sur Ici Azur, mais également sur le site ici.fr où vous pouvez également vous rendre sur l'application Ici où il y a tout un tas de bonnes choses qu'on vous propose. Côté musique, ce que je vous propose dans un instant, c'est de savourer le groupe AA en 85, Take On Me et Mr. Broken Wings. C'est tout de suite sur Ici Azur. Bon après-midi.
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0: Et quand je parlais de souvenirs, voilà un son qui nous ramène à toute une époque, le milieu des années 80, les années AA à l'instant, c'était Take On Me sur ICI Azure. Bon après-midi à tous, on va marquer une pause extrêmement rapide et juste après, la petite sélection 100% chanson française qui revient. Daniel Balavoine avec le chanteur William Scheller et les filles de l'Aurore, et entre les deux, on a eu un vrai coup de cœur pour cette jeune artiste. Elle se prénomme Oria, c'est en tous les cas son nom de scène, et on lui promet une belle carrière. Soirée mondaine, son tout premier single, ce sera à savourer dans quelques instants.
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1: Allez, quelques idées sorties à vous proposer. Et si vous participiez au concours Talent Nuit du Sud ICI Azur pour l'édition 2026, de quoi s'agit-il? C'est un véritable tremplin pour les jeunes artistes, pour toute l'émergence musicale jusqu'à vendredi. Vous allez sur le site nuitdusud.com et vous désignez l'artiste ou le groupe qui participera au prochain festival Nuit du Sud à partir du 18 juillet avance. Parmi les trois formations en ballotage, évidemment, l'élu sera invité à participer à un concert. Et puis, connaissez-vous Famille en Fête? C'est le nouveau rendez-vous familial et gratuit qui s'installe ce dimanche à partir de 10h au cœur du Haut de Cagne. En programme, une multitude d'animations et d'ateliers passionnants autour de la culture, du patrimoine, de la nature, de la science, des ateliers, des spectacles, des visites guidées, des balades artistiques, des initiations à l'aquarelle par exemple. C'est juste pour faire la fête en famille. D'ailleurs, ça s'appelle Famille en Fête et c'est ce dimanche sur les hauteurs de Cagnes-sur-Mer.
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0: Notre petit moment rire et sourire sur Ici Azur, c'est l'humour en tube. Et cette question cet après-midi, sommes-nous tous programmés génétiquement pour être parents ? Au lendemain de la fête des mères, c'est la question qui taraude Fred Ballard et qui va sûrement nous faire marrer. C'est le thème de l'humour en tube.
1: Mais là, il va voir que je l'élève ce gamin, moi je sais pas comment ça marche ce truc là. Non mais sérieux, quand il est né, j'étais là à la naissance, on me l'a mis direct sur moi avec le câble.
2: Oui, alors traduction cordon ombilical, ce qui ressemble à un câble pour Mathieu Madénian est en réalité une merveille d'ingéniosité produite par Dame Nature pour lier à jamais ce petit être à ses parents et donner du sens à leur vie.
1: Comment je vais élever ça moi? Et à la fois je le tenais dans mes bras, ma soeur me fait tu ferais un bon père. Ah, parce que je tiens l'endroit, c'est ça le test? Moi, j'ai pas été élevé dans la confiance. Moi, j'ai été élevé terre à terre. Quand j'étais petit, mon rêve, je voulais être pilote de chasse, comme dans Top Gun. Je vois mon père, papa, je vais être pilote de chasse. Mon père, il fait, tu peux pas, t'as une cicatrice. Avec la vitesse, ça va s'ouvrir. Voilà, fin du rêve.
2: Oui, bon, bah, pardonnons à nos darons pour leur certitude comico-cinglante du temps jadis et projetons-nous vers l'avenir pour accepter d'être des parents totalement imparfaits, mais parfaitement marrants.
3: C'est pas inné d'être une bonne mère. Moi, je pensais que du moment que j'allais mettre bas, j'allais faire des trucs de maman, genre trouver beau les dessins moches des enfants. Mais non, il ne respecte jamais la perspective. Bon, quand même, une fois, mon fils, il me dit « Oh, regarde, maman, j'ai fait un dessin de toi avec ta bouteille de vin. Ah » C'est mon sens d'observation.
2: Voilà, ben, comme quoi, même si, comme Julie Conti, on n'est pas tout à fait sûr d'être une mère exemplaire, faut faire confiance à nos gosses, ils savent toujours comment transformer nos vices de forme en éclat de rire.
0: Voilà, parents ou pas parents, par la finesse de nos humoristes, merci beaucoup Fred Ballard. L'humour en tube à retrouver également sur le site ici.fr. La musique, dans un instant, le collectif Ensemble, ça a raison d'être. Et pour là aussi, Golden Brown, The Stranglers sur Ici Azur.
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0: Le collectif Ensemble avec sa raison d'être sur Ici Azur. Dans un instant, il sera 17h. Nous allons marquer une nouvelle petite pause. Et juste après, encore une fois, le meilleur de la musique. C'est au son du Tam Tam, le titre du single de Michel Polnareff, qu'on se séparera pour aujourd'hui. Et juste avant, ce sera l'un des derniers singles de Florent Pagny, La dernière chanson du monde. C'est à suivre dans moins d'une minute, en vous souhaitant une excellente fin d'après-midi sur Ici Azur.
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1: La musique revient vite avec Blandie. Ici Azur, il est 17h. L'actu en 3 minutes.

0: politicien. On a préféré, dit-il, une ville d'extrême gauche à Nice pour sanctionner les Niçois. Il n'y avait rien de politique dans la décision, répond la ministre des Sports. Elle explique avoir été assez contrariée de devoir abandonner le pôle Nice, qui était une magnifique vitrine pour le pays. Et ce matin, sur notre antenne, ici à Zur, Philippe Pradal, conseiller municipal, a annoncé qu'il allait demander un audit pour mesurer l'impact de cet abandon des épreuves olympiques à Nice. Un nouveau radar météo inauguré cet après-midi sur les hauteurs du Mont Vial, la tourette du château. Il va permettre de prévoir, de localiser très précisément les orages, les activités orageuses sur les Alpes-Maritimes. Un outil est présenté comme unique en France pour sa performance. Un radar financé par le département et validé par Météo France. Au sommet Choose France, Emmanuel Macron a dévoilé 71 projets d'investissement des entreprises donc étrangères qui investissent en France pour 93 milliards d'euros, créer 15 600 emplois. Parmi les projets, deux dans les Alpes-Maritimes, l'entreprise australienne Electro-Optique System va investir 10 millions d'euros pour faire de Nice un hub européen pour les systèmes de lutte anti-drones, des solutions de commandement sur l'intelligence artificielle. Le hub pourrait créer 150 emplois en 3 ans. Et puis le géant allemand Symrise, fournisseur mondial de parfums et d'arômes, d'ingrédients alimentaires, également de cosmétiques, annonce 37 millions d'euros d'investissement, dont 10 millions en région parisienne et à Grasse, où il prévoit une extension significative des bureaux et des laboratoires. À Cannes-sur-Mer, le 1er juin, à partir d'aujourd'hui, il y aura une heure de stationnement gratuite sur l'ensemble de la commune. Et ça devient gratuit surtout pour les infirmiers et les aides-soignantes. Pour les véhicules électriques, il y a aussi entre 2h et 4h de gratuité. Mais il faut enregistrer sa plaque d'immatriculation chez Indigo.
1: Antibes, Jean-Lépin inaugure à 18h, là tout à l'heure, sa plage municipale, la plage Lutetia, boulevard du littoral à Antibes.
0: Elle est ouverte depuis 2022, mais elle a été refaite, donc elle est inaugurée cet après-midi avec 230 transats alloués, dont 20 pour les personnes à mobilité réduite. Il y a des cabines, distributeurs de boissons, une surveillance assurée évidemment, 44 emplois saisonniers attribués à des jeunes antibois. C'est ouvert jusqu'au 15 septembre avec des tarifs moins chers que les plages privées. C'est 12 euros en ce moment la journée en basse saison et la ville vient d'annoncer qu'elle ouvrira une seconde plage municipale à Jouan-les-Pins. Ça sera au Square Gould à partir du 1er juillet dans le secteur de la Pinède. Et puis on est déçu à Roland-Garros, la dernière française en lice, Diane Parry, éliminée en 8e de finale. C'était la dernière représentante française du tournoi, cette joueuse née à Nice qui s'est inclinée contre la polonaise Chwalinska. Elle a été battue 6-3, 6-2 en un peu plus d'une heure et demie. La météo, donc, demain après-midi, on aura malheureusement un petit peu plus de nuages.
1: Oui, le matin, on a du soleil, hein, comme aujourd'hui. L'après-midi, plus de nuages et des orages sur le haut pays, avec quelques averses également possibles sur les reliefs. Les températures, 25 degrés à Nice demain après-midi, à Cannes, à Antibes et Cagnes-sur-Mer, jusqu'à 24 degrés à Monaco. On compte sur 23 vers Carrosse, dans le moyen pays, 22 à Grasse, et puis 21 degrés vers Tende. Seulement 20 degrés sur le Mercantour. 17h04 sur la route, les ralentissements habituels de la fin d'après-midi, ajoutés d'un petit peu de bouchon sur l'autoroute A8 en direction de Nice et de l'Italie. C'est particulièrement vrai juste avant le péage d'Antibes, embouteillage d'une dizaine de minutes. Voilà ce qui est pour l'instant signalé. Sur Nice, la circulation évidemment bien chargée sur la voie rapide, notamment en direction de Nice-Ouest. Le retour de l'actu tout à l'heure à 18h.
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1: Voici Blondie et Camille.

0: ici Azur avec Blondie et Call Me. Dans le prochain quart d'heure, on écoutera Freddie Mercury, il y aura Charlotte Cardin et Michael Jackson.
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0: Et ravi de vous retrouver, je suis Arnaud Visconti. L'équipe avec moi, c'est donc la Viscontime avec Dimitri qui réalise l'émission, avec Myriam qui vous accueille au 04 93 82 03 04. Et puis vous le savez, comme chaque après-midi, on teste pour vous. Aujourd'hui, on va faire une sortie en mer avec Nadia Gavriard. Une sortie en mer pour les enfants. On sera du côté de Villefranche-sur-Mer. Et ça arrive juste après Gauvin Cerce et Silence Radio.

0: Ici Azure avec Govincers et Silence Radio. Des activités, des bons plans ici testés et approuvés par l'équipe d'ici Azure, c'est chaque après-midi. Et ben c'est maintenant avec vous Nadia Gavriard, on met les voiles.
1: Aujourd'hui, je vous emmène à Villefranche-sur-Mer, sur le port de la Darse, pour tester avec moi la journée connaissance de la mer destinée à des élèves de CM2. Peut-être que vos enfants ou vos petits-enfants font partie de ces chanceux. J'ai rendez-vous avec Joël Carillo, président de l'ABPV, l'association des bateliers plaisanciers de Villefranche-sur-Mer, qui organise ce joli rendez-vous. Bonjour Joël.
2: Bonjour Nadia.
1: Qu'est-ce qui attend les enfants aujourd'hui, Joël ?
2: Nous allons recevoir 135 élèves et le but de cette journée, c'est de leur faire connaître la mer et tout ce qui se fait sur un port. Ils partent en mer avec un capitaine en mer et un accompagnateur. C'est donc la 42e édition et on a quand même reçu plus de 5000 enfants.
1: Est-ce que je peux embarquer sur un bateau moi aussi ?
2: Mais bien sûr Nadia.
1: Bonjour Christophe, c'est avec vous que je vais embarquer ?
3: Oui, bonjour Nadia, c'est bien sur Astérix que vous allez embarquer. Bienvenue à bord.
1: Donc là, je peux monter ?
3: Oui, alors montez, faites bien attention.
1: Je vais essayer de ne pas tomber.
3: Parfait, parfait, très bien.
1: Voilà, ça y est, je suis installé.
3: On est parti. Alors, nous avons à bord Léo et Ali qui sont là aujourd'hui aux découvertes de la mer. Et on participe à ça pour leur faire découvrir aussi tous ces joyaux, cette magnifique rade. On va aller voir aussi les Posidonies un petit peu plus loin, en espérant les émerveiller.
1: Bonjour les garçons.
4: Bonjour. Bonjour.
1: C'est la première fois que vous montez dans un bateau en bois comme ça ?
4: Oui.
1: Qu'est-ce que ça te fait comme impression ?
4: Ça donne l'impression qu'on est sur un manège, même si on va moins vite.
1: Votre bateau s'appelle l'Astérie, donc c'est l'étoile de mer.
3: C'est bien ça.
1: Il date de quand ?
3: Alors 1934. C'est une vieille dame que j'entretiens tous les ans pour qu'il soit quand même très joli et surtout fiable. Les couleurs d'Astérie sont les couleurs typiques de la Côte d'Azur. Hein. On a ce bleu azur sur le pont. On a le bleu des chaises de la promenade des Anglais. Et on a ce jaune un peu cyan.
1: Tout à l'heure, Joël m'a dit que ce bateau était une star. Pourquoi ?
3: Alors, effectivement, Nadia, c'est un bateau star. J'ai eu la chance de participer au transport d'Alice Modolo pour les Jeux Olympiques. Alors, tu imagines un petit peu hein, la chance que j'ai eue et puis la fierté surtout.
5: Sur notre gauche, Nadia, je pense que tu as connu ce groupe légendaire de rock. Ça s'appelait les Rolling Stones. Eh ben écoute, c'était leur maison d'été qui était là. C'est incroyable.
1: On a repéré vos amis qui sont sur un autre bateau. On peut peut-être klaxonner, Christophe.
3: Ben, allons-y.
1: Ils nous ont vus. En tout cas, entendu.
3: Voilà, on va arriver sur les fameux herbiers qui s'appellent les Posidonies. Vous avez entendu parler de ça, les enfants, non ?
4: J'en ai déjà entendu parler, mais après, je ne sais pas ce que c'est.
3: Ce qu'il faut savoir, c'est que c'est un marqueur incroyable qui nous dit que cet endroit est très, très propre et très pur. Et c'est aussi un logis pour les poissons, pour la faune.
1: C'est déjà le retour. Petite manœuvre pour garer l'Astérie. Alors, les garçons, qu'est-ce que vous avez pensé de votre balade ?
4: C'était trop bien, je voudrais bien recommencer un autre jour.
1: Joël, l'aventure continue sur le port avec de nombreux ateliers.
2: Et dans quelques minutes, nous allons avoir une belle surprise.
6: Regardez dans le ciel, les enfants. La surprise arrive.
1: Très très impressionnant cet hélicoptère. Hein.
2: Avec la sécurité civile, ils vont simuler un sauvetage en mer.
4: C'est trop beau.
1: Est-ce que c'est une belle surprise ?
4: Ouais, c'est incroyable.
1: Et pour rester sur le thème de la mer, si cet été vous cherchez des activités pour vos enfants, la SPTT de Nice Côte d'Azur, par exemple, propose une découverte ludique de la natation à partir de 5 ans. À Saint-Laurent-du-Var, le centre nautique de Lagasque propose des stages multi-activités pour les enfants. Ou encore au centre nautique de Menton, on peut apprendre à naviguer dès l'âge de 7 ans.
0: Alors, en tout cas, ça fait du bien. Et puis avec ces sons de mer, voilà, ça rafraîchit un petit peu en ce lundi après-midi. Voici Freddie Mercury.

0: Ici Azur avec Charlotte Cardin et Tant pis pour elle. 17h22 sur la route, l'autoroute A8 en direction de l'Italie. Le contournement de Nice est bien chargé, embouteillage, une bonne vingtaine de minutes pour traverser la difficulté à partir de Nice-Saint-Isidore et jusqu'à Nice-Nord. Ça reste saturé dans ce secteur. Autre difficulté lorsque vous sortez de la Principauté de Monaco, sortie vers Roquebrune-Cap-Martin pour rejoindre par exemple Menton. Ce secteur est saturé pour le moment. De l'autre côté de Cap-d'Ail pour sortir de Monaco, ça va. Sur l'autoroute A8, j'y reviens, cette fois-ci en direction de Cannes et Aix en Provence. Vous êtes au ralenti au niveau de Cagnes-sur-Mer et jusqu'à quasiment le péage d'Antibes. Sur la route du bord de mer, tiens, justement, entre Antibes et Villeneuve-Loubet-Plage, là aussi, il y a du monde, c'est bien emprunté, vous êtes freiné. Et puis, vous avez du monde également, et ça, c'est habituel, sur les sorties de bureau de Sophia Antipolis, le secteur de Valoris notamment.
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0: Bientôt 5h30 et vous le savez, à 5h30, on partage avec vous des idées de sortie. Mais d'ici là, c'est Michael Jackson que nous écoutons tout de suite. Voici Beat It.

0: Ici Azur, dans les Alpes-Maritimes, Grasse, Nice, Cannes, bienvenue. Il est quasiment 5h30 et vous le savez, à 5h30, on partage avec vous des idées de sorties, et oui.
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0: Vous rêvez de voir un géant des mers? Eh bien, l'association Villefranche, une yole pour Villefranche, organise la venue de l'ange gardien. C'est l'unique trois mâts à voile latine naviguant sur les mers. Demain, vous assistez à son arrivée sur le port de la Darse en fin de matinée, en fonction de la météo. Il sera ensuite visible dans la rade de Villefranche mercredi et jeudi, et puis jeudi à 18h. Ne manquez pas la conférence sur les corsaires au club de la mer. C'est face au port et donc c'est à Villefranche. Et puis, si vous êtes fan de chorale, ne manquez pas les deux shows grandioses des Chœurs du Sud ce samedi 6 juin à 15h et à 20h30 au Palais Nicaïa. 1500 choristes des Alpes-Maritimes qui seront accompagnés par Marc Lavoine. Ça, c'est un des

0: Imaginez le répertoire, entre autres, hein, de Marc Lavoine, mais ses plus grands tubes, repris façon puissance chorale, émotion pop. Le répertoire est varié, irrésistible en tous les cas. Préparez-vous à en prendre plein les oreilles avec cet événement musical XXL. 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Et au fait, si vous avez un bon plan près de chez vous, vous pouvez nous envoyer un message ou un vocal sur le WhatsApp d'ici Azur, le numéro 04 93 82. 0304.
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0: On va parler musique avec Émilie Mazoyer dans les prochaines minutes. On va parler de Jean-Louis Aubert. On va parler de la Coupe du Monde de foot, de Sommy Bugsy. Oui, vous vous souvenez, mon papa à moi est un gangster. Et puis Alanis Morissette. Mais avant, c'est Gold tout de suite qu'on écoute avec Kali Cobain.

0: Ici Azur avec Gold et Kali Koba à suivre Zazie, sa nouvelle chanson qui s'appelle Peu importe. Et tout de suite l'actu musique avec Émilie Mazoyer. Salut Émilie.
1: Salut tout le monde. Émilie au rapport pour votre dose quotidienne d'actualité musicale. Direction le Canada pour l'anniversaire du jour. Alanis Morissette a 52 ans.

en 1995 avec son troisième album Jagged Little Pill. Alanis Morissette a vendu 60 millions de disques dans le monde et a été récompensée 7 fois aux Grammy Awards, les Oscars de la musique, la grande classe. 30 ans après son premier tube, Mon papa à moi est un gangster, le jour de son 54e anniversaire, Stomy Bugsy a fait son retour discographique.

Alors, Tommy Bugsy, fringant quinca, récent chevalier de l'Ordre des Arts et des Lettres et membre du légendaire collectif Secteur A, qui a participé à définir le son du rap français des années 90, il s'en sort comment en 2026? Eh bien, super bien, la voix et le style irrésistibles sont toujours là et Tommy adopte certains nouveaux codes du rap moderne sans sacrifier sa patte ni essayer de faire Jones. Bravo, Monsieur Bugsy! La semaine prochaine va s'ouvrir la Coupe du Monde de football qui se tient cette année aux États-Unis, au Canada et au Mexique. Et musicalement, il va se passer plein de choses entre les cérémonies d'ouverture et de clôture dans les trois pays, plus les concerts organisés à la mi-temps des gros matchs. Le programme de concerts à voir à la télé va être très chargé. Shakira, le groupe phare de la K-pop, BTS, Alanis Morissette, oui, encore elle, hein, c'est sa journée, et Katy Perry. Tous les artistes ont été choisis par Chris Martin, le chanteur de Coldplay, embauché par la FIFA pour assurer la direction musicale de la compétition. À Ville-sur-Rozon, petit village au pied du Mont Ventoux, le toit de la vieille église menaçait de s'effondrer. Monsieur le maire a eu la bonne idée, appeler au secours l'enfant du pays, Jean-Louis Aubert, pour un concert caritatif qui, évidemment, a cartonné. Les 1500 places disponibles se sont arrachées à 40 € l'unité et la vieille église est sauvée.

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0: Ici Azure avec Muriel, Sei Yenetso, Joe, à suivre Stéphane Echer pour déjeuner en paix, 17h45.
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0: 100% Aiglon arrive à partir de 18h, nouvel épisode ce lundi avec cette bonne nouvelle, le GC Nice reste en Ligue 1, un groove de soulagement pour les supporters en rouge et noir, comme tous les lundis l'actu du gym avec 100% Aiglon, le débrief. C'est tout à l'heure, donc à partir de 18h, on va revenir sur le GC Nice qui a battu l'AS Saint-Etienne ce week-end en barrage de Ligue 1 pour rester donc en première division, le score 4-1. Débrief de la saison, l'avenir aussi avec un nouvel entraîneur, des nouveaux joueurs et même un nouveau propriétaire peut-être. C'est le riche menu de l'épisode du jour de 100% Aiglon à découvrir à partir de 18h sur ici Azure. On joue ensemble avant avec Monique qui est à Nice. Bonjour Monique.
2: Bonjour.
0: Je suis content de vous inviter avec le cœur du Sud, c'est choriste des Alpes-Maritimes. Oui. Allez voir la scène samedi. Oui, c'est samedi au Palais Nicaïa, scène avec Marc Lavoine. Incroyable.
2: Mm-hmm. Hein ? C'est merveilleux.
0: C'est merveilleux. Donc là, la soirée, c'est assuré, c'est confirmé, c'est pour vous, Monique. Et tiens, une petite question avec Marc Lavoine. Je vais vous laisser écouter. Alors, on va écouter, tiens, un extrait d'une chanson. C'est Marc Lavoine. Il est en duo avec une chanteuse très, très, très, très, très connue. Vous voyez ? On va écouter la chanson comme je l'adore. J'en ai mis un long extrait. Et je demande qui chante.
2: J'ai personne à côté pour me guider.
0: Pas vrai. Non, c'est. Écoutez bien. Je suis sûr que ça va vous rappeler des souvenirs. On est milieu des années 90.
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0: Donc ça, c'est Marc Lavoine. Ok.
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0: Vous allez reconnaître très très vite la voix de celle qui l'accompagne, c'est sûr. Écoutez bien.
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2: Ah oui, mais alors le nom de.
0: Mais c'est.
2: Le nom de la chanson.
0: Ah non, mais pas le nom de la chanson, le nom de la chanteuse.
2: Ah, attendez. Le nom de la chanteuse, oui. J'écoute encore. Véronique Sanson.
0: Mais oui, Véronique Sanson. Une nuit sur son épaule. C'était un duo. Ils avaient fait ce duo ensemble, Marc Lavoine, Véronique Sanson. C'était trop génial comme chanson. Je suis trop content d'avoir écouté un petit bout. Peut-être qu'il la chantera au Palais Nicaïa, qui sait. Un petit message, voilà. En tout cas, pour vous, c'est gagné. Deux places, le cœur du Sud, Marc Lavoine, samedi 20h au Palais Nicaïa à Nice. Et en plus, vous êtes sélectionné pour le tirage lundi prochain. Une télé écran plat pour suivre la Coupe du Monde. Vous êtes foot, vous, ou pas ?
2: Oh, j'ai beaucoup de supporters là, de foot à côté de moi, enfin pas à côté de moi pour le moment, mais
0: oui.
2: En général. Si, je voulais vous poser une question. Il n'y a pas une séance l'après-midi ?
0: Une séance l'après-midi pour le Cœur du Sud ?
2: Oui.
0: Ah, je crois qu'il y a deux séances. Il y en a une à 20h et il y en a une autre en fin d'après-midi. Je vous laisse voir avec Myriam qui vous a accueilli.
2: Ah, mais c'est gentil.
0: Ok, ça marche. Et puis on croise les doigts pour la télé écran plat, pour la Coupe du Monde, pour suivre la Coupe du Monde et aller la France, hein, comme on dit. Hein.
2: C'est génial.
0: Salut Monique.
2: Génial. Merci beaucoup.
0: Très bon concert à vous ce samedi avec Marc Lavoine, le Palais Nicaïa de Nice, le Cœur du Sud. C'est l'événement. 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Stéphane Echer, tiens, qui viendra nous faire un petit coucou à Cannes cet été.

0: ici Azur avec Stéphane Echer, déjeuner en paix. Je vous ai dit, venez nous faire un petit coucou. Oui, sur la terrasse du Palais des Festivals de Cannes. Ce sera vendredi 24 juillet. Les billets sont déjà en vente. Venez rejoindre Stéphane Echer pour son nouveau concert qui s'appelle le Poussière d'Or Tour et qui fait donc escale à Cannes cet été. 17h52 sur la route, embouteillage sur l'autoroute A8, particulièrement en direction de l'Italie, sur le contournement de Nice. Donc vous êtes entre Nice-Saint-Isidore et Nice-Nord. Et là, on m'informe qu'il y a plus d'une heure et quart de patience à avoir si vous êtes dans cet incident. Embouteillage, donc fort embouteillage sur le contournement de Nice, entre Nice-Saint-Isidore et Nice-Nord, sur l'autoroute A8 en direction de l'Italie. Soyez particulièrement, enfin, si vous pouvez éviter l'autoroute maintenant dans ce secteur, eh bien c'est vraiment le moment parce que ce bouchon n'arrête pas de s'amplifier.
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0: Dans un peu plus de 5 minutes, 18h et le retour de l'actu locale. D'ici là, on a Renault à tous les étages dans mon HLM tout de suite.

0: Ici Azur avec Renaud dans mon HLM.
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0: La musique revient vite avec Marc Lavoine. Nous sommes lundi le 1er juin et il est 18h. L'actu en 5 minutes, Violaine Hill, les JO abandonnés à Nice. Renaud Muselier parle d'un immense gâchis.
2: Oui, une déroute. Éric Ciotti a gâché en 2 mois 6 ans de travail, selon le président de la région PACA, qui a fait donc un point presse à la mi-journée sur les conséquences du transfert des épreuves de glace. Il a rappelé que tout était transféré à Lyon, ainsi que la cérémonie de clôture, initialement prévue à 10. Cette décision, selon Renaud Muselier, fait suite donc au refus du nouveau maire de Nice, Éric Ciotti, d'utiliser le stade de foot de l'Alliance Riviera. Il est très déçu.
3: La déception est immense car l'histoire olympique ne repasse jamais deux fois. Mes regrets sont grands parce que nous avions commencé à construire quelque chose de cohérent, d'utile et de grand, au service de notre pays, des Alpes.

0: partager. On a eu un veto.
1: Éric Ciotti qui répond à Renaud Muselier cet après-midi. Il répond sur le réseau X. Si la fermeture d'un grand stade pendant près d'une saison est une si brillante idée, pourquoi, dit-il, ne pas avoir proposé le vélodrome ? Éric Ciotti qui avait aussi dénoncé vendredi soir un choix politicien. On a préféré, dit-il, une ville d'extrême gauche à Nice pour sanctionner les Niçois. Il n'y avait rien de politique, a répondu la ministre des Sports. Elle explique avoir été contrariée de devoir abandonner le pôle de Nice. C'était une magnifique vitrine, dit-elle, pour le pays. Et puis ce matin, dans ce dossier toujours sur notre antenne ici Azur, Philippe Pradal, conseiller municipal d'opposition, a annoncé qu'il allait demander, lui, un audit pour mesurer l'impact de cet abandon des épreuves olympiques à Nice. Le foot, on y revient avec l'OGC Nice. Du mouvement en coulisses, mais une situation bloquée pour tourner la page de cette saison douloureuse. Après le maintien donc obtenu vendredi dernier contre Saint-Etienne, les dirigeants niçois travaillent dur pour imaginer l'avenir du club, mais peut-être, tout peut être encore balayé par l'arrivée d'un nouvel actionnaire, Maxime Baquet.
2: Oui, c'est effectivement tout le paradoxe, Hélène, de cette fin de saison qui nécessite un grand coup de balai et une reprise en main accélérée pour éviter de reproduire les erreurs du passé. Sauf que l'avenir reste flou et le plan imaginé par Maurice Cohen pour remettre de l'ordre dans la maison rouge et noire dépend en fait du rachat du club qui doit intervenir au plus tard mi-juin avec le 12 comme date butoir évoquée en interne ces dernières heures, alors que ce mystérieux repreneur se fait toujours désirer, hésite visiblement à se lancer, notamment après les incidents avec des supporters face à Metz ou à Paris. Alors en attendant, Maurice Cohen et Jean-Claude Blanc, le patron du foot à Ineos, avancent leurs pions. Ils ont rencontré notamment tout à l'heure Geoffrey Moncada pour évoquer les contours du futur effectif rouge et noir. Geoffrey Moncada qui doit devenir le futur directeur sportif avec à ses côtés le niçois Roger Ricord comme conseiller du président. Un casting prometteur sur le papier qui semble taillé pour redresser le gym. Mais tout peut donc être encore balayé mi-juin si Ineos vend le club. Difficile dans ces conditions de regarder l'avenir sereinement après cette saison de l'angoisse.
1: Ah oui, vous restez avec nous bien sûr Maxime, on en reparle longuement dans quelques instants dans votre émission 100% Aiglon jusqu'à 19h et déjà disponible en podcast sur notre appli. La collecte des ordures perturbées suite à un préavis de grève déposé par Veolia depuis le 28 mai et ce dans toute la CASA, la communauté d'agglomération Sophia Antipolis. La direction de la CASA informe que de ces perturbations donc en cours dans la collecte des ordures ménagères, un mouvement social qui concerne l'agence Veolia de Villeneuve-Loubet et ça touche les communes du Moyen Pays, le parc de Sophia Antipolis, les zones industrielles de Saint-Bernard à Valoris et des Trois Moulins à Antibes.
3: Un nouveau radar météo a été inauguré cet après-midi sur les hauteurs du Mont Vial à Tourette du Château.
1: Il va permettre de mieux prévoir, de mieux localiser très précisément les orages, les activités orageuses des Alpes-Maritimes. Un outil présenté comme unique en France pour sa performance. Un radar financé par le département et validé par Météo France. Au sommet Choose France, Emmanuel Macron a dévoilé 71 nouveaux projets d'investissement internationaux des entreprises étrangères qui mettent de l'argent en France. Parmi les projets, il y en a 7, il y en a 2 dans les Alpes-Maritimes. Une entreprise australienne, Electro-Optic System, va investir 10 millions d'euros pour faire de Nice un hub européen des systèmes de lutte anti-drones. Des solutions basées sur l'intelligence artificielle, un hub qui pourrait créer 150 emplois en 3 ans. Et puis le géant allemand Symrise, fournisseur mondial de parfums, arômes, ingrédients alimentaires, cosmétiques, annonce aussi un projet de 10 millions en région parisienne et à Grasse où il prévoit une extension de bureaux et de laboratoires.
3: La plage municipale d'Antibes-Juan-les-Pins est inaugurée là en ce moment.
1: À l'instant, à 18h, une plage municipale, donc la plage Lutetia, boulevard du littoral. Elle est ouverte depuis 2022, mais elle vient d'être entièrement refaite avec 230 transats, dont 20 pour les personnes à mobilité réduite. Il y a aussi une surveillance, bien sûr, assurée par les sapeurs-pompiers, des contrats saisonniers qui sont tous attribués, 44 à des jeunes Antibois. Une plage publique avec une forte progression de fréquentation depuis quelques années. Elle est ouverte avec des tarifs plus accessible que les plages privées. C'est 12 euros la journée en ce moment. Et la ville va même ouvrir bientôt, le 1er juillet, une seconde plage en régie municipale à Juan-les-Pins. Ce sera au Square Gould, dans le secteur de la Pinède. Et puis à Cagnes-sur-Mer, c'est bien. Le stationnement devient gratuit pour tous les infirmiers et toutes les infirmières et les aides-soignants à partir d'aujourd'hui. Enfin, en tennis, quelle déception. La dernière française est partie. Diane Perry a été éliminée en 8e de

0: finale. Cette joueuse née à Nice s'est inclinée contre la Polonaise Chwalinska, battue 6-3, 6-2 en 1h30. Elle était la dernière représentante française du tournoi. La météo, Arnaud, demain on aura la même chose avec des gouttes de nuages en plus.
1: Oui, des gouttes et des nuages en plus, oui. Et d'ailleurs des gouttes, il y en a quelques-unes là en ce moment, hein, ça arrive jusque sur le littoral quasiment. Je regarde, le nouveau radar météo, hein, entre autres, il est déjà en ligne et sur ce radar météo, on voit par exemple que pour l'instant il y a des précipitations depuis La Penne, Villars-sur-Var, le secteur de Conségude, Gréolière. Et puis ça descend vers Vence, Gatières, Carrosse, Tourette-le-Vince et ça va toucher les prochaines minutes Monaco, Beaulieu ou encore Nice et Cagnes-sur-Mer un petit peu plus légèrement. Voilà donc quelques précipitations qui viennent un peu rafraîchir l'air, hein, cela dit. Alors pour demain matin, on a le soleil pour le réveil et l'après-midi donc des nuages et des orages. Les orages principalement sur le haut pays avec quelques averses, des orages possibles aussi sur les reliefs. Les températures demain après-midi, 25 degrés à Nice, Cannes, Antibes et Cagnes-sur-Mer, 24 sur Monaco, 23 vers Carrosse, dans le moyen pays 22 à Grasse et Saint-Vallier, 21 degrés vers Tende et seulement 20 degrés sur le haut pays et le Mercantour. 18h07 sur la route, je vous l'ai dit, important embouteillage sur l'autoroute A8 en direction de l'Italie. Vous êtes sur le contournement de Nice, donc c'est entre Nice-Saint-Isidore et Nice-Nord. Si vous avez des précisions, vous pouvez nous appeler en toute sécurité pour nous dire 04 93 82 03 04. Pour l'instant, on estime à plus d'une heure la circulation qui est bloquée. Si vous êtes dans cette difficulté, donc juste après Nice-Saint-Isidore et jusqu'à Nice-Nord, c'est perturbé. Ça concerne également donc du coup la pénétrante du Paillon entre Nice et la Trinité qui semble bloquée sur son accès, en tout cas d'après les radars voitures que nous avons un petit peu sur notre carte routière. Vous avez du monde également sur Nice, sur la voie rapide en direction de Nice-Ouest, c'est habituel et bon courage dans ces difficultés. Le retour de l'actu tout à l'heure à 19h.
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1: C'est l'événement, c'est samedi, c'est deux représentations avec des choristes des Alpes-Maritimes. Le Chœur du Sud est accompagné par Marc Lavoine qu'on écoute maintenant. Voici Pour une Biguine avec toi.

0: toi. Ici Azur, Marc Lavoine pour une Begin avec toi. Marc Lavoine, son concert avec le Cœur du Sud, c'est samedi au Palais Nicaïa à Nice. 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Et tiens, en parlant de foot, comme nous sommes lundi, eh bien c'est le nouveau numéro de 100% Aiglon. L'OGC Nice, ça y est, reste en Ligue 1 après sa victoire 4 buts à 1 contre Saint-Etienne. C'est Benjamin Pierson qui est aux manettes de cet avant-dernier 100% Aiglon de la saison 2026 avec Maxime Baquier, Patrice Albergenti, Victor Jutner et Nicolas qui est supporter du gym.
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2: Patrice, on a juste un mot à dire, un onomatopée. Ouf.
3: Ah oui, ouais,
2: ouf.
3: Ouais.
2: Ça fait du bien d'être en Ligue 1.
3: Ouais, ça fait du bien. C'était une saison éprouvante et il fallait la finir de la meilleure des manières et surtout éviter cette relégation. Et moi, quand je me suis réveillé le matin du vendredi du match, je te garantis que j'en menais pas large. C'est la première fois, je crois, en 15 ans de radio où je suis autant stressé en me disant qu'on est à 90 minutes d'une possible catastrophe. Et en ayant vu le match qu'on avait affiché à Geoffroy Guichard le mardi d'avant, sans occasion, sans idée de jeu, je m'étais dit ça va être compliqué. Et quand on voit le début de match de Nice, je me dis mais ça va être vraiment compliqué, quoi. Et après voilà, il se passe ce qui se passe, le scénario qu'il y a, et quand on marque ce but, je reprends 10 ans. Et derrière, quand on prend ce penalty, je me dis malheur, mais ça recommence. En fait, ils nous ont pas épargné jusqu'au bout, quoi. Et après, il a fallu cette réaction d'orgueil pour aller chercher ce deuxième but, et puis derrière dérouler. Et voilà, et Eli Wahi nous permette avec Kyle Boudache de finir ce match dans les meilleures conditions et avec voilà une légèreté. On a senti un soulagement global du club, des joueurs, voilà, de tout le monde, de nous, les journalistes. Quand on a fini le match, dans le couloir, il y avait que des sourires, quoi. Et les gens se prenaient dans les bras. Il y avait une espèce de soulagement commun, tu vois, qui était perceptible. Et voilà, je vais retenir ça cette saison. Que finalement, on est arrivé au bout de la mission, c'est-à-dire le maintien, et on va essayer d'oublier beaucoup de choses qui ont été mauvaises.
2: Ouais, Maxime, parce qu'on a tremblé quand il y a ce penalty inscrit par le Stéphanois à la 80e minute de jeu. Tu te dis, oh purée, on va prendre une vague verte et on va prendre ce but.
4: C'est pas trembler le mot, c'est qu'on était dépité. Tu te dis, là, ça y est, en fait, tout est écrit. Vraiment, ton destin, il est tracé. C'est direction la Ligue 2 parce que tu penses avoir fait le plus dur, tu maîtrises à peu près les choses après l'ouverture du score, et puis il y a ce corner où Dante prend ce coup de coude, sort sur blessure, et dans l'intervalle, l'arbitre qui est appelé pour vérifier cette main et ce pénalty qui tombe de la lune, que personne n'avait vu quasiment, et qui est d'ailleurs contestable, hein, parce qu'en fait la faute sur Dante, le coup de coude qu'il prend, il intervient dans la demi-seconde avant la main, donc oui. Ils auraient pu aussi d'abord se dire, il y a faute sur Dante et pas pénalty, donc encore une fois, une forme d'arbitrage un peu contestable, ce qui illustre aussi toute la saison. Le pénalty évidemment transformé, et là il reste 10 minutes et tu te dis bon bah en fait on va y aller tout droit, soit les tirs au but, soit carrément pire. Et non, comme le dit Patou, cette réaction d'orgueil vitale. Je sais pas, c'est ce que c'est l'instinct de survie qui te fait partir à l'attaque comme ça. Je pense aussi que un des tournants de ce match, c'est la sortie de Le Cardinal à la mi-temps, parce que
2: remplacé par Nadé,
4: ouais. Et tu perds. Saint-Etienne a beaucoup perdu en stabilité derrière, parce que Le Cardinal avait cette forme de tranquillité. Il avait bien su cadenasser Wahi, et en fait Michael Nadé, il est sur deux ou trois buts.
3: Il prend trois buts dans l'axe.
4: Ouais.
3: Trois buts dans l'axe.
4: Parce qu'il est lent, et qu'il est maladroit et donc voilà, heureusement que les planètes ont fini par s'aligner et ces trois buts qui te soulagent et qui te permettent d'aborder ces 9 minutes de temps additionnel avec quand même plus de tranquillité. Donc ouais, et puis tous les sourires à la fin, voilà. Heureusement que il a fallu attendre les 10 dernières minutes de la saison pour respirer, sinon on les a passées vraiment en apnée ces derniers mois.
2: Non mais heureusement qu'on se maintient, Victor, parce qu'il faut pas oublier aussi le carton rouge qui aurait dû être donné à Denis Appiah sur l'attentat sur Melvin Barre. Franchement, on n'a pas été verni par l'arbitrage. Alors autant sur la saison, on peut aussi imputer la faute aux joueurs, aux dirigeants, il n'y a pas de souci. L'arbitrage aussi a été très moyen. J'ai vu une stat comme quoi on a perdu 4,5 à peu près à cause de l'arbitrage cette saison.
5: Quand le deuxième a perdu 2 points, c'est-à-dire qu'on est vraiment largement premier à ce classement-là. Après, il faut quand même toujours relativiser. On s'est mis tout seul là-dedans. C'est pas la faute de l'arbitre. Mais un point par-ci, un point par-là, ça nous aurait sauvés. On n'aurait pas eu ces maux de tête et ces matchs. Moi, je ne crois pas au complot, quoi que ce soit, qu'il y ait des choses contre Nice. Mais force est de constater que dans les saisons noires, c'est toujours contre toi. Peut-être tes attitudes font que sur le truc, sur la faute sur Barre, c'est hallucinant. C'est hallucinant. Final, il n'y a même pas faute, il y a touche. Donc, c'est-à-dire que il y a un truc qui est incompréhensible après.
4: Mais encore une fois, les joueurs, à aucun moment, il y a un coup de pression mis au arbitre.
5: Comme à l'arbitrage de l'époque, sans la VAR, l'arbitre n'a pas vu, il croit qu'il rate son contrôle, mais finalement, à l'image, tu vois, 99% des fois, ils vont voir l'image, ils disent, et peut-être des fois c'est dommage, ils disent non, il a mis le pied trop haut, semelle, carton rouge.
2: Ouais, bien sûr.
5: Là, rien, c'est incompréhensible. Et voilà, et ça s'est accumulé, même en finale de la Coupe de France, même à l'aller, ça s'est accumulé, ces petits trucs. Je pense à des mains de Dante, qui étaient improbables et ça a fait pénalty. Nous, on a tout eu contre. Et c'est pour ça que quand il y a le pénalty improbable, on se dit, on y va tout droit.
2: Mais alors, je me tourne vers toi, Nicolas, le supporter, pour le côté un petit peu plus cœur. C'est vrai que moi aussi, étant supporter, j'étais frustré de ne pas vivre ce match au stade. C'est quand même dommage. Un tel moment d'histoire, de le vivre devant la télé en écoutant ici Azur. On aime beaucoup écouter ici Azur, mais aussi pendant le match, c'est sympa. Mais quand on est au stade, c'est encore mieux. Et c'est vrai que c'est dommage de ne pas avoir vécu ce moment-là en direct de l'Allianz Riviera.
6: Ben, c'est vrai que en fait, ça a entraîné une forme de frustration parce que on va être là pour soutenir, pour vivre peut-être ce beau moment. Parce que, comme tu l'as dit, Maxime, il y a quelques semaines, vivre des saisons, on est 10e, 12e. Finir 4 journées avant sans rien, c'est pas très drôle. Et puis là, cette émotion, parce que franchement, j'ai bientôt 25 ans, c'est une de mes quand même plus grandes émotions de Nice, parce que on n'a pas eu de titre, on n'a rien eu. Et des barrages, c'est plus fou que jouer l'Europe. Alors, je veux pas en jouer toutes les saisons.
2: Il vaut mieux.
6: Mais, c'était une des plus belles émotions quand même, parce que tu sauves le club. Et on aurait aimé la voir au stade. Et même pour la publicité de la Ligue 1, je suis un Anglais ou un Allemand, je vois un barrage huis clos, je me dis mais ce n'est pas normal. Donc on a dû avoir ces grandes émotions à la maison ou au bar et essayer de respirer devant la télé.
0: Et on va continuer de parler de ce match de la peur contre Saint-Etienne avec notre consultant Patrice Alberganti qui a eu les chocottes. Il va tout nous raconter juste après Bruno Mars.

0: Just Might. Ici Azur avec Bruno Mars et Just Might. À suivre pour la musique, Finzi Contini. On écoutera tout à l'heure Cha Cha Cha. Mais là, c'est pas le Cha Cha Cha sur l'autoroute A8. Si vous êtes sur le contournement de Nice en direction de l'Italie, à 18h23, on a tout le contournement à partir de Saint-Isidore jusqu'à Nice Nord, qui est complètement saturé. Un gros embouteillage. C'est environ 3 quarts d'heure pour traverser la difficulté. Difficulté qui a des conséquences également sur la pénétrante du Paillon depuis Nice, c'est-à-dire depuis les abattoirs, c'est complètement saturé pour rejoindre la pénétrante du Paillon ou pour rejoindre l'autoroute A8. Autrement dit, donc si vous êtes dans le secteur, on vous le conseille bien évidemment de l'éviter. D'ailleurs, il y a tellement de saturation au niveau des abattoirs jusqu'à la sortie Ariane de l'autoroute A8, une saturation aussi sur les ponts jumeaux, vous savez, au niveau de Pasteur. Donc l'autoroute A8, la sortie Ariane est difficile et du coup, la métropole vient d'annoncer la fermeture des accès aux abattoirs et accès Coty de la pénétrante du Paillon. Bon courage à vous dans ces difficultés en ce moment.
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0: On parle de l'OGC Nice qui reste en Ligue 1. Ça y est, c'est officiel. Les Rouges et Noirs ont battu 4 buts à 1 l'équipe de Saint-Etienne en barrage de Ligue 1. C'était vendredi. Ainsi, ils gardent leur place en première division. C'est 100% Aiglon qui revient dessus avec Benjamin Pierson aux manettes. Patrice Albergranti qui est questionné sur sa drôle de soirée justement de vendredi.
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6: Oh oui mon Patrice, parce que tu as tremblé. On t'a écouté aussi sur la matinale, le 7h45 de vendredi. On sentait la voix qui tremblait au téléphone. Ouais. Alors j'imagine pas au stade.
7: Ouais, mais si tu veux, comme je l'ai dit tout à l'heure, c'était pour moi un mauvais moment, tu vois. Je clôture mes 15 ans avec Ici Azur en me disant le matin quand je me réveille, putain. On a 90 minutes d'une possible de rétrogradation en Ligue 2, une catastrophe pour le club, un cataclysme pour l'humain qu'il y a dans le club, les salariés, tout ça. Et je me suis dit, il fallait que je fasse quelque chose. Tu veux, pour te dire où je suis allé, hein. C'est-à-dire que je vais le dire parce que j'en ai parlé à l'antenne. Le matin, j'étais de cérémonie funéraire dans une église de Nice pour soutenir des personnes que j'aime beaucoup. Et quand le cortège est sorti avec le cercueil, j'ai accompagné tout le monde et je suis reparti en catimini seul dans l'église. Mmh. Et j'ai mis un cierge pour Nice. Ça m'est jamais arrivé. Mmh. Même quand j'étais joueur, ça m'est jamais arrivé de mettre un cierge pour un match de foot. Et là, dis, si tu m'écoutes, si tu peux faire un petit truc pour l'OGC Nice, ça serait super sympa. Et pour te dire le niveau de stress que j'avais. Et la journée, elle a été exceptionnellement longue. Le match était à 21h, toute la journée j'en ai parlé avec des gens dans la rue, toute la journée j'ai eu des mondes au téléphone qui m'a parlé chaque fois, alors Pat, qu'est-ce que tu en penses de ce match pour ce soir? Et chaque fois ça me remettait dedans, et chaque fois j'avais du stress, et chaque fois... Et quand je suis arrivé au stade, Max, quand il me voit arriver au stade, il me dit, oh, ça va pas? Je lui dis non, je suis stressé Max, je te jure, je suis pas bien. Il me dit non, pour de bon, je dis ouais, je suis... Et voilà, il a fallu qu'on rentre vite dans ce match, qu'on arrive à vivre ce qu'on a vécu et que ça se termine parce que j'avais qu'une hâte, c'était que cette saison que j'ai trouvée interminable se termine de la meilleure des manières, notamment par ce maintien, mais qu'elle se termine. J'en pouvais plus. Et elle a été fatigante pour nous, fatigante pour moi. Alors imaginez-vous pour les joueurs. le stress que ça a dû occasionner pour ces joueurs aussi, même s'ils ont été voilà, pas performants régulièrement dans cette saison, ou si effectivement si on en est là à ce moment-là de la saison, c'est parce que ils ont failli à beaucoup de choses, mais le stress aussi qui ça a occasionné pour ces joueurs-là. Donc ça a été une saison stressante, ça a été pour moi un match très stressant. Ça se finit de la meilleure des manières, je voulais le souligner parce que c'était voilà, c'est j'ai pas l'habitude de vivre ça comme ça en fait.
0: Ben oui, nous aussi on a eu très très chaud pour Nice qui donne rendez-vous à la Ligue 1 dès le week-end du 23 août pour la reprise. Allez, dans quelques instants, c'est le débat des Aiglons sur le thème comment reconstruire le club. On voit ça après Finzi Contini et puis là il va être 6h30, c'est l'heure des idées de sortie.

0: Kenzi Contini avec Cha Cha Cha. Il est un peu plus de 6h30 et vous savez, à cette heure-ci, on partage avec vous des idées de sortie.
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0: À partir de jeudi et jusqu'à samedi, ne manquez pas le Festival de Théâtre de Saint-Laurent-du-Var. 3 journées de spectacle, un programme riche, plein d'humour, entre émotions, comédie, hilarante et création originale. Le rendez-vous, il est à l'Auditorium France Clidat sur le parvis de la mairie pour découvrir en famille des pièces qui sont données par des troupes d'amateurs. Le dernier spectacle sera d'ailleurs suivi de la remise du prix du public. C'est jeudi à partir de 21h jusqu'à samedi, le Festival de Théâtre de Saint-Laurent-du-Var. Et puis les festivités Biagini reviennent, c'est vendredi et samedi pour un concentré de rencontres, d'émotions et de surprises à découvrir au cœur de la citadelle de Villefranche-sur-Mer. Et vendredi à 19h, vous allez profiter du spectacle sur la place, sur le cours Voltier. À 21h, place à la pièce événement Jules et Marcel. Ah, on revient dans l'ambiance Marcel Pagnol, puisque Marcel Pagnol a écrit à Jules Rému, et à partir de ces lettres, on en a fait un spectacle à voir au Théâtre de Verdure, Villefranche-sur-Mer, voilà, avec la compagnie Biagini, 2 jours pour vibrer ensemble avec cette compagnie historique ici sur la Côte d'Azur. C'est vendredi et samedi au cœur de la citadelle de Villefranche-sur-Mer.
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0: 18h33, petite info, vous qui êtes sur la route, je vous rappelle cet embouteillage très important au niveau de du contournement de Nice sur l'autoroute A8. Vous êtes entre Nice-Saint-Isidore et Nice-Nord, c'est bouché. 45 minutes de patience à avoir si vous êtes déjà dans le bouchon, temps estimé pour le moment, avec des conséquences sur tout le secteur de Nice-Nord depuis Pasteur pour rejoindre Nice-Nord, pour rejoindre la sortie L'Ariane, pour rejoindre la pénétrante du Paillon qui du coup est fermée dans ses accès, notamment les accès à partir des abattoirs et l'accès Coty également pour la pénétrante du Paillon. Une circulation bien difficile donc ce soir dans tout ce secteur. Dans les prochaines minutes, juste après Louise Attaque, on continue de découvrir le nouvel épisode de 100% Aiglon.

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1: Ici Azur et Louise Attaque avec ton invitation. Pour la suite de la musique, on écoutera Benabar et Quoi qu'on dise. C'est 100% Aiglon, comme tous les lundis avec Ici Azur, avec Benjamin Pierson. Et Nice est maintenu, c'est officiel, la Ligue 1 l'an prochain. Maintenant, place à l'avenir, hein, dans l'émission, dans le nouvel épisode du podcast 100% Aiglon, avec une saison 2026-2027 qui sera peut-être celle du renouveau. C'est le débat des Aiglons avec Benjamin, avec Maxime Baquier, avec vous Patrice Alberganti, Victor Jutner et le supporter Nicolas.
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3: Messieurs, l'OGC Nice a vécu sa pire saison depuis la remontée en 2002, la pire saison de son histoire sur de nombreux plans, avec la série de défaites, 9, la série de non-victoires en Europe, la fracture entre les joueurs et les supporters. Mais aujourd'hui, la saison se termine. Alors, le débat aujourd'hui, comment reconstruire un club qui nous corresponde à tous? Qu'est-ce qui va se passer cet été? Alors Max, tu as des petites infos. Aujourd'hui, lundi 1er juin, des choses vont se passer. Voilà, quid de l'avenir, la vente du club notamment, mais aussi cette journée qui est très importante pour le club.
4: Oui, c'est un immense chantier qui démarre, sans savoir qui sera ton actionnaire dans les prochains mois. Donc c'est la grosse difficulté pour la nouvelle équipe dirigeante. Alors Maurice Cohen va rester aux manettes. Jean-Pierre Hivert a confirmé lui qu'il s'en allait, mais Maurice Cohen lui est missionné pour justement remettre ce club en ordre de marche, hein, comme il était venu nous le dire dans ce studio. Il a carte blanche pour justement écarter ceux qui ne donnent pas tout, que ce soit sur le terrain ou même dans les bureaux, et puis faire venir ceux qui vont justement incarner cette nouvelle attitude, cette Nice attitude que Maurice Cohen veut remettre de partout. Le problème, c'est que il ne sait pas qui sera son patron dans les prochaines semaines. Est-ce que Ineos va réussir à vendre, puisque le club est vendeur, mais que ça se bouscule pas au portillon, et on glisse même que les incidents à Paris face à Metz ont un petit peu refroidi le principe intéressé, ça remettrait même en cause la signature. Donc ça négocie, ça réfléchit, ça discute concernant ce nouvel actionnaire, et on nous a parlé de la date du 15 juin pour essayer de savoir si oui ou non on vend, pour permettre derrière d'avancer. Parce que
3: début du mercato, le 15 juin officiellement.
4: 15 juin, c'est le début du mercato, effectivement. Donc ce serait une date symbolique, savoir quel est ton projet, quelles ambitions, et surtout quels moyens pour avancer sur ce mercato. Donc il y a ce dossier repreneur qui est loin d'être réglé. C'est du 50-50, nous a-t-on glissé. Donc loin d'être fait. Et finalement, il faut réussir aussi à anticiper. Parce que tu le dis, là, ce lundi 1er juin, il y a aussi des réunions pour construire la suite, reconstruire la suite. Florian Maurice, le directeur sportif, va partir. Claude Puel, son sort reste en suspens. Ça reste une option de le conserver, même si c'est pas la tendance. Et ça va sans doute dépendre du futur directeur sportif, qui devrait être Geoffrey Moncada, qui doit rencontrer effectivement aujourd'hui même Maurice Cohen pour évoquer son futur rôle à l'OGC Nice, lui qui était directeur technique du Milan AC ces dernières années, responsable du recrutement depuis 8 ans, qui a fait du bon boulot au Milan, mais qui a fait partie de la vague de départ après la mauvaise saison. Il est azuréen, il est antibois, il a 39 ans, donc ça ressemble à un profil intéressant. Après voilà, est-ce que lui va avoir envie de se mettre dans ce club qui ne sait pas où il va? Faut espérer que oui. Et puis comme le disait Patrice, il va y avoir des Niçois qui vont revenir aider Maurice Cohen dans cette mission, Roger Ricord, il y a d'autres noms aussi qui circulent. Donc c'est en train un petit peu de se remettre en ordre de marche, mais sans trop savoir encore avec quels moyens tu auras pour renforcer l'effectif, parce qu'il va y avoir un ménage immense fait dans cet effectif.
3: Là on a déjà 1, 2, 3, 4, 5, 6, 7 départs.
4: Mais t'as les joueurs qui sont en fin de contrat,
5: des prêts.
4: Dante,
3: ouais, c'est ça, ouais. Ndombele.
4: Dupé, Ndombele, les joueurs prêtés qui vont repartir, Djoumaba, Thiago Gouveia, Eli Wahi, ceux à qui ne reste qu'un an de contrat, les Boudaoui,
3: Diop,
4: Sanson, Youssouf, enfin t'as quand même des joueurs censés être importants de cet effectif qui vont sans doute partir. Et ensuite, il faudra savoir avec quel budget et quelle ambition pour recréer un effectif. Donc voilà, c'est un immense chantier qui démarre vraiment dès aujourd'hui, alors même dès ce week-end, parce que Maurice Cohen nous disait vendredi soir, moi, mon premier dossier samedi matin, quand le réveil va sonner, maintenant que le maintien il est là, c'est d'essayer de convaincre Kyle Boudache de ne pas signer à Lyon. Et selon Foot Mercato, qui sort un petit article ce lundi matin, il aurait échoué dans cette mission, puisque le Pichoun devrait bien prendre la direction direction de Lyon pour signer son premier contrat pro. Donc c'est un premier échec, même s'il était attendu. Tant pis, il faut pas s'apesantir trop longtemps. Il faut avancer maintenant sur les contours, pas que de l'effectif, mais de ce futur OGC Nice.
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3: Patrice parlait de Nice Artitude, de Jean du Cru. Alors Maxime a parlé de Geoffrey Moncada, Antibois, qui a notamment au Milan AC attiré Raphaël Léao, Mike Maignan, Tijani Reinders notamment. Mmh. Reinders qui est parti du côté de Manchester City. Enfin, des joueurs qui sont connus sur la scène internationale. Victor, est-ce que tu le connais ? Est-ce que ce profil, en tout cas, de ce qu'on en dit, te plairait, t'attirerait ?
15: J'avoue, je le connais pas tant. Il a bossé au Milan AC, je pense qu'il peut bosser à l'OGC Nice. On va quand même rester assez humble là-dessus.
3: Les couleurs sont les mêmes, hein, c'est l'avantage.
15: Ouais, non, mais je suis Nice Artitude, oui, tant mieux. Enfin, pour moi, c'est pas la première priorité, c'est qu'ils soient du cru. Tant mieux s'ils le sont, mais il faut qu'ils soient performants, qu'ils soient. On nous a tellement vendu 1000 projets. On aimerait bien avoir un bon projet, bien carré, peut-être pas viser trop, mais être bien dans nos baskets, bossons bien, jouons bien au foot. Déjà très bien, parce qu'on nous vend des trucs, lui c'est l'Antibois, on sent le storytelling venir à 2000. Bon, qu'il soit bon, et ça me suffira amplement.
3: C'est ça qu'il faut, Patrice. Oui. Alors tu parlais de Nice Artitude, des Roger Ricord. Maxime n'a pas donné le nom de José Cobos, moi j'ai pas d'infos, mais... Ça me donne envie, hein, José Cobos, s'il a les compétences, le retour de Letizy, Joria qui est un petit peu mis au placard aussi cette saison. C'est important de remettre ce côté niçois au centre pour repartir sur des fondations solides.
16: Ouais, mais je vais aller plus loin. J'ai eu l'impression que pendant ces quatre dernières années, c'est les intérêts individuels qui primaient sur les intérêts collectifs. Moi, je pense qu'aujourd'hui, le plus important, c'est de mettre les intérêts du club en avant. Il y a que ça qui est important. Les intérêts collectifs en faveur du club. Et pour ça, il faut que tu puisses mettre dans la hiérarchie du club et dans les équipes que tu vas construire. Et je parle pas que chez les pros. Je parle du début à la préformation jusqu'au professionnel. Il va falloir que tu mettes à tous les étages du club des gens qui ont ce club chevillé au corps.
3: Parce que par exemple, on a eu information que trois jeunes du centre de formation.
16: Mais c'est voilà. Inadmissible.
3: Ça, c'est des choses qu'on devrait pas voir.
16: Mais tu peux pas laisser faire ça. Moi, quand j'entends des gens qui
3: devraient même pas sortir.
16: Mais j'entends des gens qui étaient et qui sont dirigeants au centre de formation qui te disent, on peut plus parler aux jeunes. Mais on va où si on fait ça? C'est-à-dire que tu peux plus parler aux jeunes sans qu'il y ait l'avocat, sans qu'il y ait l'agent, les parents. Mais attendez, mais on va où là? C'est encore une fois, on se fait marcher dessus. Nous, on est l'institution, c'est l'institution qui prime sur toutes les décisions qu'ils peuvent prendre à tous les étages du club. Et notamment quand tu dois parler à un jeune du centre. Et notamment quand tu dois remettre en place quelqu'un. Et aujourd'hui, je suis désolé, mais j'ai eu l'impression dans ce club que tu parles avec des gens, entre eux, hein, parce qu'ils se parlent, et dès qu'il y en a un qui a le dos tourné, ben, il est critiqué. Non, c'est fini ça, il faut arrêter tout ça. Il faut balayer tout ça, il faut viser tous dans le même sens. Et s'il faut mettre que des mecs qui ont porté le maillot du club pour illustrer cette détermination, cette volonté de travailler tous unis pour juste une chose, l'OGC Nice, c'est le plus important. Après, ce qui va se passer derrière, les résultats, est-ce qu'on va les avoir de suite ? Ça m'étonnerait, mais on a du temps. Les résultats chez les jeunes, est-ce qu'on va les avoir de suite ? Ça m'étonnerait, mais on a du temps. Il faut programmer tout ça. Il faut s'appuyer sur le centre de formation. Il faut s'appuyer sur l'équipe, bien évidemment, l'équipe première. Il faut s'appuyer sur le recrutement chez les jeunes, qui est pour moi une... Il faut tout revoir. Il faut revoir les profils de joueurs que tu veux faire rentrer à l'OGC Nice. Quand moi j'entends parler des personnes que je connais, qui ont des enfants prometteurs, qui partent à Saint-Étienne, qui partent à Monaco, qui partent à Lens, qui partent au Havre, ils sont là, hein. Ils sont d'ici, du bassin méditerranéen. Pourquoi ils vont pas à l'OGC Nice ? Parce que je suis sûr que les profils demandés sur le recrutement n'est pas adapté aujourd'hui à ce qu'on devrait faire à l'OGC Nice. Donc, revoyons tout ça, mettons en perspective que l'intérêt du club, c'est tout. Et après, faisons en sorte de rajouter, comme tu le disais, cette identité, mais cette identité, elle va exister par le choix des hommes. Et le choix des hommes, il va être déterminant. Et je pense que j'en ai parlé encore samedi matin avec Maurice Cohen, on en a parlé pas à peu près une heure ensemble. Il est dans cet état d'esprit-là. Laissons-lui la possibilité de le mettre en place et laissons-lui la possibilité de faire venir qui veut faire venir pour travailler ensemble. Et que ces mecs-là travaillent tous dans la même direction. Tous dans la même direction. Du président au secrétaire, à la cellule de recrutement, chez les jeunes, partout. Il faut tous voir dans la même direction. Et quand on aura fait ça, eh ben, on aura déjà fait une grosse partie du travail, et tu verras qu'on verra à l'OGC Nice des jours heureux, avec certainement des objectifs redéfinis, mais des jours heureux, avec des vraies personnes identitaires et des vraies personnes, des vrais joueurs qui ont envie de se mouiller, se dépouiller pour le club.
3: Pardonne-moi le parallèle, mais ça me fait penser au Paris Saint-Germain. Depuis qu'ils ont décidé de tous aller dans le même sens, ça va mieux. Demi-finale de Coupe d'Europe, vainqueur et vainqueur.
16: Si tu fais un beau parallèle, ils ont des moyens que nous n'aurons peut-être certainement jamais à l'OGC Nice. Mais ils ont fait en sorte de travailler vers l'objectif qu'ils voulaient atteindre, avec les mentalités qu'ils voulaient avoir dans leur effectif. Leur entraîneur a été capable de virer toutes ces starlettes et de mettre en place des joueurs sur lesquels il avait et du pouvoir et où il y avait des qualités. Et il y avait une marge de progression pour le faire travailler comme il voulait lui. Nous, à notre niveau, on doit travailler de la même façon. On doit être capable de mettre en place un projet commun, un projet identitaire, un projet pour l'OGC Nice qui soit à la hauteur du club. Et ça peut passer dans ce sens-là. Avoir des joueurs de valeur, des joueurs valeureux, des hommes déjà en place.
3: Des bons gars, en fait.
16: Des bons gars, des vraies personnes qui peuvent aller tous ensemble dans la même direction.
17: Ah voilà, le débat, il continue, hein, bien sûr. 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Je vous rappelle que c'est très compliqué sur l'autoroute A8 en cette fin d'après-midi et notamment en direction de l'Italie sur le contournement de Nice. Ça reste très chargé, même s'il semble que l'embouteillage se réduit un petit peu. Il vous faut au moins 40 minutes, hein, pour traverser la difficulté à partir de Nice-Saint-Isidore jusqu'à Nice-Nord avec des accès à la pénétrante du Paillon qui reste bien difficile depuis l'autoroute A8 mais aussi depuis Nice avec une fermeture des accès Coty notamment et l'accès par les abattoirs. Donc bon courage dans ces difficultés, la circulation qui reste très tendue donc sur l'autoroute A8 en direction de l'Italie. Benabar et quoi qu'on en dise, et puis juste après on continue de découvrir l'épisode de 100% Aiglon. Oui.

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1: Ici Azure avec Benabar et quoi qu'on en dise, l'OGC Nice, on en parle tous les lundis, vous le savez, c'est 100% Aiglon, nouvel épisode, dernière partie, votre émission dédiée à l'actualité de l'OGC Nice et après avoir parlé de la saison dernière et de celle qui arrive, bon, on va se détendre un petit peu hein, avec le quiz, c'est Benjamin Pierson et l'équipe, Maxime Beck et Patrice Albergranti, Victor Jutner et le supporter Nicolas.
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3: Messieurs, avez-vous bien suivi la saison de l'OGC Nice? C'est ça le quiz. On va voir qui sont les bons élèves. Alors on commence, donc c'est vous pouvez me couper la parole évidemment dès que vous avez la réponse et on va compter le nombre de points. À qui doit-on la phrase suivante? Cette année, on va aller au Stade de France.
4: Maxime Dupé.
3: Ah, un autre, je pensais à quelqu'un d'autre autour de la table.
5: Le premier qui l'a dit. D'accord.
6: Je l'ai pas dit.
3: Patrice, dès le mois d'août.
6: Dès le mois d'août, j'ai dit on va aller au Stade de France.
4: Encore mieux que Maxime Dupé. Bravo.
3: Voilà un point pour Patrice. Qui est le premier buteur niçois cette saison face à Auxerre? C'était face à Auxerre. Qui est le premier buteur niçois?
4: C'est pas Diop.
3: Diop, non. Toi, je vais regarder mes fiches, Nicolas.
7: Est-ce que
3: dans le vide? Alors, il est parti cet hiver.
4: Allez.
3: Boga. Ah, c'est Boga. Boga, CSC, ensuite Mofi. Comme quoi là.
4: Kevin Carlos? Sur le CSC, c'est Kevin Carlos qui a failli marquer son seul but et puis finalement non.
3: Un point pour Victor. Alors, qui sont les deux buteurs niçois lors du dernier succès à la maison en Ligue 1?
4: Diop et Jansson.
3: Ouais, face au LOSC. Bravo Max. À qui doit-on cette phrase en août 2025? Là, c'est un petit peu plus de l'humour. Laissez-les penser que tu es mort, un jour viendra, tu les noieras dans l'eau qui dort.
6: Diop.
3: Cette phrase sur Instagram, c'est le philosophe cette saison. Oula. Comment tu l'as eu, Victor?
8: Ah, parce que c'était génial. Son post Instagram, il était mythique.
3: Tu l'avais celui-là, Nicolas?
7: S'il n'avait pas dit aussi vite, je l'avais. Parce que les phrases philosophiques, il n'y a que Diop.
3: Ah, il est pas mal. Bon, écoute. Pour son premier match de la saison face à Benfica, l'OGC Nice aligne un joueur qui partira quelques jours plus tard. Qui est-ce? Pas évidente, celle-là. Quel joueur qui a été aligné titulaire?
6: Ah oui, le petit milieu de terrain là. Matsunga?
3: Non, il est parti depuis. Il est parti en Allemagne.
4: Bah, oui, qu'est-ce que t'as vendu Rosario? Non, parce qu'il voulait.
6: Non.
4: Il était hors du groupe.
8: Guessant était déjà parti.
6: Milieu de terrain, c'est ça?
3: Il jouera la Coupe du Monde. Non, il n'a pas été appelé, pardon. Il est international, mais il n'a pas été appelé cette fois-ci.
4: Oh là là. Ah, tu me mets le.
3: Un attaquant en ailier droit.
4: Ah, Buonanni. Bien joué. C'est vrai qu'on l'a oublié, Buonanni.
6: C'est pas lui.
3: Question un peu plus difficile. Contre qui Kevin Carlos a-t-il marqué cette saison?
4: Fribourg et Fenerbahçe.
3: Pas sympa de couper la parole à l'invité, Max. Hein.
4: Il a dit Fribourg avant.
3: Ah, ouais.
4: Le point pour lui.
3: Le point pour lui, ouais. C'est sympa. Au retour de Lorient, que se fait voler Terem Mofi?
6: Un bonnet.
3: Un bonnet.
6: Ouais, ça, mais tout le monde l'avait, ça.
3: Bon, j'aime bien glisser des petites touches.
4: Victor, il le porte
6: tout le temps.
4: C'est lui qui l'a eu.
3: Quel est le nom du site internet fondé par un supporter de l'OGC Nice pendant la série de 9 défaites?
7: Le site ogcnice.com.
3: Ouais, il a Nicolas, ça semble vécu. C'est pas toi qui l'as fondé?
7: Non, mais je le connais.
3: Tu le connais bien. Contre quelle équipe l'OGC Nice met-il fin à sa série en Europe? Série de non-victoires.
4: Go Ahead Eagles.
3: 3-1 en équipe. Et qui est-ce qu'un doublé sur ce match-là?
6: Diop.
3: Non. Tu l'as, Max, ou pas?
4: Boudache, il marque, mais...
3: Un doublé, une demi-volée, notamment.
4: Ah oui, Thiago Gouveia.
3: Thiago Gouveia.
6: Ah oui, Thiago Gouveia, exactement. C'était magnifique, ce demi-volée.
4: Je vous avais écouté de la maternité, dis donc.
3: Ah,
4: mais oui, c'était magnifique. C'était avec Sébastien Rigley, qu'on embrasse.
6: Oh, elle était magnifique, ce demi-volée, là.
3: Quel fils d'eux a fait cette
6: saison?
3: Ouais, voilà. Je t'ai vu me dévorer du regard. J'ai dit fils, de suite.
6: Everson.
3: Ça, oui. En Coupe de France, Nice bat deux équipes au tir au but. Lesquelles?
8: Montpellier-Lorient? Non.
3: Non,
8: pas Montpellier. Lorient, c'est sûr.
6: Lorient-Strasbourg.
4: Et Nantes.
3: Lorient
6: et
3: Nantes.
6: Lorient-Nantes.
4: Tu comptes les points ou
3: je prends du beurre? Non,
6: c'est du beurre. Tu gagnes, je crois.
3: Ouais, Maxime, il gagne.
4: C'est moi qui vous invite après.
3: D'ailleurs, contre Nantes, qui rate un pénalty?
4: Oui,
3: exactement. Eli Boye. On va compter pas pour Nicolas, même si.
7: Non, il a eu avant moi.
3: Pour l'honneur. Il en a encore trois. Quel est le bilan statistique de l'Ivoirien?
7: 9 buts de passe D.
3: 9 buts de passe D, c'est ça, exactement.
8: Et toi, en match, en 19 matchs.
3: Ouais, 9 en 19. Allez, on compte aussi, Victor.
8: Non, c'est génial. Bon, je prends pas les points en rabais comme ça.
3: Alors, contre qui a-t-il inscrit son premier but?
7: Strasbourg.
6: Qui est buteur.
3: Et enfin,
6: magnifique.
3: Dernière question. Celle-là, je veux que vous la lisez tous en cœur. Quelle équipe a fait le plus de bruit au Stade de France ?
7: Nice.
6: Bah, Nice.
8: Ah, bah oui.
3: Voilà.
5: Nice à la belle.
3: Bah voilà, bah justement, j'en ai extrait.
8: Puissance.
3: Allez, faut chanter, Patrice.
0: Nice à la belle.
1: Et Issa Nissa, les dernières émissions de la saison de 100% Aiglon, c'est lundi prochain, une émission spéciale, car c'est la dernière de notre consultant, notre Patrice Alberganti national. Allez, voici Lola Young tout de suite avec Messi. Messi, elle sera au Nice Jazz Festival cet été au mois de juillet. Waouh!

0: ici à Azur avec l'une des têtes d'affiche du Nice Jazz Festival cet été, Lola Young et son tube Merci.
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0: Merci d'écouter ici Azur, votre radio dans les Alpes-Maritimes. Très bon début de soirée, 19h. Et c'est l'actu maintenant avec la rédaction.
2: Liana reste introuvable ce soir. Cette jeune fille de 11 ans disparue vendredi après-midi à Fleurance dans le Gers. Elle sortait du collège. Sur les images de vidéosurveillance, on la voit monter dans la voiture d'un homme. Le suspect, âgé de 41 ans, a été présenté à un juge cet après-midi en vue d'une probable mise en examen. Et à Fleurance, Clotilde Jupon, les recherches se poursuivent actuellement sans signe de la jeune fille.
3: Les gendarmes ont survolé encore Fleurance ce matin en hélicoptère à la recherche de la petite fille de 11 ans. Ça fait maintenant plus de 72 heures que Liana est introuvable. Des dizaines de gendarmes restent mobilisés, continuent de ratisser la ville avec des renforts qui continuent d'arriver ce soir à Fleurance. Le périmètre de recherche a été étendu un petit peu plus tôt dans la journée pour se concentrer sur les bois au sud de la commune avec l'appui des chiens, donc des équipes cynophiles. Une réunion est d'ailleurs en cours en ce moment même entre forces de l'ordre pour faire un point de situation. Les premières recherches depuis hier ont permis de ramasser des indices qui ont tout de suite été envoyés en analyse, mais pour l'instant, aucune nouvelle. La mobilisation reste inédite dans cette commune du Gers de 6000 habitants, où tout le monde se demande ce qu'est devenue cette petite fille une fois que la vidéosurveillance de la ville perd sa trace. Les autorités ont

0: à Paris, partout en France. Il y a eu près de 900 interpellations selon le ministre de l'Intérieur, comme à Pau, où pour avoir jeté un saucisson dans l'œil d'un policier, un jeune homme de 21 ans a été condamné cet après-midi à 4 mois de prison, qu'il passera en fait avec un bracelet électronique. Il faisait partie d'un groupe de 6 personnes arrêtées dans le centre-ville et Thomas Giraudot, il a assuré qu'il ne voulait pas blesser le policier.
1: Je ne l'ai pas vraiment visé, je voulais juste qu'il arrête de me poursuivre. Et si vous aviez eu une pierre dans les mains, vous l'auriez aussi jetée sur lui, assène la procureure. Je ne sais pas, répond timidement le prévenu. À la barre, le jeune tremble de tout son long, il parle très vite, mange ses mots, s'excuse plusieurs fois auprès du policier à côté de lui. Je ne voulais pas vous blesser, mais qu'est-ce que vous faisiez alors avec un saucisson dans les mains, lui demande la juge. J'avais faim, je n'avais pas mangé depuis midi. Et pourquoi étiez-vous au milieu de ceux qui s'en sont pris aux forces de l'ordre? Je fêtais juste la victoire du PSG avec un pote, je l'ai perdu et je me suis mis à le chercher. Vous êtes resté là dehors, en plein chaos, pendant 2 heures, sans participer aux affrontements. Je ne vous crois pas, tonne la procureure. Elle requiert 12 mois ferme, mandat de dépôt, départ en prison tout de suite. Son avocat plaide la relax, la volonté de la procureure de le faire condamner, lui, pour toutes les dégradations commises samedi soir. Le jeune au casier judiciaire vierge écope de 4 mois aménagés sous bracelet électronique. Le policier légèrement blessé à l'œil n'a, lui, pas de séquelles.
0: Thomas Giraudot, ici Berne, Bigorre, des violences, condamné ce soir par le président du Paris Saint-Germain, Nasser Al-Khelaïfi, a réagi en exclusivité au micro d'ici Paris, Île-de-France. Je ne suis pas fier de ça, dit-il. Interview exclusive, donc à retrouver en intégralité sur ici.fr. L'assurance vie toujours plébiscitée. Les épargnants français ont massivement placé leurs économies dans ce type de contrat au mois d'avril, nous indique la Banque de France, vu comme plus rémunérateur que le livret A notamment. Allez, vous avez tout tenté et pourtant vous n'avez pas de place pour Céline Dion cet automne. Eh bien, reprenez espoir. La star annonce une série de 10 nouveaux concerts du 8 au 29 mai 2027 à Paris La Défense Arena. Les ventes des billets s'échelonneront de mercredi à vendredi. Et Christine, habitante de Pérouse, près de Belfort, elle n'avait pas réussi à avoir sa place il y a 2 mois. Pour elle, sa fille, sa nièce et sa belle-sœur, toutes fans. Alors forcément, elle est bien décidée à avoir ses billets cette fois-ci.
2: Là, on va pas rater. On va tout faire. En fait, on s'est inscrite pour les préventes. On n'a pas été sélectionnés. On a tout essayé de se connecter. Ma fille, ma nièce et ma belle-sœur. Là, on est 4 groupies. On s'est connecté, mais moi j'étais, je sais plus, 300 millième sur la liste d'attente. Enfin, bon, c'était la grosse déception, là, oui. Quand j'ai vu qu'elle allait redonner des concerts, s'est dit, là, il faut qu'on retente notre chance. Alors là, je mets tout le monde sur le coup, hein. Tout le monde. Tous ceux qui sont autour de moi et qui ont un PC, il faut. De toujours, j'ai toujours été fan. Ça ne s'explique pas. Quand elle expose sa vie comme ça, quand elle a été enceinte, quand elle a rencontré son René, la première fois qu'elle a chanté chez Drucker, avec ses cheveux tout frisés, ses dents mal rangées, mais la voix était déjà là. J'irai chercher ton cœur si tu l'emportes ailleurs. 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
0: allez, on croise les doigts très fort pour Christine. Tous les détails sont sur ici.fr pour décrocher le Graal.
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4: Du soleil, un ciel un petit peu voilé sur le bord de mer et ce risque orageux encore une fois en montagne. C'est le menu météo de ce lundi 1er juin pour toute la Côte d'Azur avec des températures qui restent toujours relativement chaudes, mais on respire un petit peu mieux. Le mercure nous donne du 26 degrés à Nice, du 27 à Menton, du 28 dans le proche intérieur, notamment en Pays Grassois. Et sur les hauteurs, on aura du 26 degrés à Tende, 30 degrés encore à Roquebilière et 26-27 sur le Mercantour avec ce risque orageux. D'ailleurs, le département des Alpes-Maritimes est toujours classé en vigilance jaune à cause de ces orages. L'indice UV baisse un petit peu, 6 en bord de mer et 7 en montagne.
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6: Bonsoir à tous, merci d'être là pour passer une heure en compagnie des tubes. Des tubes qui ont bercé votre enfance, votre jeunesse et plus si affinité. Enfin bercé, ça veut pas dire qu'ils vont vous endormir, loin de là. Et ça commence comme ça.

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1: L'histoire de ce tube du génial Bowie débute en France dans le studio du château d'Hérouville, c'est dans le Val d'Oise. L'artiste enregistre là un album. Il y fait connaissance de Jacques Higelin qui lui aussi enregistre le sien. Il sympathise, Jacques lui présente sa compagne d'origine vietnamienne et David Bowie tombe sous le charme. Eh oui, petit baiser échangé, mais ça se limite à ça, hein. Et voilà, de cette passion fugace va naître China Girl. Quand il y a de l'amour dans l'air, ça peut aussi donner Sara Perchetti Amo, Ricky e Poveri.
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0: Les Rita Mitsouko, c'est comme ça. Sur le deuxième album des Rita, de No Comprendo, c'était en 1986. Ah, 86, l'année de la cohabitation Chirac-Mitterrand, mais surtout l'année de l'invention de la fameuse capsule de café Waddles, si vous voyez ce que je veux dire. Eh oui, 86. Allez, on revient à la chanson dans un instant avec Michel Berger. Celui qui chante, c'est juste après ça.
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2: Allez, idées sorties, idées loisirs. Chaque année, c'est le gros événement sur la Côte d'Azur, le Grand Prix de Monaco. Il revient à partir de ce jeudi jusqu'à la course dimanche pour sa 83e édition. Bon, on le sait, c'est tout simplement le plus exaltant, mais aussi le plus difficile circuit à appréhender lors du championnat du monde de Formule 1. On le sait, il est toujours difficile d'y participer, en tous les cas de se rendre sur site. Néanmoins, si vous avez envie de profiter du spectacle, une fan zone a été mise en place sur la place d'Armes, en plein cœur du quartier de la Contamine, avec tout un tas d'animations autour pour profiter évidemment de ce week-end de Grand Prix à Monaco. Et puis ils nous ont fait vibrer à la télévision. Bah, ça y est, ils débarquent sur scène. Les académiciens de la tournée 2026 de la Star Academy font escale au Palais Nicaïa Nice ce dimanche pour deux shows événements, deux concerts à partager en famille ou entre amis pour revivre sur scène toute la magie de la Star Academy.
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0: Abba, c'était The Winner Takes It All. 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
0: Une chanson interprétée par Meryl Streep dans le film Mamma Mia. Et la grande nouvelle, c'est qu'il y aura bien Mamma Mia 3 au cinéma. C'est en préparation, mais pour l'instant, on ne sait pas si Meryl Streep fera son retour. Bref, les chansons d'Abba sont loin de prendre leur retraite. Lui, il n'est pas à la retraite, même si son dernier album date de 2018. Mais ici, on le retrouve en 88. Art Mango, tout de suite, son premier succès, Les Parfums de sa vie. Souvenez-vous.
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0: Simple Minds, c'était Don't You. Un titre clé pour le film Breakfast Club sorti en 1985 et que vous pouvez retrouver quand vous voulez, entre autres grâce à notre web radio 100% années 80 sur ici.fr et l'application ici. Dans un instant, Émilie Mazoyer et Décibel, bien sûr. Ce soir, Émilie reçoit les membres du projet ERA. Mais avant cela, retour aux années 80. Rick Astley, Never Gonna Give You Up, c'est juste après ça.
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2: Et à 20h sur votre radio ici, c'est l'heure de Décibel, toute l'actualité musicale avec ce soir un invité dont je sais que, dès que vous entendrez le nom, une musique mystique démarrera dans votre tête. Le nom de mon invité, c'est Hera. Et la musique, c'est ça. C'est l'œuvre d'un homme, compositeur et producteur, Eric Lévy, dont le parcours commence avec le rock, le hard rock, passe par les États-Unis, croise le pape Jean-Paul II et jacouille la fripouille. Et au milieu de tout ça, Hera, donc un succès énorme et un 8e album qui vient de sortir et qui va vous surprendre.
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2: Salut à toutes, salut à tous. Merci de nous avoir rejoints. On passe ce lundi soir ensemble, premier jour de juin, les amis. Décibel en direct jusqu'à 21h avec l'anniversaire du jour, Alanis Morissette. La découverte, Monte Marco, un jeune artiste dont vous n'avez pas encore entendu parler. Si c'est le cas, c'est pas grave, c'est normal, ça vient de sortir. On découvrira Monte Marco ensemble tout à l'heure. Et puis un blind test autour des moyens de transport en musique. Si ça vous inspire, appelez dès maintenant Sadika, qui est au standard, Sadika, le numéro 0810 055 056, 0810 055 056. Le cadeau du soir, c'est 8, le nouvel album d'Hera. Bonsoir Eric Lévy.
4: Bonsoir.
2: Je suis ravie de vous accueillir dans Décibel. Je le disais tout à l'heure, j'ai vu que ça vous a fait sourire. On entend le mot Hera et tout de suite on entend...

0: Depuis ma jeune enfance, j'ai toujours aimé tous les grands tubes, quels qu'ils soient, du classique, du hard rock, de tas de musiques différentes. Donc j'ai une oreille assez. Quand j'aime, vous savez, j'entends les choses qui
1: vous
0: marchent bien.
1: Vous entendez ce qui marche.
0: J'ai une bonne oreille pour ce qui marche. Et j'ai réussi. Alors, j'ai eu cette oreille pour moi-même, donc c'est un peu bizarre à dire, mais voilà. Donc j'étais persuadé que ça allait bien marcher, mais pas dans ces proportions-là. Mon rêve, c'était de faire 500 000 albums. Je me rappelle, je me dis, je fais 500 000 albums entre l'Allemagne, les pays de l'Est, parce que je sais qu'ils sont assez friands de dramatique, de l'épique, tout ce qui est un peu opératique comme ça. Non. Et voilà, on a fait 10 fois plus. Donc
1: ça. Vous avez vendu 15 millions d'albums en tout, hein, avec
0: entre tous les albums.
1: Ouais,
0: voilà, ouais.
1: C'est ça. Et alors, vous parliez d'oreille, cette oreille du tube que vous avez. Les patrons de maisons de disques et les programmateurs radio à l'époque l'ont pas eu en fait. Hein.
0: Oui. On va dire même pas du tout.
1: Ils dit, mais non, ça ne marchera jamais.
0: Oui, on me l'a carrément dit, oui, ça ne marchera pas. J'ai eu droit à tout. Enigma, c'était il y a 20 ans, il y a 10 ans. Enfin, bref, et puis, bon, je crois que je ne suis pas le seul à qui ça arrive, honnêtement. Mais là, c'était particulièrement général. Quoi. Je crois que j'ai fait tous les labels, tous les gros labels, on ne va pas les nommer. Et voilà, c'est une personne, en fait, dans un label, aux éditions, qui m'a dit, ah, ça, c'est vraiment très bien. Et voilà,
1: Et la suite vous a donné raison. À vous et à lui, d'ailleurs.
0: Oui, exactement.
1: Exactement. Alors, avant de parler de ce 8e album d'Era qui vient de sortir et de la belle tournée qui l'accompagne, alors comme vous avez un emploi du temps de ministre, la tournée, on en parle maintenant et elle aura lieu en 2028.
0: Oui.
1: Enfin, de ministre. Non, c'est mieux qu'un ministre même, parce que vous, c'est dans le monde entier. C'est plus qu'un ministre.
0: Oui, on va dire ça. Oui. Bon. Mais la tournée, c'est vrai qu'on dit 2028, on a l'impression que c'est dans 2 ans, mais en fait, c'est dans 1 an et demi, ça passe assez vite parce qu'on démarre en hiver, là, on est à l'été quasi.
1: Ah, bah, premier jour de juin. Voilà. Ça s'approche, exactement. Okay. Mais avant ça, donc, j'aimerais qu'on explore votre parcours, Éric Lévy, parce qu'avant Era, il s'est passé plein de trucs intéressants musicalement pour vous. Ça commence par le rock, je le disais, le hard rock.
0: Oui,
1: et le groupe Shaking Street.
0: Absolument.

0: Shaking Street et la chanteuse Fabienne Shine.
1: Absolument.
0: C'est ça, ça c'est vos débuts sous votre nom à vous,
1: oui,
0: en fait, c'est avant la vous jouiez un peu avec Higelin.
1: Non, Higelin, c'est vraiment, c'est même pas, c'est une petite parenthèse qui a duré quelques soirs.
0: D'accord.
1: Parce que j'avais rencontré, sa femme m'avait arrêté dans la rue en me disant, si j'étais musicien, j'avais une guitare à la main, donc c'était un peu évident. Et elle m'avait dit, je vais te présenter mon mec, elle me dit, et je vois un type, les mains couvertes de cambouis jusqu'au coude, il était en train de réparer son moteur, il avait une espèce de camionnette, vieille camionnette, et il me dit, voilà, je joue à la Pizza du Marais ce soir, je cherche un musicien pour m'accompagner, voilà.
0: Donc, la Pizza du Marais qui est devenue après le théâtre des Blancs-Manteaux.
1: Possible.
0: Oui, c'est après.
1: Et c'était, il y avait 40 personnes, vous voyez, au
0: excellent.
1: Sous-sol.
0: Ouais.
1: Et voilà, j'y vais quelques soirs avec lui. Après, on est resté amis un certain temps, mais avec tout le respect que j'ai pour lui, c'était pas du tout ce que ma direction musicale, vous voyez.
0: C'était le hard rock. Hein.
1: Oui, absolument. Donc j'étais très loin de ce que voulait faire Jacques en même temps. Mais bon, on a sympathisé, il a trouvé un gars qui voulait l'accompagner ce soir-là, voilà, c'est fait comme ça.
0: Et quand on pense que le seul groupe français qui a été remarqué par les Américains, c'est Trust, alors c'est vrai, Trust a été remarqué, aimé par les gros groupes internationaux, mais c'est le cas aussi de Shaking Street, parce que vous avez tourné aux États-Unis.
1: Oui, oui, absolument. Vous saviez, à l'époque, il n'y avait pas les réseaux sociaux, il n'y avait même pas MTV, donc c'est pas du tout, mais je crois que s'il y a le seul groupe vraiment qui a vraiment... fonctionner au niveau des tournées au niveau où on était, c'était Shaking Street en fait, parce qu'on a tourné avec des gros groupes, Black Sabbath, Blue Oyster Cult, AC/DC, on a fait des grosses tournées, et c'est vrai que pour des petits Français qui débarquaient, on est passé du... Oui, ça a été très, très vite.
0: Bah oui.
1: Oui, ça a été très rapide tout ça.
0: C'est un parcours dingue quand même.
1: Oui, mais c'est une belle époque, parce qu'à l'époque, il y avait à la fois Trust, Téléphone, on se connaissait tous. Hein. Dans Shaking Street, j'avais la moitié de Téléphone. Au départ, il y avait Louis Bertignac. Et pareil, très vite, on a vu que, voilà, on n'était pas partis dans les mêmes directions.
0: Mais
1: en toute amitié, s'est passé très bien. Et Trust, je connaissais très bien Nuno, le guitariste à l'époque. Enfin,
0: oui.
1: On se connaissait tous, et finalement, on a réussi ces trois groupes-là. Eux, ils ont choisi de faire du français, donc forcément, ils étaient... Voilà. Et moi, j'ai choisi un parcours qui était autre, donc... Et le fait qu'il n'y ait aucune communication via les réseaux sociaux,

0: sociaux qui n'existaient pas, la presse, on n'en parle pas. Donc, si vous voulez, on a eu un parcours un peu discret.
1: Ouais. Ah oui, moi j'ai appris la connaissance de Shaking Street en préparant notre interview. Oui. Et j'ai vu les salles que vous avez faites aux États-Unis.
0: Les tournées. C'est vrai que, voilà, donc c'est une belle expérience. Et ça forme après, voilà.
1: Alors vous vous demandez peut-être, les amis, comment on passe de Shaking Street, que vous avez entendu, ton groupe de hard rock français, à ERA. Eh bien, ça passe par des musiques de films. Que trépasse si je faiblis.
0: Oui, c'est ça.
1: Les visiteurs, c'était pas votre première musique de film, puisque le réalisateur Jean-Marie Poiret vous avait demandé avant de faire la musique de l'opération Cornet de Bif.
0: Absolument.
1: Ouais. Et vous sentiez l'âme d'un compositeur de musique de film?
0: Je vais être très honnête avec vous, j'ai toujours pensé que la musique de film, c'était beaucoup plus facile à faire que l'exercice d'un artiste qui parle. Parce qu'on fait une musique de film, on a un support image.
1: Oui.
0: Donc on n'a pas à soucier de comment ça commence, comment ça termine, ça coupe directement.
1: Okay.
0: Déjà, voilà, à moins d'avoir aucune inspiration, je pense que n'importe quel compositeur digne de ce nom, si on lui donne un bon film, vraiment d'être vraiment mauvais, c'est un exercice relativement facile. Le plus dur dans la musique de film, c'est pas de faire la musique, c'est d'entretenir les relations avec les réalisateurs, les producteurs. Ça c'est autre chose.
1: Ouais.
0: C'est une personne. Il faut des un profil psychologique particulier. Vous voyez ce que je veux dire? Mais au niveau de la musique même, c'est un peu un cadeau. Un bon film, c'est un cadeau, vous voyez, pour moi.
1: Ouais. Et en tout cas, Jean-Marie Poiret, il a tellement aimé le travail que vous avez fait donc, sur l'opération Cornet de Bif, qu'il vous confie la musique des visiteurs. Et là, vous avez cette fulgurance qu'on retrouvera après dans ERA. C'est cette ambiance, évidemment, du Moyen-Âge qui est dans le film. Et vous créez ce générique des visiteurs qu'on a encore tous dans l'oreille aujourd'hui.
0: Voilà.
1: On voit Jacouille la fripouille, non mais c'est fou.
0: Oui, puis ça donne un côté, ça donne un côté, ça grandit les personnages.
1: Oui.
0: Au départ, Jean-Marie m'avait demandé par réflexe, fais-moi une musique à la Robin des Bois, un truc un peu, voilà. Et puis, entre vous et moi, la musique moyenâgeuse, il n'y a rien de plus embêtant, quoi. C'est assez ennuyeux, même très ennuyeux. Après, les musiques de films, Romain des Bois, bon, tout ça, c'était un peu facile, je ne sais pas comment vous dire. Donc, comme je voulais faire ERA déjà en amont, depuis quelques temps, c'était le bon timing, c'est le hasard, en fait.
1: Ouais. Hein.
0: Et je lui ai proposé donc, ce morceau que vous venez d'écouter, qui s'appelait Ena et Volare. Tout de suite, bien sûr, bon, ça lui a plu, c'est normal. Et bon, je l'ai dit plusieurs fois déjà depuis quelques temps, mais c'est vrai que le film est bien sûr génial, hein, avant même que j'arrive, les dialogues, les acteurs, tous les personnages, le scénario. Mais disons que la musique a amené ce côté mystique.
1: Oui, oui, qui aurait manqué autrement.
0: Épique, on n'était pas dans une musique de comédie, vous voyez, ça donnait un peu de les personnages, voilà, Godefroy de Montmirail. Ça devient un grand personnage avec la musique, vous voyez ce que je veux dire?
1: Oui, et ça donne un cachet historique un peu aussi.
0: Oui,
1: on se dit,
0: voilà.
1: C'était comme ça le Moyen-Âge. Enfin, oui, c'est fou comme la musique a ce pouvoir. Hein. Ouais.
0: Voilà, donc elle est indissociable du film.
1: Complètement.
0: Du succès du film.
1: Alors, d'où vient cette idée, Eric Lévy, pardon, mais il faut nous expliquer.
0: Oui.
1: C'est ce langage, alors qui n'est pas du grec, mais qui pourrait ressembler un peu à du grec, mais en même temps, c'est une langue inventée. Et je pense que c'est la langue du morceau des visiteurs qu'on a entendu, et qui est la langue d'Ameno aussi.
0: Oui, c'est pareil. Enfin, oui, c'est. J'essaye de trouver des sonorités qui correspondent aux émotions projetées par la musique. Vous voyez ce que je veux dire? Pour être simple. Parce qu'en fait, la raison pour laquelle, si vous dites pareil, je n'apparais pas sur les pochettes.
1: Ah non, c'est comme Daft Punk, hein. Vous ne connaissez pas le visage de ERA.
0: Daft Punk, ils avaient leur casque et tout. Il y avait un côté un peu branché, futuriste et tout, qui était parfait d'ailleurs.
1: Ouais.
0: Mais ERA, il n'y a carrément personne.
1: Ouais.
0: Et il n'y a pas non plus de texte donc les gens, si vous voulez, ils peuvent pas écouter une musique qui leur plaît avec des phrases qui donnent un sens à la chanson. Il reste que les émotions de la musique.
1: C'est ça.
0: Donc chacun part un peu dans ce qu'il veut. Après, bien sûr, j'ai des textes en anglais qui accompagnent aussi entre les passages de chorale. Sont toujours un peu sur les thèmes du bien.
1: Oui, mais on entendra tout à l'heure, d'ailleurs, sur le 8e album, il y en a.
0: Voilà.
1: Donc, en tout cas, l'idée est dingue, et c'est vrai que ça fonctionne, parce que comme personne ne comprend, ça parle à tout le monde.
0: Oui, c'est un peu ça. Ça donne la place, la musique prend toute la place.
1: C'est ça. Alors, pour le plaisir, on va réécouter Ameno, et pour que vous puissiez chanter donc en yaourt, mais j'allais dire, c'est même pas du yaourt, là,
0: non.
1: En fait, chacun peut chanter comme il veut, ce sera toujours correct.
0: Absolument.
1: C'est ça la beauté avec Hera. C'est parti. Éric Lévy est notre invité ce soir dans Décibels.

0: Ah, Ameno, vous avez bien chanté hein, chez vous. Bah oui, c'est normal, Décibel, c'est fait pour ça. Éric Lévy, l'homme, le compositeur, le producteur derrière Hera, est avec nous ce soir, car Hera 8, 8e album bien nommé, donc, vient de sortir, et la tournée 2028, les amis, qui passera partout en France en février-mars 2028, dans les Zéniths, dans les Arénas. Ne ratez pas Hera, le 15 février à Rouen, le 17 à Lille, le 18 à Strasbourg, je parle bien de février 2028, mais la billetterie est déjà ouverte, le 20 février à Nice, puis Aix, Dijon, Nantes, Brest, Poitiers, Bordeaux, Toulouse, et au mois de mars 2028 à Lyon, à Bruxelles, à Paris et au Colisée de Chartres. Comment ça se fabrique, votre musique? Je parle de la musique de Hera. Quand on entend ses chœurs et ses orchestres, etc. Racontez-moi, Éric Lévy, comment ça se fabrique?
1: Ben, j'aborde ça. Enfin, on parlait du film tout à l'heure. Pour moi, comme si je faisais la musique d'un film, en fait. Sauf le film, on va dire, il est un peu dans ma tête. Il est pas. Voilà, c'est un film qui n'a pas été écrit ni réalisé, mais c'est vraiment une musique de film pour moi. Les thèmes de chorale. Après, il y a toute une production où. Bien sûr, j'ai des batteries, des basses. Enfin, vous voyez, il n'y aura pas dans un film forcément. Ouais. Mais tous les thèmes de chorale, les thèmes de voix, j'aborde ça comme ça. Ouais, c'est comme une saga. Vous voyez, le premier album, deuxième album. Il y a toujours un lien entre les albums après.
0: Donc les fans peuvent suivre en fait l'histoire.
1: Oui,
0: des
1: un fil conducteur vraiment.
0: Au fil des albums.
1: Oui, voilà. Après l'inspiration, il n'y a pas d'explication. Vous savez, ça reste, c'est un mystère. Hein, on ne va pas.
0: Ah bah si on savait comment ça marche,
1: oui.
0: Évidemment on en ferait des pilules,
1: oui.
0: Mais ça n'est pas possible. Alors, si vous connaissez de Hera, notamment Ameno, vous vous dites, ah bah je sais, l'influence principale, c'est Carmina Burana par exemple. Alors quand vous écouterez Hera 8, vous ne serez pas dépaysé, il y a effectivement ces influences que vous aimez, ces chorales et ces musiques épiques qui sont toujours là.

0: arrêtez-moi si je me trompe, Eric Lévy, il y a aussi plein d'autres choses dans ce 8e album, plein d'autres influences.
1: Oui, oui, il y a toute la partie aussi un peu, j'irais dire, nostalgie, romantisme, il y a du romantisme, avec Saint-Pierre et Déo, il y a une très belle voix de ténor, une mélodie de cœur, j'ai fait aussi une reprise dans tous les 8 albums derrière, j'ai fait une fois une reprise, et là, c'est la deuxième fois. J'ai fait Everything's Gonna Be Right.
0: Mais oui, incroyable.
1: Mais il y a la voix du pape Jean-Paul II au début et dans le morceau. Et pour moi, c'était comme une espèce de boucler la boucle avec, vous savez, quand j'ai écrit le I Believe pour la venue du pape à Paris.
0: Ah oui.
1: Donc c'est une manière de, voilà, juste un peu fermer le truc. Mais
0: il faut qu'on parle de cette histoire-là. On est en 1997. Oui. Donc vous avez cartonné avec la musique des Visiteurs. Vous avez été nommé au César, etc. Oui. Et donc le chef d'orchestre Myung Moon Chung, qui est en charge du programme musical du Vatican, prévoit évidemment la musique pour la venue du pape Jean-Paul II.
1: Oui, voilà, exactement.
0: En France, non mais c'est The Pape quand même, Jean-Paul II.
1: Oui, en plus c'est celui qui nous a tous marqué, beaucoup plus que les autres. Il avait un côté star.
0: Et puis il avait un tel visage de gentil.
1: Oui,
0: enfin, c'était incroyable.
1: Et puis il a une voix incroyable.
0: Et on vous a demandé d'écrire un morceau.
1: En fait, oui, Michon dont vous parlez, voulait pas reprendre une œuvre du classique, il voulait une œuvre originale. Alors au départ, ils ont fait un appel d'offres, hein, comme on fait. Un peu les habitués, Vangelis, Jean-Michel Jarre, on m'avait dit, peut-être deux, trois autres. Et on m'a raconté, alors, je sais plus qui m'a dit ça, mais, ça plaisait pas trop à Chung. Et il a écouté, il entend une musique à travers la porte il avait un fils qui écoutait la musique, il dit, ça, c'est quoi, ça? Il a dit, c'est quoi? Il a dit, c'est R.A. Et donc, c'est comme ça que j'ai été contacté.
0: Ah, d'accord. D'accord.
1: Et voilà.
0: Et cette musique a été jouée, voilà, en présence du pape.
1: Oui, c'est une belle musique en plus parce qu'elle est rentrée un peu dans le répertoire des ténors. Elle est quasiment rentrée dans le répertoire classique, enfin moderne classique, je sais pas comment on appelle ça. Il y a plein de ténors qui l'ont repris. Il y a Catherine Jenkins, je sais pas si vous connaissez.
0: Oui.
1: Qui a même appelé son album I Believe. Donc c'est un morceau qui a beaucoup circulé et il a été chanté par Didi Bridgewater et Andrea Bocelli le jour de l'événement.
0: Devant 900 000 personnes, parce que quand Jean-Paul II il faisait un concert, croyez-moi, ça faisait dizaines de stades de France.
1: Lui, il fait directement 10 stades de France. Et en plus, ce qui était très bien, il y avait une très très belle énergie, puis il n'y a que des jeunes.
0: Ouais.
1: Donc c'est 900 000 jeunes quand même, c'est assez incroyable.
0: C'est magnifique.
1: Oui.
0: C'est magnifique. Alors ce Everything's Gonna Be Alright, c'est une chanson que vous connaissez, qui avait été chantée par
1: Sweetbox.
0: Un groupe qui s'appelle Sweetbox. Samplait déjà de la musique classique. Hein.
1: Oui, c'était sur la musique de Bach.
0: Exactement. Et donc, vous en avez fait un des premiers singles du nouvel album d'Era. Vous savez quoi? On va l'écouter, on va se rendre
1: absolument.
0: Compte pour dire à tout le monde que oui, bien sûr, Era, c'est si, mais c'est aussi ça.

0: Moment de douceur dans Era 8 et la voix du pape Jean-Paul II.
1: Voilà.
0: C'est un beau moment. Hein.
1: Oui, c'est un beau mélange.
0: Vous aviez pu lui parler à Jean-Paul II ou...
1: Non, je vous dis, lors de cette occasion, il était fatigué à cette époque-là. Donc, j'ai un moment, j'étais sur scène, il était, voilà. Mais il a impressionné. Enfin, comme le cardinal Lucigier ou le pape Jean-Paul II sont des gens. On est impressionné, pas forcément parce que c'est le pape, mais ils ont. Il n'y a pas de hasard, vous voyez.
0: Oui, on ne leur a pas donné le job en se disant « oui, ça fera l'affaire ».
1: Ils ont un charisme incroyable. Enfin, ces gens, on sent quand même que ce n'est pas... Oui, c'est pas une opération de marketing. Quoi.
0: Non, mais c'est dingue, vous avez vraiment croisé des
1: figures. Oui, c'est intéressant parce qu'on passe de Black Sabbath au pape, tout ça, c'est assez... C'est ce qui est bien dans la musique, c'est...
0: Moi, j'ai hâte de lire votre bouquin de souvenirs. Ça c'est évident. Alors je le disais avant qu'on écoute Everything's Gonna Be Alright, qui franchement si on tombe dessus on se dit pas tout de suite ah bah oui c'est Era évidemment.
1: Oui bien sûr.
0: Il y a dans l'album plein d'influences. Il y a par exemple le hard rock. On a compris que ça c'était vos racines et ça c'est hyper important. Je pense à la chanson Freedom.

0: ça pourrait être du Black Sabbath.
1: Oui, oui.
0: On en parlait
1: oui,
0: tout à l'heure.
1: C'est vrai. Ah bah oui.
0: Ah, oui. Avec un petit côté aussi Ronnie James Dio.
1: Absolument.
0: On y est. Hein.
1: On y est.
0: Donc, quand on commence avec le hard rock à l'adolescence, de toute façon, on l'oublie jamais.
1: C'est pour la vie.
0: Et il y a aussi des moments acoustiques.

0: for the Braves.
1: Oui.
2: Ça, c'est votre petit côté hippie, un peu.
1: Hippie?
2: Non, je sais pas.
1: Bon,
2: un peu hippie.
1: Si vous voulez, il y a la version acoustique, mais juste après, il y a la version symphonique pour les braves, justement.
2: Pour les vrais braves.
1: C'est pas pour effrayer les gens tout de suite. Il fallait un peu les amener doucement.
2: D'accord.
1: La vraie version.
2: Donc en fait, vous les préparez avec la version acoustique et
1: exactement,
2: ensuite vous envoyez les guitares électriques.
1: Oui, enfin, c'est plutôt une formation symphonique assez puissante. Voilà.
2: Mais le sens de ma question, c'était aussi, en fait, avec ERA, vous ne vous refusez rien, même si vous savez que les gens ont Ameno dans la tête et donc un canevas assez précis de ce qu'on va entendre.
1: Oui.
2: Vous, ça vous amuse finalement d'aller sur d'autres territoires?
1: Oui, tant que les voix sont belles, si vous pour moi, la base, voilà, faut toujours des belles voix, des belles mélodies, la puissance des voix, voilà. Oui, c'est un peu le tant qu'il y a ça, ça va.
2: Comment vous organisez vos castings de voix?
1: Alors, les castings de voix, écoutez, sur YouTube. Je n'organise pas, je vais chercher tous les chanteurs que j'ai eus, j'ai trouvé sur YouTube.
2: Ah, incroyable.
1: Oui. Et tout ce qu'on m'a proposé via les canaux pro, c'était toujours une catastrophe. Mais on m'a posé. Non, mais donc, YouTube, on trouve tout, en fait, c'est génial. On contacte les gens. J'ai un ténor qui vient d'Australie. J'ai une soprano qui vient du Canada. C'est vraiment le. Je passe du temps sur YouTube et voilà.
2: Et vous après, écoutez les voix.
1: Oui, j'écoute, oui.
2: C'est beau. Et la chorale, alors?
1: Alors, la chorale, c'est particulier parce que faut trouver des gens qui soient ouverts à. Faut un peu casser les codes de tout ce qu'ils ont appris. Oui, déjà, faut savoir chanter sans vibrer. Parce que les trois quarts des gens dans le classique, ils chantent, en fait, c'est un trémolo, un vibrato.
2: Ouais.
1: Et, c'est pas très, un peu ennuyeux ce que je vous dis, mais il y a très peu de gens qui savent chanter,
2: droit
1: sans, dans Noéra, il y a pas un vibrato. Si vous écoutez bien n'importe quel titre, il y a zéro vibrato. Imaginez une seconde Ameno avec un vibrato, ce sera assez, terrible.
2: On n'y croirait pas.
1: Ouais, c'est horrible, je pense.
2: Donc, en fait, il faut désapprendre certaines techniques.
1: Non, ils le savent déjà, au départ,
2: ouais.
1: Donc, ça réduit considérablement le, voilà. Et puis, au fil du temps, j'ai réussi à créer une équipe, ce qui compte pour moi, c'est les qualités aussi souvent humaines des gens avant, voilà. Pour que ça se passe bien, vous voyez.
2: On a hâte de découvrir tout ça sur scène. On va parler de la tournée The Ameno Tour, la tournée de ERA partout en France en 2028. D'ici moins d'une minute, à tout de suite.
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2: Et merci d'avoir choisi ici pour passer votre lundi soir. On est le premier jour du mois de juin, mes amis. Je ne sais pas pourquoi, mais ça me met en joie. En joie aussi ce soir de célébrer l'anniversaire d'Alanis Morissette ou encore de vous faire découvrir Monte Marco, un jeune artiste que vous allez sans doute adorer pour le restant de vos jours. Enfin, j'espère. Je vous ferai découvrir tout à l'heure. En tout cas, on va aussi jouer au Blind Test. Inscrivez-vous dès maintenant auprès de Sadika qui vous attend au standard, le numéro 08. 0810 055 056 0810 055 056, à gagner ce soir ERA 8, le nouvel album d'ERA, et attention les enfants, en version vinyle et dédicacé par Eric Lévy qui est ce soir mon invité. On a appris plein de choses depuis le début de cette émission. ERA, c'est Eric Lévy, et si vous connaissez bien sûr par cœur. Déjà, dites-vous que vous n'êtes pas les seuls, hein, puisque ERA est 12 fois platine en France, mais cette fois en Argentine, triple platine en Italie ou encore aux Pays-Bas. ERA, c'est le deuxième artiste français le plus vendu à l'étranger en 2024. Parce que s'exporter, c'est important. 15 millions d'albums vendus à travers le monde. Ça aussi, c'est très important comme chiffre. Les streams et YouTube, parce qu'on peut dire, oui, ok, mais c'est du passé. Pas du tout. Vous avez dépassé le milliard de streams sur les plateformes de streaming et 3 milliards de vues sur YouTube. Donc c'est encore complètement d'actualité.
1: Oui, c'est intemporel en fait.
2: C'est intéressant comme statistique.
1: Oui, c'est vrai.
2: Vous regardez ça, vous faites attention
1: pas
2: à
1: vrai,
2: ça.
1: Pas vrai, ça m'intéresse, mais je regarde pas trop, non.
2: Non.
1: Non.
2: Il y a des gens pour vous qui font ça très
1: oui,
2: bien, j'imagine.
1: Oui, tiens, oui, oui. Non. Non, mais, non, mais j'ai pas, ça me fait plaisir, bien sûr. Et le côté intemporel, je m'en aperçois par rapport au public qui rajeunit. Au fur et à mesure que le projet vieillit, le public rajeunit. C'est-à-dire qu'on a plus en plus de, vous savez, vous regardez les statistiques. Tranche d'âge, je crois qu'on a de plus en plus de 18-25.
2: Qui écoutent en streaming. 35. Et qui viennent au concert. Spotify,
1: oui, de plus en plus, oui.
2: Ah, c'est génial.
1: Parce que vous savez pourquoi ? C'est tout ce monde du Seigneur des Anneaux jusqu'à Game of Thrones, tout cet univers qui est devenu les jeux vidéo, qui plaît beaucoup. Et c'est vrai que Hera, c'est pile la musique qui va bien avec cet univers, oui. Donc. Ça leur plaît.
2: C'est ça, c'est toujours d'actualité. Donc, réjouissez-vous, peuple de France. Hera sera chez nous, donc en tournée, en février-mars 2028. Mmh. Les billetteries sont déjà ouvertes. Et comme disait Eric Lévy tout à l'heure, c'est pas dans 2 ans, en fait, février 2028, c'est dans 1 an et demi.
1: Voilà.
2: Donc voilà.
1: Et en plus, il y a un truc qui est nouveau pour moi et tous les gens avec qui on joue, c'est on fait l'Accor Arena. Parce que d'habitude, on a fait la scène musicale, le Palais des Congrès. L'Accor Arena, c'est un peu un événement en soi. Enfin, moi, en tant que musicien, l'Accor Arena, c'est quand même, il y a un truc un peu plus, c'est one step.
2: Je précise pour ma mère qui écoute, maman, c'est Bercy. Voilà, Accor Arena, c'est pas tout le monde, qui a la ref. C'est Bercy.
1: Ah oui, c'est Bercy, oui.
2: Bah ouais.
1: C'est une très belle salle. En plus, j'ai été voir Jamiroquai il y a quelques mois, le son est très bon, c'est très grand, c'est une belle salle.
2: C'est très, très beau, Bercy.
1: Donc, ça va nous permettre de faire un très beau show et j'ai hâte.
2: Paris Accor Arena, le 4 mars 2028. Voilà. Hera sur scène, ça ressemble à quoi ?
1: Ça ressemble à un opéra, parce qu'on est 23 sur scène.
2: Oh, et si vous voulez, je suis contente que vous me disiez ça, j'avais peur que... Ah ouais, vous êtes nombreux sur scène.
1: Ah oui, vous pensez que j'étais tout seul à mes
2: guitares ? Non, pas tout seul, mais je me demandais comment on pouvait restituer...
1: Oui, bah écoutez, il faut restituer, comme il y a un côté un peu puissant, on ne peut pas le faire à 4, c'est clair.
2: Ah, c'est bien.
1: Donc 23, à un moment on était 28, mais là on est 23, c'est le chiffre parfait.
2: Okay.
1: Et ça ressemble à un opéra parce qu'il y a 14 choristes, 4 chanteurs, 2 solistes qui sont 2 issus du métal, 2 du classique, ténor, soprano, et les choristes dont je vous parle, ils sont constamment en mouvement comme dans un opéra. C'est un opéra, tout le monde bouge, se déplace.
2: Ouais.
1: Il n'y a pas des gens qui restent à l'idée, donc ils connaissent tout par cœur, il n'y a pas de partition, vous voyez, tout est. Et avec les costumes, les lumières, donc ça, pour moi, c'est un vrai opéra.
2: On ne verra pas votre visage ?
1: Ah, bah si, je suis sur scène.
2: Ah, on verra votre visage ?
1: Oui, moi, je joue de la guitare quand on est sur scène. Je suis là. Vous ne pouvez pas manquer ça, quand même. C'est un peu la récompense ultime d'aller sur scène.
2: Bah, c'est ça.
1: Oui.
2: Donc, 23 musiciens sur scène. Eric Lévy, l'homme que vous n'avez peut-être jamais vu. Eh bien, vous le verrez, puisqu'il sera là avec sa guitare. Et Hera, donc, dit Ameno Tour. Est-ce que vous allez d'ailleurs apporter un traitement particulier à ce méga tube, Ameno ? Est-ce que vous réorchestrez ?
1: Oui, oui. On a déjà une version qu'on appelle Ameno Metal en concert qui marche très, très bien. Oui, bien sûr, je vais trouver une idée pour que ça fasse un truc un peu spécial, bien sûr. Aussi, sur A, on a des versions, c'est vraiment pas quand les gens viennent au concert, on est très loin de l'album, mais c'est toujours mieux que l'album, je sais pas comment vous dire. Si on jouait les versions d'album sur scène, ça serait un peu ennuyeux, vous voyez, les gens.
2: Vous avez envie d'encore plus d'intensité.
1: Ouais, c'est ce que j'ai appris, si vous voulez, à travers le hard rock. Et en faisant des tournées avec Black Sabbath, AC/DC, où c'est toujours super efficace. Et donc moi, j'ai cette école-là, vous savez, de comment faire pour que...
2: Et vous avez vu. Vous avez vu de vos yeux vus et de vos oreilles entendus. Voilà. The Ameno Tour en 2028 à Rouen, Lille, Strasbourg, Nice, Aix, Dijon, Nantes, Brest, Poitiers, Bordeaux, Toulouse, Lyon, Bruxelles, Paris et Chartres. Les billetteries sont déjà ouvertes. Éric Lévy, c'était un plaisir de
1: pour
2: vous avoir
1: dans. Moi aussi, merci beaucoup.
2: Merci beaucoup.
1: Merci à vous.
2: On se quitte en écoutant Will You Call My Name, qui est tiré de Hera 8, qui vient de sortir et qui est à gagner à tout à l'heure au Blind Test. À bientôt.
1: À bientôt.
2: Merci beaucoup.
1: Merci.

0: 8 est disponible. Nouvel album d'Era, on en reparle tout à l'heure puisque je vous le fais gagner au Blind Test.
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0: Le concert de Santa au cinéma, c'est pour cette semaine, les amis, jeudi soir. Alors, si ce n'est pas déjà fait, essayez de trouver des places. Donc, pour cette projection unique dans 80 cinémas partout en France, ce sera donc ce jeudi, le 4 juin, histoire de vivre en immersion le concert qui a valu à Santa une nomination Victoire de la musique. Hein, cette tournée Recommence-moi qui a été magistrale. 50 zéniths à guichet fermé et une performance très spectaculaire avec Santa qui chante tout en haut avec son piano dans les airs.

0: Santa et rendez-vous sur Google. Vous écrivez Santa au cinéma, tout simplement, et vous trouverez facilement les séances près de chez vous. Une date unique, ce jeudi 4 juin.
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0: Et on joue au blind test avec... Ah ah ! Gilles et Caroline, bonsoir !
2: Bonsoir Émilie, bonsoir Caroline !
3: Salut !
0: Oh, salut, fait Caroline. Je fais un petit point hein, pour celles et ceux qui se demanderaient mais qu'est-ce qui se passe au standard. Gilles et Caroline se sont rencontrés en direct dans Décibel pour jouer au blind test. Ils ont continué la discussion au standard et puis ensuite un peu dans la vraie vie quoi. Gilles et Caroline, on peut dire ça comme ça.
2: Ben voilà, oui.
0: Ben ouais, ça fait plaisir. Ouais. Alors, vous en êtes où ? Vous allez vous marier ?
2: Non,
0: Caroline,
2: non,
0: elle veut pas. Caroline, elle a dit non direct. Elle fait, oh non.
2: Elle veut pas se marier, Caro ?
3: Ben non, on est pas rendu là encore.
0: Bon, Gilles, il y a peut-être une étape à passer avant, je ne sais pas. En tout cas...
2: Non, mais oui, déjà, il faut se rencontrer, déjà.
0: Ah ben, c'est ça, voilà. Dans la vraie vie. Mais oui, ça fait plaisir d'entendre vos voix ensemble. Moi, ça me fait toujours très, très plaisir. Parce qu'en plus, vous êtes de très bons joueurs au blind test. Et Gilles, voulant toujours un peu draguer Caroline, de toute façon, la laisse gagner à la fin. Donc, c'est parfait.
3: C'est pas forcément vrai, ça.
0: C'est vrai ? Bon, alors on va voir. De toute façon, vous le savez, le blind test de Décibel est un blind test qui récompense tous les participants. Donc, et Gilles et Caroline, vous allez chacun recevoir un exemplaire de Hera 8, le nouvel album qui est magnifique, de Hera, donc, et dédicacé, puisqu'il était avec nous.
2: En plus, super.
0: Voilà. Donc, vous en aurez un chacun. Puis si un jour vous vous installez ensemble, vous en mettrez un chez Gibert. Enfin, où vous voulez. Pour le revendre vos disques, quoi. Voilà, à la brocante. Bref.
3: Un chez Albopéa, un chez Albénia.
0: Oh, exactement. On peut faire ça aussi. Caroline a le sens pratique. Quand je m'étais installée, c'est fou ça. Quand je m'étais installée avec le père de ma fille, alors on s'est séparés depuis, mais comme. Je tenais beaucoup à mes disques et qu'on en avait certains en double. Il avait dit ah bah tiens ceux qu'on a en double on n'a qu'à les mains. J'ai fait non et j'avais mis des gommettes vertes sur mes exemplaires que j'avais planqués dans un placard et du coup bah après le Covid quand je me suis tirée je savais où prendre mes disques.
3: Je prends les gommettes vertes et je me casse.
0: C'est ça, elle a dit les gommettes vertes c'est à moi. Salut. Donc voilà, non mais les objets de valeur genre les disques, foutez des gommettes, on sait jamais. Voilà, c'est ma leçon du jour. Gilles et Caroline, on va donc jouer avec les moyens de transport en chanson. Il va falloir retrouver le plus rapidement possible le nom des interprètes de ces chansons et à la fin, tout le monde gagne, ok ?
2: D'accord, sans problème, Caroline.
0: Non, moi c'est Émilie. Gilles est un petit peu obsédé par Caroline. Mais je comprends.
2: Ah oui, non, mais c'est un truc de fou, oui.
0: Je comprends, Gilles, Caroline.
2: On va se voir au mois d'août, là.
0: Ah, mais c'est formidable. Très bien. Oui. Vous nous raconterez, vous passerez à l'antenne en septembre.
2: Mais je vous raconterai, Émilie.
0: Ben oui. Bon, Gilles et Caro. On y va. Un premier extrait, une première chanson et un premier moyen de transport. Dites-moi, qui chante ça ? Oui !
4: Quand on partait de bon matin, quand on partait sur les chemins...
3: À bicyclette.
0: Mais oui.
3: On cherchait pas le chanteur.
0: On cherchait le chanteur Yves Montand. Mais de toute façon, Gilles, il a tout donné. Il a dit le nom de la chanson, le moyen de transport. Il a même chanté un petit bout du. Non, là, le point va chez Gilles. Même avec toute la mauvaise foi dont je suis capable, et vous savez que j'en ai une bonne raison, un silo. Mais là, c'est pour Gilles. Hein. Non, là, je peux rien faire, Caro. Mais on continue. On continue. Autre moyen de transport, autre chanson. On cherche bien l'interprète. Qui chante ça ?
3: Rocamadour, je sais pas quoi là.
0: Ah, c'est pas Rocamadour, mais bien tenté. C'est un groupe de rock français, Caro. Oui, c'est Téléphone.
2: Bravo, Caro.
0: Métro, Téléphone. Bah oui, après la bicyclette d'Yves Montand, on durcit le ton avec le métro. de téléphone. On est à égalité. Caroline a trouvé téléphone, Gilles a trouvé Yves Montand. Dernier moyen de transport et dernière chanson du Blind Test de ce soir. Je rappelle que quoi qu'il arrive, vous avez tous les deux gagné l'album des rats.
3: Le petit train.
0: Oui, et comment s'appelle le groupe?
3: Etat Mexico.
0: Oui. Enfin, Gilles, tout va bien. Un point pour Gilles, deux points pour Caroline. Petite précision aussi, si vous faites une fête ou une boum autour du train, n'oubliez pas que cette chanson d'Erita Mitsuko parle des trains de la mort qui emmenaient les déportés dans les camps en Allemagne ou en Pologne. Donc voilà, c'est pas un train à prendre à la légère, même si la chanson est extrêmement sautillante et la voix de Catherine Ringer absolument époustouflante. Il s'agit d'une histoire triste racontée dans cette chanson. Caroline, Caroline a gagné. Qu'est-ce qui s'est passé, Gilou?
2: Félicitations, Caro.
3: Ah, c'est bien. C'est joli joueur.
0: Oui, il est très beau joueur, il faut bien le dire. Gilles a cette qualité-là et bien d'autres, j'imagine, que tu nous décriras, Caro, à la rentrée prochaine, puisque vous allez vous voir en août. Donc moi, je veux, dès la première émission, on rentre de vacances le 31 août. Hein. Décibel, 31 août, rentrée. Donc voilà, moi, le 31 août, je veux un petit blind test avec vous et surtout un compte-rendu de votre date du mois d'août.
2: Ah mais sans problème, et puis si on fait une cérémonie, promis, on t'invite, Émilie. Hein.
0: J'espère bien.
3: Il invite.
2: Je l'ai dit en plus.
3: Hein. Il dit, on
0: invite. Génial. Allez, je vous embrasse tous les deux, Caroline et Gilles, et je vous propose d'aller conduire une bagnole avec les Beatles.

0: face A de Rubber Soul, magnifique sixième album des Beatles, sorti en 65. C'était Drive My Car.
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0: La découverte du jour, c'est un jeune garçon qui s'appelle Monte Marco. Il vient de Marseille et ne fait pas de rap. Incroyable, non? Bah oui, quand même, c'est assez dingue. Il est agrégé de mathématiques, auteur, compositeur, interprète. Et je pense que vous allez adorer sa toute nouvelle chanson qui s'appelle Monde.

0: s'appelle Monte Marco et c'est notre coup de cœur du jour. Son premier EP 1, 2, 3 est disponible. Et cette chanson-là, oh, quel tube! Ça s'appelle Monstre.
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0: Et c'est déjà l'heure de la dernière chanson de l'émission Chanson anniversaire. Et aujourd'hui, direction le Canada pour les 52 bougies d'Alanis Morissette, qui avait tellement cartonné en 95 avec son troisième album Jagged Little Pill. Et cette chanson dingue avec l'harmonica Hand in My Pocket. 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

0: Il était incroyable, ce troisième album d'Alanis Morissette, sorti il y a donc un peu plus de 30 ans, 1995. Jagged Little Pill, donc dessus il y avait ce tube là, Hand in My Pocket. Il y avait aussi You Ought to Know, la pire chanson de vengeance après rupture du monde. Un truc incroyable, tellement venimeux. Et puis il y avait Ironic aussi. C'est vraiment un album à réécouter. Et voilà, c'était l'occasion de souhaiter un très bon anniversaire à Alanis Morissette. Allez, Décibels, c'est terminé pour ce soir. Merci à l'équipe. Il y avait Iris Guitoni, Christophe Hulens, Elodie Biancamaria, Sadika Raoult et Franck Moilier. Oui, il faut du monde pour préparer cette émission. Que voulez-vous que je vous dise? Parce que l'animatrice est un peu feignasse. Demain, on sera avec Mishka Assayas qui vient de sortir un super bouquin sur les Rolling Stones. Very Good Stones Trip. Demain, 20h. Bisous.
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3: 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C'est un des titres dont j'ai le souvenir petit, de passer beaucoup de moments à le fredonner avec ma mère.

0: pense que déjà à l'époque, quand je voyais cette jeune fille chanter, ça semait en moi des rêves de devenir un jour, moi aussi, si ce n'est pas un enfant qui chante, un adulte qui chante, Joe le Taxi, Vanessa Paradis.
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0: comme d'habitude, de Claude François, c'est l'histoire incroyable d'un plat de pâtes solitaire qui finit en triomphe planétaire.
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0: En 1967, Claude François est au plus bas. France Gall vient de le quitter. Et pour exorciser sa peine, il écrit sur l'ennui du quotidien, le café froid, les faux semblants face à son assiette de pâtes. Ce titre, comme d'habitude.

0: Mais le destin bascule un an plus tard. Paul Anka, un crooner canadien de passage en France, entend la chanson à la télé. Coup de foudre, il rachète les droits pour un dollar symbolique. Il réécrit alors le texte, l'offre à Frank Sinatra, et le spleen de Clo-Clo devient alors My Way.
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3: Vous écoutez Syrah Marios avec Mort à la guerre, chanson co-signée avec Serge Lama.

0: Gira Mario, c'est un artiste complet qui collabore régulièrement avec Fabienne Thibault, Pierre Billon, Gérard Lenormand ou Didier Barbelivien. Et qui partage sa vie entre le soleil d'Ardèche, Marseille, sa ville natale, et Paris. Guerre, premier extrait de l'album Auteur de France de Sierra Marios. Un coup de cœur ici de Romardèche.
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1: Saviez-vous que le titre Confidence pour Confidence de Jean Schultes cache une formule mathématique ?
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1: En 1981, pour son premier essai en tant qu'auteur, Jean Schultes invente un jeu de domino verbal. Chaque vers commence par le mot qui termine le précédent. Ce ping-pong textuel crée un rythme obsédant qui hypnotise la France entière. Pourtant, le chanteur ne réalise pas tout de suite l'ampleur du

0: C'est en vacances, dans le sud-ouest, en entendant un titre grimper dans les hit-parades qu'il finit par reconnaître sa propre voix à la radio. Il est alors obligé d'écourter ses congés pour gérer ce succès grandissant.
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3: Bruno, je le rencontre aux Francopholies de La Rochelle. C'est quelqu'un qui va m'accompagner aussi. Je vais jouer beaucoup en première partie de ses concerts. Benabar, ça serait un petit peu l'arcane de la papesse dans le tarot, vous savez, le tarot de Marseille. C'est des gens qui, tout d'un coup, vont vous faire prendre un autre chemin. C'est des gens importants, des rencontres importantes.
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3: Alors évidemment, ce titre qui est un de mes préférés de Bruno, qui s'appelle Majorette, qui est une histoire humaine, un personnage de roman. C'est très très beau, c'est très très fort, c'est très intense.
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dans ce nouvel extrait de l'album De l'ombre à la lumière, la voix la plus puissante du Trégor rencontre celle magnifique de Chimène Badi pour un duo musical intense.

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3: Un traiteur ouvert à l'année à Galéria. François Bogard est un enfant du village et ça lui tenait à cœur d'ouvrir ce commerce de proximité chez lui.
4: Enfin, je suis né à Calvi, mais j'ai grandi ici, je suis allé à l'école ici jusqu'à mes 19 ans à peu près. Et après, je suis parti travailler sur le continent. Puis ça me tenait à cœur de revenir ici pour travailler chez moi, parce qu'on est bien dans son village.
3: La cuisine, une passion venue très tôt.
4: Je suis allé en BEP à Île-Rousse, parce qu'ici, on n'a pas trop de débouchés professionnels. Et en fait, je me suis rendu compte qu'il y avait du travail. J'étais vite demandé, vite sollicité. Et forcément, derrière, j'ai continué dans la cuisine. Et puis, quand on progresse, on se passionne. J'ai fait des saisons au départ. J'ai commencé sur des saisons sur Galière principalement. Après, je suis parti sur le continent, je suis parti travailler sur Lyon pendant 3-4 ans, je suis parti sur Paris également, et quand ma femme a accouché, ça m'est tenu à cœur de faire grandir mes enfants ici. C'est pas du tout la même vie, on est bien plus tranquille dans son village.
3: François propose au quotidien des plats du jour.
4: Ça change, ça varie, des plats de saison principalement. L'été, beaucoup plus de produits corses évidemment, parce que la demande est bien plus importante. Je vais faire aussi, j'ai des pensionnaires, mais je propose aussi, je fais pour les mariages, les buffets, les anniversaires, les baptêmes, tout le principe du traiteur à l'extérieur et à domicile.
3: Et le traiteur a quelques spécialités.
4: J'utilise beaucoup de produits corses principalement. Alors aujourd'hui, par exemple, j'ai des artichauts farcis au brooch, mais ça m'est arrivé de faire des ch'torts sabrites, je vais faire du sauté de veau aux olives. Après, je fais beaucoup de produits aussi d'ailleurs, je vais faire des tagines, des couscous, des paellas, suivant la demande, ce que les gens aiment en fait en général.
3: Parmi ses clients, beaucoup de gens du village.
4: En hors saison évidemment, mais ça arrive souvent qu'il y ait des gens qui se perdent au village pour aller se balader, qui ont besoin de manger sur le pouce entre guillemets, donc ça rend toujours service. Après, j'ai beaucoup évidemment, ma clientèle principale, c'est comme je suis toute l'année, c'est les gens du village. Après l'été, bien sûr, les touristes avec la vente de charcuterie, la vente de fromage corse, la vente de vin.
3: Développer son activité, perdurer dans le temps, et pourquoi ne pas laisser plus tard ce qu'il a construit à ses enfants? Tels sont les espoirs de François Bogard pour les années futures.
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5: Comme ils sont susceptibles d'entendre ce petit cours, je vais faire attention, je vais être sympa avec nos chers petits anges aujourd'hui.
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5: Pote Péplard. Garçon ou fille, c'est la question que tous les futurs parents entendent évidemment. On va dans tous les pays du monde. Quand on attend un heureux événement, l'entourage demande souvent « Ah, alors, pote Péplard, hein ?» Garçon ou fille, ça permet de choisir, de bien choisir le cadeau de naissance évidemment. Pote, c'est un gars, leur pote. En breton, ça fonctionne à tout âge. Leur pote, un gars ou un garçon. Et plard, leur plard, c'est une fille ou une femme d'ailleurs. Pote, péplard, gars ou fille. Mais on peut préciser, si on veut être sûr, pour les jeunes enfants, leur potric, un petit gars, un jeune garçon, potredigou au pluriel, un peu plus dur à retenir, hein. Potredigou. Et plaric, c'est pour une jeune fille, une petite fille, plarigou au pluriel. Voilà, c'est simple, mais comme toujours, c'est simple quand on connaît. C'est sûr, c'est plus facile après. Donc, pour les gars, pote, potric, potredigou. Pour les filles, plar, plaric, plarigou, au pluriel.

0: pour ceux qui veulent du vent arrière. Mais voilà, ce sont de très beaux noms qu'il faut préserver, évidemment, comme les noms-lieux, comme les noms de famille, comme notre belle langue, en fait. Mais ça se fera que si l'on fait tous un petit effort. Je vous laisse et je vous dis à demain, même heure, d'Ahenta, et bon vent.
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3: Pluie, neige, canicule, brouillard, la météo décide si on va râler ou si on va râler autrement, si vous voyez ce que je veux dire. Mais dans le fond, qui décide des prévisions météo? Qui observe? Qui calcule? Qui c'est qui tranche à la fin? Et surtout, pourquoi ils disent qu'il va y avoir du soleil alors qu'on se prend une rincée? Eh bien, réponds tout de suite dans les coulisses de Météo France Alsace que je teste pour vous aujourd'hui. Je suis à Ilkirch-Grafenstaden. Ici, on estime, on calcule le temps qu'il fera demain. Et à côté de moi, voici Simon. Simon, c'est le technicien météo. C'est lui qui surveille des capteurs, des antennes, des machines qui parlent. Bref, tout le langage, c'est des chiffres. Entre le vent, la pression, l'humidité, tout est mesuré en continu avec des stations météo basées un peu partout en Alsace, à des endroits stratégiques, en altitude, dans les vallées, en plaine ou encore en ville, au nord, au sud, bref, un peu partout. Et à cela, on peut ajouter aussi d'autres outils comme les radars, les satellites. Et chaque jour, c'est des millions d'observations qui arrivent dans les ordinateurs de Météo France Alsace. Et avec des équations très, très, très complexes. Et cette complexité est en lien avec notre prochaine découverte. Direction, le bureau des modèles météo. Ça, c'est avec Théo. Théo, il est météorologiste et il m'explique eh bien, qu'on ne prédit pas le futur. Mais en revanche, on calcule des scénarios et leurs probabilités. Certains modèles, par exemple, simulent l'atmosphère avec comme résultat, écoutez bien, 350 prévisions possibles chaque jour. Ah bah oui, hein, la machine, elle calcule tout ce qui est possible. Hein, et c'est l'humain, enfin, qui va trancher. Parce que oui, la météo, en bout de ligne, bah, c'est pas juste une machine, hein, c'est aussi un cerveau. Il y a un cerveau qui tranche. Et en parlant de cerveau, en voici un autre bien rempli. C'est celui de Cédric. Il est climatologue. Et Cédric, lui, va nous emmener littéralement dans un autre monde. Parce qu'avec ses analyses à Cédric, eh bien, on ne regarde pas demain. Non, on va regarder 100 ans en arrière. Car Météo France, eh bien, conserve en quelque sorte la mémoire du climat depuis plus de 150 ans. Parce que le passé, eh bien, il nous permet quoi? De comprendre l'avenir. Surtout avec les notions du dérèglement climatique qui nécessite une véritable expertise. Alors, après ce dévoilage d'outils, de calculs, d'équations et d'expertises en tout genre, comment se fait-il qu'en 2026, on puisse encore se tromper dans les prévisions? Eh bien, j'ai posé la question et la réponse de mes spécialistes est claire. Prévoir la météo, c'est comme essayer de prédire la forme exacte des vagues dans une soupe qu'on remue en permanence, sauf que la casserole fait la taille de la planète et que la cuillère tourne toute seule. Et en plus de ça, il y a quelqu'un qui joue avec le feu. On continue. Bref, vous l'avez compris, hein, impossible d'être parfait, seulement de se rapprocher de probabilités. Mais avant tout, le rôle de Météo France Alsace, c'est d'anticiper au maximum les risques.
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1: Adi Oubalen et Adi Siaz à toutes. Est-ce que vous connaissez le mot fenestru? Ben, une fenestru est une fenestre picciotto. C'est une petite fenêtre. Peut-être une couple obésie m'a bien contat qu'a bien pas spougu d'intra d'in l'oustal. Un jour, mon voisin m'avait raconté qu'il n'avait pu rentrer chez lui. Savez-vous pourquoi? Vous savez pourquoi? Ben, sa femme avait clavé la porte d'entrée. Clavé, qui vient de l'occitan claba. Alors, à votre avis, qu'est-ce que ça veut dire?
2: Eh ben, je dirais fermé à clé, verrouillé.
1: Et en effet, je m'explique. Mon voisin était sans clé et sa femme, eh bien, elle était parti faire une course en ville. Comme il n'avait pas les clés, eh ben, Charbel Zekefaguet, vous savez ce qu'il a fait? Eh ben, t'es passé par le fenestru del garage. Il est donc passé par le fenestru du garage. Le fenestru est lingo nostro. C'est la lucarne, le vasistas, une précisionnette. Je pas plage pige l'oubégier. Et je magre, mon voisin est maigre. C'est bien pour ça qu'il a pu passer par le fenestru du garage.
2: Et le fenestru, ça peut être autre chose?
1: Eh bien oui, le fenestru bremonde. Et stabé l'autre mot pour parler de la télévision. Ce mot fenestru s'utilise également pour parler de la télévision. Bon, surtout une copère, surtout autrefois, car les téléviseurs étaient pitchous, ils étaient petits. D'ailleurs, quand les premiers postes sont arrivés, certaines personnes appelaient cet objet ben, le fenestru. Mais depuis, eh bien, les choses ont bien changé avec ces grands écrans de télévision.
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2: On a l'honneur et la chance d'avoir le copain Tom Aubry en studio. Salut Tom.
3: Salut Richard, bonjour à tous.
2: Mille raisons d'aimer la Côte d'Azur chaque jour. Un nouveau chapitre, une nouvelle page qui s'ouvre. C'est parti.
3: Et une nouvelle aujourd'hui, c'est parti. Voilà, raison 480, les trains et la Côte d'Azur. Alors si on est râleur, et je le suis, on peut dire que les trains sur la Côte d'Azur, c'est pas un long fleuve tranquille. D'ailleurs, est-ce que vous êtes déjà demandé pourquoi est-ce qu'on longeait le bord de mer, ou comment marche le réseau ferroviaire azuréen, et quel était le train le plus luxueux qui ait jamais circulé dans les Alpes-Maritimes?
2: Bon bah je suppose que tu vas nous expliquer tout ça.
3: Tout juste Auguste, mais pour tout comprendre, il faut que l'on remonte un peu dans le temps. En France, en 1820, les trains se développent autour de Saint-Étienne, où se trouvait un bassin minier. L'enjeu à cette époque est donc de relier un pôle industriel à une ville ou à un port.
2: Et c'est après que les trains révolutionnent le tourisme.
3: Et oui, durant la seconde moitié du 19e siècle, dans les Alpes-Maritimes, la révolution du chemin de fer permet de désenclaver les territoires et de transporter un nombre toujours plus grand de marchandises et de voyageurs. La compagnie internationale des wagons-lits va d'ailleurs plus loin en proposant des voyages alliant confort, vitesse et sécurité. En 1886, le train bleu reliait Londres à Menton.
2: Ah ouais.
3: Et les voyageurs peuvent pour la première fois se déplacer à bord, se faire servir des repas à table et surtout dormir correctement.
2: Et alors, quel impact ça va avoir chez nous?
3: Eh bien, le rail accompagne la construction des palaces, l'essor des villas et en bref, la naissance de la Riviera. Sans le train, la Côte d'Azur n'aurait probablement jamais connu un tel développement touristique.
2: Mais alors, pourquoi est-ce que ces rails longent le bord de mer?
3: Alors ça, c'est pour une raison géographique. Dans les Alpes-Maritimes, la mer borde directement des reliefs abrupts. Et donc, à partir des années 1860, les ingénieurs n'avaient pas d'autre choix que de construire des lignes de chemin de fer sur la bande côtière. Car oui, il faut construire sur un terrain plat et avoir un accès direct aux villes portuaires.
2: Et donc, la géographie impose ce tracé.
3: Oui, finalement, si le train longe la mer, ce n'est pas seulement à cause de la géographie. C'est parce que depuis 150 ans, la Côte d'Azur avance au rythme du rail. C'est une carte postale en mouvement, c'est un balcon sur la Méditerranée. Et ça, franchement...
2: Bah, c'est une très belle raison d'aimer la Côte d'Azur.
3: En plein dans le milieu, là.
2: Et franchement, on va pas se mentir, on a quand même la chance d'avoir l'un des plus beaux tracés au monde.
3: On est bien d'accord. On peut être penseur dans le train.
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4: Quand il y a des prédateurs, bah mais sa tête dans le sable, au moins ils disent que c'est un pot avec des roses qui dépassent.
5: Pourquoi l'autruche met de temps en temps sa tête dans le sable?
6: Pour peut-être manger les bêtes dans le sable.
7: Pour manger ce qui est dans le sable, pour tout simplement voir ce qu'il y a dans le sable.
8: Pour dormir.
9: Si elle veut voir ce qu'il y a dans le sable et qu'elle met sa tête dans le sable,
5: Elle voit plus rien.
7: Bah, peut-être qu'elle résiste au sable.
5: Ou alors elle a une frontale.
7: Je pense pas.
6: C'est peut-être pour manger ce qu'il y a dans le sable, mais plus profondément avec sa bouche.
4: Quand il y a des prédateurs, bah, met sa tête dans le sable. Au moins, ils disent que c'est un pot avec des roses qui dépassent.
8: Oh, les jolies fleurs!
6: Comme ça, elle voit pas ce qui se passe autour et elle a plus peur.
5: Qu'est-ce que vous faites si quelqu'un vous court après?
6: Courir. Dire à quelqu'un qu'on a besoin d'aide.
5: Tu vas pas mettre ta tête dans le sable.
6: Bah non, sinon il peut nous attraper facilement.
4: Ou alors sinon on lui met un coup de poing dans la figure, au moins bah, c'est lui qui a la tête dans le sable et nous on s'en va.
5: Mais pour l'autruche alors elle?
7: Pour l'autruche c'est facile, elle court plus vite que nous.
5: Et vous savez comment on fait des petits autruches?
6: Une fois qu'ils sont dans l'œuf, bah, ils cassent la coquille et ils sortent.
5: Donc c'est avec des œufs?
6: Bah oui.
5: Vous avez déjà vu un œuf d'autruche?
7: J'ai cru en voir un en vidéo, mais non. Il est comme les œufs normaux, mais quand même un peu plus gros.
9: Oh, plus ils sont gros, plus les œufs.
6: Bah, l'œuf, je l'ai déjà vu, mais pas en vrai. L'œuf, il est gros comme ça.
5: Il est en effet très gros. Comment est-ce qu'on peut avoir une poêle suffisamment grande pour faire un œuf au plat d'autruche?
6: Tu fabriques soit une grande poêle ou...
8: Non, pas la poêle à frire!
6: Soit... T'essayes de trouver une grande poêle, bah comme ça c'est bien. Nous on a des poêles grandes, mais ça suffit, des poêles comme ça, ça suffit.
7: Ou alors on le fait tout simplement pas cuire, on les laisse vivre.
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1: Direction la Vendée à Beauvoir-sur-Mer. Je suis très heureux de vous emmener à la rencontre d'Anne-Marie. C'est une maraîchine très attachée à la Vendée et à la transmission de ses traditions.
2: J'y suis née et toute ma jeunesse est donc passée là-bas. C'était difficile. Mon père est décédé à 36 ans. Donc on était trois enfants. On est restés tout seuls tous les trois avec notre maman, avec une vache pour vivre. Et puis un petit jardin. Et puis quand il n'y avait pas trop à manger, ma maman allait pêcher les grenouilles et les anguilles dans les fossés. C'est vraiment mes racines, le marais. Hein. J'y suis accro.
1: Vous êtes une vraie maraîchine ?
2: Ah oui, je suis une maraîchine à 100%. Hein.
1: Elle représente quoi la Vendée pour vous, Anne-Marie ?
2: C'est mon pays, c'est quelque chose qui m'est vraiment cher au cœur. Le marais, je peux pas m'en passer, mais dans le marais, il y a aussi la mer chez nous. Ouais. Et ça, c'est pareil. On a besoin de ça, nous. Je vais voir la mer et je me promène dans le marais.
1: Pourquoi ça vous apporte quoi, vous ?
2: Une détente. Et j'ai un livre particulier aussi.
1: Ah.
2: C'est mon moment zen, moi.
1: Et c'est quoi ce livre que vous emmenez ? Ah, faut pas le dire.
2: C'est
1: votre petit jardin secret.
2: Oui, c'est mon petit jardin secret.
1: Alors, on le laissera dans son petit jardin secret.
2: Et puis, c'est pour ça aussi que je fais du folklore. Il nous faudrait des jeunes, mais les jeunes, maintenant, c'est compliqué. On en a dans le groupe, hein. On en a 5 et qui sont mordus, mais pour combien de temps? Parce qu'ils sont jeunes encore.
1: Alors, qu'est-ce qu'on peut faire pour remédier à ça?
2: Ben, on sait pas trop. Bon, maintenant, il y a beaucoup de balles folk et de choses comme ça.
1: Et pourtant, ces fêtes-là ont un succès assez populaire. Ah ben, parce qu'on va penser à Chaland autrefois.
2: Oui, à Chaland autrefois. Et ouais. Puis, maintenant, ce qu'on fait beaucoup moins, ce sont des kermesses, par exemple. Moi, j'adore les gens, j'adore connaître des gens parce que ils m'apporteront quelque chose.
1: C'est essentiel pour vous.
2: Oui.
1: C'est même limite vitale.
2: C'est limite vitale, oui. Après, ben, j'ai fait 10 ans pour la RSB, là. La RSB qui est l'association des retraités sportifs de Beauvoir. Moi, les associations, c'est aussi apporter aux gens des choses, leur faire plaisir d'abord dans ce qu'on leur propose. J'espère vraiment que beaucoup de gens pourront se lancer dans les jeunes, il faut vraiment, mais je comprends bien qu'actuellement la vie est difficile. Les gens de 35 ans maintenant, ils sont tellement pris par autre chose que c'est compliqué.
1: Allez, on revient en arrière. Vous avez 18 ans, vous vous mariez, Anne-Marie. Vous diriez quoi à cette jeune fille ?
2: Je dirais qu'il faut dans l'avenir, à 18 ans on est jeune, qu'il faut penser à pas rester seul dans son coin.
1: On va dire, Anne-Marie, ce matin, que vos petits-enfants nous écoutent là, à la radio. Oui. Vous voulez leur dire quoi, pour conclure ?
2: Je vais leur dire, essayez de faire un peu comme mamie. Essayez de donner, de partager, d'apprendre, de vouloir connaître... Voilà, plein de choses comme ça.
1: Anne-Marie, la passion de la Vendée, la générosité, la joie de vivre et l'amour des gens.
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3: Ici matin.
4: Le temps de vous lire en marseillais. Bonjour Médéric.
3: Bonjour Philippe.
4: C'est notre linguiste marseillais. Donc on va jouer ce matin un peu comme des enfants.
3: Oui, tout à fait. Alors vous savez à quoi jouent les enfants en ce moment ? Enfin ces jours-ci, ces temps-ci.
4: Ces temps-ci, bah, avec le smartphone, ouais. Jeu, voilà quoi.
3: La tablette, les jeux vidéo, ouais, etc. Ouais. On est d'accord. Bon, les tout petits jouent encore avec des voitures, des robots, des trucs Pokémon, etc. Voilà. Alors autrefois, alors non, je vais pas faire celui qui regromelle à mon réguignard.
2: C'était mieux avant.
3: C'était mieux avant, c'est ça. Non, mais je vais vous parler quand même des réguignards. Les Réguignaires de Luberon, c'est une association provençale qui, comme son nom l'indique, regroupe des amoureux de la culture et de la langue provençale, des gens du Luberon, qui s'appellent avec autodérision donc les Réguignaires, en gros les râleurs. Hein. Eh bien, la présidente de cette association est bien connue chez nous, il s'agit de Claudette Ocelli, aussi connue sous le nom de Mamette, dont on a entendu la voix sur notre antenne pour nous apprendre un peu de provençal. Avec ces Réguignaires, elle organise jusqu'au 14 mars, à Pertuis, à l'espace de Croze, une exposition appelée Joe et Jugué d'antan, qui propose de retrouver des jeux et jouets d'antan et avec leur petit nom en provençal. Alors autrefois, les minots jouaient à Ouda, au dé, au Baouduf, au Toupi ou au Quille. Il y avait les osselets aussi. Alors je me souviens que mon frère jouait, j'ai toujours trouvé ça bizarre, les osselets. Mmh. Mais voilà, ça a disparu, j'ai l'impression.
4: Oui, c'est vrai.
3: Non, voilà, on ne voit plus ça. Jouer aux osselets, c'est Djouga, Djibotrao et Mélisa Ousset. Par contre, les billes, on y joue encore. À mon époque, on prisait les gros galops comme ça, ils ont tiré les soldats Starlux.
4: Ouais,
3: on jouait au pot. Enfin bref, voilà, j'adorais les billes. Dans la cour de récré, je pense qu'on joue encore à la marelle ou à la corde persaouta, je traduis pas. Mais probablement plus aux yeux banda, les yeux bandé au Colin Maillard, qu'on appelle aussi Kukuruma. On dirait une chanson Kukuruma. En revanche, on fait encore liser Skundai, le jeu de cache-cache, à partir du verbe s'escoudre, se cacher. Et on dit parfois, c'est Avateskoun, on va te cacher. On joue aussi à la poupée, la titeille, dans son oustaou des titeilles, sa maison de poupée, ou bien avec une poupoune pour Djouga à la mama, là non plus, je traduis pas. Quand j'étais minot, j'adorais jouer avec les taraillettes, la dinette, mais aussi à la marchande. J'avais d'ailleurs un bel établi de marchande et je vendais à ma mère, à ma grand-mère, plein de beaux fruits et légumes en plastique, ou du poulet, ou en plastique, ou du fromage en plastoc. Avant, la malbouffe, vous voyez, avait déjà tout prévu. Tous ces jeux d'enfants d'hier ou d'avant-hier sont présentés à l'exposition Joe et Jougué d'antan à Pertuis jusqu'au 14 mars pour ce, et samedi, donc demain, il y aura en plus un grand jeu de piste sur le double thème du parler provençal et des jeux d'enfants dans les rues de Pertuis, mais aussi du Motus, tout le t-shirt. Toute l'après-midi, nous serons sur place avec mon collègue Bla pour vous faire jouer à Motus en mode démo ou initiation. Mais il y aura aussi un Motus en live, en public avec les meilleurs joueurs de Motus à défier. Alors, de mon temps, on jouait à cache-cache, et celui qui comptait, on disait qu'il pégait. On disait, allez, c'est toi qui pègues. Ouais. Et on joue aussi à faire des moulons dans la cour. Et pour signaler un attroupement, on crie moulons. Donc ce samedi, moulons à Pertuis.
4: Allez, moulons.
0: 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Il s'appelle Frédéric Brand et ça fait maintenant 17 ans qu'il travaille à l'élaboration des créments, des 4 millions de bouteilles de créments de l'entreprise Louis Bouillot à Nuits-Saint-Georges. Il nous fait voir l'envers du décor, mais d'abord on s'équipe de chasubles orange fluo.
5: Sur le site, il y a une centaine de personnes qui travaillent sur le site et c'est un site classé IFS BRC, c'est-à-dire qu'on respecte des normes qualité et sécurité consommateur et donc mettre des chasubles qui permettent l'identification des visiteurs avec un enregistrement bien adéquat.
0: Eh bien, allons-y, ouvrons cette porte.
5: Oui, on va y aller.
0: Oula !
5: Donc, en fait, ici, nous n'avons pas de cave enterrée. Les cuves font jusqu'à 7 mètres de haut.
0: Wow.
5: 7 mètres de haut et une seule cuve représente le volume d'un petit domaine viticole. Ça représente environ 520 hectolitres de vin. Ici, nous avons dans cette cuverie-là 50 cuves différentes. Et cette diversité de cuves, cette quantité de cuves est importante parce qu'en Crémant de Bourgogne, nous sélectionnons les zones géographiques. Mais également, nous avons un grand travail au pressurage où nous séparons la cuvée et la taille que nous vinifions séparément. Et afin d'avoir une grande diversité de profils aromatiques qui vont nous servir de nos assemblages crémants futurs, nous avons besoin d'avoir une grande quantité de cuves qui vont pouvoir mettre en musique nos assemblages pour la suite.
0: Donc malgré le fait qu'on soit dans un environnement plus ou moins industriel et gigantesque, on a quand même cette notion de terroir, c'est important de le rappeler.
5: C'est important. Si maintenant je mélange tout, parce que c'est effectivement une seule appellation que l'on vinifie, mais si je commence à tout mélanger pendant les vinifications, après, les assemblages qu'on va faire n'auront plus aucun sens. Il faut vraiment respecter ces trois principes, donc le cépage, le terroir et le fractionnement au pressurage qui vont nous permettre justement d'accorder. Il faut savoir que Louis Bouillot a plus d'une dizaine d'assemblages différents et il faut que chacune de ces assemblages ait une personnalité bien précise avec son moment de dégustation et de plaisir propre. Et donc c'est grâce justement à ces diversités qu'on peut avoir ça.
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1: On prend de la hauteur aujourd'hui à Montarché, un village qui cumule plusieurs particularités. D'abord, c'est le plus haut village de la Loire, à 1160 mètres d'altitude. C'est une des plus petites communes du département, en superficie aussi. Et puis le lieu où a été produit une archive presque unique en France. Pour nous en parler, j'accueille aujourd'hui Sarah Duris. Bonjour Sarah.
2: Bonjour Eddy.
1: Guide conférencière à l'Office du Tourisme Loire-Forêt. Quelle est l'histoire de ce document si rare et ancien ?
2: Il s'agit d'un registre d'état civil. Il recense les naissances, les mariages et les décès sur la commune de Montarché. Mais ce qui fait qu'il est tout à fait exceptionnel, c'est la date à laquelle ce registre débute, 1468, soit la fin de la période médiévale.
1: Est-ce que cela veut dire qu'il n'y avait pas de registre d'état civil avant ?
2: Non. L'obligation de produire un document comme celui-ci est ordonnée par l'État au XVIe siècle. Et cette ordonnance n'est pas toujours bien respectée par les paroissiens. Ici, la population est recensée avec 70 ans d'avance.
1: Est-ce qu'on connaît l'auteur de cette archive ?
2: Oui, c'est le prêtre de Montarché, nommé Claude Ferrier, qui a tenu le registre pendant 49 ans. On y lit les noms, les dates et même les métiers des anciens archimontois, mais aussi la météo.
1: Ah, ça m'intéresse. Est-ce que les conditions climatiques de l'époque étaient bonnes ?
2: Alors c'est difficile à dire parce que ce sont principalement les mauvaises années qui sont inscrites. On lit des sécheresses, des tempêtes et même un tremblement de terre. En 1543, suite à une invasion de chenilles ayant entraîné une famine, l'évêque du Puy prend une mesure exceptionnelle, excommunier les fameux insectes. On vous laisse juge de l'efficacité de cette mesure. Il évoque aussi les épisodes de peste.
1: Des documents qui renferment de drôles de surprises. Où est-il conservé aujourd'hui ce fameux document ?
2: Il est gardé précieusement aux archives départementales à Saint-Étienne. Il a longtemps été le plus ancien registre d'état civil de France et donc a été présenté lors d'une exposition universelle à Paris. Aujourd'hui, c'est le deuxième plus ancien de l'Hexagone, mais c'est le mieux conservé des deux.
1: Un véritable trésor qui témoigne de la vie des habitants de Montarché. D'autres histoires et légendes sont à découvrir sur place, notamment lors des visites guidées menées par les guides de l'Office du Tourisme Loire-Forêt. Merci Sarah Duris.
2: Merci.
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3: Patrice, 69 ans, vous en.
4: Vous avez créé des meringues tatin, la confiture tatin et même un torchon qui raconte l'histoire de la tatin.
3: Ah oui, c'est une vraie passion la tarte tatin. Dans ma jeunesse, j'ai toujours été passionné de cuisine, notamment de pâtisserie.
4: Quand on est seul oignon, on en mange combien des tartes tatin à la semaine ?
3: Oh bah de temps en temps, non, c'est pas régulier, mais seulement quand on a du monde, des invités, oui, on fait une tarte tatin, c'est obligé.
4: Vous faites partie des ambassadeurs de la tarte tatin de la mode Beuvron. Oui. Vous avez un record mondial.
3: En 2019, oui, on a réalisé la plus grande tatin du monde qui faisait 308 kilos et 3 mètres de diamètre. On a épluché, donc avec les bénévoles, plus de 500 kilos de pommes.
4: Et au niveau de la pâte, ça devait être une dinguerie.
3: Alors la pâte nous a été offerte par le Festival des Pins. Oui, il y avait quelques kilos de pâte. Oui, 40 kilos de pâte de mémoire.
4: Ça représente quoi pour vous, la pâtisserie ou la cuisine ?
3: Moi, je me lève le matin, je pense qu'à une chose, c'est cuisiner.
4: Et je reviens sur la meringue tatin. Vous rajoutez du caramel dans les blancs d'œufs ?
3: Je ne rajoute pas du caramel, je rajoute de la pomme confite.
4: Elle est venue comment, cette idée ?
3: Genre, en réfléchissant, il fallait que je trouve quelque chose.
4: Pour vous occuper ?
3: C'est ça, j'avais rien à faire, donc j'ai dit, je vais faire des meringues. Et par contre, ça a beaucoup de succès. Depuis la création des ambassadeurs, en pot de confiture, on en a fait plus de 1500. On est présent, par exemple, à musée du braconnage à Chon. On est à la maison des étangs aussi à Saint-Viat.
4: Il y en a combien des ambassadeurs de la tarte tatin du côté de la mode Beuvron ?
3: Alors, au niveau du bureau, nous sommes 8 et nous avons une trentaine d'adhérents.
4: Okay. Ça va être quoi votre prochain défi culinaire, Patrice ? Maintenant que vous êtes recordman du monde de tatin.
3: Ben on attend que quelqu'un nous pique la vedette pour recommencer, on attend que ça.
4: Ah ouais, et c'est quoi le record à battre déjà ?
3: Alors c'est 308 kilos.
4: Et vous pensez que vous pouvez aller jusqu'à combien au maximum ?
3: Oh ben là, je pense qu'on peut aller à 400, ça c'est sûr.
4: Vous allez avoir assez de pommes en Sologne ?
3: Ah oui, il y a ce qu'il faut. Non, on a des mains, on a tout ce qu'il faut. Non, là, il n'y a aucun problème, on est prêt à relever le défi sans souci. Par contre, il va falloir qu'ils se dépêchent parce que la pendule tourne. Alors, l'origine de la tarte tatin, donc, c'est bien la mode Beuvron. Et d'ailleurs, les sœurs tatins sont enterrées au cimetière de la mode Beuvron.
4: Ah oui, donc, parce qu'il y a les Normands qui ont essayé de vous prendre.
3: Les Normands, ben, disons qu'ils ont le beurre et les pommes, donc ils se sont un peu appropriés la tarte tatin.
4: Le mot tarte tatin, il n'est pas déposé.
3: Alors, le mot de tatin n'est pas déposé, donc aujourd'hui tout le monde peut se l'approprier. Et c'est vrai qu'aujourd'hui on trouve des tartes tatin aux pommes et maintenant des sucrés, des salés, aux poires, aux endives, aux aubergines.
4: Et ça, est-ce que ça vous révolte ?
3: Oh, après, il y a de la place pour tout le monde. Hein. On peut faire tout ce qu'on veut du moment qu'elle est retournée. C'est une tarte tatin.
4: Et après, on caramélise tout ça, les endives.
3: Vous mettez un peu de sucre. Ah oui, alors, tatin d'endive, c'est délicieux. Pour avoir essayé, c'est délicieux.
4: Ah ouais,
3: vous mettez du sucre dans le fond de les endives, ça demande un petit peu de sucre. Pareil, du beurre, hop, au four, une pâte par-dessus, on tourne, ça fait une super tatin d'endive.
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5: Ah, le matin, on fait la toilette, et faut pour nous prendre pour des gobettes.
6: Périchon dans le texte.
5: La gobette, c'est la truie, ou la métreux, qu'elle est de ses petits gouris. Ah, par chez nous, c'est pas comme chez les Bertans, j'en pas de gros élevage de cochons. Dans le temps, dans les fermes, on engraissait un verra, en que des truches et puis les yeux grasses. Puis, on y faisait sa fête. C'était la Saint-Cochon. Tout le monde venait aider la famille, les voisins, pour éplucher les oignons, faire le boudin puis les saucisses, saler la viande, et puis casser la croûte. On buvait une goutte, puis bien souvent une deuxième. Celle-là, on l'appelle le rince-cochon. Même si on l'élève pour le manger, ça l'empêche pas de l'avoir de la tendresse pour le cochon. Écoutez donc ce qu'en dit Jules Gilbert.
6: En périchon dans le texte.
5: Ah, je l'avais acheté sur le champ de foire, le 1er de septembre à Saint-Martin. Oh, il était vif, c'est à pas croire. Deux grandes oreilles, le museau mutin. Le soir, un coup formé dans l'étable, il a ben dû trouver le temps long. Il a regretté ses bains manquables, tous ses petits frères, les autres laitons. Oh, doucement, il s'est fait à son auge, ou qui avait dû boire à gogo, à la paille fraîche qui fait sa bauge, ou qui ronflait comme un sous-l'eau. Oh, pour le pousser, je peine à un gère. Toute la journée, il dévorait. Puis un soir, j'ai dit à ma vieille, c'est temps, faut qu'on tue notre bestiaux. Eh ben, ça nous a fait quelque chose, à la Mélie puis à Moué. Ça l'a pas empêché de faire la fête. Ce chagrin-là, c'est vite passé. J'en fais des pâtés en clatette, des grands boudins que j'en épicés. J'en ai mangé de la couchouna et que j'en arrosé en du vin gris. Des andouillettes et des tripoilles, des saucisses et du boudin frit. Le soir, hein, j'étais ben tout un peu pompette. Ouais, émotionné pour de bon, j'ai ben failli gâter la fête. Comme un vieux, je pleurais mon cochon.
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2: Arnaud Fromage est avec nous chaque matin. C'est l'heure de la nécessaire minute comtoise. Mon cher Arnaud, bonjour.
3: Bonjour.
2: Du côté des radars, il y a des petites surprises. On donne vraiment des drôles de noms aux choses, parfois, chez nous, en Franche-Comté.
3: Oui, et en voici un nouvel exemple. Alors, petite mise en situation. Vous êtes en voiture, vous venez de Belfort et vous roulez en direction de la Chapelle sous Rougemont. Bref, vous êtes sur la départementale 83. Vous passez de nez avant d'arriver à Rope. Là, vous passez devant la mairie, sur l'avenue Charles de Gaulle. Il y a Céline Coiffure, mais vous continuez. La petite patte d'oie à la Vermenoncourt, vous restez sur la route principale et vous avancez encore un petit peu. Il y a les jolies maisons typiques là sur le côté. Et c'est là, dans le virage, qu'il faut freiner, tout simplement parce qu'il y a un radar.
2: Oh, bah, pas mal, la petite balade là autour de Belfort. Je vois pas vraiment. Vous voulez en venir, Arnaud ?
3: Eh bien, exactement à cet endroit précis, là, sous le radar, en face de la boîte aux lettres. Parce que ce n'est pas n'importe quel radar. C'est celui qui est surnommé le radar Johnny Hallyday. Mais alors, pourquoi, allez-vous me demander, maintenant que j'ai réussi à capter votre attention ?
2: Eh bien oui, pourquoi le radar de Johnny Hallyday, Arnaud ? Oui.
3: Pour comprendre, il faut remonter à février 1970. L'idole des jeunes a donné la veille un concert à Strasbourg et doit se rendre à Besançon. 3000 personnes l'y attendent et il est 18h passé. Dans la DS Palace Citroën, qui roule à fond parce que, bah, années 70. Et il y a donc Johnny Hallyday et Sylvie Vartan, mais aussi Mickey Jones, le guitariste de Johnny, Jean Ponce, son manager, et Sacha Rull, son secrétaire. On est en février, il fait nuit, il fait froid, il y a du verglas et ça roule vite. Bref, Johnny perd le contrôle de sa voiture. Il glisse et se retrouve dans le fossé. Alors il parvient à reprendre le contrôle de son véhicule, parce que, ne l'oublions pas, Johnny Hallyday est un pilote, mais malheureusement, il y a un bloc de béton qui bloque le fossé, et la voiture finit par s'y écraser. À bord, Johnny et son guitariste n'ont rien, mais son secrétaire et son manager sont blessés. Sylvie Vartan, elle, a carrément traversé le pare-brise, elle a le visage en sang. En 1970, la ceinture de sécurité est censée être obligatoire, mais dans les faits, personne ne la met vraiment. Les voisins viennent au secours des blessés. Alors au départ, ils avouent ne pas vraiment avoir reconnu Johnny et Sylvie Vartan parce qu'ils sont sous le choc. Et les blessés sont conduits à l'hôpital de Belfort. Johnny s'empare du téléphone d'un riverain pour annoncer qu'il n'y aura pas de concert à Besançon ce soir-là. Sylvie Vartan, elle, s'exile quelques mois à New York dans une clinique de chirurgie esthétique où elle subira des dizaines d'opérations de reconstruction pour effacer les traces de l'accident. Alors voilà pour la petite histoire. Et c'est donc dans ce même virage, toujours à la sortie d'Europe et toujours aussi dangereux, qu'a été installé en 2019 un radar, le radar Johnny Hallyday, pour nous rappeler que, star ou pas, il ne faudrait pas oublier de...

0: Radar Johnny Hallyday, voilà, on sait désormais où il est grâce à vous, Arnaud Fromage, pour la nécessaire minute comptoise. Vous menez les enquêtes dans tous les sens et vous nous faites revivre avec un superbe podcast La vie incroyable de Paul-Émile Victor, un jurassien qui, pour sa première expérience et sa première expédition, est parti au Groenland. On a entendu le premier épisode jeudi, à partir de 10h. Et le numéro 2 est déjà disponible en ce moment sur l'application ICI ICI. Vous allez véritablement découvrir ce qu'a enduré l'équipe autour de Paul-Émile Victor, une équipée qui a été véritablement sans danger, mais ô combien importante pour l'avancée de la science. Un podcast passionnant avec vous, mon cher Arnaud Fromage. Je vous dis à demain.
1: À demain.
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3: En 2012, cela fait 2 ans que Georges, on va l'appeler Georges aujourd'hui, a ouvert un gîte à Néfiès, à côté de Pézenas. Il est anglais et ce jour-là, il attend qu'un de ses hôtes revienne au gîte. C'est un concitoyen, un anglais aussi, comme lui. Il s'appelle Marc-Anthony McGovern, il a la cinquantaine sympathiquement rougeaude et il a payé son séjour en cash quelques semaines avant, à la fin du mois de février. Sauf que Marc ne revient pas. C'est les gendarmes qui arrivent. Marc-Anthony McGovern a été arrêté juste avant avenue de la gare. C'est un fugitif et ça fait 6 ans que Interpol le cherche. Avant d'atterrir dans le gîte de Néfiès, il a vécu en Espagne, il a séjourné à Marseillan. Il a été condamné en 2008 par un juge de Canterbury pour avoir mené une escroquerie à la TVA pour un montant total de 7 millions de livres, c'est-à-dire à l'époque 8 millions et demi d'euros. Marc-Anthony McGovern a alors envoyé une lettre au juge en lui disant que la perspective de la prison était bouleversante et le terrifiait, et il s'est tiré. D'autant plus qu'il savait de quoi il parlait, puisqu'en fait, une dizaine d'années auparavant, il avait déjà mené une affaire de fraude, il avait déjà été découvert, et il avait déjà pris la tangente, en Belgique cette fois-là. Il avait été arrêté en 2001, extradé en Angleterre et condamné en 2002. En 2012, donc, Marc-Anthony McGovern est arrêté le 28 mars à Néfiès, écroué à Villeneuve-les-Maglones, et le 16 avril, la police britannique vient le chercher à l'aéroport de Toulouse. Il est incarcéré ensuite à Gatwick. Et puis bon, plus de nouvelles pendant quelques années. Tout est tranquille, on n'a plus de nouvelles de Marc-Anthony McGovern. Jusqu'en 2020. Une entreprise, la Westway Holdings Limited, domiciliée en Estonie, a reçu 26 millions de livres de la part d'investisseurs pour les placer dans l'immobilier. Cette entreprise est placée en liquidation en 2021. Et le propriétaire de ce fonds d'investissement, c'est un dénommé Anthony Marx. Vous noterez que c'est quand même assez proche de Marc-Anthony. Anthony Marx donc a caché le fait qu'il avait déjà été condamné pour escroquerie, ce qui est un problème bien sûr pour gérer un fonds d'investissement. Au-delà du fait qu'il ait menti sur son pédigré, il a aussi tapé dans la caisse allègrement. On estime qu'il a dépensé au moins 1,2 million de livres pour des dépenses personnelles. Alors florilège, je vous fais la petite liste. Il a bien sûr acheté et loué des biens immobiliers au Royaume-Uni et en Espagne. Il a aussi dépensé 53 000 livres pour des Rolex. Il a utilisé 121 000 livres pour aller à Dubaï et en Estonie en jet privé. Il a acheté des parts dans l'entreprise d'un de ses proches pour la modique somme de 30 000 livres. 22 000 livres pour faire installer une salle de cinéma dans un logement privé. 215 000 livres pour acheter des places de foot. On est sur un gros fan de foot. 20 000 livres de shopping dans des boutiques de luxe. Et puis 450 000 livres pour spéculer à la bourse. Je ne sais pas si notre ami Georges, qui a un gîte à Néfiès, écoute ICI Héros, mais si par hasard il n'avait pas eu de nouvelles de son hôte sympa mais recherché par Interpol, c'est maintenant chose faite.
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1: Vous avez peut-être du mal à trouver l'amour malgré de nombreuses tentatives, notamment sur les sites de rencontres. Il y a peut-être des raisons à ça.
4: Je m'appelle Hélène Bethams. Je suis fonctionnaire, mais aussi autrice et psychosexologue, hypnothérapeute.
1: Ça fait beaucoup de fonctions. Qu'est-ce que vous avez écrit ?
4: J'ai écrit un livre qui s'intitule « Les sites de rencontres et l'estime de soi, psychologie amoureuse à l'ère du numérique ».
1: Mais comment passe-t-on de fonctionnaire à autrice et psychosexologue ?
4: Je suis d'abord restée en couple pendant 23 ans et je me suis séparée. Au moment de la séparation, j'ai attendu 2 ans avant de m'inscrire sur un site de rencontre. Et là, ce que j'ai découvert, ça m'a paru trop compliqué. Alors, comme tout le monde, j'ai navigué entre des eaux troubles, on va dire. Et puis, j'ai décidé de me former en psychosexologie, puisque la psycho m'intéressait depuis toujours. Et la sexualité aussi, j'avais lu Freud, j'étais très très jeune. Comment rencontrer l'amour quand on a perdu les codes à une époque, en fait, où tout est sur le numérique et où dans la vraie vie, on ne sait pas qui est célibataire ou pas et où on ne va pas aborder quelqu'un en lui disant ben voilà, moi je suis seule. Est-ce que ça te dit de faire connaissance? Parce que c'est ce qu'on fait sur un site de rencontre. On écrit à quelqu'un et on lui demande en fait s'il a envie de faire connaissance.
1: Comment avez-vous vécu cette expérience particulière sur les sites de rencontre?
4: Je ressentais des choses un peu complexes qui peuvent s'apparenter à de l'adrénaline quand on fait du cardio, par exemple, une espèce d'excitation dès qu'on a un like, dès qu'on a un crush, un match. Pendant ma formation, je me suis dirigée vers des études et des recherches un peu plus scientifiques. Et ça a plein d'effets. En fait, les sites de rencontre, on s'en rend pas compte, mais on crée des hormones, de la dopamine, de l'adrénaline, et en fait, c'est les conditions de l'addiction.
1: Et c'est ce que vous expliquez dans le livre.
4: Je parle aussi de toutes les difficultés d'attachement qu'on peut avoir, parce que parfois, aimer ou être aimé, ça peut être une grande peur. Je parle aussi de nos schémas. Parce que dans la rencontre amoureuse, on va souvent reproduire les mêmes schémas, on va être attiré par les mêmes personnes. Bah, c'est un petit peu comme dans la vie, tous les jours on prend le même chemin pour aller travailler et rarement on va essayer une nouvelle route. Alors moi c'est ici et aujourd'hui que je vous propose de commencer un travail pour vous aider dans...

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1: Vous écoutez Maya. J'aime.